0: Bonjour et merci de nous retrouver pour La Foi prise au mot, votre rendez-vous de formation et de réflexion. Le terme « expérience spirituelle » est partout aujourd'hui, on le trouve aussi bien dans la bouche des croyants que dans les manuels de méditation ou les propositions de développement personnel. Mais que signifie-t-il vraiment pour un chrétien? Et surtout, comment s'y retrouver? La tradition chrétienne a toujours su qu'au cœur de notre vie intérieure se joue un combat subtil entre ce qu'elle nomme le bon esprit, le mauvais esprit. Une motion peut nous sembler venir de Dieu alors qu'elle n'est que l'écho de notre orgueil, et aussi une autre peut nous troubler alors qu'elle est un appel à la conversion. Alors, quels sont les critères d'une authentique expérience spirituelle chrétienne? Comment la distinguer d'une simple émotion psychologique? C'est à ces questions que nous allons tenter de répondre avec mes deux invités. Dominique Salin, bonsoir.
1: Bonjour.
0: Vous êtes jésuite, vous êtes historien de la vie spirituelle, et puis sœur Anne Lécu, bonsoir.
2: Bonsoir.
0: Vous êtes dominicaine de la Présentation de Tours, et vous êtes médecin en prison. Alors, peut-être une première question un peu banale, c'est quoi une expérience spirituelle ?
1: Oh, je crois que tout le monde en fait, sans le savoir quelquefois, comme M. Jourdain, c'est faire l'expérience qu'il y a en moi plus que moi. C'est-à-dire que je me dépasse moi-même, il y a de l'autre en moi. Alors, ça commence par une expérience très simple, celle que tout le monde fait, le rêve. Quelquefois, le matin, nous nous réveillons en disant « Mais où est-ce que je vais chercher tout ça ?» Voilà, l'expérience de l'involontaire. Il y a de l'involontaire, alors, et je suis habité par quelqu'un d'autre, ce mécréant notoire qui était Arthur Rimbaud, l'a très bien dit, « Je est un autre. » Je ne suis pas seul, je suis habité.
0: Et vous, comment est-ce que vous définiriez ça ?
2: Ah, il me semble que c'est quelque chose de l'ordre de l'expérience de la singularité. Mm-hmm. C'est comment nous devenons qui nous sommes. Et comment, finalement, moi, je suis surprise par qui je deviens. Mm-hmm. Donc, ça rejoint un peu ce que dit Dominique. C'est, effectivement, il y a, quand on regarde sa vie avec du recul, est-ce que, quand j'avais 20 ans, je pouvais imaginer qui je serais à 57 ans ? Pas du tout. Donc je pense que c'est ça, et c'est toujours en lien avec les autres, c'est-à-dire que ce sont toujours les autres qui façonnent aussi qui nous sommes. Et je pense qu'après, une expérience spirituelle chrétienne, on va en parler après, c'est forcément comment Dieu intervient dans cette transformation, comment nous reconnaissons sa trace dans cette transformation.
1: Ah oui, ce que dit Yann est très juste, le chemin le plus court de soi-même à soi-même passe par un autre, toujours. Par l'autre, par de l'autre. Mmh. C'est cette part d'altérité, d'étrangeté, de sauvagerie parfois, en nous, d'inconnu en tout cas, d'involontaire souvent, qui caractérise ce qu'on peut appeler une expérience spirituelle au sens large du mot, je pense.
0: Alors moi je suis très déçu parce que j'imagine que vous alliez nous parler de Thérèse d'Avila transverbérée, de François d'Assise avec ses stigmates. Où sont vos stigmates, Dominique Salin ?
1: J'en sais rien. Si. Je crois que je porte en moi une blessure. Enfin, c'est comme ça au moins que Michel de Certeau m'a aidé à comprendre l'expérience spirituelle chrétienne. On va parler de l'expérience spirituelle en général, mais vous m'invitez à dire que le chrétien est quelqu'un qui a été blessé par la rencontre de Jésus-Christ, d'un homme historiquement situé, assez bien connaissable. Et c'est ça qui marque son expérience et sa vie spirituelle, alors que le stoïcisme, le bouddhisme, le soufisme ne se réfèrent pas nécessairement à une personne historiquement située. Donc c'est une différence. Mais oui, mon stigmate, c'est ça. Et François d'Assise, chez lui, ça a pris des formes, il y a des formes de somatisation, mais ça, on en parlera tout à l'heure quand nous parlerons de psychologie. Mmh. Il y a des retentissements somatiques et, oui, somatiques et psychiques de l'expérience spirituelle, bien sûr.
0: Même question, Anne Lécu, est-ce que vous l'évitez ?
2: Est-ce que je l'évite ? Alors non, pas à ma connaissance. Mais ça, c'est peut-être les autres qui peuvent le dire, en

0: fait. Il me semble qu'il y a une vraie inconnaissance. Moi, je dis souvent que moi, je ne sais pas ce que c'est. Je disais ça à Dominique avant d'arriver. Je ne sais pas ce que c'est le discernement. Je ne sais pas ce que c'est l'expérience spirituelle. Alors, à la fois, c'est une blague de dire ça. Et en même temps, c'est foncièrement vrai. C'est-à-dire qu'il y a une dimension d'inconnaissance de l'expérience spirituelle. Et c'est peut-être d'accepter que je ne sais pas ce que c'est, fondamentalement. Alors, peut-être, pour être en écho avec ce que dit Dominique, c'est pareil, avec du recul et le recul de l'âge, je me dis peut-être que la rencontre du Christ est la découverte de quelqu'un qui unifie ma vie dispersée. Et c'est la prise de conscience dans le même moment que ma vie est dispersée et qu'il en fait quelque chose, qu'il en fait l'unité. Voilà. Et que sans lui, je ne sais pas qui je serais, en fait. Et donc, c'est une rencontre personnelle qui est à la fois la découverte, je ne sais pas si j'emploierais le terme blessure, mais oui, d'une vie éparpillée et que lui seul peut en faire quelque chose d'organique, de vivant, voilà.
1: Alors c'est intéressant, on avait prévu d'en parler à la fin de l'émission, mais oui. Je pense qu'on peut en parler dès maintenant. C'est très différent de ce que j'imaginais, ou de ce qu'on entend là même, à propos d'expériences spirituelles, c'est-à-dire…
2: Le paranormal.
1: Oui, le paranormal, et puis même, Anécu parle de chaos, enfin, ou de bazar dans la vie.
0: De
1: dans
0: bazar.
1: Oui, pardon. Hein votre vie n'est qu'un bazar, c'est pas un chaos tout de même. Alors qu'on est plutôt unification, méditation, exercice de respiration, etc. C'est ça qu'on entend souvent par je vais faire une expérience spirituelle, c'est-à-dire quelque chose de.
2: Oui.
1: Comment est-ce qu'on fait la différence entre ça et ce que vous dites, c'est-à-dire quelque chose de finalement d'assez banal, de presque oui. Involontaire
3: Oui, vous savez, dans un premier temps, vous savez, les chemins de la spiritualité, de la vie spirituelle, se ressemblent beaucoup. Très souvent, on entend dire, oh, ben, finalement, vous savez, bon, les bouddhistes, les chrétiens, vous dites la même chose. Vous êtes des gens de paix. Vous êtes plutôt des gens qui favorisent la sérénité, la paix. Oui, les chemins se ressemblent, c'est vrai. Mais ils ont aussi des caractéristiques. Mais on peut insister sur ce qui est commun. Je crois que dans les voies spirituelles, celles que je connais, autres que le christianisme, je pense en particulier un petit peu le bouddhisme c'est un certain soufisme, c'est une forme de liberté par rapport à soi-même. On apprend à être un peu libéré de soi, désencombré de soi, tous. Alors ça passe par des techniques, de méditation, en effet, de participation du corps. Ça commence par le corps. Moi, je dis, vous savez, la vie spirituelle, ça commence par le souffle. Dans toutes les spiritualités, quand on médite, on prend conscience de sa respiration, de son souffle, on tâche de s'accorder à lui et de faire la paix avec ça. Je dis, la vie spirituelle, ça commence au niveau de la ceinture, c'est-à-dire du diaphragme, ce muscle qui nous permet de respirer. Et ça, dans la tradition spirituelle chrétienne très ancienne, de l'Orient, la prière à Jésus est une prière qui peut être rythmée et qui s'accorde avec le souffle. Le chrétien, c'est quelqu'un qui, lorsqu'il se réveille le matin, dit bonjour la vie, je suis encore vivant, tiens, et je respire. Respirer. La vie spirituelle, avoir une vie spirituelle concertée, c'est organiser son temps et son programme de journée de façon à se ménager des espaces de respiration. Parce que l'homme moderne, surtout, est un essoufflé et a besoin de respirer. Et ça commence là, respiration spirituelle. C'est le même mot, spiritus en latin, en hébreu, roi. En latin spiritus, c'est l'esprit, c'est le souffle, c'est le vent. Alors ça peut être l'esprit de Dieu, ça peut être le vent de la tempête, mais ça peut être aussi la respiration. Et c'est fondamentalement la respiration. Avoir une vie spirituelle, cultiver sa vie spirituelle, ça passe par le corps et d'abord par le respire, comme on disait au XVIIe siècle, le respire. Voilà. Donc tout, c'est à la portée de tout le monde.
1: Qu'est-ce que vous en pensez, Anne Lécu ?
0: Alors, je trouve ça très joli, et en plus, je pense que un critère, pour le coup, d'une authentique vie spirituelle, c'est de donner de l'air à respirer aux autres.
3: Voilà.
0: C'est qu'au contact des gens qui essayent d'être ouverts, justement, sur cette dimension spirituelle dans leur existence, on peut respirer autour d'eux. Et je trouve que ça, c'est un vrai critère de discernement. Quand autour de quelqu'un, on ne peut pas respirer, c'est vraiment un problème. C'est vraiment un signe que quelque chose ne va pas. Donc de donner de l'air, et je ne sais plus, je crois qu'il y a un philosophe protestant américain dont le nom m'échappe complètement, c'est un pasteur que j'aime beaucoup, James Woody, qui le cite dans une de ses prédications. Il dit... réussir sa vie, c'est donner de l'air, enfin, c'est permettre aux autres de respirer, en fait. Exactement dans la Bible, comme David, qui joue de la harpe, à un moment donné où Saül est pris dans une espèce de crise d'angoisse, il n'arrive plus à respirer, et en fait, David, en jouant de la harpe, va calmer Saül, et à ce moment-là, Saül peut à nouveau respirer, reprendre souffle. Voilà. Et ça, je trouve que ça, c'est très vrai. Et puis la deuxième chose, on dit que ça se passe au niveau du corps, et moi, je pense que vraiment, la vie spirituelle, ça se passe à ras de terre. C'est-à-dire que préparer un bon repas pour des gens qu'on aime, c'est de la vie spirituelle. Mettre des fleurs dans un vase pour que la maison soit belle, c'est de la vie spirituelle. Rendre service à la voisine qui ne peut pas aller acheter son pain parce qu'elle ne marche plus très bien, c'est de la vie spirituelle. Et en fin de compte, c'est ce que dit Matthieu dans son évangile au chapitre 25, c'est au ras du corps que ça se passe, c'est quand on nourrit quelqu'un, quand on prend soin de quelqu'un, quand on lui donne à boire et quand on lui permet de respirer.
1: Mmh. Vous êtes d'accord ?
3: Ah oui, les grands mystiques, je pense par exemple, vous aimez bien Thérèse d'Avila. Thérèse d'Avila, c'est une fille formidable, elle a passé beaucoup plus de temps dans les diligences et les patâches et dans les antichambres des notaires pour fonder des monastères, que dans l'oratoire.
1: – Qu'en lévitation.
3: – Qu'en lévitation. Comme elle dit elle-même à la fin de sa vie, dans sa dernière relation, la relation 6, elle dit, vous savez, moi, les extases, oui, j'ai connu ça, des retentissements somatiques spectaculaires qui impressionnaient mon environnement, mais il y a bien longtemps que tout ça, c'est fini. Elle dit ça en 85 ou 86, elle n'a plus pour longtemps à vivre. Heureusement, c'est fini tout ça. C'est gênant. Puis ce sont des scories. Le spectaculaire, le paranormal, les stigmates, le truc. Ouais. On peut interpréter ça de bien des manières. Et pour les grands spirituels, c'est pas ça qui compte. Mais ce qui comptait beaucoup pour Thérèse, Thérèse de Jésus, elle s'occupait des corps. Tu es en train de faire oraison. S'il y a une sœur à l'infirmerie qui a besoin qu'on s'occupe d'elle, laisse ton oraison tranquille, va lui faire cuire un bouillon, et voilà. Elle avait le soin de ça, et elle accordait la plus grande attention aux aspects matériels de la fondation et du fonctionnement de la communauté monastique qu'elle créait. Les grands mystiques ont été des grands entrepreneurs de la charité en général. Vincent de Paul, par exemple. D'ailleurs, de leur vivant, on ne les a pas connus pour leur vie mystique. On les a connus pour leur réalisation, ce qu'ils faisaient pour que les gens vivent mieux, pour que les gens puissent respirer, hôpitaux, fondation d'hôpitaux, s'occuper des malades, etc. Thérèse, et c'est après coup, en général, qu'on a découvert qu'ils avaient une vie spirituelle très forte, etc. Et puis qu'ils ont écrit dans leur correspondance, etc. On s'est intéressé à leur vie spirituelle. Mais en premier temps, les grands mystiques ont été, en général, des grands organisateurs de la charité.
1: Alors, le thème de l'émission, donc, c'est l'expérience spirituelle. Et derrière, il y a la question du discernement spirituel. Une question un peu naïve que je repose depuis des années, ça va bientôt faire 20 ans que je fais la foi prise au mot, je l'ai peut-être posée des centaines de fois. Est-ce que ça parle dans l'expérience mystique. Est-ce que Dieu parle ? Et est-ce qu'on entend des voix ?
3: Alors, on peut parler de ce qu'ils disent, les mystiques reconnus, labellisés. Dans la relation à Dieu, dans la méditation, on apprend à se taire et à écouter. Et J'ai été très impressionné en parlant avec des personnalités communément reconnues comme de grands amis de Dieu, vous voyez, André Louf, des gens comme ça. On parlait de notre vie d'oraison, et ils disent tous, les grands mystiques, il se passe de moins en moins de choses pendant la demi-heure ou l'heure ou les trois quarts d'heure de pause quotidienne que je m'impose. Non. Des paroles intérieures. Si Thérèse d'Avila dit, dans sa dernière relation, la relation 6, elle dit, les extases, ça fait bien des années que c'est fini, mais de temps en temps, une parole intérieure. Alors ça, je crois que ça peut nous arriver quelquefois. C'est pas compliqué, on a une phrase qui se forme en nous, et puis qui nous impressionne. Ah, bon, moi, ça m'arrive, ça. Moi, je ne suis pas un mystique, hein, je vous le dis tout de suite. Mais je crois que c'est, dans la vie spirituelle, c'est comme ça que ça fonctionne. En tout cas, les grands amis de Dieu, encore une fois reconnus, labellisés, sont formels là-dessus. La méditation, c'est de moins en moins un discours, je commence par faire des dissertations pour informer le bon Dieu de mes besoins, des besoins de mes frères et sœurs, peut-être qu'il n'est pas au courant. Alors, on cause, et on apprend, on se rend compte que ça ne sert à rien. Et lui, de son côté, dans les débuts, il vous cause un peu, et il vous cause de moins en moins. Et je crois que Dieu est silence. Il est silence et il est parole en même temps, c'est contradictoire, mais je crois que la contradiction ne peut pas être levée, que, là où il n'y a plus de contradiction, il n'y a plus de vie, il n'y a plus de vie humaine, il n'y a plus de vie musculaire, je tiens debout parce que mes muscles sont en contradiction les uns avec les autres, ma vie spirituelle, s'il n'y a pas de contradiction, il n'y a plus de vie tout court, et il n'y a plus de vie spirituelle.
2: Qu'est-ce que vous en pensez, Anne Lécu? Vous aussi, vous êtes contradictoire?
0: Oui, alors. Contradictoire, oui. Je pense qu'il y a... Moi, mon expérience, c'est plus une expérience de lecture de la Bible. Mm-hmm. Et parfois, la parole de Dieu se lève. Il y a une expression comme ça, je crois, dans... Je ne sais plus, je crois que c'est le deuxième livre des Rois, où on a perdu la parole dans l'arche. Et puis, il y a un roi qui va la retrouver, enfin, il y a quelqu'un qui va la retrouver, qui la porte au roi, et l'expression, c'est « la parole de Dieu se lève ». Et alors, ce n'est pas forcément des paroles intérieures au sens où le dit Dominique, mais il peut arriver qu'une parole biblique, à un moment donné, s'impose, et qu'on puisse en vivre pendant des mois, en fait. Moi, je me rappelle, à titre perso, de la traduction de Sœur Jeanne d'Arc, que j'aime beaucoup dans l'évangile de Luc, où Jésus part au désert, part la nuit pour prier, et la traduction habituelle, c'est « il passa la nuit à prier Dieu », au chapitre 6 de Luc. Le critère, d'ailleurs, c'est qu'on se rappelle du passage et de l'endroit où on l'a trouvé. Et dans la traduction de Sœur Jeanne d'Arc, c'est « il passe la nuit dans la prière de Dieu ».
3: Dans la prière,
0: de Dieu. J'ai trouvé cette traduction fantastique. Et c'était il y a 10 ans que j'ai lu cette traduction. Et je m'en rappelle encore et je me dis, en fin de compte, peut-être la vie spirituelle, c'est passer sa vie dans la prière de Dieu, en fait. C'est habiter la prière de Dieu qui nous précède et dans laquelle on va essayer d'être. Avec une forme d'attention, dont Dominique parle beaucoup dans son livre, l'attention étant peut-être la première des qualités, c'est-à-dire d'être là, et du coup de repérer aussi, dans les rencontres qu'on peut faire, une parole qui va réorienter notre vie autrement, quelqu'un qui va nous dire un truc où 3 jours après on se dit « il m'a dit ça, c'est peut-être une bonne idée ». Je pense à Mathilde, à la procure, qui un jour m'a dit « on vend beaucoup de Bibles en ce moment » et je me dis « tiens, peut-être qu'il faudrait que j'écrive là-dessus ». Voilà. Donc, des paroles extérieures, des paroles des Écritures, qui ne sont pas forcément dans le temps d'oraison. Moi, j'ai une oraison complètement chaotique en plus, donc voilà, faut pas, je ne suis pas du tout un exemple d'oraison, du tout, du tout. Mais j'essaye d'être attentive à ce qui se passe, en me disant, bah, peut-être c'est ça la parole de Dieu qui se lève.
3: La ça, voix de l'autre.
0: Voilà.
3: C'est, avec un grand A ou un petit A.
2: C'est un thème que vous reprenez souvent, être là.
3: Il faut être là.
2: Il faut être présent.
3: Voilà.
2: C'est déjà pas mal.
3: Et recevoir.
2: Ouais. Être attentif.
3: Oui.
1: C'est pas évident, hein?
3: Non. Non.
0: Mais c'est un cadeau qu'on fait à l'autre aussi, l'attention. Mm-hmm. C'est un cadeau qu'on fait à l'autre de sa présence. Et puis, c'est Simone Veil qui disait, quand on fait vraiment attention, la philosophe, hein, mm-hmm. quand on fait vraiment attention, on fait reculer le mal en soi. Donc l'attention comme étant un moyen à disposition de tout le monde, y compris dans l'inconnaissance d'être attentif. Hein. Mmh. Mais une forme d'exercice, pour le coup, où, en faisant vraiment attention, ça peut nous aider à prendre les bonnes décisions, de faire vraiment attention. Mmh.
3: Les gens ont besoin qu'on fasse attention à eux. Il y a des gens qui crèvent parce que personne ne fait attention à eux. On ne les écoute pas, on ne les prend pas en compte. Il me semble que la forme de la charité la plus élémentaire, en ce sens-là, c'est l'attention. Oui. Et Dieu a besoin d'attention. Il se présente à nous comme un mendiant. Il reçoit. Il nous reçoit. La prière de Dieu, je pensais, cette expression bizarre, je n'avais pas pensé, je n'avais jamais réfléchi à ce que vous disiez tout à l'heure. Qu'est-ce que ça peut être la prière de Dieu ? Dieu prie, Dieu nous prie. En fait, nous croyons que c'est nous qui prions Dieu, mais c'est Dieu qui nous prie. Je crois qu'il y a une posture dans l'évangile de Jésus au dernier moment, lors du dernier repas, dans l'évangile de Saint Jean, où il n'y a pas l'institution de l'Eucharistie, mais à la place, Jésus se lève, enlève son manteau, prend le tablier, la bassine, le torchon, et se met devant ses disciples. Et il arrive à Pierre, et il supplie Pierre. Laisse-toi faire. Mmh. Dieu est mendiant. Et la figure du... l'image la moins fausse de Dieu, c'est pas du tout celle d'un Jupiter, comme disait Varillon, un mendiant. Dieu a besoin de nous, oui. Mmh. Il veut avoir besoin de nous.
1: Mmh. Oui. Oui, il veut avoir besoin de nous. C'est... Oui. Alors comment est-ce qu'on fait, donc on parle d'expérience spirituelle, expérience spirituelle ça fait aussi discernement spirituel, comment est-ce qu'on fait pour savoir qu'on est dans le bon chemin? D'abord, peut-être une question, est-ce que c'est très important?
0: Alors c'est sans doute assez important de s'orienter, de ne pas être complètement perdu, mmh. en fait. Alors, pour le coup, la tradition ignatienne, c'est mieux que la mienne, comment s'orienter. Et je pense qu'il faut mieux que ce soit Dominique.
3: Oui, mais je ne vais pas parler de Ignace, je vais parler de Thérèse d'Avila.
1: Ah.
3: Parce que c'était son problème, c'est ça qui l'a mise en route. Mmh. Elle était religieuse dans un monastère à Avila, où... on se la coulait douce. Mm-hmm. Ces dames recevaient au parloir des beaux messieurs qui étaient ravis de rencontrer des femmes qui n'étaient à aucun homme. Donc potentiellement, elles pouvaient être à tout le monde. Et il y avait des parloirs. Enfin bon, c'était bien, mais c'était cool. Et qu'est-ce qui a fait qu'elle s'est convertie, comme elle raconte ça dans sa vie. Mm. Tout a commencé un jour en regardant... une statue du Christ aux Outras, du Christ dans sa passion, elle a réfléchi sur elle-même, elle a dit, mais au fond, il faut que je me mette sérieusement à l'oraison. Alors elle s'est mise à faire oraison, et là, elle a commencé à faire attention à Dieu, et là, elle a été, parce que c'était une femme exceptionnelle, à être le siège d'émotions, de sentiments, de sensations physiques étranges. Et elle s'est dit, est-ce que je suis folle ? Est-ce que je suis normale ? Est-ce que je suis possédée ? Ou est-ce que je suis bonne chrétienne ? C'est votre question. Mmh. La question, est-ce que est-ce que je suis dans la bonne voie ? Est-ce que je ne me trompe pas ? Et alors, elle en a été malade de ça pendant plusieurs mois. Elle a mis longtemps avant de trouver un confesseur, comme on disait à l'époque, un prêtre, qui la rassure et qui lui dise « Non, non, mais ce que vous vivez, c'est très bien, mais il faut continuer. Mmh. Vous n'êtes pas folle du tout. » Elle avait besoin d'être rassurée. Et je crois que beaucoup de gens dans la vie ont besoin d'être rassurés. Parce qu'ils ne sont pas sûrs d'eux-mêmes. Alors, il se raccroche à l'expérience de quelqu'un qui est supposé savoir, supposé avoir de l'expérience, supposé savoir discerner. Mais on a tous besoin de ça. On a besoin de l'autre qui nous dise, là tu te gourres complètement, hein. Tu vas dans une impasse. Ou bien au contraire, non, c'est vas-y, continue. On a besoin de ça. Et à quel que soit son degré d'expérience, on a toujours besoin de rendre compte de soi. Et c'est à ça que nous devons la vie de Sainte Thérèse, son autobiographie. Parce qu'un jour, alors là, elle était déjà bien avancée, elle avait fait ses fondations, tout ça. Elle n'était pas sûre d'elle-même. Alors son confesseur, un dominicain, parce qu'elle a eu des confesseurs jésuites, des confesseurs dominicains, lui a dit, écoutez, le plus simple, c'est que vous mettiez par écrit votre expérience spirituelle, ce que vous avez vécu depuis que vous étiez jeune fille, etc. Et on va montrer ça à l'Inquisition.
2: C'est rassurant.
3: Il faut avoir une grande reconnaissance envers l'Inquisition, parce que c'est grâce à elle que nous connaissons la vie de Thérèse. Alors c'est ce qu'elle a fait, elle a écrit sa vie, elle a donné à son confesseur, qui l'a donné à l'Inquisition, puis ça a disparu.
2: Bon, mais pas ça allait bien.
3: Elle est obligée de la réécrire. Celle que nous lisons aujourd'hui, c'est un deuxième jet. Mais oui, c'est ça. On a besoin de rendre compte. Et elle, c'est comme ça que ça s'est passé pour elle, si vous voulez. Si nous connaissons sa vie tout court et sa vie spirituelle, c'est parce qu'elle a réalisé qu'elle avait besoin de se faire contrôler. Et ça, je crois que c'est une des choses qui a beaucoup manqué dans l'Église catholique dans les années 70, quand ces communautés nouvelles se sont multipliées et quand on s'est aperçu que les fondateurs, en fait, étaient à côté de la plaque, c'est qu'il n'y avait personne pour les contrôler. Ils n'étaient pas supervisés. Le pape a un confesseur. Alors, ce n'est pas un contrôleur, mais le pape parle de lui à quelqu'un de sa vie, de ce qu'il éprouve, etc. Et je crois que c'est très important dans la vie tout court et dans la vie spirituelle, notamment, surtout quand on est considéré comme un guide, comme un accompagnateur, comme on dit aujourd'hui, un gourou, etc. C'est très important d'avoir quelqu'un avec qui est un interlocuteur privilégié, avec qui on va pouvoir parler de ce qu'on vit, parce qu'on n'est jamais sûr. On n'est jamais sûr.
2: Justement, quand on prend cet exemple de Thérèse d'Avila, il y a ce côté des émotions, beaucoup de phénomènes, etc. Vous êtes médecin, on peut s'en créer des émotions. On peut même se faire plein de choses avec la psychologie. Et justement, comment est-ce qu'on...
0: C'est ce que dit Dominique, c'est-à-dire que... Déjà, parler à un autre de ce qu'on ressent en soi, c'est objectiver les choses, déjà. C'est les mettre... voilà. Et c'est aussi dégonfler les baudruches qu'on peut se créer à soi-même.
2: Oui. Bon.
0: Donc ça, c'est important. La vie commune, dans la vie religieuse, par exemple, la vie commune joue ce rôle-là, normalement. C'est-à-dire que la discussion instituée dans la communauté... elle a aussi, enfin, si on est honnête avec la parole et qu'on se parle en vérité, on peut se dire ça. On peut se dire, là, écoute, je ne comprends pas très bien ce que tu fais, là. Bon. La correction fraternelle a cette fonction, normalement aussi, de réorienter. Donc, ce n'est pas seulement dans la relation à un maître spirituel que cette régulation advient, mais c'est aussi dans la vie ordinaire, dans une famille, si on peut se parler en vérité, dans un couple, c'est aussi pour se réorienter, aussi pour se laisser guider par l'autre. Parce qu'en fin de compte, on est mauvais juge sur soi-même. Et donc du coup, laisser quelqu'un avoir une parole sur ce qu'on laisse voir, c'est un gage de vérité. Et c'est peut-être ça aussi la fonction de l'Église, c'est-à-dire que la communauté chrétienne, elle est là aussi pour que nous nous aidions mutuellement à avancer ensemble, en fait. C'est pas seulement moi et mon Dieu dans une bouteille, c'est vraiment ensemble, comment est-ce qu'on essaye d'être authentique comme chrétien. Voilà. Après, je crois que sur la question psychologique des troubles qu'on peut expérimenter, quand ils sont trop graves, il faut aller voir un professionnel du soin psychique. Quand on ne sait pas, comme dit Thérèse, si elle est folle, si elle est possédée ou si tout va bien, d'en parler à quelqu'un, ça peut peut-être permettre de voir si oui ou non il est pertinent d'aller voir un professionnel du soin psychique. Des gens qui sont dévorés d'angoisse, qui sont hyper scrupuleux et qui ont l'impression d'être toujours coupables, peut-être ça vaut le coup que, parallèlement à l'accompagnement spirituel, ils puissent consulter un professionnel du soin psychique qui va les aider à comprendre que ces forces contradictoires qu'ils ressentent, eh bien, en les mettant, enfin, en essayant de les dire, elles vont se calmer. Et que ce n'est pas des forces extérieures qui viendraient de je ne sais pas quel démon, mais que parfois c'est des conflits internes, et qu'en en les disant, en mettant des mots dessus, ça permet de les réguler, en fait. Et puis parfois, le psychiatre, le médecin spécialiste du soin psychique, peut aider quelqu'un qui n'en peut plus, qui est en plein burn-out, qui se fait une dépression bien gratinée. Et les médicaments, c'est aussi tout à fait pertinent pour aider quelqu'un à aller mieux, en fait. On n'a pas de scrupules pour aller voir un cardiologue quand on fait un infarctus, mais parfois on a des scrupules pour aller voir un psychiatre quand on fait une dépression. Bon. Ça se soigne, et c'est de la maladie. Et la maladie n'est pas le diable, n'est pas un esprit extérieur, voilà. Donc je pense qu'il faut bien distinguer les champs, et que ça aussi, c'est un gage de liberté, en fait. Aller mieux, eh bien, c'est un devoir de chacun, parce que ça va aussi soulager la vie des autres. Hein. Si on va mieux, on va aider les autres à vivre.
2: Oui, ça permet de les aider.
0: Donc, parfois, se laisser aider en allant mieux, se laisser aider pour aller mieux, c'est un vrai devoir chrétien, en fait. Grandir en liberté, c'est un devoir de la vie spirituelle, pour aider les autres aussi à vivre.
3: Ce que dit Yann est très important. Dans notre expérience vécue, pour répondre à votre question initiale, le spirituel et le psychologique sont complètement mélangés. Ouais. On ne peut pas le distinguer. Les gens disent « Ah, ça c'est spirituel, ça c'est psychologique. » C'est tout mélangé. Mais, lorsque ça ne va pas très bien, qu'on a conscience que ça ne va pas très bien, les approches doivent être très différenciées. Il y a l'approche thérapeutique, qui doit être psychologique, qui doit être thérapeutique médicale, et puis l'approche spirituelle. C'est très différent. Je vois quelqu'un, par exemple, qui est agoraphobe. Il ne peut pas supporter d'être dans une assemblée, dans un groupe. Bon, il est très pieux, par ailleurs. Bon, et il s'aperçoit que, quand même, c'est bizarre. Il a l'impression que sa relation à Dieu est affectée par ça. Et je lui dis, oui, c'est très, très vraisemblable. Il faudrait peut-être faire quelque chose. Moi, je ne peux pas faire grand-chose. Je ne suis pas... Je ne suis pas psychologue, je ne suis pas médecin. Je me connais un peu en psychologie, mais il faudrait que vous alliez voir quelqu'un. Je peux vous donner des adresses de psychologues. Alors, souvent, les gens vous disent « C'est un psychanalyste chrétien, au moins. » J'en sais rien. C'est un bon psychanalyste, parce que j'ai travaillé avec lui, et je connais des personnes qui l'a aidé à aller mieux. Voilà. Il faut distinguer les approches. Votre relation à moi, elle repose sur un contrat qui est notre foi commune en l'esprit du Dieu de Jésus-Christ. Nous sommes tous les deux croyants, c'est très important. Nos échanges reposent sur la base de ce contrat. Le contrat avec le médecin ou le psychologue est d'une toute autre nature. Les considérations religieuses n'entrent pas en compte a priori. Quelles que soient ses opinions ou les miennes, non. Ça repose, un protocole thérapeutique qui repose sur des présupposés qui sont avec le psychologue, la confidentialité, bien sûr, et on dit tout, on n'a pas peur d'être jugé, on ne sera pas jugé, bon, et on va trouver ensemble les moyens d'aller mieux. Alors, les médicaments peuvent aider dans certains cas, dans d'autres cas, ce sera d'autres choses, peu importe. Mais ce sont deux relations complètement différentes. Et en fait, je me rends compte à l'expérience que pour les gens, ils ne peuvent pas mener de front en général les deux relations. C'est-à-dire que quelqu'un que je vais adresser, parce que vraiment il ne va pas bien, qui va aller voir de son plein gré un psychologue, je ne vais pas le revoir pendant des mois ou des années quelquefois. Parce que c'est pas très facile pour la personne en général, ils disent, je ne sais plus très bien ce que je dois dire à mon psy et ce que je dois dire à mon spire. C'est comme ça qu'ils expriment les choses. Je comprends. Et donc, ben, je dis, ben, c'est pas grave. Priorité au psy. Tu vas voir ton psy, et puis, le jour où tu auras envie, tu viendras, tu sentiras toi-même. Voilà. Donc, il faut... Je crois que dans la réalité, le psychologique et le spirituel sont complètement mélangés en nous, parce que nous allons à Dieu tel que nous sommes, avec nos particularités, nos points forts, nos points faibles, etc., nos névroses, etc. Et Dieu nous accepte comme nous sommes. Mais dans l'approche, il faut distinguer l'approche de foi et l'approche thérapeutique, médicale. D'ailleurs, en fait, à l'origine, en fait, les médecins, les psychiatres, et encore, sont les successeurs des maîtres spirituels d'autrefois.
2: Mais c'est ça le problème.
3: Les grands Antoine, Évagre le Pontique. Évagre le Pontique est un maître spirituel du IIIe siècle qui est redécouvert actuellement. J'avais un ami psychiatre, psychanalyste, qui, il avait beaucoup d'argent, il payait un normalien pour une fois par semaine traduire avec lui Évagre le Pontique en grec. Les psychiatres sont les héritiers des maîtres spirituels d'autrefois, mais il se trouve que, pour des raisons historiques qu'on n'a pas le temps de développer ici, la psychiatrie et la médecine, la psychiatrie s'est développée en dehors et même contre la sphère religieuse, bon, Freud, etc. Mais aujourd'hui, les relations peuvent être plus harmonieuses parce que bon, on a liquidé les vieux ressentiments, les vieux trucs. On est plus libre. Mais il faut distinguer les approches. Encore une fois, je crois que c'est très important.
2: Justement, est-ce que c'est pas ça aussi un critère de discernement quand vous avez un maître spirituel ou des gens qui vous disent que la spiritualité ça fait du bien et qu'on est en permanence sous les deux niveaux, c'est-à-dire ça va vous faire du bien physiquement et en même temps respirer, vous verrez, vous allez avoir, vous parlez de cardiologie, vous aurez moins de problèmes cardiaques, etc. Est-ce que c'est pas là où ça va plus, où, vous voyez, où on mélange?
3: Oui.
2: Médecine et spirituelle. Médecine et...
0: Oui, enfin, tout ce qui est le psychospirituel, voilà. Et la déviance des psychospirituels, on en connaît maintenant un peu les dégâts, hélas, dans un certain nombre de lieux, ne serait-ce que dans l'Église. Hein.
2: Oui, oui, oui.
0: Je pense que c'est vrai aussi à l'extérieur de l'Église. Il y a une troisième dimension qui est la dimension corporelle, hein, qui est de fait, on est mêlé psychique, spirituel et corporel. Et du coup... le danger, je pense que le danger du gourou, c'est celui qui va vouloir tout résoudre et qui aurait toutes les connaissances. Alors que précisément, de rendre à César ce qui est à César, c'est de rendre au somaticien ce qui relève du soin du corps, au psychologue et au psychiatre ce qui relève du soin de l'esprit, et à l'accompagnateur spirituel ce qui relève de la foi. Et le lieu de l'unité, c'est la personne qui va faire l'unité. C'est pas quelqu'un d'autre qui va faire l'unité à sa place. Quand un accompagnateur spirituel commence à vous dire ce qu'il faut que vous fassiez, c'est pas très bon signe. Mmh. De même pour un psychologue, il va pas vous dire ce qu'il faut que vous fassiez. Voilà. Mmh. Il va vous écouter, etc.
3: Ah, il va me faire perdre la foi.
0: Mais non.
3: Les gens qui me disent ça, quelquefois.
0: Mais oui.
3: Ben non, c'est un bon psychologue.
0: Mais oui.
3: C'est un professionnel.
0: Et de chercher un psychologue chrétien, moi j'ai tendance à penser que non.
3: Et non.
0: Surtout pas. Enfin, à la limite, s'il n'est pas chrétien, tant mieux. Il va pas s'en mêler, du coup. Et, et il sera plus neutre vis-à-vis de vos questions spirituelles. Un bon psychologue, on ne peut pas savoir s'il est chrétien ou pas. C'est pas le sujet,
3: non.
0: En fait. Voilà. Donc oui, le danger, ce serait c'est celui qui saurait tout faire. Donc, du coup, moi, c'est vrai que je suis très méfiante vis-à-vis d'un certain nombre de pratiques charismatiques qui seront des prières de délivrance ou des prières de guérison, parce que précisément, là, on mélange les genres. Et on mélange les gens en faisant une sorte de court-circuit dans le temps, sous prétexte que Jésus a guéri, mais on n'est plus à l'époque de Jésus. Donc, de fait...
2: Augustin disait déjà ça.
0: Mais oui.
2: Et
0: Jésus,
2: grande tradition.
0: Qu'est-ce qu'il fait ? Il rend la liberté à l'homme, il le remet dans son terreau pour qu'il puisse vivre plus libre. Voilà. Donc, ce n'est pas une raison pour en faire autant aujourd'hui, compris pour des gens qui sont malades, c'est une chose. Qu'on dise dans un grand rassemblement très public, devant Saint-Sulpice, avec l'archevêque qui est présent, Jésus guérit un cancer du rein, non, parce qu'en fait, je pense que là, on manipule la foi des gens. Et on manipule la pauvreté et les inquiétudes des gens. Et très honnêtement, moi, je trouve que ça, c'est vraiment quelque chose avec lequel il faut faire très attention. Parce que, au nom de la méditation, on va penser qu'on a une sorte de pouvoir sur l'autre. Et je pense que la foi chrétienne, c'est l'inverse. Jésus sur la croix, c'est l'impuissance par excellence. Et à chaque fois qu'on flirte avec la toute-puissance de Dieu, on n'est quand même pas très loin de la pensée magique, et je ne suis pas très sûre que ce soit la foi chrétienne.
2: Mmh. – Oui, surtout si on se l'approprie, cette toute-puissance. –
0: Bien évidemment, bien évidemment.
3: – On instrumentalise Dieu.
0: – On instrumentalise. –
3: On fait de Dieu, finalement, un super-doc.
1: Oui.
3: C'est pas ça, Dieu n'est pas dans ce jeu-là.
0: – Alors après, pour continuer sur ce que vous dites, de fait, si je vais mieux sur le plan psychique, eh bien, peut-être ça va m'aider à aller mieux sur le plan spirituel. Peut-être que si je vais mieux sur le plan du corps, parce que je bouge plus, ou que je... peut-être effectivement ça va aller mieux aussi sur le plan du psychisme. C'est un peu comme la vie vertueuse. Quand on muscle une vertu, on a toutes les chances d'entraîner les autres. Mmh. Voilà. Et donc ça, oui, bien sûr que oui. Et du coup, ça rejoint à ce que je disais tout à l'heure, c'est-à-dire que prendre soin de soi... ça permet aussi aux autres qui nous entourent d'aller mieux. Mais ça ne veut pas dire qu'il faut, pour s'occuper des autres, attendre d'aller mieux soi-même. Ça aussi, c'est une sorte de dialectique. C'est-à-dire que peut-être que si je me dépréoccupe de moi, je vais me rendre compte que finalement, je vais mieux aussi. Donc peut-être que de ne pas trop se centrer sur ma demi-heure de méditation, à bien focaliser ma respiration, être sûr que je fais tout bien, ce n'est pas sûr que j'aille mieux. En revanche, peut-être que si je m'occupe des autres, finalement, les choses vont être plus simples quand je vais respirer, etc. Voilà. Donc, il y a toutes ces dialectiques. On n'est pas un tout soi-même, on est un tout avec les autres. Mmh. Et c'est quand on est en relation avec les autres que, sans doute, finalement, la relation à soi-même s'ajuste. Mmh.
2: Est-ce qu'il faut attendre d'être un grand prieur, comme on dit, ou quelqu'un qui a l'habitude de la vie spirituelle pour avoir une vie spirituelle, Dominique Salin ? Est-ce que là, c'est pareil ? Est-ce qu'il faut attendre d'aller mieux pour aller voir les autres ? Ou est-ce qu'il faut attendre de savoir prier pour prier ?
3: Non, voilà, nous avons dit ça au début. Tout le monde, de toute façon, a une vie spirituelle. Mais alors, il y a des gens qui décident d'avoir une vie spirituelle concertée, délibérée, de prendre des moyens, des techniques spirituelles, la méditation, l'attention aux autres. Le grand critère de la validité, je crois, de l'expérience spirituelle, c'est est-ce qu'elle me renferme sur moi-même, ou est-ce qu'au contraire, elle me rend plus attentif aux besoins les plus élémentaires des autres autour de moi. Il faut se méfier des gens qui disent « Oh, vous savez ce que je vis ? Je peux en parler à personne, c'est tellement extraordinaire, tellement personnel. » Vous avez des gens qui sont encombrés d'eux-mêmes et du souci de leur perfectionnement spirituel. Ils en sont paralysés. On leur dit « Écoute, remue-toi, va voir la personne à l'étage en dessous, elle est toute seule. » Bon, c'est ça la vie spirituelle, elle nous ouvre aux autres. Et donc, le danger, en effet, c'est de se refermer sur le souci de cultiver une vie spirituelle comme on cultive, comme le petit prince cultive sa rose. Mmh. Hein, finalement, sa rose... Enfin bon, on n'est pas là pour parler de Saint-Exupéry.
2: Mais justement, quand ça marche plus, parce que c'est ça le problème, c'est que la vie spirituelle, c'est pas toujours facile. Vous avez dit, les grands mystiques commencent par vous dire que ça se passe très bien, très bien, très bien, puis qu'après, il se passe de moins en moins de choses.
3: Il se passe de moins en moins de choses, oui. Bon, c'est comme avec un enfant, hein. Pour faire marcher un enfant, vous marchez au caramel.
2: C'est comme ça.
3: C'est pas si.
2: C'est un principe d'éducation qu'il faut.
3: Pour quelqu'un qui se met en route, c'est les sucreries. Ah, j'aime Dieu, oh là là. Si vous saviez comme j'aime Dieu, ça me fait tellement de bien. Bon, on commence par aimer. C'est Saint François de Sales qui dit ça. Il appelle ça l'amour de complaisance. C'est le degré le plus bas de l'amour. On aime Dieu, j'aime Dieu, ça me fait plaisir. Ça me fait tellement de bien, ça me renvoie une image positive de moi, etc. Et puis plus on progresse, plus on avance, plus, c'est comme le sevrage, les consolations du début, les douceurs, les saintes inspirations, comme dit François de Sales, se raréfient. Et après, vous marchez, vous marchez, vous marchez, mais vous êtes dans le désert. Dieu est un désert. François Mauriac a intitulé un de ses premiers romans « Le désert de l'amour ». Je ne me souviens plus très bien de l'histoire. Bon, c'est une histoire de fesses. C'était le jeune Mauriac un peu travaillé. Mais en fait, l'expression en elle-même, c'est François Varillon qui dit « L'amour est un désert ». L'amour est un désert. L'amour d'un désert. La vie spirituelle, c'est ça. C'est apprendre à avancer. Même si je ne sais pas où je vais, je ne sais pas s'il va y avoir des étapes, je ne sais pas par où on va passer, je ne sais pas combien de temps va durer le voyage. Abraham, saint Paul, lorsqu'il veut expliquer aux chrétiens, donner un exemple de foi, c'est Abraham qui va chercher. Abraham. Il y a une voix en lui, il y a quelque chose qui l'appelait. Il sait pas qui, il savait pas qui c'était qui l'appelait, qui lui dit, allez, pars. Prends ton Saint-Frusquin et pars. Quitte ce pays. Bouge-toi. Mmh. Ça a commencé comme ça. Bon, ça ne commence pas comme ça avec tout le monde. Abraham, ce n'est pas n'importe qui quand même. Mmh. Mais saint Paul nous dit, regardez-le, méditez sur son histoire. Élie, l'histoire d'Élie. Je ne peux pas parler d'Élie devant Anne, mais qu'est-ce qu'il en a bavé, le type? Qu'est-ce qu'il en a bavé? C'est formidable.
1: C'est marrant parce qu'en vous entendant, et puis justement en relisant un peu le livre que vous aviez fait paraître, Anne Lécu sur Élie, finalement l'enseignement de cette émission, ça tombe bien, c'est la fin de l'émission, donc ça nous permet de faire le... il faut éviter l'idéalisme, j'ai l'impression. C'est un peu un des sens de votre livre.
0: Oui, alors Élie, on peut en parler 12 secondes. Élie, c'est 6 chapitres dans la Bible, très courts, et qui nous montrent en fait différentes étapes de la vie d'un homme. Qui au début est un jeune homme qui annonce une sécheresse, on ne sait pas très bien d'où lui vient cette conviction. Il se retrouve, alors qu'il a annoncé la sécheresse, près d'un torrent, donc lui il n'est pas du tout affecté par la sécheresse. Les corbeaux lui amènent à manger, tout se passe bien. Il a une façon assez désinvolte en fait au début de vivre sa vie. Les pères de l'église qui commandent trouvent que quand même il est gonflé, qu'il pourrait aller annoncer la fin de la sécheresse parce que les autres pendant ce temps-là ils douillent. Et puis il entend en lui une parole de Dieu qui l'invite à partir justement et à aller rencontrer une femme veuve en territoire de Dieu, enfin, où il y a des faux dieux selon lui, les Baals. Il va rencontrer cette femme qui est à Sarepta, qui est une femme pauvre et qui lui dit finalement, donc Élie arrive en disant tu pourrais pas me faire à manger, elle dit j'ai plus rien mais si tu veux on partage et puis après je vais mourir. Donc en fait déjà une première leçon, il va apprendre que quand on donne ce qu'on n'a pas, on peut vivre. Et je pense qu'il y a un truc très, très authentique là-dedans. On peut donner du temps qu'on n'a pas, de la joie qu'on n'a pas, et ça donne envie de vivre, ça. À la suite de ça, il retourne finalement voir le fameux roi Akab à qui il annonçait une sécheresse. Et puis pour bien montrer que lui est prophète du vrai Dieu, il organise un super concours de prophètes, où il dit, les prophètes de Baal vont essayer de faire venir le feu du ciel sur l'Holocauste, et puis après, moi je vais faire pareil. Et le Dieu qui répond, c'est le vrai Dieu. Donc, beau joueur, il laisse les autres commencer, qui essayent de faire un holocauste, d'intervenir, ils appellent leur dieu, qui vient pas, Élie se moque d'eux en disant « peut-être il dort, faut parler plus fort, réveillez-le ». Bon, il se passe rien. À la fin de la journée, Élie installe son propre holocauste, invoque Dieu et là, flatch ! Le feu du ciel descend alors qu'il a arrosé l'holocauste, on ne sait pas avec quelle eau parce que la sécheresse n'est pas finie, tout ça. Donc, grand succès pour Élie. Et à la suite de ça, il fait un énorme burn-out, parce que l'épouse du roi Akab est furieuse, parce qu'entre-temps, il a tué tous les prophètes de Baal. Et donc, il se rend compte d'un truc, et il se rend compte d'un truc très important, qu'il n'est pas meilleur que ses pères. Et ça, c'est aussi un truc très authentique de la vie spirituelle. On n'est pas des super-héros, les autres, on n'a pas fait mieux que ceux qui nous ont précédés. C'est peut-être le signe qu'on devient adulte dans la foi, quand on se rend compte qu'on n'a pas fait mieux que ceux qui nous ont précédés. Et du coup, il va au désert pour mourir. Il envoie son serviteur, il n'a plus rien comme réserve, il se couche sous un arbre, et grosso modo, il se suicide, en fait. En plein désert, en plein cagnard, sans nourriture et sans boisson. Et là, un messager de Dieu vient le voir en lui disant « Lève-toi et mange !» Bon, il se lève, il boit, il mange, il se recouche. Une deuxième fois, le serviteur de Dieu, un ange, revient, et parce qu'il revient, Élie, sans doute, le reconnaît comme étant venant de Dieu. Et là, finalement, il va obéir, il va boire et manger, et s'enfoncer dans le désert pendant 40 jours, exactement comme autrefois les Hébreux, 40 ans au désert. Mmh. Et il va mettre ses pas, en fait, il va à contresens de Moïse, de façon à se remettre dans le bon sens pour repartir sur le mont Horeb, où Dieu a parlé à Moïse, et puis finalement se remettre en route dans la bonne direction. Et sur le mont Horeb, il va avoir une expérience spirituelle très forte, qui est assez indicible, où l'auteur du livre, enfin en tout cas le texte du premier livre des Rois, au chapitre 19, nous montre que Dieu promet à Élie qu'il va se manifester à lui, mais il n'est pas dans le tremblement de terre, il n'est pas dans l'ouragan, et surtout il n'est pas dans le feu. Et ça, c'est très important, parce que le chapitre d'avant, Élie a fait venir Dieu dans le feu. Et il va apprendre, finalement, que son succès d'apparence, Dieu ne le renie pas, hein, mais simplement, il va lui dire, bon, grosso modo, c'est pas ça qui est authentique. Et il va se dévoiler dans une voix de fin silence. Donc, à la fois une voix qui parle et une voix qui se tait. Voilà.
3: Donc, contradiction.
0: Tout à fait, contradiction. Et du coup, ça dit quelque chose d'assez juste sur ce qu'on essaye de dire depuis une heure, c'est que la vie spirituelle, elle est à la portée de tout le monde, elle n'est pas dans les grands événements, elle n'est pas dans les grandes manifestations qui font beaucoup de bruit. Au contraire, quand ça fait beaucoup de bruit, c'est plutôt mauvais signe. Elle est dans quelque chose d'assez silencieux qui nous procure un sentiment de cohérence, de paix, et qui nous ouvre à l'attention à ce qui se passe, en fait. Un des signes de l'authentique expérience spirituelle, c'est qu'on ouvre les yeux sur ce qui se passe. On voit des choses qu'on ne voyait pas. Je me rappelle un texte de Rahner, quand j'étais étudiante en théologie, qui raconte ça et qui dit, je ne sais plus de qui il parle, quelqu'un qui fait l'expérience de Dieu dans sa vie, il découvre dans la rue des arbres qu'il n'avait pas vus, des fleurs qu'il n'avait pas vues, des gens qu'il n'avait pas vus, des détails qu'il n'avait pas vus. Et en fait, les sens s'ouvrent et il est davantage présent à sa vie et à ce qui se passe autour de lui.
2: Et bien, ça sera le mot de la fin. Merci beaucoup. Alors, pour aller plus loin, Dominique Salin, vous avez fait paraître l'expérience spirituelle chrétienne et son discernement. C'est aux éditions Salvator. Et puis, vous aviez fait paraître aussi aux éditions Lessius, les éditions jésuites, le discernement des esprits selon Ignace de Loyola, les aléas d'une transmission. Merci beaucoup. D'un mot, rappelez-moi le titre de votre Élie. On l'avait pas prévu, mais...
0: Cantate sur le silence de Dieu. Le Seigneur n'était pas dans le feu.
2: Aux éditions
0: du Cerf.
2: Merci les éditions du Cerf. Merci à tous les deux. Merci de nous avoir suivis. Vous savez que vous pouvez retrouver cette émission sur le site internet de la chaîne www.ktotv.com et on se retrouve la semaine prochaine.

0: Il est 3 heures.
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la pierre creuse dont la cheminée perçait le toit. Jules les appelait des burons. C'était la seule vie de ce paysage immense, des herbages, des bestiaux et la splendeur déserte du matin. Depuis leur départ, les voyageurs n'avaient passé devant aucune maison, aucune grange ou étable. Rien que des étendues peuplées de troupeaux, des empilements de sacs bruns, cousus et ficelés, posés à même les herbages sur le bord de la route, avaient l'air tombés du ciel dans cette solitude prodigieuse. Le cousin les montrait de son habituel coup de menton, des racines de gentiane, plantes des altitudes. Les fermiers de cette montagne-là en avaient la coupe. Ils en tireraient tant de billets de mille. Puis ils reprenaient le va-et-vient de ces forts souliers terreux. Dans cette aire de 1200 mètres, une cuisson grandissait qui serait bientôt implacable. Dégagé du matelas gazeux des plaines, le soleil s'appliquait à vif sur le cou, les mains, les parties exposées du visage, avec une juvénile frénésie. Les vêtements de laine avaient depuis longtemps quitté les voyageuses. Ouverts, les parapluies servaient d'ombrelles. Augustin, qui marchait devant la voiture, ne vit en se retournant que l'entassement de leurs ballons noirs. La monotonie de cette marche, les rares paroles du cousin, cette chaleur écorchante et légère, le jetaient dans une sorte de bonheur torpide. Si son corps montait l'interminable côte, son cœur et sa pensée lui semblaient couchés dans le repos d'un grand lit. Il faisait effort cependant pour entretenir, à larges intervalles, une conversation sur des sujets où le cousin put répondre. Par ici, disait Jules, c'est des mannes à tel domaine, c'est le buron de tel bâtier. Augustin pressentait de très humbles technicités rustiques, probablement inchangées depuis le début des temps pastoraux. Puis il vit qu'il se trompait. Le cousin ajouta : Ma montagne à moi est plus près. J'ai des choses nouvelles, comme ma presse anglaise à fromage, des choses à surveiller, qui ont coûté de l'argent. Elles font en 10 minutes la besogne de 2 heures. Et elles la font mieux. La montagne de Serrault est-elle par ici ? Par là-bas, dit Jules, dont la paresseuse insouciance avait décidément perdu l'habitude d'employer sa main pour montrer. Mais la sèche saccade du menton semblait réservée aux choses proches. D'un penchement de tête assez pareil à un coup de corne, la nuque et l'occiput indiquèrent une région lointaine, du côté des chemins de fer et des villes, engloutis dans des horizons éblouissants. Ces infinies surfaces inhabitées, où ne pépiait aucun oiseau, n'étaient cependant pas inertes ni silencieuses. Elles fourmillaient d'une vie diluée, très loin des hommes, traversant le bourdonnement des mouches et les crissements des cigales, plus haut qu'eux sur la hiérarchie des bruits, des meuglements de bestiaux, au son pur et pauvre, perdaient dans leur ténuité de l'air leur masse sonore et leur volume, gardant juste un timbre terreux et élémentaire de plaintes pastorales. Augustin, en exagérant à peine ses impressions, les interprétait comme un inassouvissement douloureux de très simples désirs. Les clarines de bêtes, les sonnailles au son fêlé, intermédiaires entre le métal et le bois, arrêtaient leurs vibrations trop tôt, avant que pût naître la véritable musique. Elles disaient l'essentiel en une simplicité de pauvre homme, puis s'évanouissait dans un plein air disproportionné, à la fois morne et radieux.

La route encercla une tête de vallon où suintaient ces eaux de marécage que le cousin appelait Nars. Simple égratignure dans la crinière des pâturages, le creux s'approfondissait lentement en aval vers la région invisible et chaotique des gorges. Très loin au-delà, plus loin que tout, plus loin que ce dentelé bleu, fin et fatigué. De monts aux noms incertains, en de rares jours très purs, deux ou trois fois par an, disait le cousin, à des distances perdues, on croyait voir, on n'était pas très sûr, d'autres dentelés blancs, fixes, d'une immobilité parfaite, portés sur des piédestaux de nuages et pareils à un épaississement de la lumière. C'étaient les Alpes. Partout ailleurs, l'ondulante immensité des nappes herbeuses

sortait directement le bas du ciel. La route était très haute. Il y eut un palier où l'on trotta. Augustin fut un certain temps à distinguer d'avec les conversations fragmentaires venant des sièges arrière, une sorte de cantinelle rituelle et monotone. Il devina le chapelet coutumier des pèlerinages, sentit comme une envie de s'y joindre et de répondre aux Ave. Mais c'était récitation traditionnelle de femme. Il s'intimidait aussi de ce dialogue indirect et couvert avec la Marie de chez nous. Des chapelets semblables lui revenaient, moins chantonnés, moins paysans, récités dans sa petite enfance, du temps que ses parents étaient jeunes, quand la voiture du vieil oncle montait dans les bois. L'idée lui vint qu'un rosaire comprenait trois chapelets. 150 Ave s'égoutteraient sur la route. Peut-être y aurait-il plusieurs rosaires. Ces femmes cesseraient par pure lassitude physique, non par sentiment du monotone et du fastidieux. Elles ne l'éprouvent pas plus que les bergers, la longue passivité de jour semblablement vide, passée sur des pâturages de montagne et qu'on retrouve dans leurs chansons. Augustin pensa qu'elle pouvait dire un nombre de chapelets fort grand, imprécise, somnolente, heureuse, comme le reste de sa torpeur, la pensée de Marie ne le quittait pas. S'il lui arrivait de rêver un avenir passé avec elle, lui plus âgé ou elle plus jeune, cette précision de projet gênait la paresseuse douceur de ce présent languide. De même, découvrait-elle trop cette jeune âme fermée dont il aimait le silence intérieur et la sèche lumière, pareille à celle des solitudes qu'il traversait. Arrivé au col, ils burent à un petit bac fait d'un tronc d'arbre creusé, velouté de mousse, où se rassemblait une source, suintant parmi les mottes d'herbe. On arrêta la voiture pour faire reposer le cheval. Christine voulut boire. Les femmes cherchèrent dans les paniers une tassette en métal. L'eau, invisible de limpidité, glaciale à vous engourdir, offrait un léger goût d'herbe et de fer blanc. Marie restait dans la voiture près de Christine. Les autres femmes descendirent pour remuer les jambes. Le cousin Jules goûta l'eau dans le creux de sa main, puis la cracha sur la route. Lorsque Christine eut bu, Augustin remplit la tasse et l'offrit à Marie, mais elle la refusa d'un étonnement gracieux et d'un sourire tout de suite effacé. Ils remontèrent tous dans la voiture et le vigoureux cheval de Jules se mit à trotter sur les hautes plaines. Augustin ne fut pas déçu. Il s'attendait à cet air à la fois aimable et systématiquement étranger. Dès qu'il fut de nouveau sur la banquette, près du cousin, il revit l'image charmante, le chapelet dans les mains brunes, la sincérité de lèvres respirantes et ce visage si curieusement patricien. L'aimait-il ? Il devenait assez vain de se le demander. Les circonstances n'eussent juste offert qu'une intimité fraternelle, stabilisée et secrètement pathétique, si seulement elle s'y fut prêtée. Il décida de se retourner parfois franchement vers le groupe des femmes, avec deux ou trois phrases gaies et générales, cachant une petite souffrance heureuse au milieu d'idées vagabondes et chimériques. En somme, parmi des irradiations très vastes dont Marie était le cœur. Ils arrivèrent assez tard, 9h30 passées. Parmi quelques auberges et bureaux de montagne, une chapelle du XVe siècle montrait des parties plus anciennes et des ogives assez pures. Ce petit village, inaccessible en hiver, oublié dans les hautes terres, débris et survivance d'une très antique paroisse, dominait d'assez haut la solitude totale des pâtures. On y arrivait par un accès semblable au chemin de ferme, simple éraflure terreuse sur la surface de la montagne. Le break du cousin Jules, solide, verni, léger, et son robuste cheval, équipage de riches cultivateurs propriétaires, se trouva pris dans la poussière d'autres voitures grimpant devant et derrière eux, carrioles à deux roues, incommodes et sautantes, plus primitives et d'un degré plus bas dans l'ordre rural. Elle portait des paysannes toutes semblables aux cousines, comme elle en noir, de cette même très ancienne race, tenace, positive et utilitaire,
traversée et marbrée de rêves, de goûts de départ et d'émigration. Sur les routes convergentes, on distinguait d'autres carrioles, taches sombres et mouvantes sur le lacis des routes de côte, entre les éperons de pâture lancés devant eux par les monts du Cantal. « Elles seront en retard, » dit Marie de Labraud, qui suivait les regards d'Augustin. L'air s'animait de cloches grêles, rongées comme tous les sons par l'altitude. Les souffles capricieux tourbillonnaient, à la fois intermittents et continus. Ils traversaient l'air imbibé, surchauffé de soleil, sans y attiédir leur froid constitutionnel et inaltérable. C'était le vent permanent des hauts espaces, inodorant et éternel. « Nous descendons, » dit Marie, qui se leva de son siège. « Vous, Christine, restez. Le chemin est dur. » En pleine marche, elle enjamba sans l'ouvrir, la portière basse, posa sur le marchepied son fin pied de montagnière et bondit d'une légèreté précise sur l'un des bas-côtés herbus qui bordaient la route. La vieille Marie de Labraud et Noël la rejoignirent, mais Jules dut les aider à descendre. Ils s'arrêtèrent devant d'informes croix sans âge, posées sur de vieux piédestaux en basalte. De vagues lettres y marquaient encore dans le rongement des lichens. Auprès d'elle, sœur plus jeune, des croix récentes se dressaient, portant des noms de paroisses sur des plaques de marbre. Les trois orantes commencèrent, à genoux sur des mottes de terre, les prières du chemin de croix. D'autres paysannes les rejoignirent. Des lambeaux de cantiques montaient comme des flamèches. Les chanteuses suppliaient la Vierge de conduire leurs pas. Les voix traversaient les sonneries de cloches, s'atténuaient, s'émaciaient dans l'énorme soleil, pareil à des bougies en plein jour. « Nous serons là-haut avant elles, » fit Augustin, tandis que la voiture prenait de l'avance sur le poussiéreux chemin. « Que non ! Elles savent les coursières !» La montée fut lente, en effet. Près de la chapelle, un peuple de charrettes élevait en l'air des bras, caricature de la prière des hommes. Leur cheval, attaché à la roue, mangeait le foin qui avait servi de siège. Augustin entra difficilement dans l'église bondée de paysans, lents à se mouvoir autant que leurs vaches, tassées contre les confessionnaux. Leur odeur traversait l'odeur de l'église, une fraîcheur de bénitier, de moisi et de caveau. On étouffait. Un prêtre en surplis, étole et manipule, brun comme un mort, finit par sortir d'une porte ménagée dans les arceaux du chœur, s'agenouilla, ouvrit le tabernacle et distribua la communion aux paysans. Il s'écrasait devant l'autel en une molle foule dense, dans laquelle ceux qui avaient communié creusaient leur passage au retour. Augustin vit revenir Marie, lente, d'une douceur rigide, les paupières pures abaissées sur la petite figure romaine. Le respect l'empêcha de la regarder davantage. Il comprit tout d'un coup qu'elle n'eût pas bu pendant la route. Il ne vit pas les deux autres cousines. Quelqu'un le saisit par le coude et le fit se retourner. Christine était livide, avec l'air de s'évanouir.

0: la ramena au plein air. C'est là que les cousines la retrouvèrent peu après. « Ah !» dit Marie. « Vous étiez fatiguée, petite Christine ?»« Je me suis doutée. » Elle atteignit dans les paniers le sucre, l'eau de mélisse, allongea sous Christine un coussin de manteau. Christine se sentit mieux. Le rose revint sur ses joues. Noël expliqua qu'au jour d'aujourd'hui, on ne pouvait plus faire comme autrefois. « Que faisait-on autrefois ?» demanda Augustin. Du temps de mon grand-père, la moitié des gens s'en venaient à la Fonte Sainte, pieds nus, toute la nuit. « Vous trois, » dit Augustin, « vous n'avez ni bu ni mangé ce matin. »«
1: Nous ?
0: Oh, ce n'est rien, » firent-elles. Et comme sa tante répétait « de notre temps, on ne peut plus », ainsi que toutes les paysannes qui ne lâchent pas volontiers le fruit de leur réflexion avant d'être bien sûres que toute l'amende est partie.
2: « Aussi, » fit Marie, « on pourrait, mais on ne veut plus. »
0: Elle regardait fixement du côté de l'église, belle vierge ardente et fraternelle, tandis que ses fraîches dents carnassières mordaient dans un croûteau de pain sec, d'un appétit enfantin. Augustin regardait les deux bouts libres de son foulard de laine, secoués par le vent continu. Le déjeuner eut lieu après la messe, en plein air, dans l'entrebâillement d'une porte de grange qui dépendait de l'auberge. Ils étaient installés tous les six sur un écroulement de foin tombé de haute pile. La conversation reprit sur le même sujet. Augustin en fut traîtreusement l'instigateur. Marie lui parlait du ton simple et amical d'un camarade faucheur. Le cousin Jules, chargé de gigots, le découpait en grosses tranches massives qu'il tendait au mangeur du bout de son couteau. Près de lui, signe de présidence, reposait la provision du vin et de bière prise à l'auberge, qu'il distribuerait tout à l'heure, à bras tendus, dans les gros verres côtelés. Marie disait que beaucoup de gens d'autrefois venaient pieds nus de chez eux pendant la nuit, amorça Augustin. Puis, il se rappela que c'était Noël et non Marie, serra les lèvres et prit le temps d'apaiser son trouble. « J'en ai connu, » fit le cousin, en mots d'une netteté sèche, destinée à imposer à ceux qui en auraient douté la croyance à de pareils phénomènes. Et tout de suite, s'adressant à Marie.
3: « Tu avais-tu prié la bonne Vierge pour mon affaire ? Hé, la Marie de chez nous, c'est que ça réussit. »
0: Il lui tendit 40 sous.
3: « Tiens, voilà pour le cierge.
0: Allume-le toi-même et vas-y dire un chapelet, grand païen. » fit la Marie de Labro.
3: Je suis point païen, dit Jules,
0: tandis qu'un rire dont presque rien ne passait au dehors éclairait de l'intérieur son masque énigmatique, comme une joie close, incommunicable, à déguster seul.
3: Tu gagnes point tes packs,
2: mais je donne de l'argent au bon Dieu. Peut-être qu'il aime autant ça que si je venais pieds nus.
0: Ses yeux, faussement perplexes, et son nez long, déporté du bout, lui donnaient une extraordinaire expression de bonhomie railleuse et de ruse.
3: « Oh, tais-toi, oncle Jules !»
0: fit Marie frémissante, tandis que se continuait l'air narquois du cousin. Augustin fit insidieusement rebondir la conversation aux idées générales. Est-ce qu'on retrouve encore ces grandes formes de foi dans les pèlerinages ? « La Sainte Vierge demande d'autres efforts, » fit Marie, montrant cette ardeur des choses religieuses et en même temps ce ton d'actualité pratique, propre aux questions matérielles de première importance, comme le prix des vaches et le salaire des domestiques. Elle ajouta, « Et elle en trouve bien qui les lui en donne. » Ses traits gardaient un rose de confidence forcée et d'exaltation mal explicable. Tandis qu'Augustin, attentif à cette phrase un peu obscure, hésitait à comprendre.
3: « Ah, la Marie !» dit la cousine Noël. « C'est-y que tu voudrais toujours te faire nonne ?»
0: Augustin arracha la conversation aux personnalités, tant pour venir au secours de Marie qu'il voyait désemparée par la brutalité de l'attaque, que pour cacher l'extrême tension de son propre cœur. « On ne sait point, » fit-il. « Ce qui répond le mieux aux besoins actuels,
3: religieuse contemplative, hospitalière ou missionnaire. Mais la cousine revint à la charge avec cette vulgarité qui n'a cure des indiscrétions et ce désir d'exploiter un succès commencé.
2: « Oui, laquelle, sais-tu que tu veux être ?»
3: Augustin voyait se gonfler et trembler les très pures lèvres, désespéré des suites qu'avait eues sa question, déchiré de gratitude, d'offrande et de remords. Dans ces circonstances critiques, le cousin Jules eut le poids d'un pater familias.
2: « Faudrait voir à la laisser tranquille, si ça vous ne fait rien à aucun. Hé !»
3: Il jetait à côté de lui un coup d'œil distrait, oblique et bas, ne regardait personne, ne s'adressait à personne. L'énonciation de sa volonté abstraite, n'ayant nul besoin de se fixer sur quelqu'un pour se faire obéir. Elle eût agi toute seule, sans qu'il y fût, comme le chapeau du bailli suffisait sans sa présence. Il ajouta cependant un petit supplément à l'adresse de Noël, redevenue muette.
2: « T'as un peu trop de bec, toi. Les oies en ont moins. »
3: Dans le silence qui suivit, il recommença de mâchonner tranquillement son gigot. Augustin pensa qu'il protégeait cette vocation comme tout ce qu'il faisait, obscurément. Une soudaine diminution d'éclairage les fit se retourner tous. Debout, contre le cadre de la porte, le dos à la lumière, un paysan contemplait les mangeurs et le tas de foin. Sa chemise de coton sale plongée dans un de ses pantalons de cérémonie, dont sont responsables les tailleurs ruraux et qui font descendre sur les gros souliers des dimanches, un nombre indéterminé de plis ingénus.
2: « Tu trouves qu'on t'abîme ton foin ? Hé ! Père Lorendou !»
3: fit Jules de son habituelle voix goguenarde.
2: « On viendra chez toi prendre le café, le pousse-café, et payer le vin et la bière. Marche que, va !»
3: Mais le paysan fit une espèce de rire à sens mêlé.
2: « Il y a Monsieur Thomassin qui a demandé après vous. » « Ah, il y a Monsieur Thomassin. Et comment qu'il savait que j'étais par ici, Monsieur Thomassin ?»«
3: Il savait pas. Il demandait que. »«
2: On ira prendre le café avec lui, s'il est toujours. »
3: Dans l'esprit d'Augustin, la confidence arrachée à Marie se déroulait sans bruit, lentement, pli après pli, comme une étoffe d'ornement sacré trop vaste pour le coffre où elle repose. Retombée aux soucis terrestres, maîtresse d'elle, Marie pliait les serviettes, rangeait soigneusement les restes du repas, avec cet autoritarisme léger qui allait si bien à son visage de jeune patricienne et donnait le désir de lui être soumis. Une sorte de déchirement tendre emplissait l'âme d'Augustin, d'admiration, de pitié, de douceur. Cet intérêt sentimental dont il avait cherché le nom expirait sur un autel. Le chemin vers l'auberge tournait dans la terre fraîchement raclée de la montagne, plein de pierrailles et de crottins. Un grand bruit de foule et d'entrechoquement de verre sortait par les étroites fenêtres. L'entrée était villageoise et pantagruélique. Des gigots et des poulets, enfilés dans des tringles constituant rôtissoirs, roussaient et sifflaient devant un feu de fagots. D'étonnantes servantes, hardies, rouges, fumantes comme de la pluie, retournaient de vastes salades avec leurs bras nus plongés dans des baquets. Le patron s'occupait du vin, de la bière, des liqueurs et en général de toutes choses où il pouvait pousser par son exemple à la consommation. Mais la patronne, petite femme maigre, corsage serré, cheveux tendus, la seule qui ne trouva pas qu'il fît chaud, surveillait avaricieusement en pelant des pommes de terre en geste d'une technicité rapide. Devant le feu de fagot, un autre feu cuisait, sur un fourneau, des ragoûts dans des casseroles, des bassines de pommes de terre, et ces larges pâtés appelés tourtes qui sont les desserts des paysans. Un arôme d'eau-de-vie de mare et de café ennoblissait tous les autres, instillait en leur masse graisseuse un levain de gaieté. L'immense table supportait un chaos d'assiettes et de bouteilles sales, attaquées par le régiment grondant des mouches noires.
0: Le bruit qui sortait de la salle à manger formait brassage de croassements patois, d'éclats soudains, de chaleur générale et de vaisselle remuée. On avait certainement servi plus de 300 repas. Une bonne sortie, chargée d'assiettes portées en pile, tangentiellement à ses hanches. Se retournant contre une galanterie lourde, elle resta une seconde, sa grande bouche ouverte, immobilisée entre deux portes, le temps de produire un rapide tenier. Une queue de cheveux roux descendait dans son cou. Elle suait à pleine figure. Augustin entra dans le sillage creusé par les coudes du cousin Jules.
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1: Écoutons le Seigneur nous dire, venez à moi, vous tous qui peinez, qui souffrez, et moi, je vous donnerai le repos. Dans la confiance filiale, nous vous invitons à méditer le chapelet.

0: nous allons prier les mystères douloureux du chapelet avec Thérèse de Lisieux.
1: Au nom du Père, du Fils et du Saint-Esprit. Amen. Je crois en Dieu, le Père Tout-Puissant, Créateur du ciel et de la terre, et en Jésus-Christ, son Fils unique, notre Seigneur, qui a été conçu du Saint-Esprit, est né de la Vierge Marie, a souffert sous Ponce Pilate, a été crucifié, est mort, a été enseveli, est descendu aux enfers. Le troisième jour, est ressuscité des morts, est monté aux cieux, est assis à la droite de Dieu, le Père Tout-Puissant, d'où il viendra juger les vivants et les morts. Je crois en l'Esprit Saint, à la Sainte Église catholique, à la communion des saints, à la rémission des péchés, à la résurrection de la chair, à la vie éternelle. Amen. Notre Père qui es aux cieux, que ton nom soit sanctifié, que ton règne vienne, que ta volonté soit faite sur la terre comme au ciel. Donne-nous aujourd'hui notre pain de ce jour. Pardonne-nous nos offenses, comme nous pardonnons aussi à ceux qui nous ont offensés. Et ne nous laisse pas entrer en tentation, mais délivre-nous du mal. Amen.
2: Ne croyez pas que lorsque je serai au ciel, je vous ferai tomber des alouettes rôties dans le bec. Ce n'est pas ce que j'ai eu, ni ce que j'ai désiré avoir.
1: Je vous salue Marie, pleine de grâce. Le Seigneur est avec vous. Vous êtes bénie entre toutes les femmes. Et Jésus, le fruit de vos entrailles, est béni. Sainte Marie, Mère de Dieu, priez pour nous pauvres pécheurs, maintenant et à l'heure de notre mort. Amen.
2: Vous aurez peut-être de grandes épreuves, mais je vous enverrai des lumières qui vous les feront apprécier et aimer.
1: Je vous salue Marie, pleine de grâce, le Seigneur est avec vous. Vous êtes bénie entre toutes les femmes, et Jésus, le fruit de vos entrailles, est béni. Sainte Marie, Mère de Dieu, priez pour nous pauvres pécheurs, maintenant et à l'heure de notre mort. Amen.
2: Vous serez obligés de dire comme moi, Seigneur, vous nous comblez de joie par tout ce que vous faites.
1: Je vous salue Marie, pleine de grâce, le Seigneur est avec vous. Vous êtes bénie entre toutes les femmes, et Jésus, le fruit de vos entrailles, est béni. Sainte Marie, Mère de Dieu, priez pour nous pauvres pécheurs, maintenant et à l'heure de notre mort. Amen. Gloire soit au Père, au Fils et au Saint-Esprit, comme il était au commencement, maintenant et toujours, et dans les siècles des siècles. Amen. Première dizaine, mystère joyeux, nativité de Jésus. Elle enfanta son fils premier-né, l'enveloppa de l'ange et le coucha dans une crèche, car il n'y avait plus de place ailleurs. Fruit du mystère, l'esprit de pauvreté. Grâce à demander, l'abandon inconditionnel à la tendresse du Père. Intention de prière pour les enfants et les jeunes. Notre Père qui es aux cieux, que ton nom soit sanctifié, que ton règne vienne, que ta volonté soit faite sur la terre comme au ciel. Donne-nous aujourd'hui notre pain de ce jour. Pardonne-nous nos offenses, comme nous pardonnons aussi à ceux qui nous ont offensés. Et ne nous laisse pas entrer en tentation, mais délivre-nous du mal. Amen.
2: Pour aimer Jésus, plus on est faible, sans désir ni vertu, plus on est propre aux opérations de cet amour consumant et transformant. Le seul désir suffit, mais il faut consentir à rester pauvre et sans force, et voilà le difficile.
3: Je vous salue Marie, pleine de grâce. Le Seigneur est avec vous. Vous êtes bénie entre toutes les femmes, et Jésus, le fruit de vos entrailles, est béni.
4: Sainte Marie, Mère de Dieu, priez pour nous pauvres pécheurs, maintenant et à l'heure de notre mort. Amen.
3: Je vous salue Marie, pleine de grâce. Le Seigneur est avec vous. Vous êtes bénie entre toutes les femmes, et Jésus, le fruit de vos entrailles, est béni.
4: Sainte Marie, Mère de Dieu, priez pour nous pauvres pécheurs, maintenant et à l'heure de notre mort. Amen.
3: Je vous salue, Marie, pleine de grâce. Le Seigneur est avec vous. Vous êtes bénie entre toutes les femmes, et Jésus, le fruit de vos entrailles, est béni.
4: Sainte Marie, Mère de Dieu, priez pour nous pauvres pécheurs, maintenant et à l'heure de notre mort. Amen.
3: Je vous salue, Marie, pleine de grâce. Le Seigneur est avec vous. Vous êtes bénie entre toutes les femmes, et Jésus, le fruit de vos entrailles, est béni.
4: Sainte Marie, Mère de Dieu, priez pour nous pauvres pécheurs, maintenant et à l'heure de notre mort. Amen.
3: Je vous salue, Marie, pleine de grâce. Le Seigneur est avec vous. Vous êtes bénie entre toutes les femmes, et Jésus, le fruit de vos entrailles, est béni.
4: Sainte Marie, Mère de Dieu, priez pour nous pauvres pécheurs, maintenant et à l'heure de notre mort. Amen.
2: Je comprends si bien qu'il n'y a que l'amour qui puisse nous rendre agréables au bon Dieu, l'unique chemin qui conduit à cette fournaise divine. C'est l'abandon du petit enfant qui s'endort sans crainte dans les bras de son Père.
3: Je vous salue, Marie, pleine de grâce. Le Seigneur est avec vous. Vous êtes bénie entre toutes les femmes, et Jésus, le fruit de vos entrailles, est béni.
4: Sainte Marie, Mère de Dieu, priez pour nous pauvres pécheurs, maintenant et à l'heure de notre mort. Amen.
3: Je vous salue, Marie, pleine de grâce. Le Seigneur est avec vous. Vous êtes bénie entre toutes les femmes, et Jésus, le fruit de vos entrailles, est béni.
4: Sainte Marie, Mère de Dieu, priez pour nous pauvres pécheurs, maintenant et à l'heure de notre mort. Amen.
3: Je vous salue, Marie, pleine de grâce. Le Seigneur est avec vous. Vous êtes bénie entre toutes les femmes, et Jésus, le fruit de vos entrailles, est béni.
4: Sainte Marie, Mère de Dieu, priez pour nous pauvres pécheurs, maintenant et à l'heure de notre mort. Amen.
3: Je vous salue, Marie, pleine de grâce. Le Seigneur est avec vous. Vous êtes bénie entre toutes les femmes, et Jésus, le fruit de vos entrailles, est béni.
4: Sainte Marie, Mère de Dieu, priez pour nous pauvres pécheurs, maintenant et à l'heure de notre mort. Amen.
3: Je vous salue, Marie, pleine de grâce. Le Seigneur est avec vous. Vous êtes bénie entre toutes les femmes, et Jésus, le fruit de vos entrailles, est béni.
4: Sainte Marie, Mère de Dieu, priez pour nous pauvres pécheurs, maintenant et à l'heure de notre mort. Amen.
3: Gloire soit au Père, au Fils et au Saint-Esprit.
4: Comme il était au commencement, maintenant et toujours, et dans les siècles des siècles. Amen.
1: Deuxième dizaine, mystère lumineux. Les noces de Cana. La mère de Jésus lui dit, « Ils n'ont plus de vin. » Elle dit au servant, « Tout ce qu'il vous dira, faites-le. » Fruit du mystère, l'intercession de Marie. Grâce à demander, priez Marie. Intention de prière pour les intentions de Marie. Notre Père qui es aux cieux, que ton nom soit sanctifié, que ton règne vienne. Que ta volonté soit faite sur la terre comme au ciel. Donne-nous aujourd'hui notre pain de ce jour. Pardonne-nous nos offenses, comme nous pardonnons aussi à ceux qui nous ont offensés. Et ne nous laisse pas entrer en tentation, mais délivre-nous du mal. Amen.
2: J'aime beaucoup les prières communes, car Jésus a promis de se trouver au milieu de ceux qui s'assemblent en son nom. Je sens alors que la ferveur de mes sœurs supplée à la mienne. Mais toute seule, j'ai honte de l'avouer, la récitation du chapelet me coûte plus que de mettre un instrument de pénitence. Je sens que je le dis si mal. J'ai beau m'efforcer de méditer les mystères du rosaire, je n'arrive pas à fixer mon esprit. Longtemps, je me suis désolée de ce manque de dévotion qui m'étonnait, car j'aime tant la Sainte Vierge qu'il devrait m'être facile de faire en son honneur des prières qui lui sont agréables.
5: Je vous salue, Marie pleine de grâce. Le Seigneur est avec vous. Vous êtes bénie entre toutes les femmes, et Jésus, le fruit de vos entrailles, est béni.
4: Sainte Marie, Mère de Dieu, priez pour nous pauvres pécheurs, maintenant et à l'heure de notre mort. Amen.
5: Je vous salue, Marie pleine de grâce. Le Seigneur est avec vous. Vous êtes bénie entre toutes les femmes, et Jésus, le fruit de vos entrailles, est béni.
4: Sainte Marie, Mère de Dieu, priez pour nous pauvres pécheurs, maintenant et à l'heure de notre mort.
6: Amen.
5: Je vous salue, Marie, pleine de grâce, le Seigneur est avec vous. Vous êtes bénie entre toutes les femmes, et Jésus, le fruit de vos entrailles, est béni.
4: Sainte Marie, Mère de Dieu, priez pour nous pauvres pécheurs, maintenant et à l'heure de notre mort.
6: Amen.
5: Je vous salue, Marie, pleine de grâce, le Seigneur est avec vous. Vous êtes bénie entre toutes les femmes, et Jésus, le fruit de vos entrailles, est béni.
4: Sainte Marie, Mère de Dieu, priez pour nous pauvres pécheurs, maintenant et à l'heure de notre mort.
6: Amen.
5: Je vous salue, Marie, pleine de grâce, le Seigneur est avec vous. Vous êtes bénie entre toutes les femmes, et Jésus, le fruit de vos entrailles, est béni.
4: Sainte Marie, Mère de Dieu, priez pour nous pauvres pécheurs, maintenant et à l'heure de notre mort.
6: Amen.
2: Maintenant, je me désole moins. Je pense que la Reine des cieux étant ma mère, elle doit voir ma bonne volonté et qu'elles sont contentes. Jamais elle ne manque de me protéger aussitôt que je l'invoque. S'il me survient une inquiétude, un embarras, bien vite je me tourne vers elle et toujours comme la plus tendre des mères, elle se charge de mes intérêts.
5: Je vous salue, Marie pleine de grâce, le Seigneur est avec vous. Vous êtes bénie entre toutes les femmes et Jésus, le fruit de vos entrailles, est béni.
4: Sainte Marie, Mère de Dieu, priez pour nous pauvres pécheurs, maintenant et à l'heure de notre mort.
6: Amen.
5: Je vous salue, Marie pleine de grâce, le Seigneur est avec vous. Vous êtes bénie entre toutes les femmes et Jésus, le fruit de vos entrailles, est béni.
4: Sainte Marie, Mère de Dieu, priez pour nous pauvres pécheurs, maintenant et à l'heure de notre mort.
6: Amen.
5: Je vous salue, Marie pleine de grâce, le Seigneur est avec vous. Vous êtes bénie entre toutes les femmes, et Jésus, le fruit de vos entrailles, est béni.
4: Sainte Marie, Mère de Dieu, priez pour nous pauvres pécheurs, maintenant et à l'heure de notre mort.
6: Amen.
5: Je vous salue, Marie pleine de grâce, le Seigneur est avec vous. Vous êtes bénie entre toutes les femmes, et Jésus, le fruit de vos entrailles, est béni.
4: Sainte Marie, Mère de Dieu, priez pour nous pauvres pécheurs, maintenant et à l'heure de notre mort.
6: Amen.
5: Je vous salue, Marie pleine de grâce, le Seigneur est avec vous. Vous êtes bénie entre toutes les femmes, et Jésus, le fruit de vos entrailles, est béni.
4: Sainte Marie, Mère de Dieu, priez pour nous pauvres pécheurs, maintenant et à l'heure de notre mort.
6: Amen.
5: Gloire soit au Père, au Fils et au Saint-Esprit.
4: Comme il était au commencement, maintenant et toujours, et dans les siècles des siècles.
6: Amen.
1: Troisième dizaine, mystère douloureux, l'agonie de Jésus à Gethsémani. Vous n'avez pas eu la force de veiller une heure avec moi. Veillez et priez pour ne pas entrer en tentation. L'esprit est ardent, mais la chair est faible. Fruit du mystère, le regret de nos péchés à la lumière de la miséricorde. Grâce à demander, apprendre à ne s'appuyer que sur la miséricorde. Intention de prière pour les mourants et pour ceux qui ont peur de la mort. Notre Père qui es aux cieux, que ton nom soit sanctifié, que ton règne vienne, que ta volonté soit faite sur la terre comme au ciel. Donne-nous aujourd'hui notre pain de ce jour. Pardonne-nous nos offenses, comme nous pardonnons aussi à ceux qui nous ont offensés. Et ne nous laisse pas entrer en tentation, mais délivre-nous du mal. Amen.
2: Oui, je le sens. Quand même j'aurai sur la conscience tous les péchés qui peuvent se commettre, j'irai, le cœur brisé de repentir, me jeter dans les bras de Jésus, car je sais combien il chérit l'enfant prodigue qui revient à lui. C'est la confiance, et rien que la confiance, qui doit nous mener à l'amour.
3: Je vous salue, Marie, pleine de grâce. Le Seigneur est avec vous. Vous êtes bénie entre toutes les femmes, et Jésus, le fruit de vos entrailles, est béni.
4: Sainte Marie, Mère de Dieu, priez pour nous pauvres pécheurs, maintenant et à l'heure de notre mort.
6: Amen.
3: Je vous salue, Marie, pleine de grâce. Le Seigneur est avec vous. Vous êtes bénie entre toutes les femmes, et Jésus, le fruit de vos entrailles, est béni.
4: Sainte Marie, Mère de Dieu, priez pour nous pauvres pécheurs, maintenant et à l'heure de notre mort. Amen.
3: Je vous salue, Marie, pleine de grâce. Le Seigneur est avec vous. Vous êtes bénie entre toutes les femmes, et Jésus, le fruit de vos entrailles, est béni.
4: Sainte Marie, Mère de Dieu, priez pour nous pauvres pécheurs, maintenant et à l'heure de notre mort. Amen.
3: Je vous salue, Marie, pleine de grâce. Le Seigneur est avec vous. Vous êtes bénie entre toutes les femmes, et Jésus, le fruit de vos entrailles, est béni.
4: Sainte Marie, Mère de Dieu, priez pour nous pauvres pécheurs, maintenant et à l'heure de notre mort. Amen.
3: Je vous salue, Marie, pleine de grâce. Le Seigneur est avec vous. Vous êtes bénie entre toutes les femmes, et Jésus, le fruit de vos entrailles, est béni.
4: Sainte Marie, Mère de Dieu, priez pour nous pauvres pécheurs, maintenant et à l'heure de notre mort. Amen.
1: Du Père Molinier. Cela paraît consolant, et c'est très redoutable, car nous essayons d'aller à Dieu par la confiance, mais aussi par autre chose, en cherchant quelques appuis, quelques signes, quelques garanties. Or, le propre de la confiance, c'est de ne pas chercher autre chose, de ne s'appuyer que sur l'amour et la miséricorde. Si on cherche Dieu par la confiance et par autre chose, en vérité, on cesse d'avoir confiance et on perd tout.
3: Je vous salue, Marie, pleine de grâce. Le Seigneur est avec vous. Vous êtes bénie entre toutes les femmes, et Jésus, le fruit de vos entrailles, est béni.
4: Sainte Marie, Mère de Dieu, priez pour nous pauvres pécheurs, maintenant et à l'heure de notre mort. Amen.
3: Je vous salue, Marie, pleine de grâce. Le Seigneur est avec vous. Vous êtes bénie entre toutes les femmes, et Jésus, le fruit de vos entrailles, est béni.
4: Sainte Marie, Mère de Dieu, priez pour nous pauvres pécheurs, maintenant et à l'heure de notre mort. Amen.
3: Je vous salue, Marie, pleine de grâce. Le Seigneur est avec vous. Vous êtes bénie entre toutes les femmes, et Jésus, le fruit de vos entrailles, est béni.
4: Sainte Marie, Mère de Dieu, priez pour nous pauvres pécheurs, maintenant et à l'heure de notre mort. Amen.
3: Je vous salue, Marie, pleine de grâce. Le Seigneur est avec vous. Vous êtes bénie entre toutes les femmes, et Jésus, le fruit de vos entrailles, est béni.
4: Sainte Marie, Mère de Dieu, priez pour nous pauvres pécheurs, maintenant et à l'heure de notre mort. Amen.
3: Je vous salue, Marie, pleine de grâce. Le Seigneur est avec vous. Vous êtes bénie entre toutes les femmes, et Jésus, le fruit de vos entrailles, est béni.
4: Sainte Marie, Mère de Dieu, priez pour nous pauvres pécheurs, maintenant et à l'heure de notre mort. Amen.
3: Gloire soit au Père, au Fils et au Saint-Esprit,
4: comme il était au commencement, maintenant et toujours, et dans les siècles des siècles. Amen.
1: Quatrième dizaine, mystère douloureux, le portement de croix. Jésus sortit, portant sa croix. Ils mirent la main sur un certain Simon de Cyrène, qui revenait des champs, et le chargèrent de la croix pour la porter derrière Jésus. Fruit du mystère, la patience dans les épreuves. Grâce à demander, vivre le moment présent avec Jésus. Intention de prière pour les grands malades et ceux qui n'en peuvent plus. Notre Père qui es aux cieux, que ton nom soit sanctifié, que ton règne vienne, que ta volonté soit faite sur la terre comme au ciel. Donne-nous aujourd'hui notre pain de ce jour. Pardonne-nous nos offenses, comme nous pardonnons aussi à ceux qui nous ont offensés. Et ne nous laisse pas entrer en tentation, mais délivre-nous du mal. Amen.
2: L'important est de vivre chaque chose avec Jésus et de les lui offrir par amour et par reconnaissance, confiant qu'il nous aime comme nous sommes. J'en ai fait l'expérience quand je ne sens rien, que je suis incapable de prier, de pratiquer la vertu. C'est alors le moment de chercher de petites occasions, des riens qui font plaisir.
5: Je vous salue, Marie pleine de grâce, le Seigneur est avec vous. Vous êtes bénie entre toutes les femmes, et Jésus, le fruit de vos entrailles, est béni.
6: Sainte Marie, Mère de Dieu, priez pour nous pauvres pécheurs, maintenant et à l'heure de notre mort. Amen.
5: Je vous salue Marie, pleine de grâce, le Seigneur est avec vous. Vous êtes bénie entre toutes les femmes, et Jésus, le fruit de vos entrailles, est béni.
6: Sainte Marie, Mère de Dieu, priez pour nous pauvres pécheurs, maintenant et à l'heure de notre mort. Amen.
5: Je vous salue Marie, pleine de grâce, le Seigneur est avec vous. Vous êtes bénie entre toutes les femmes, et Jésus, le fruit de vos entrailles, est béni.
6: Sainte Marie, Mère de Dieu, priez pour nous pauvres pécheurs, maintenant et à l'heure de notre mort. Amen.
5: Je vous salue Marie, pleine de grâce, le Seigneur est avec vous. Vous êtes bénie entre toutes les femmes, et Jésus, le fruit de vos entrailles, est béni.
6: Sainte Marie, Mère de Dieu, priez pour nous pauvres pécheurs, maintenant et à l'heure de notre mort. Amen.
5: Je vous salue Marie, pleine de grâce, le Seigneur est avec vous. Vous êtes bénie entre toutes les femmes, et Jésus, le fruit de vos entrailles, est béni.
6: Sainte Marie, Mère de Dieu, priez pour nous pauvres pécheurs, maintenant et à l'heure de notre mort. Amen.
2: C'est lui qui veut notre amour, qui le mendie. Il se met pour ainsi dire à notre merci. Il ne veut rien prendre sans que nous le lui donnions. Et la plus petite chose est précieuse à ses yeux divins.
5: Je vous salue Marie, pleine de grâce. Le Seigneur est avec vous. Vous êtes bénie entre toutes les femmes et Jésus, le fruit de vos entrailles, est béni.
6: Sainte Marie, Mère de Dieu, priez pour nous pauvres pécheurs, maintenant et à l'heure de notre mort. Amen.
5: Je vous salue Marie, pleine de grâce. Le Seigneur est avec vous. Vous êtes bénie entre toutes les femmes, et Jésus, le fruit de vos entrailles, est béni.
6: Sainte Marie, Mère de Dieu, priez pour nous pauvres pécheurs, maintenant et à l'heure de notre mort. Amen.
5: Je vous salue Marie, pleine de grâce, le Seigneur est avec vous. Vous êtes bénie entre toutes les femmes, et Jésus, le fruit de vos entrailles, est béni.
6: Sainte Marie, Mère de Dieu, priez pour nous pauvres pécheurs, maintenant et à l'heure de notre mort. Amen.
5: Je vous salue Marie, pleine de grâce, le Seigneur est avec vous. Vous êtes bénie entre toutes les femmes, et Jésus, le fruit de vos entrailles, est béni.
6: Sainte Marie, Mère de Dieu, priez pour nous pauvres pécheurs, maintenant et à l'heure de notre mort. Amen.
5: Je vous salue Marie, pleine de grâce, le Seigneur est avec vous. Vous êtes bénie entre toutes les femmes, et Jésus, le fruit de vos entrailles, est béni.
6: Sainte Marie, Mère de Dieu, priez pour nous pauvres pécheurs, maintenant et à l'heure de notre mort. Amen.
5: Gloire soit au Père, au Fils et au Saint-Esprit.
4: Comme il était au commencement, maintenant et toujours, et dans les siècles des siècles. Amen.
1: Cinquième dizaine, mystère glorieux, l'ascension de Jésus au ciel. Homme de Galilée, pourquoi restez-vous ainsi à regarder le ciel? Ce Jésus, qui d'auprès de vous a été enlevé au ciel, viendra comme cela, de la même manière que vous l'avez vu s'en aller dans le ciel. Fruit du mystère, le désir du ciel, l'espérance. Grâce à demander. Vivre le quotidien dans la communion des saints. Intention de prière pour les désespérés. Notre Père qui es aux cieux, que ton nom soit sanctifié, que ton règne vienne, que ta volonté soit faite sur la terre comme au ciel. Donne-nous aujourd'hui notre pain de ce jour. Pardonne-nous nos offenses, comme nous pardonnons aussi à ceux qui nous ont offensés. Et ne nous laisse pas entrer en tentation, mais délivre-nous du mal. Amen.
2: Je sais que la terre est le lieu de notre exil. Nous sommes des voyageurs qui cheminons vers notre patrie. Qu'importe si la route que nous suivons n'est pas la même, puisque le terme unique sera le ciel. C'est là que nous serons réunis pour ne plus nous quitter. C'est là que nous goûterons éternellement les joies de la famille.
7: Je vous salue Marie, pleine de grâce. Le Seigneur est avec vous. Vous êtes bénie entre toutes les femmes et Jésus, le fruit de vos entrailles, est béni.
6: Sainte Marie, Mère de Dieu, priez pour nous pauvres pécheurs, maintenant et à l'heure de notre mort. Amen.
7: Je vous salue Marie, pleine de grâce. Le Seigneur est avec vous. Vous êtes bénie entre toutes les femmes. Et Jésus, le fruit de vos entrailles, est béni.
6: Sainte Marie, Mère de Dieu, priez pour nous pauvres pécheurs, maintenant et à l'heure de notre mort. Amen.
7: Je vous salue Marie, pleine de grâce. Le Seigneur est avec vous. Vous êtes bénie entre toutes les femmes, et Jésus, le fruit de vos entrailles, est béni.
6: Sainte Marie, Mère de Dieu, priez pour nous pauvres pécheurs, maintenant et à l'heure de notre mort. Amen.
7: Je vous salue Marie, pleine de grâce. Le Seigneur est avec vous. Vous êtes bénie entre toutes les femmes, et Jésus, le fruit de vos entrailles, est béni.
6: Sainte Marie, Mère de Dieu, priez pour nous pauvres pécheurs, maintenant et à l'heure de notre mort. Amen.
7: Je vous salue Marie, pleine de grâce. Le Seigneur est avec vous. Vous êtes bénie entre toutes les femmes, et Jésus, le fruit de vos entrailles, est béni.
6: Sainte Marie, Mère de Dieu, priez pour nous pauvres pécheurs, maintenant et à l'heure de notre mort. Amen.
2: Je compte bien ne pas rester inactive au ciel. Mon désir est de travailler encore pour l'Église et les âmes. Je le demande au bon Dieu et je suis certaine qu'il m'exaucera. Je crois que les bienheureux ont une grande compassion de nos misères. Ils se souviennent qu'étant comme nous, fragiles et mortels, ils ont commis les mêmes fautes, soutenu les mêmes combats, et leur tendresse fraternelle devient plus grande encore qu'elle ne l'était sur la terre. C'est pour cela qu'ils ne cessent de nous protéger et de prier pour nous.
7: Je vous salue Marie, pleine de grâce. Le Seigneur est avec vous. Vous êtes bénie entre toutes les femmes et Jésus, le fruit de vos entrailles, est béni.
6: Sainte Marie, Mère de Dieu, priez pour nous pauvres pécheurs, maintenant et à l'heure de notre mort. Amen.
7: Je vous salue Marie, pleine de grâce. Le Seigneur est avec vous. Vous êtes bénie entre toutes les femmes et Jésus, le fruit de vos entrailles, est béni.
6: Sainte Marie, Mère de Dieu, priez pour nous pauvres pécheurs, maintenant et à l'heure de notre mort. Amen.
7: Je vous salue Marie, pleine de grâce. Le Seigneur est avec vous. Vous êtes bénie entre toutes les femmes et Jésus, le fruit de vos entrailles, est béni.
6: Sainte Marie, Mère de Dieu, priez pour nous pauvres pécheurs, maintenant et à l'heure de notre mort. Amen.
7: Je vous salue Marie, pleine de grâce. Le Seigneur est avec vous. Vous êtes bénie entre toutes les femmes et Jésus, le fruit de vos entrailles, est béni.
6: Sainte Marie, Mère de Dieu, priez pour nous pauvres pécheurs, maintenant et à l'heure de notre mort. Amen.
7: Je vous salue Marie, pleine de grâce. Le Seigneur est avec vous. Vous êtes bénie entre toutes les femmes et Jésus, le fruit de vos entrailles, est béni.
6: Sainte Marie, Mère de Dieu, priez pour nous pauvres pécheurs, maintenant et à l'heure de notre mort. Amen.
7: Gloire soit rendue au Père, au Fils et au Saint-Esprit.
6: Comme il était au commencement, maintenant et toujours, et dans les siècles des siècles.

0: Il est 4 heures.
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2: Mes chers amis, j'entreprends une série d'entretiens sur la spiritualité à la lumière des Pères de l'Église et de Saint Thomas d'Aquin. Mon propos est double. D'une part, je veux souligner l'intime union de la spiritualité avec les dogmes de la Trinité et de l'Incarnation. Et d'autre part, je souhaite insister sur la source sacramentelle de la spiritualité.

Nés à une vie nouvelle par le baptême, les fidèles sont en effet fortifiés par le sacrement de confirmation et ils reçoivent dans l'Eucharistie le pain de la vie éternelle. Ainsi, par ces sacrements de l'initiation chrétienne, continue Paul VI, les fidèles reçoivent toujours davantage les richesses de la vie divine et s'avancent vers la perfection de la charité. En parlant du baptême qui nous fait naître à la vie chrétienne, je méditerai sur la grâce du Fils que le baptême nous confère. En parlant de la confirmation qui nous fait croître dans la vie chrétienne, je traiterai des dons du Saint-Esprit. Enfin, en parlant de l'Eucharistie, la nourriture spirituelle de cette vie, j'évoquerai la charité du Père. Chaque série comportera 24 petits entretiens. Dans l'esprit d'un grand théologien byzantin du XVe siècle, Nicolas Cabasilas, j'intitulerai ce parcours « La vie en Christ ». En ajoutant, pour préciser mes sources, avec les pères de l'Église et saint Thomas d'Aquin. C'est bien, mes chers amis, l'essence de la vie chrétienne que de vivre dans, par et pour le Christ, et c'est de cela que doit traiter la spiritualité. Saint Thomas, lorsqu'il étudie la façon dont Jésus a vécu sur la terre, ce qu'il appelle le genre de vie qu'a mené le Christ, nous donne un principe fondamental, le voici. Toute action du Christ a été notre instruction. J'ouvrirai donc chacune des trois séries d'entretiens par la contemplation d'une scène évangélique. La série sur le baptême et la grâce du Fils, par le baptême de Jésus dans le Jourdain. La série sur la confirmation et les dons du Saint-Esprit, par la mission que Jésus fait du Saint-Esprit sur ses apôtres le jour de la Pentecôte. Enfin, la série sur l'Eucharistie et la charité du Père, par l'institution de l'Eucharistie faite par Jésus le jeudi avant sa passion. Chacun des actes du Christ, en tant que porteur de la vertu et de l'intention divine, agit spirituellement sur les hommes à travers tous les temps. Il leur communique la grâce qui était à l'œuvre dans la propre activité d'homme de Jésus. Cette conception qu'on peut appeler mystérique de la vie du Christ est caractéristique de la pensée de saint Thomas, mais elle est profondément enracinée déjà dans la tradition patristique et dans toute la pratique contemplative de l'Église. Cette façon de progresser permet de souligner, c'est très important aujourd'hui, le caractère objectif de la spiritualité chrétienne. Elle est le rayonnement en nous du mystère du Christ, et elle jaillit à partir des caractères sacramentaux dont le Christ nous a marqués, se déployant notamment dans le cours de la liturgie. Après cette introduction générale, nous abordons le premier entretien sur saint Jean-Baptiste. À l'hiver de la 15e année de Tibère, vers l'an 28 de notre ère, un homme vêtu comme les anciens prophètes d'Israël, se tient debout au bord du Jourdain, près du gué appelé Betabara, où les caravanes d'Orient passent le fleuve. C'est un ermite, sorti du désert de Juda. La parole de Dieu, nous dit saint Luc, est tombée sur lui. Son nom est Jean. La simplicité de sa vie, sa puissance de prière et la force de son message exerce sur le peuple une vraie fascination. On descend vers lui, nous dit saint Matthieu, de Jérusalem et depuis les bourgs de Judée. On vient de la Galilée et du haut cours du Jourdain. Les paysans, les collecteurs d'impôts, les légionnaires romains recherchent ses conseils qui sont simples et directs. Au publicain, il dit « N'exigez rien au-delà de ce qui vous est prescrit ». Aux soldats, il recommande « Ne molestez ni ne dénoncez faussement personne.

0: et contentez-vous de votre solde. Tous sont touchés par l'humanité si fraternelle de Jean, contrastant avec le formalisme impeccable et froid des scribes. Jean donne des exemples concrets de la façon d'exercer la charité fraternelle. Que celui qui a deux tuniques en donne une à qui n'en a point, et que celui qui a de quoi manger fasse de même. Jean intrigue beaucoup les prêtres et les lévites. « Qui es-tu ?» lui font-ils demander avec anxiété. Jean, en effet, parle librement au roi Hérode, un débauché qui respecte chez Jean la force et la justice dont lui-même est dépourvu. Hérode, nous dit saint Marc, craignait Jean, le sachant homme juste et saint, et il le préservait. En l'écoutant, il était dans la perplexité, mais il l'écoutait volontiers. Pharisiens et sadducéens, de leur côté, sans partager son amour de la vérité, craignent le prestige de Jean, et ils veulent bénéficier de son rayonnement. Ces hommes sont doubles. Ils sont pris entre la renommée de prophète de Jean et le fait que Jean accrédite leur ennemi, Jésus de Nazareth. Ils n'oseront pas confesser la vérité qui leur eût ouvert pourtant la voie du salut. Tout le peuple, de son côté, pense que la mission de Jean est de Dieu. Jean est un prophète, un nabi, dit-on en hébreu, comme on n'en avait pas vu depuis le temps des Maccabées, c'est-à-dire depuis de longues décennies. Les temps ne sont-ils pas accomplis, selon les anciennes prophéties ? Celle de Jacob, au chapitre 49e de la Genèse, sur la venue du roi Messie, lorsque le sceptre se sera éloigné de Juda. Celle du prophète Daniel, sur les fameuses 70 semaines d'années qui doivent s'écouler entre l'édit de reconstruction du temple et la venue d'un prince Messie. Déjà, on remarque que des groupes comme les Esséniens se sont retirés au désert parce qu'ils attendent la libération messianique. Que dit Jean ? Les Juifs, nous dit saint Jean Chrysostome, les Juifs entendent annoncer des choses inouïes pour eux. Ce n'étaient plus des guerres et des combats, mais c'était bien le royaume des cieux et le supplice de la géhenne. Jean veut leur inspirer une philosophie plus sublime. Il veut les appeler au ciel, aux demeures éternelles. Car, ajoute Chrysostome, ni le bien ni le mal n'auront de fin. C'est pourquoi il dépouille les Juifs qui se glorifient d'être fils d'Abraham, de cet abri rêvé dans le mérite des aïeux, pour les obliger, continue Chrysostome, à mettre l'espoir de leur salut dans leur propre pénitence et leur propre sagesse. Repentez-vous, car le royaume des cieux est tout proche. Ce royaume vient de l'intérieur. Il y faut un changement d'esprit. C'est ce que signifie le mot « métanoïa », en vue de la rémission des péchés. Jean le crie aux échos du désert, qui se peuple à sa voix. Et puis il baptise. Par un grand geste symbolique, il plonge complètement dans l'eau du fleuve les pénitents qui viennent à lui. Cependant, il témoigne, lui, Jean, n'être que le précurseur de quelqu'un qu'il appelle mystérieusement un plus fort. Son baptême dispose à la grâce salvatrice, mais il ne la confère pas. L'enseignement et l'action de Jean, dit saint Thomas d'Aquin, ne faisaient que préparer ceux du Christ. C'est ainsi que l'apprenti et l'ouvrier subalterne préparent une matière à recevoir la forme que lui donnera le maître d'œuvre. Or la grâce, continue saint Thomas, devait être conféré aux hommes par le Christ, suivant cette parole de Jean l'évangéliste, la grâce et la vérité sont venues par Jésus-Christ. Il en résulte, continue saint Thomas d'Aquin, que le baptême de Jean ne conférait pas la grâce, mais y préparait de trois manières. Premièrement, par l'enseignement de Jean, qui amenait les auditeurs à la foi au Christ. Deuxièmement, en accoutumant les hommes au rite du baptême du Christ, et troisièmement, par la pénitence qui les préparait à recevoir l'effet du baptême du Christ. Il vient, nous dit saint Jean, c'est saint Luc qui le rapporte cela au chapitre 3e, il vient le plus fort que moi, et je ne suis pas digne de délier la courroie de ses sandales, lui vous baptisera dans l'Esprit Saint et le feu. Celui qui vient donnera le feu de la grâce pour pratiquer la justice. Retenons, mes chers amis, au terme de ce premier entretien, retenons ce principe énoncé par saint Thomas d'Aquin. Toute la doctrine et toute l'action de Jean sont ordonnées au Christ.
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Emmanuel Macron et le gouvernement ont décidé de reconnaître officiellement l'État palestinien le 23 septembre, donc il n'y a pas longtemps, lors de l'Assemblée générale de l'ONU, au grand dam d'Israël et des USA. C'est une initiative franco-saoudienne, donc liée à un grand pays arabe, suivie par d'autres États et précédée de peu par la Grande-Bretagne, le Canada et l'Australie. Cette initiative avait été précédée en juillet 2025 d'un vote très majoritaire à l'ONU réclamant la seule solution possible, l'existence de deux États, Israël et Palestine, dont l'ONU a depuis longtemps fixé les frontières. Sinon, c'est la poursuite d'une guerre de 100 ans avec toutes ses horreurs. Depuis 1920, donc plus de 100 ans, juifs et arabes se disputent, hélas, le même territoire, avec chacun, hélas encore, quelque légitimité pour y prétendre, chacun d'entre eux. En 1920, ce territoire est sous mandat britannique, décidé par la SDN, ancêtre de l'ONU. Après la Deuxième Guerre mondiale, l'Angleterre abandonne son mandat pour le rendre à l'ONU. Les Juifs, sauvés des camps de la mort nazie, émigrent en grand nombre vers Israël. Les Palestiniens autochtones se sentent menacés. Et dès 1948, Israël proclame son indépendance. Alors commence ouvertement la guerre. Le Moyen-Orient va s'enflammer. L'Égypte et la Jordanie prennent fait et cause pour la Palestine, mais Israël, par la guerre des six jours, les met en déroute en 1967. Beaucoup de Palestiniens émigrent dans un important exode. Contre les avis de l'ONU, Israël installe des colons pour prendre possession et cultiver des terres à Gaza et en Cisjordanie, région pourtant réservée à la Palestine. En 1973, les pays arabes limitrophes attaquent à nouveau Israël. C'est la guerre du Kippour, où l'armée israélienne contre-attaque jusqu'à 40 km de Damas, capitale de la Syrie. Espoir de paix quand même en 1979, où le président américain Carter réunit chez lui, à Camp David, les belligérants qui font la paix. L'Égypte reconnaît l'existence de l'État d'Israël, mais la guerre intérieure entre Juifs et Palestiniens reprend avec la première intifada 1987-1993, où les enfants palestiniens harcèlent avec succès l'armée israélienne. Naît alors le tristement célèbre Hamas, qui va affronter ses frères palestiniens du Fatah, c'est-à-dire ceux qui jusqu'ici dirigeaient le peuple palestinien.

C'est bien Yasser Arafat, le chef du Fatah, qui, en 1993, à Oslo, en Norvège, va faire reconnaître l'autorité palestinienne par la communauté internationale. L'autorité palestinienne, mais pas la reconnaissance de l'État palestinien. C'est une demi-mesure. Tandis que cette autorité reconnaît le droit de l'État hébreu à exister. Mais à l'issue de la deuxième intifada, 2000-2005, le Hamas l'emporte sur le Fatah, c'est-à-dire l'emporte sur... ce sont les extrémistes, donc, qui l'emportent sur, j'allais dire les modérés, mais disons les militants un peu plus réfléchis. Et Israël, avec difficulté, va évacuer ses colons qui s'étaient installés dans la bande de Gaza. C'est une certaine victoire du Hamas, allié aux islamistes du djihad. Hamas, en 2007, impose son régime militaire sur la bande de Gaza. En revanche, le gouvernement israélien encourage l'installation massive de colons juifs en Cisjordanie, fictivement administrés par ce qui reste du Fatah. Gaza est cernée par un blocus sévère et le 7 octobre 2023, eh bien, c'est le pire du pire. Le Hamas pénètre en Israël et massacre sauvagement, très sauvagement, la population civile juive. 1200 morts et 250 pris en otage. Depuis, la réplique israélienne sera de plus en plus violente, avec un acharnement odieux, y compris sur les populations civiles, jusqu'à organiser la famine dans la bande de Gaza. 50 000 Palestiniens sont tués, et ces 50 000 ne sont pas tous des Hamas. Il y en a des simples civils non engagés dans le Hamas, loin de là. Y sommes-nous pour quelque chose? Oui, bien sûr. Malheureusement, l'Occident, dont l'Europe et la France, commerce avec Israël et, par ailleurs, tente d'apporter une aide humanitaire à Gaza malgré des barrages israéliens. Mais en politique intérieure française, la complexité est maximale. Si je dénonce l'action terroriste cruelle du Hamas le 7 octobre, me voilà accusé d'islamophobie. Si je dénonce les massacres à l'aveugle de civils palestiniens par Israël, me voilà accusé d'antisémitisme. La commission spécialisée de l'ONU a même écrit que l'action d'Israël correspondait aux critères d'un génocide. Le premier ministre israélien est poursuivi pour crime de guerre et crime contre l'humanité par la Cour pénale internationale avec mandat d'arrêt. Qui va mettre les menottes à M. Netanyahou? Le gouvernement d'Israël se défend en disant que la guerre en Palestine n'a rien à voir avec la Shoah, qui fut un génocide, évidemment, contre les Juifs. Mais tous les génocides ne se ressemblent pas. Le génocide arménien de 1915 à 1923 ne ressemble pas aux chambres à gaz du génocide perpétré par les nazis plus tard. Et c'est pourtant bien un génocide. Sans entrer dans les détails sordides, un génocide, c'est l'élimination totale ou partielle d'un groupe ethnique, méthodiquement, mentalement et physiquement.

0: Génocide ou pas, c'est l'abomination de la désolation, comme dit la Bible. Comment une génération qui a effectivement vécu le martyre peut-elle engendrer une génération qui commet de telles tueries, bombarde écoles et hôpitaux, laissant hommes, femmes et enfants mourir de faim dans les ruines de leur habitat. Noam Burzef, je ne suis pas sûr de prononcer comme il faut, Benzef, et Yaël Perlov écrivent dans Le Monde du 13 septembre 2025, je cite, « Israël, incapable de laver son âme du traumatisme de la Shoah et des horreurs faites aux Juifs d'Europe, inflige à son tour l'horreur à un autre peuple. » Ces deux intellectuels juifs d'Israël ne sont pas les seuls à s'interroger. Il y a en Israël une opposition à Netanyahou, mais il y a aussi, toujours en Israël, des sionistes dans son gouvernement, encore plus sionistes que Netanyahou. Mais si Israël dispose d'une telle armée, c'est que les USA le soutient à grands frais et parfois sous la pression de l'électorat juif d'Amérique. La tragédie séculaire se joue sur de petits territoires. La bande de Gaza n'est guère plus grande que la moyenne d'un département français. Et ça se joue sur des populations relativement restreintes. 2 millions d'habitants dans la bande de Gaza, avant, il y en a moins maintenant, avant les exodes et les tueries de 2025. Israël n'a que 7 à 8 millions d'habitants. Ces faibles quantités empoisonnent pourtant tout le Moyen-Orient. Israël, qui laisse entendre posséder l'arme atomique, a bombardé avec l'aide des USA les installations de recherche atomique en Iran. Israël a bombardé la Syrie et le Liban pour y éradiquer le Hezbollah, allié du Hamas et de l'Iran. Israël vient de bombarder le Qatar, où se sont réfugiés des dirigeants du Hamas. Israël bombarde le Yémen, qui tente de l'agresser, etc. La France ne pouvait plus attendre. Il fallait rejoindre la grande majorité des États qui ont reconnu la Palestine et soutenir la finalité de la solution de deux États, Israël et Palestine, visée par l'ONU depuis 1947. Ça n'arrêtera pas la folie meurtrière d'Israël, mais ça condamne pour longtemps Israël à être au banc de la communauté internationale. À la complexité de cette guerre honteuse, certains en rajoutent en prétendant que notre reconnaissance de la Palestine est, tenez-vous bien, une victoire du Hamas. Eh bien, le Hamas, c'est vrai, il veut nier l'existence de l'État hébreu. Nous, comme bien d'autres, nous entendons nier l'existence du Hamas et libérer les Palestiniens de son emprise. Le désarmement du Hamas est d'ailleurs la condition que met la France pour ouvrir réellement une ambassade en Palestine.
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0: Éric Picard, le génie du christianisme. Aujourd'hui, nous vous proposons la cathédrale Saint-Pierre et Saint-Paul de Nantes. Deuxième émission avec le père Michel Leroy. Bonjour père.
1: Bonjour Emeline.
0: Alors vous êtes curé à Orvault et à Sautron de la paroisse Bienheureux, des Bienheureux Célestins et Michel, ancien recteur de la cathédrale de Nantes et chargé de mission pour la reconstruction de cette cathédrale, reconstruction dont nous avons évoqué la semaine dernière les caractéristiques, les choix et le travail remarquable avec les services de l'État. Et vous êtes aussi co-auteur de cet ouvrage sur la grâce d'une cathédrale, parce que, et les Nantais le savent bien, puisque nous en sommes privés depuis 2020, c'est une grâce d'avoir une cathédrale. Et c'est très compliqué finalement quand on n'en a plus, même si on arrive à trouver d'autres lieux pour célébrer un certain nombre de choses. Alors, nous évoquions la reconstruction. Grâce à vous, on a aussi compris qu'elle avait beaucoup souffert de l'histoire et des vicissitudes de l'histoire. Alors vous allez me dire, c'est le cas de beaucoup de cathédrales. Mais notre cathédrale de Nantes, finalement, a quand même accumulé entre 72, 44, et on pourra peut-être partir un petit peu plus loin, finalement, beaucoup de dommages. Et justement, comment est-ce qu'on connaît cette histoire de la cathédrale? Alors, pas l'histoire récente, 19e, 20e, mais est-ce qu'on a une idée des premières fondations et de l'enracinement du christianisme dans l'ouest de la France? Parce que c'est un lieu, mais c'est aussi l'histoire de toute une communauté, cette cathédrale.
1: Alors, comme toute recherche sur des bâtiments anciens, on procède à la fois à partir des documents d'archives. Souvent, pour les cathédrales, ce sont des documents liés au chapitre cathédral. Sauf que pour la cathédrale, en 1943-44, il y a eu des destructions suite aux bombardements. Et donc, il y a pas mal d'archives de la cathédrale qui ont disparu. Ça c'est une première perte, mais on a quand même un certain nombre de documents. Et puis, comme tous les bâtiments, dès qu'on commence à faire des travaux de reconstruction ou des travaux d'amélioration, eh bien, on tombe sur des restes. On fait des découvertes. Et là, au moment de la reconstruction suite à l'incendie, et donc il avait été décidé de refaire l'électricité, très bien, avec une autre option que celle qui avait été jusqu'alors. C'est-à-dire que là, on avait l'architecte en chef des monuments historiques a décidé de faire passer de l'électricité, les courants faibles, les courants forts, dans des caniveaux dans les sols de la cathédrale, et en creusant les sols de la cathédrale. Dans la partie, puisque la cathédrale a été faite en gros, pour faire simple, la partie de la nef autour de la cathédrale romane qui existait, une cathédrale gothique à partir de 1434, donc une partie du 15e siècle. Et donc, quand on a dans cette partie-là, donc ces derniers mois creusés, on a découvert énormément de choses. C'est-à-dire, qu'est-ce qu'on a découvert?
0: C'est ce que j'allais.
1: Qu'est-ce qu'on a découvert? Alors, il y a eu des articles récemment dans la presse qui s'est fait écho de ces découvertes. Donc, je relate parce qu'à un moment, on nous a dit non, il ne faut pas trop en parler parce qu'il n'y a pas eu beaucoup de fouilles qui ont été faites, mais on peut dire des choses. Qu'est-ce qui a été découvert? Eh bien, beaucoup d'ossements.
0: Ah.
1: Comme souvent dans un certain nombre d'édifices, soit on était enterré dans la cathédrale, soit à l'extérieur des églises. Les cimetières autrefois étaient autour des églises, mais il y avait des lieux, c'était pouvait être aussi des lieux de sépulture. Beaucoup d'ossements, des ossuaires, donc des cryptes aussi, et dont on savait, moi j'avais deux traditions orales de cryptes, et quand je questionnais les archéologues pour savoir si eux, ils avaient des archives, des documents, ils n'avaient pas de documents et d'archives sur ces... On avait bien quelques documents du Russon qui avait écrit un livre sur la cathédrale, et puis un de ses prédécesseurs aussi qui avait fait des fouilles énormes, fin du 19e, début 20e, mais on n'avait pas de lieu bien précis. Et là, on a fait des découvertes extraordinaires de ce côté-là, c'est-à-dire que ça va nous apprendre des choses sur donc les sépultures, mais aussi sur la cathédrale romane, c'est-à-dire qu'on a retrouvé les fondements, les soubassements de la cathédrale romane, parce que la cathédrale gothique a été faite autour de la cathédrale romane, c'est-à-dire à la différence d'autres cathédrales, c'est-à-dire qu'on n'a pas tout rasé, mais on a déconstruit petit à petit la cathédrale romane au fur et à mesure qu'on... on s'est arrêté au XVIIe siècle à peu près, enfin je vais très vite, et jusqu'au XIXe siècle, jusqu'à la fin du XIXe siècle, on avait un chœur roman. Quand on voit sur un certain nombre de gravures, on voit cette nef gothique et puis un chœur roman. Donc on a fait ces découvertes-là, qui sont des découvertes et exceptionnelles. C'est-à-dire qu'on a découvert que pour la cathédrale romane, eh bien on voit les matériaux qui sont utilisés pour la cathédrale romane. On a quelques vestiges au musée d'Aubray, des chapiteaux, des statues, qui sont extrêmement intéressantes, qui nous permettent de comprendre cette statuaire et puis cette sculpture romane qui existait comme d'autres cathédrales romanes, d'autres édifices romans, et donc des sculptures magnifiques. Mais on a découvert aussi que sur les bases des murs, eh bien, les murs étaient peints. Comme dans beaucoup d'édifices romans, et on oublie que ces murs sont peints. De même que quand on a fait des travaux de restauration il y a une vingtaine d'années, entre 15 et 20 ans, pour les portails de la cathédrale gothique, eh bien, les sculptures, moi j'ai vu ces détails de sculptures avec des motifs peints. C'est-à-dire qu'on peut trouver une pigmentation qui nous pourrait permettre de savoir comment ces édifices étaient peints.
0: Ce qui signifie, alors, deux choses intéressantes pour l'historienne que je suis. Un, toujours croire la tradition orale, dont on nous dit souvent, bon, ce sont des légendes, etc. Preuve en est, ces traditions orales que vous avez recueillies à l'époque où vous étiez recteur, l'archéologie vient de le prouver. Donc c'est toujours assez étonnant de voir que la mémoire orale vaut finalement toute la mémoire papier, puisque j'ai bien compris que les archives avaient brûlé en 1944. Et deux, cette idée de la pureté et de la blancheur des cathédrales gothiques ou romanes, qui aujourd'hui est quand même remise en cause dans le cercle des spécialistes, mais pas forcément des visiteurs, il faut les imaginer peinturlurées, de toutes les couleurs.
1: Voilà. On avait un projet, quand j'étais recteur, à la fin de mon mandat de recteur, avec l'architecte en chef, l'architecte des bâtiments de France, de faire une projection sur les portails de la cathédrale pour reconstituer. Alors ça a été transformé avec la projection qui était faite au moment de Noël, qui était très bien, avec le tableau d'Alain Thomas, oui, de la Nativité. Donc voilà, mais c'était à l'origine, c'était pas ce projet. Nous avions le projet de redonner éventuellement, virtuellement, à voir ce que pouvait être une façade peinte, ce qui aurait été très intéressant.
0: Oui, et qui aurait permis aussi de se mettre finalement dans la peau d'un contemporain du 14e ou du 15e. C'est vrai que c'est toujours assez déstabilisant quand on lit certains témoignages de l'époque éblouis par la couleur et la lumière. Alors la lumière, on le voit très bien quand on rentre dans une cathédrale gothique, parce que c'est très blanc, sauf qu'on oublie qu'en réalité, c'était très peint.
1: C'était très peint. Et voilà, et donc la lumière, alors aussi, nous avons une lumière très forte dans la cathédrale de Nantes, parce qu'on a, alors, dans le chœur, beaucoup de vitraux, mais aussi dans la nef, et puis dans la verrière, je ne sais pas ce que donnera la prochaine verrière, mais on avait aussi beaucoup de grisaille ou de verre translucide, donc on avait une cathédrale qui était très très lumineuse de ce côté-là. Mais ceci étant, quand même, avec les verrières gothiques que nous avons, elles restent très très lumineuse. C'est une cathédrale très lumineuse.
0: Donc, encore une fois, la lumière de Dieu, parce que toute cette architecture, alors qu'on peut admirer en tant que touriste à partir de ce mois-ci, puisqu'elle réouvre fin de ce mois, au mois de septembre, elle a aussi une signification religieuse. Hein, c'est-à-dire qu'on n'est pas simplement pour faire du beau quand on est dans une cathédrale.
1: Ben, le beau est au service de quelque chose à la fois de plus humain et de plus spirituel. Pour moi, c'est l'humain et le spirituel sont liés. C'est-à-dire qu'il ne peut pas y avoir de spirituel s'il ne passe pas par comme dit Peggy, par le charnel. Et donc l'articulation entre le charnel et le spirituel. C'est-à-dire que c'est avec les sens qu'on peut entrer en relation avec Dieu. Donc, on pourrait évoquer tout ce qu'il y a au niveau de l'ouïe, avec les instruments de musique, mais aussi les chœurs. Il y a tout un travail qui se fait actuellement au niveau de la cathédrale de Nantes. Mais avec les yeux, on voit, on est entraîné on est entré dans la cathédrale de Londres vers le haut. On est entraîné vers le haut. C'est-à-dire que c'est quand même une des plus hautes cathédrales de France sous voûte. Hein, et là, un petit cocorico, c'est-à-dire qu'elle est plus haute sous voûte que Notre-Dame de Paris.
0: Bon, donc voilà. Venez nous voir à Nantes. Voilà. On fait mieux que Paris.
1: Voilà, mais elle est beaucoup moins haute que Amiens, par exemple. Hein. Voilà, mais on n'est là pas pour faire des combats de hauteur. Mais voilà, on est entraîné vers le... Instinctivement, on est entraîné vers le haut. Et donc, cette spatialisation montre bien que l'âme s'élève et nous invite à nous élever donc, dans la tradition chrétienne vers Dieu.

0: Nous avons la chance de recevoir l'ancien recteur de la cathédrale Saint-Pierre et Saint-Paul de Nantes, qui est chargé de mission pour la reconstruction de cette très belle cathédrale qui rouvre à la fin de ce mois-ci, au mois de septembre, dans une cérémonie qui n'est pas sans évoquer celle que nous avons vue à la télévision pour la réouverture de la cathédrale Notre-Dame de Paris. Alors, avant la pause, nous évoquions cette architecture gothique et les découvertes archéologiques absolument extraordinaires d'ailleurs qui ont été faites lors de cette reconstruction. Vous le disiez, et c'est le génie du christianisme d'incarner cette spiritualité et cet appel vers Dieu. Certes, l'architecture, mais peut-être aussi l'orgue et la maîtrise, c'est-à-dire que il y a les fidèles et il y a aussi tout ce qui est mis en place pour chanter la gloire de Dieu, et je crois que c'est très important pour cette cathédrale de Nantes.
1: Comme pour toute la cathédrale, oui. Je veux dire que c'est... on a eu une histoire longue dans nos cathédrales qui malheureusement a été brutalement arrêtée par la Révolution. Ça a repris petit à petit, ça a été fortement médiatisé par les petits chanteurs à la croix de bois qui ont popularisé ces manicanteries. Et puis, depuis une quarantaine d'années, il y a tout un travail de fond qui se fait, donc à partir dans l'Ouest, avec le centre de musique sacrée de Sainte-Anne-d'Auray, là qui est un centre qui inspire beaucoup de lieux en France, à l'instar aussi de Notre-Dame de Paris, mais Notre-Dame de Paris, on est à une autre échelle. Mais voilà, ce sont des lieux qui sont inspirés. Et nous, à Nantes, on a repris ce travail depuis plusieurs années avec l'idée d'avoir justement donc des chœurs avec une école maîtrisienne. Sachant qu'il y a aussi la Perverie qui a son école maîtrisienne aussi, donc il y a un travail qui se fait à un moment, qui se fait un petit peu aussi, encore un tout petit peu, mais aussi qui se fait avec d'autres chœurs de la place de Nantes, avec aussi des structures musicales comme l'ONPL, les chœurs de l'ONPL, le conservatoire aussi, donc il y a toute une vie musicale à Nantes et à la cathédrale, il y a cette vie musicale qui existe, d'abord pour la liturgie. D'abord pour la liturgie, avec donc une école maîtrisienne avec des enfants qui ont des enfants et des jeunes qui après leurs cours vont avoir des cours pour apprendre à chanter, pour apprendre la musique, pour apprendre à jouer des instruments, et ils vont se retrouver régulièrement dans la semaine pour des répétitions. Ils sont au service des célébrations, de toutes les célébrations de la cathédrale, et j'ai envie de dire, ils sont au service de toutes les célébrations diocésaines, parce que la cathédrale est au cœur du diocèse et sert véritablement la vie du diocèse. Et c'est une école de vie et de chant, c'est-à-dire que moi je tenais beaucoup quand j'étais recteur justement à cette école de vie et de chant, c'est-à-dire qu'on a des témoignages d'enfants et de jeunes pour qui cette école était elle leur a permis de trouver leur vocation musicale, leur vocation humaine, leur vocation chrétienne, et les a aidés à grandir dans la foi et dans la musique. Donc voilà, donc pour moi c'est extrêmement important. On retrouve la grande inspiration des écoles cathédrales, enfin, on est vraiment dans une grande tradition. Et puis il y a, nous avons la chance donc d'avoir des instruments, au moins l'orgue de chœur, nous espérons l'orgue de tribune, avec des organistes de grands talents qui œuvrent pour la cathédrale. Et qui sont vraiment au service de la liturgie, avec cette idée que nous avons eue dès le départ, quand nous avons relancé la maîtrise, c'est que les organistes sont organistes des orgues, c'est-à-dire qu'ils sont titulaires des deux instruments. D'accord. C'est-à-dire que c'est la liturgie, les besoins de la liturgie qui va déterminer les besoins musicaux et les besoins instrumentaux. Et ça, je trouve ça extrêmement riche dans l'expression musicale. Donc il y a tout ce travail qui se met en œuvre et qui est au service des célébrations.
0: Ce qui est intéressant à écouter, quand vous partagez vos expériences, et je pense aussi à l'émission de la semaine dernière, c'est voir à quel point, malgré notre histoire de la Révolution, de la séparation de l'Église et de l'État, des relations parfois compliquées entre le politique et le religieux, d'une certaine manière, la cathédrale de Nantes permet... de faire travailler le conservatoire, l'Orchestre national des Pays de la Loire, l'ONPL, les services de l'État, et tout ça pour la reconstruction d'un édifice patrimonial. On parlait de la Verrière et de, de la Duchesse Anne et de l'identité peut-être bretonne de Nantes, mais là je m'avance sur un terrain miné. Et en même temps, être au service de la liturgie et faire attention, je pense, vous en tant qu'ancien recteur et notre nouveau recteur aussi, à ce qui se passe dans la cathédrale, respecte le caractère quand même sacré de ce lieu. Ça, vous devez quand même développer des trésors de diplomatie et de discussion.
1: Oui et non, c'est-à-dire que moi ce qui m'a beaucoup marqué depuis que je suis recteur, mais comme curé aussi, recteur, et puis l'actuel recteur, ce serait intéressant de le faire venir, le père Sébastien Catroux, qui a énormément de choses à dire, et qui porte ce projet de manière remarquable. C'est-à-dire que moi ce qui me frappe énormément, c'est que le caractère cultuel de ce bâtiment est tout à fait respecté et reconnu par tous nos... toutes les personnes qui travaillent pour la cathédrale, d'abord les services de l'État, c'est-à-dire que c'est à ce titre-là qu'ils interviennent dans la cathédrale, donc comme propriétaires, mais ils interviennent, ils nous demandent d'intervenir comme affectataires. C'est-à-dire que c'est plus qu'un locataire, un affectataire. Là. Le locataire, on lui donne les clés, on lui dit « il ne faut pas faire trop de bêtises », enfin voilà, mais l'affectataire, c'est lui qui donne sens au bâtiment. Il donne sens au bâtiment. Et c'est dire que, je dis souvent, ma seule compétence, c'est de savoir, c'est d'essayer de porter le pourquoi. Pourquoi il y a ce bâtiment ? Et pourquoi ? C'est parce qu'il est au service de la célébration du Dieu chrétien, de Dieu et Trinité, Père, Fils et Saint-Esprit. Et si je le dis ainsi, c'est que ça a des incidences très concrètes sur toute la vie de la cathédrale. C'est-à-dire que nous sommes non pas une religion du livre, mais une religion de la parole. Et donc le lieu de l'enseignement de l'évêque, le lieu qui répond au lieu de la parole et qui va nous permettre de célébrer l'Eucharistie, ces lieux sont extrêmement importants et entrent en dialogue. Et toute l'Assemblée va entrer en dialogue avec Dieu. Donc ces lieux ont besoin d'être marqués et doivent nous permettre, doivent permettre à la assemblée d'établir ce dialogue avec Dieu grâce à ce qui est matérialisé et grâce aussi à la célébration liturgique qui, dans sa ritualité, va permettre ces dialogues. Et donc, toute cette affectation cultuelle va non seulement donner sens au bâtiment, mais elle va nous aider à réfléchir sur ce que nous avons à faire. Et ça, c'est extrêmement important.
0: Ce qui veut dire que l'architecture, alors vous avez évoqué toute la logique historique de la cathédrale romane, de la cathédrale gothique, mais encore aujourd'hui, les choix de reconstruction, mais aussi les choix d'aménagement, c'est pas uniquement finalement lié à l'histoire, on fait pas du néo-gothique, du néo-roman, ça prend sens par rapport à une actualité immédiate qui est l'incarnation du Christ et la célébration de Dieu d'une certaine manière.
1: Tout à fait, c'est-à-dire que je reviens à cette notion de charnel de Peggy. Si je dis au passage, c'est que parce que il y aura au moment de la réouverture aussi ce spectacle sur le porche du mystère de la deuxième vertu, donc qui sera donné dans la cathédrale donc au mois d'octobre. Et Peggy nous rend attentif justement à ça et nous invite véritablement à comprendre que s'il y a une célébration, c'est parce que ce sont des hommes et des femmes qui vont se retrouver dans la cathédrale et qui vont, avec ce qu'ils sont, avec leur histoire, avec l'histoire du bâtiment, eh bien, donner chair à une célébration et un dialogue avec Dieu. Et ils vont manifester ou donner la possibilité à d'autres de sentir, découvrir la présence de Dieu au cœur de leur histoire. Alors, ça passe par des détails. C'est-à-dire que quand on est sur ce travail de reconstruction dans un bâtiment comme la cathédrale, c'est-à-dire qu'on va s'inspirer de ce que le génie de chaque lieu, mais le génie n'existe pas en soi. C'est-à-dire que ce que chacun, comme disait un ancien évêque, je crois, de Chartres, qui disait, nous sommes des nains sur des épaules de géants. C'est ça. C'est-à-dire que quand on va essayer de construire quelque chose, de mettre quelque chose en place dans la cathédrale, on va essayer de s'inspirer, de voir ce que nos anciens ont fait dans la cathédrale. Et à partir de là, en fonction de ce qu'ils ont fait, et des réponses qu'ils ont apportées au moment où ils étaient dans leur histoire, avec les contraintes qui étaient les leurs, nous, avec notre histoire et les contraintes qui sont les nôtres, eh bien, on va se situer dans cette même dynamique. Et par exemple, je donne un exemple très, très concret, pour le dessin de Lambon, donc, qui était fait pour le chœur en 2013, l'architecte Jean-Marie Dutilleul s'est inspiré d'une des sculptures du portail donc c'est Saint-Paul, et le portail de droit de la façade, où on voit Saint-Paul prêcher avec devant un lambon qui dont la forme a été reprise pour l'ambon de la cathédrale. Et donc on voit bien qu'il y a ce renvoi à ce qui a été fait autrefois mais avec les besoins d'aujourd'hui.
0: C'est extraordinaire. Donc finalement, on a une sorte de résumé de toute l'histoire du catholicisme et du catholicisme de l'ouest de la France et de toute la communauté nantaise depuis quoi, le 3e, 4e siècle après Jésus-Christ. C'est à peu près ça.
1: Saint-Donatien et Rogatien.
0: Et d'ailleurs, pourquoi on l'a appelé Saint-Pierre et Saint-Paul et pas Saint-Donatien et Saint-Rogatien?
1: C'est une excellente question. Donc, il y a une trace d'un oratoire assez rapidement, mais dédié à Saint-Clair. Alors, je complique encore plus la question. Donc, il y a des lieux qui vont se mettre en place assez rapidement. Il y a lieu de martyr de Saint-Donatien et Saint-Rogatien. Mais quand on a voulu créer la cathédrale, eh bien, on a voulu, au moins dans le diocèse de Nantes, on a voulu l'inscrire en relation avec Rome. D'où le Saint-Pierre et Saint-Paul. Là, c'est un choix qui est très clair. Dans d'autres cathédrales, c'est Notre-Dame, comme Notre-Dame de Paris. Là, c'est un choix d'être en lien avec Rome. Mais en même temps, ce choix ne va pas occulter les racines nantaises et bretonnes jusqu'à un certain moment. Après, la frontière, c'est une autre histoire. Mais on voit par exemple, dans la cathédrale 15e, il y a à la fois le portail Saint-Pierre et Saint-Paul, mais il y a le portail Saint-Donatien et Saint-Rogatien qui va vers Saint-Donatien, donc géographiquement, qui nous invite à aller en pèlerinage vers Saint-Donatien. Et puis de l'autre côté, qu'est-ce que nous avons? Saint-Yves. Et pourquoi Saint-Yves? Saint-Yves qui était mort un peu plus d'un siècle auparavant, au moment de la construction, en fait c'est une volonté du duc de l'époque qui de dire c'est une cathédrale du duché de Bretagne, et donc voulue par, à la fois par l'évêque et puis par le duc de Bretagne, et ce duc voulait l'inscrire dans l'histoire sainte de la Bretagne, Saint-Yves, qui était le grand saint de l'époque.
0: Il n'y a qu'une seule chose à faire, aller sur place. Parce qu'on se rend compte, et on a fait qu'effleurer tous les symboles qui peuvent exister dans cette cathédrale de Nantes, qui rouvre enfin à la fin de ce mois, au mois de septembre. Et on l'a bien entendu avec toute une série aussi de célébrations et de commémorations au mois d'octobre. Donc venez à Nantes, Nantais, ayez conscience de cette grâce d'avoir une cathédrale. Et merci infiniment, Père Leroy, de nous avoir fait découvrir tous les mystères de cette reconstruction, de toute cette découverte. Et le plus important, effectivement, la nécessité d'être une église vivante. Merci à notre technicien et à la semaine prochaine.

0: Il est 5 heures.
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0: De l'Évangile de Jésus-Christ selon saint Matthieu. En ce temps-là, Jésus proposa aux foules une autre parabole. Le royaume des cieux est comparable à une graine de moutarde qu'un homme a prise et qu'il a semée dans son champ. C'est la plus petite de toutes les semences, mais quand elle a poussé, elle dépasse les autres plantes potagères et devient un arbre, si bien que les oiseaux du ciel viennent et font leur nid dans ses branches. Il leur dit une autre parabole. Le royaume des cieux est comparable au levain qu'une femme a pris et qu'elle a enfoui dans 3 mesures de farine, jusqu'à ce que toute la pâte est levée. Tout cela, Jésus le dit aux foules en parabole, et il ne leur disait rien sans parabole, accomplissant ainsi la parole du prophète. J'ouvrirai la bouche pour des paraboles, je publierai ce qui fut caché depuis la fondation du monde.
1: Dans cet évangile, les foules sont émerveillées.

de Jésus. Toute proportion gardée, il me plaît à penser qu'en vérité, ce miracle, Jésus le fait, l'a fait aussi pour nous. Il le fait pour tout baptisé, appelé à devenir ses ouvriers pour la moisson. Ou si vous préférez, pour la mission, moisson, mission, deux mots si proches. Jésus nous délie. Il défait nos liens, de ces liens avec l'esprit mauvais qui nous conduit à pécher et à faire le mal, quand nous cédons aux suggestions du mauvais esprit. Ce mauvais esprit qui s'évertue à nous séparer de Dieu quand nous négligeons la prière, à nous séparer des autres quand nous devenons méchants, à nous séparer de nous-mêmes quand il nous entraîne dans des actes qui détruisent notre dignité. Jésus, par sa présence, sa parole, il est la parole, nous délivre du péché et dans un même geste, nous donne la grâce d'entendre, d'écouter la parole de Dieu et de la mettre en pratique, de parler la parole par nos gestes, par nos mots, pour devenir un ouvrier de la moisson du Seigneur. Prions et rendons grâce à Dieu pour ce qu'il fait et veut faire en et pour chacun de nous.

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1: Année A, 15e dimanche du temps ordinaire. Première lecture, livre d'Isaïe, chapitre 55. Ainsi parle le Seigneur. La pluie et la neige qui descendent des cieux n'y retournent pas sans avoir abreuvé la terre, sans l'avoir fécondée et l'avoir fait germer, donnant la semence au semeur et le pain à celui qui doit manger. Ainsi ma parole, qui sort de ma bouche, ne me reviendra pas sans résultat, sans avoir fait ce qui me plaît, sans avoir accompli ma mission. Parole du Seigneur. Dans cette lecture, la parole de Dieu est comparée à la pluie qui descend des cieux. La parole de Dieu ne se tarit pas dans l'Écriture sainte, car c'est une réalité vivante, opérante et efficace. Jésus est celui qui est descendu des cieux. Comme on lit dans l'Évangile selon saint Jean, « Je suis descendu du ciel pour faire non pas ma volonté, mais la volonté de celui qui m'a envoyé. Or, c'est la volonté de celui qui m'a envoyé que je ne perde rien de tout ce qu'il m'a donné, mais que je le ressuscite au dernier jour. » En lui s'accomplit cet oracle d'Isaïe, lu dans la veillée pascale en commençant la lecture au verset 1. « Ah, vous tous qui avez soif, venez vers l'eau, même si vous n'avez pas d'argent. » Et qui continue, « Je conclurai avec vous une alliance éternelle, réalisant les faveurs promises à David. » Et puis, on arrive à cette lecture. « Ainsi parle le Seigneur, la pluie et la neige qui descendent des cieux, etc. » Jésus-Christ est cette parole définitive et efficace qui est venue du Père et qui est retournée à lui, en réalisant parfaitement sa volonté dans le monde. De plus, la parole de Dieu annoncée en Jésus doit avoir un résultat. Le verset « Ainsi ma parole qui sort de ma bouche ne me reviendra pas sans résultat.

0: résultat, sans avoir fait ce qui me plaît, sans avoir accompli sa mission, s'accomplit ou s'accomplira selon la prière du Notre Père, enseignée par Jésus, en particulier que ton règne vienne, que ta volonté soit faite sur la terre comme au ciel. Le catéchisme de l'Église catholique enseigne, au paragraphe 2817, que ton règne vienne, cette demande, c'est le Maranatha, le cri de l'esprit et de l'épouse. Viens, Seigneur Jésus. Quand bien même cette prière ne nous aurait pas fait un devoir de demander l'avènement de ce règne, nous aurions de nous-mêmes poussé ce cri en nous hâtant d'aller étreindre nos espérances. Les âmes des martyrs sous l'autel invoquent le Seigneur à grands cris. Jusque à quand, Seigneur, tarderas-tu à demander compte de notre sang aux habitants de la terre ? Apocalypse 6, verset 10. Ils doivent en effet obtenir justice à la fin des temps. Seigneur, hâte donc la venue de ton règne. Le catéchisme a cité ici Tertullien. Le catéchisme continue. Dans la prière du Seigneur, il s'agit principalement de la venue finale du règne de Dieu. La venue finale du règne de Dieu par le retour du Christ. On l'oublie, hein ? La prière que ton règne vienne concerne la venue finale du règne de Dieu par le retour du Christ. Catéchisme de l'Église catholique numéro 2818. La manifestation glorieuse de Jésus, chers auditeurs, sera le règne de Dieu et sa volonté agissant puissamment en nous. Et nous sentirons le désir que la volonté divine se fasse, car c'est notre joie et notre divinisation. La venue glorieuse de Jésus sera la vie trinitaire dans les cœurs et entre les hommes. Dans l'Évangile, l'Esprit-Saint est représenté par un fleuve d'eau vive, Jean chapitre 7, verset 38-39. Et nous pouvons aussi, dans cette première lecture, comparer à l'Esprit-Saint la pluie et la neige qui descendent des cieux et qui n'y retournent pas sans avoir abreuvé la terre, sans l'avoir fécondée et l'avoir fait germer, donnant la semence au semeur et le pain à celui qui doit manger. C'est l'Esprit-Saint donné à la Pentecôte. La fin de l'Apocalypse nous montre l'accomplissement de la parole de Dieu sur la terre avec l'image d'une Jérusalem nouvelle, d'un arbre de vie et du fleuve de vie. Et il me montra le fleuve d'eau vive, aussi pur que lumineux, comme la glace, et il sortait du trône de Dieu et de l'agneau. L'expression de l'Apocalypse est nettement trinitaire. Le fleuve d'eau vive, c'est l'Esprit-Saint, le trône de Dieu, le Père, et l'agneau, le Fils. L'Esprit-Saint est la communication aux hommes de la vie trinitaire, divine. Dieu est un Dieu de vie parce qu'il est trinitaire. L'Esprit-Saint est une procession de lumière. L'image de la glace évoque les eaux du dessus de la Genèse, Genèse chapitre 1, imaginées par les anciens comme étant glacées. Cette procession de lumière, un fleuve d'eau vive, irrigue la cité des hommes, préparée à passer dans l'éternité pour les siècles des siècles. Apocalypse 22, verset 5. Imitant alors l'Assomption de la Vierge Marie, la première qui reçut l'Esprit-Saint et fut prise à l'ombre du Très-Haut, Luc 1, verset 35. Pour l'instant, la prière du Notre Père est comme une semence que Jésus a semée sur la terre. Et nous entendrons dans l'Évangile de ce dimanche cet avertissement de Jésus, Matthieu chapitre 13, versets 17 à 23. Amen, en effet, je vous le dis. Beaucoup de prophètes et de justes ont désiré vivement voir ce que vous voyez et ne l'ont pas vu, entendre ce que vous entendez et ne l'ont pas entendue. Vous donc, écoutez la parole de la semence. Quiconque entend la parole du royaume et ne la comprend pas, le mauvais survient et s'empare de ce qui est semé dans son cœur. Celle-ci, c'est celle qui a été semée au bord du chemin. Celle qui est semée sur la pierraille, c'est celui qui entend la parole et la reçoit sur l'heure avec joie. Cependant, il n'a pas de racine en lui, mais il est l'homme d'un moment. Dès qu'advient la détresse ou la persécution à cause de la parole, il trébuche aussitôt. Celle ensuite qui est semée dans les ronces, c'est celui qui entend la parole, mais le souci du monde et la séduction de la richesse étouffent la parole qui ne donne pas de fruits. Celle qui est semée dans la bonne terre, c'est celui qui entend la parole et la comprend. Elle porte du fruit et produit 60, soit 60, soit 30. Et saint Irénée, évoquant le temps de la parousie, ne craint pas la surenchère. Il viendra des jours où des vignes croîtront, qui auront chacune 10 000 ceps, et sur chaque cep 10 000 branches, et sur chaque branche 10 000 bourgeons, et sur chaque bourgeon 10 000 grappes, et sur chaque grappe 10 000 grains, et chaque grain pressé donnera 25 cuves de vin. Contre les hérésies, livre 5, chapitre 33. Pourquoi fait-il cela? Cette surenchère qui décrit la création visible concerne aussi la création invisible, celle de la foi. Et elle nous invite à regarder les richesses de l'Église, ses dogmes et sa morale, avec appétit et désir. Et lorsque l'un des saints cueillera une grappe, une autre grappe lui criera « Je suis meilleur, cueille-moi et par moi bénis le Seigneur ». Chers auditeurs, l'avenir n'est pas à une religion universelle, adogmatique, sans dogme, mais à une exploration de la richesse et de la saveur des dogmes, gloire de l'Église. L'avenir n'est pas à une religion amorale, sans morale et sans discipline, mais à une exploration de la richesse et de la saveur des vertus, gloire de l'Église. La pluie et la neige qui descendent des cieux n'y retournent pas sans avoir abreuvé la terre. Merci, au revoir, à bientôt.
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1: Alors, nous sommes, oui, attachés à notre smartphone. Nous l'utilisons en permanence, nous l'allumons plus de 250 fois par jour. 66% des adolescents sont concernés par la cybersexualité et par le smartphone lui-même. Plus de 15% des adolescents européens sont déjà addicts. Ils vivent une addiction par rapport au smartphone. Alors, approfondissons cette dépendance, ce constat de départ sociologique qui met en évidence la centralité de la technocratie, un paradigme technocratique. Le cœur de la culture est porté par la technologie, par les écrans. Simples bons outils ou lieu d'une grande dépendance. À nous de choisir, à nous de ne pas nous dérober entre démission ou discernement. Refusons la démission, mais choisissons le discernement, une bonne boîte à outils pour faire le bien. Alors le smartphone, qui est possédé par 97% des Français de plus de 15 ans, serait-il une chaîne invisible qui nous aliène? Notre cerveau déraille, ne sachant plus où poser paisiblement son attention. Nous sommes dispersés, nous sommes peut-être dépendants. 40% des Français entretiennent un rapport dit problématique au smartphone. Peut-être l'un d'entre nous, perte de temps, manque de contrôle des contenus, ralentissement des interactions sociales, agitation mentale, déclin de la santé physique, recherche constante de gratification. La santé physique, 90% du temps que l'on passe devant un écran, on ne bouge pas. Et quelqu'un qui ne bouge pas, il finit par grossir et avoir des problèmes même cardiaques. Cela n'est guère surprenant lorsqu'on considère qu'un Français passe 3h30 par jour et un peu plus de 5h en moyenne dans le monde devant son smartphone. Oui, 3h30 par jour devant mon smartphone. Lequel smartphone absorbe 75% du temps passé en ligne sur Internet. On aurait pu penser le contraire. On fait ses recherches sur Internet, calmement, devant son ordinateur. Eh bien non, la grande majorité de nos recherches se font très rapidement sur notre smartphone. Tout ça donc bien loin de l'ordinateur. Ces Français que nous sommes consultent quotidiennement 9 applications en moyenne sur leur smartphone. Le corps, le psychisme, l'esprit et les relations sont directement affectés. Leur unité est fracturée par le temps prolongé passé devant l'écran. Et ce, dès la prime enfance, avec un premier téléphone portable souvent offert dès l'âge de 9 ans. Et 65% des 11-14 ans possèdent déjà leur propre smartphone. Un Français, écoutez bien, un Français passera 27 années de sa vie devant un écran, la moitié de son temps éveillé. Alors la séduction est puissante. Qu'est-ce que nous apporte ce smartphone? Il est accessible 24 heures sur 24. Qui dans notre vie est accessible 24 heures sur 24? Le smartphone. Acceptation infinie de contenu à prix dérisoire. Le smartphone, oui, nous propose de l'infini. Anonymat du visionnage, promouvant un sentiment d'indépendance. Faisons une petite pause en réfléchissant sur est-ce que nous sommes séduits par le smartphone.

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1: Nous le disions, nous sommes séduits par notre smartphone, une séduction alpha, accessibilité 24 heures sur 24, acceptation infinie de contenu à prix dérisoire, anonymat du visionnage promouvant un sentiment d'indépendance. Non sans conséquence. La fatigue chronique d'un esprit constamment agité est un signal fort d'une difficulté à suivre sereinement le rythme imposé par la technologie. La tentation de fuir sa vie est alors grande dans des mondes parallèles, virtuels, de réalité augmentée, de métavers. Les écrans externalisent notre vie, ils nous font vivre hors de nous-mêmes. Aujourd'hui, derrière les écrans, et demain, oui, avec un casque de réalité virtuelle et un petit robot à nos côtés. Les smartphones dans le lit conjugal tuent l'amour. Combien de couples ont leur smartphone le soir dans leur lit, regardent des films différents et ils ne se parlent plus, ils ne se regardent plus. Pas zéro, mais tellement moins qu'avant. Et ça tue l'amour. Les smartphones dans le lit conjugal tuent l'amour. Vigilance, vigilance, vigilance. Alors le smartphone est le symbole de la culture technicienne. Il est le symbole de ce changement de posture de vie. Toujours dans la poche, souvent bien utile, certes, mais aux dépens également souvent d'un véritable bien. Et c'est là le paradoxe à traverser. Il est devenu une extension de nous-mêmes, un doudou, dont nous sommes les nounous et qui fait de nous des toutous. On est mené par notre smartphone. Il est notre doudou, notre objet transitionnel, anti-anxiolytique, qui nous empêche d'être seul, et on fait la nounou, on le garde. On ne peut pas s'en séparer. Souvent, la dépendance au smartphone, qui en découle souvent, telle une addiction, sans substance, semblable au jeu d'argent, est plus forte que celle de l'alcool ou de la cigarette. En sommes-nous conscients ? Dans une culture postmoderne marquée par le déconstructionnisme, on déconstruit les liens, on déconstruit les représentations, on remet tout en question. Où l'identité humaine semble se réduire à des singularités, à affirmer les cerveaux disponibles à toutes sortes d'influences numériques deviennent dispersés et déconnectés spirituellement. Nous sommes dispersés. Parce que nous sommes sous influence numérique permanente. Et si nous n'avons pas toujours notre smartphone dans la poche, les publicités que nous voyons chaque jour, plus de 1000 si nous vivons dans une mégapole, agitent notre esprit. Et tout cela nous déconnecte de notre vie spirituelle, du sens profond de notre vie, conduisant au risque de perdre le sens de la vraie liberté. Nous croyons que la vraie liberté, c'est cette agitation parfois de l'esprit sur les écrans, alors que la vraie liberté, c'est de retrouver ce sens spirituel profond, profondément libre, que nous avons au fond de notre cœur. Reconnectons-nous spirituellement. À l'inverse de la sobriété heureuse, le système technicien associé au libéralisme économique, recommandation numérique à l'appui, individualise toujours plus les comportements pour maximaliser les consommations. La fascination des écrans promeut une culture des images qui inverse le rapport à l'existence. L'assistant personnel numérique qu'est le smartphone devient un simulateur de conscience, avec le risque de devenir notre meilleur ennemi et non pas notre meilleur ami. Le smartphone est-il notre meilleur ennemi ? Alors que nous croyons, en faisant la toutou, le doudou et la nounou de notre smartphone, qu'il est un ami. En fin de compte, il nous coupe de notre cœur profond. Nous sommes tentés de vivre mentalement dans un monde parallèle, façonné par la dopamine éphémère que procurent des petites vidéos, des avatars, le métaverse, les suggestions de l'IA, les inductions douces en tout genre et même parfois sensuelles. Alors oui, concluons, les cerveaux disponibles à toutes sortes d'influences numériques deviennent dispersés, déconnectés spirituellement, risquant ainsi de perdre le sens de la vraie liberté. Prions pour retrouver ce sens de notre vraie liberté. Vous pouvez retrouver cette chronique dans mon ouvrage « Libéré, délivré de mon smartphone, 10 jours pour reprendre le contrôle » aux éditions première partie. À demain.

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2: Évoquant le thème de l'incrédulité, nous avons déjà mis à jour quelques données de ce problème, si tant est qu'il soit un problème, et nous avons vu que l'incrédulité, elle est rarement une attitude de fond, c'est-à-dire qui va se manifester en toutes circonstances chez une même personne, mais c'est plutôt une réaction au coup par coup par rapport à certains événements, certaines personnes, certaines paroles, certaines idéologies, etc. L'incrédulité, d'ailleurs, n'est pas forcément liée à la dimension religieuse, comme on pourrait le croire peut-être dans un premier temps, incrédulité que l'on aurait tendance à restreindre à un manque de foi, ou voir une attitude plus volontariste de s'opposer à la foi. Mais nous reviendrons bien sûr sur cette particularité. Nous avons vu que l'incrédulité, elle est assez proche du doute, du scepticisme. C'est finalement un mouvement de la volonté qui refuse consciemment d'adhérer, de reconnaître comme vrai ou réel un événement, un discours, une pensée, etc. Alors, parlons maintenant, si vous voulez, davantage du doute. Le doute est quand même différent de l'incrédulité. Le doute, c'est une remise en question. Et on a beaucoup parlé, en philosophie, du doute cartésien. C'est-à-dire que Descartes, dans un premier temps, voulant atteindre la vérité, en réalité, va rejeter toutes les connaissances qui ne sont que probables, qui ne sont pas sûres et certaines. Et, dit-il, il faut se fier seulement à ce qui est parfaitement connu et dont on ne peut pas douter. Son doute va être ce qu'on a appelé hyperbolique, c'est-à-dire partant de quelques doutes, il va radicaliser en quelque sorte son doute et se mettre à douter de tout, ou au moins, je dirais, à passer au crible du doute tout ce qu'il peut connaître, appréhender, savoir, afin que, au final, il ne reste que ce qui est sûr et certain. Sa démarche n'est donc pas une démarche, je dirais, d'incrédule ou de sceptique. C'est une démarche très rigoureuse, non pas pour s'amuser à tout remettre en cause, mais pour, au final, n'être face qu'à des vérités sûres et certaines. C'est donc une démarche de type, nous pourrions dire, rationnelle, scientifique. Alors évidemment, si l'on applique ce doute à bon nombre de sciences, à bon nombre de théories, à bon nombre d'événements, on va s'apercevoir qu'il nous restera finalement peu de choses dont on est sûr et certain. Imaginez que vous faites cette démarche. Vous allez prendre toutes les connaissances qui sont les vôtres, tout ce à quoi vous adhérez, tout ce en quoi vous croyez au sens très large du terme. Et vous allez passer toutes ces connaissances, toutes ces croyances, toutes ces pensées au filtre du doute. Que vous restera-t-il au final ? Très peu de choses. Parce que vous allez vous apercevoir que la grande, pour ne pas dire l'immense majorité des connaissances que vous avez, elles vous ont été inculquées par d'autres. Vous n'avez pas fait l'expérience vous-même de voir la Terre tourner autour du Soleil, par exemple. Ce sont des choses que vous avez acceptées parce que d'autres les ont découvertes et vous faites confiance à ces découvertes. Et la plupart des connaissances que vous avez sont ainsi des connaissances qui vous ont été transmises. Mais en êtes-vous sûr et certain vous-même ? Même chose pour vos convictions philosophiques ou vos convictions politiques. Et je dirais, parfois aussi, même chose pour votre foi. La foi, chez certains, leur a été transmise, point. C'est-à-dire qu'ils n'ont pas fait par eux-mêmes l'expérience que toutes les données de la foi étaient réelles. C'est donc une dimension de confiance qui est là à la base, et non pas une dimension de certitude au sens scientifique du terme. Mais de fait, vous voyez que cette attitude, elle n'est pas tenable très longtemps vis-à-vis de tout. Car alors, nous ne savons plus sur quoi nous appuyer. Nous ne savons plus sur quoi nous allons construire véritablement notre existence, nous forger notre propre opinion, nos propres conviction. Douter de tout nous condamne à un certain immobilisme, à une certaine stérilité.

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1: Le doute apparaît néanmoins comme un degré, comme un moment incontournable de toute démarche de vérité. Un moment ou un autre, il faut savoir douter de telle ou telle chose pour pouvoir surmonter finalement ces craintes qui sont en nous et continuer à aller de l'avant. Sinon, nous ne pouvons pas construire, j'allais dire, une tour si, à chaque étage, nous ne sommes pas sûrs de la solidité des fondements. Le doute est donc une étape. Si nous en restons là, alors effectivement, comme nous le disions, nous nous condamnons à ne plus pouvoir continuer, à ne plus pouvoir avancer dans quelque domaine que ce soit. Mais le doute est une bonne étape. Ce que nous venons de dire peut s'appliquer aussi au domaine spirituel, et plus particulièrement au domaine de la foi chrétienne. Le doute est important dans la démarche de foi. Si quelqu'un croit, mais n'a jamais douté, ben je dirais peut-être tant mieux pour lui. Il n'a pas eu besoin peut-être de passer par cette étape. Mais la plupart du temps, nous voyons que dans le cheminement spirituel, le doute est une étape nécessaire. Il faut avoir douté pour, je dirais presque, ne plus douter par la suite. Il faut avoir remis en cause un certain nombre de fondements de la foi et pas seulement les remettre en cause, mais d'avoir véritablement travaillé la question. Se faire une opinion à travers des données historiques, archéologiques, exégétiques, théologiques, philosophiques. Nous avons beaucoup d'instruments à notre disposition pour pouvoir travailler ces questions qui nous font un peu vaciller peut-être, mais il apparaît que lorsque nous passons par le doute concernant la foi en ressort en général plus construite, plus forte, plus assurée. Si jamais le doute entraîne chez nous une perte de la foi, ce n'était pas seulement du doute, mais davantage une remise en cause fondamentale de l'attitude même de la foi. Néanmoins, on peut penser que certains chrétiens, dans leur cheminement, vont rester peut-être jusqu'à la fin de leur existence avec des points obscurs, avec des questions, voire même avec des doutes. Mais rien n'empêche qu'au-delà de ces doutes, une attitude fondamentale de confiance puisse perdurer.

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1: Bonjour et bienvenue, c'est un deuxième entretien. C'est le courage de la vérité, le courage de rester fidèle, de traverser parfois des moments de lutte, de solitude et de combat. Je reçois Madame Christine Boutin, auteure d'un livre paru aux éditions Pierre Tequi il y a quelques mois, « Lettre ouverte à qui veut s'engager en politique pour servir la France et les Français ». Madame Boutin, bonjour.
2: Bonjour.
1: Alors c'est une joie de vous accueillir ici et dans ce deuxième numéro des Clés pour vivre. Nous allons essayer de bien décrypter un petit peu toutes vos paroles, car on relie un petit peu votre parcours de femme, d'enfant. Vous avez nommé, lors du tout premier entretien, et j'aimerais y revenir, il n'y a jamais de hasard ni de coïncidence dans la vie. Vous avez perdu votre maman, vous étiez alors une petite fille âgée de 5 ans. Une mère, c'est beaucoup. La mère est le symbole aussi de la vie. Elle porte pendant des mois et des mois, ces 9 mois, de grossesse, ce petit être qui va grandir et elle vous a donné de la vie et cette maman vous l'avez perdue très jeune. J'aimerais peut-être introduire ce deuxième entretien, je vais vous laisser parler entre cette perte, cette mort d'une maman alors que vous êtes une enfant et tout votre combat de femme entrant en politique. Vous avez lutté pendant 40 ans autour de ce grand thème de la vie. On vous écoute.
2: Et il est vrai que la perte de sa maman, c'est inexplicable, ce n'est non justifiable pour un enfant, pour un adulte, même pour une vieille dame comme je suis. C'est toujours aussi présent. Et aujourd'hui, avec le recul, je me rends compte que rien n'est au hasard, effectivement. Que nous avons chacun une mission. Que le Seigneur nous donne la vie, mais en ayant un projet sur chacun d'entre nous. Et la difficulté, c'est de connaître ce projet, d'en être conscient. J'en suis consciente vraiment aujourd'hui, à mon âge, j'ai 80 ans, on peut le passer. Mais quand j'avais 40 ans, je ne me rendais pas compte. Je n'avais que la souffrance, mais je n'avais pas la vision. Quand j'ai réagi par rapport à la loi sur l'avortement, j'ai réagi avec mes tripes, si je puis m'exprimer ainsi. C'est-à-dire le bonheur d'avoir donné la vie, d'avoir porté 3 enfants, et cette admiration que chacun a de toute façon quand l'enfant est là. C'est magnifique, je suis arrière-grand-mère maintenant. Pour la première fois, j'avais encore la photo de mon petit-fils, mon arrière-petit-fils, qui vient d'avoir 8 mois. Mais le regard d'un bébé, d'un jeune enfant, c'est la transparence, c'est la beauté, c'est la lumière. Ce n'est pas abîmé. Alors bon, voilà, moi je pense que la mort de ma mère a été effectivement déterminante pour moi dans ce combat, que je ne savais pas, mais qui m'a vraiment blessée quand il y a eu la loi Veil. J'en ai sans doute pris conscience davantage que d'autres à cause de cela. Mais je veux dire aussi mon expérience par rapport à cette douleur immense que j'ai encore très pesante du décès de ma mère. C'est que j'ai pu voir dans les familles qu'il y avait des familles heureuses, et puis il y avait des familles malheureuses, et il y avait des familles qui essayaient de faire le mieux, et qui n'y arrivait pas. Et moi, la chance que j'ai pu avoir en perdant ma mère, parce que je suis une femme très positive, j'essaie toujours de trouver ce qui est positif, c'est que j'ai pu me construire une mère idéale. Ma mère était naturellement magnifique et splendide. Elle ne pouvait qu'être bonne, elle ne pouvait qu'être en paix. C'est une femme d'exception. C'est pas la Vierge Marie, mais c'est une femme d'exception, ma mère. Et elle n'était certainement pas d'exception. Ma belle-mère, je vous l'ai dit, je lui dois tout, n'était pas une femme d'exception. Et peut-être que ma belle-mère était mieux adaptée à me préparer au combat qui allait venir que ne l'aurait été ma mère biologique. Ça, c'est vraiment... Je dis cela parce que je trouve que dans toutes les épreuves, et j'en ai connu bien d'autres, mais la plus grave, c'est celle-là, celle de perdre ma mère. Mais dans tous les combats que j'ai pu avoir, j'ai toujours essayé de trouver le côté positif de ce combat. Je n'ai jamais accepté que la difficulté, la peine, la souffrance m'envahissent et m'éteignent. Non, pas du tout. Il faut rebondir. Il y a une raison à cette difficulté. En tous les cas, pour moi, ça a été mon chemin. Si bien qu'à chaque fois que j'ai eu des combats difficiles, souvent injustes, parfois fondées, parce que j'ai pu avoir des paroles maladroites, etc. Je n'ai jamais voulu m'écraser, et mon mari était là. Parce que la politique, c'est une affaire de couple, là, quand on est marié. Mais de toute façon, je n'ai pas eu l'occasion de vous le dire, mais on fait tous de la politique. Hein. Un couple, c'est une relation politique. Hein. Donc, enfin bref, mon mari était là pour m'aider. Et donc, j'ai toujours dépassé l'injustice, la blessure que j'ai pu ressentir, quelle que soit la situation. Ça, c'est une grâce particulière que m'a donnée le Seigneur. Mais c'est aussi la présence de Jésus qui, depuis 1988, a toujours été là. Moi, je ne suis pas une femme seule. Je ne suis pas une femme seule. Je l'ai dit pendant longtemps, jusqu'à ma conversion, qu'on est seul dans la vie. Ce n'est pas vrai. Jésus est là. La Vierge Marie aussi. Moi, c'est plus Jésus. Mais Jésus est là.
1: Donc, puisque vous évoquez aussi cette solitude et cette présence du Christ à vos côtés, vous n'avez jamais connu des moments un peu d'effondrement, de doute dans des périodes de combat en politique que vous avez menées ?
2: Non.
1: Non, il était là.
2: Je suis désolée.
1: Donc c'est une grâce particulière.
2: Ah, bah, c'est une grâce particulière. Ah, bah,
1: que vous
2: sûr.
1: Avez reçue.
2: Ah bah bien sûr, bien sûr. Non, non.
1: Malgré le poids de parfois de grands combats.
2: Ah bah bien sûr.
1: Et toujours que vous avez conduit en tant que femme politique pour défendre la vie, parce que c'est le point, c'est ce qui vous a donné votre fidélité en politique.
2: Absolument.
1: C'est
2: absolument.
1: La défense de la vie du début à la fin.
2: À la mère naturelle, de la conception à la mort naturelle.
1: Vous avez parlé de se rappeler cette loi Veil en 1975, oui, quand cette loi en 1975 est passée et qu'elle est aujourd'hui à la Constitution.
2: Oui, oui, justement, si vous voulez, quand on regarde... Voilà, moi, j'ai très bien connu Madame Veil. Bien sûr que je l'ai connue. Je peux vous dire que c'était une femme qui n'était pas facile. Elle avait un grand caractère. Gros caractère, on n'était pas d'accord, naturellement. Mais il n'empêche qu'elle était quand même présente. Quand on m'a décoré de la Légion d'honneur, elle était présente à ma remise de la Légion d'honneur. Et Madame Veil, quand elle a... Du reste, pour moi, j'ai beaucoup prié pour elle. Comment une femme qui a subi de telles choses horribles dans les camps de concentration a-t-elle pu porter cette loi qui met fin à la vie dès le début? Comment est-ce que c'est possible spirituellement? Pour moi, c'était un mystère. Comment a-t-elle pu faire? Il a fallu qu'elle soit portée par quelque chose. Je ne sais pas par quoi, mais ce que je sais, c'est que, ça pour en avoir discuté avec elle, la loi Veil n'avait pas vocation à être inscrite dans la Constitution. Pas du tout. Et tous les dérapages, alors moi je les ai vécus pendant les 40 ans de ma vie politique, j'ai vécu, et hier j'ai eu l'occasion de rappeler l'agenda des dérives de la loi Veil. Quand Madame Veil a fait voter cette loi, eh bien, elle ne voulait pas ça. Il y avait des garde-fous qui, les uns après les autres, ont été enlevés. Et on a vécu, l'année dernière, la constitutionnalisation. Et voyez-vous la chose absolument incroyable sur le plan spirituel? Le député qui m'a succédé dans ma circonscription est Madame Berger. C'est-à-dire cette femme qui a fait inscrire l'IVG dans la Constitution. Vous voyez, pour moi, il y a une dimension spirituelle qui est absolument incroyable. Comment se fait-il? Il y a 577 circonscriptions en France. Il y en a une seule où vraiment le combat pour la vie, que j'ai labouré cette circonscription pendant 30 ans, et j'étais la seule à le faire à fond, et de façon cohérente du début à la fin. La personne qui me succède, après Jean-Frédéric Poisson, c'est Madame Berger. Souvent, j'ai demandé, maintenant je ne le demande plus au bon Dieu, mais je dis, mais Seigneur, est-ce que tu peux m'expliquer ça? Comment est-ce que c'est possible? Pourquoi tu as voulu que cette femme vienne dans cette circonscription qui défendait la vie et qui maintenant demande l'inscription dans la Constitution?
1: Donc vous avez parlé de dimension un peu de combat, on est dans un combat purement spirituel.
2: Absolument.
1: Qui peut-être qui ne s'incarne pas d'une manière visible mais invisible.
2: Ah ben bien sûr, pour
1: donc
2: moi c'est
1: pour une lecture ou une relecture.
2: Ah ben bien sûr, mais bien sûr, et c'est aussi la raison pour laquelle je suis absolument convaincue aujourd'hui que nous sommes la France qui est en déclin et dans un combat spirituel.
1: Au fond, on perd cette dimension aussi de l'incarnation.
2: Ah ben bien sûr.
1: C'est tout le combat derrière.
2: Mais oui, mais c'est énorme. Quand on prend conscience de cette réalité-là, et c'est pas facile de prendre conscience de cette réalité-là, d'autant plus que nous sommes formés depuis plus de 200 ans, 300 ans, 250, 300 ans, à en fait a éliminé cette dimension de l'incarnation. Par la Révolution française, la volonté, et ça je pourrais en parler si vous voulez, mais par la volonté du temps des Lumières, du reste, oui, le XVIIIe siècle, nous sommes préparés à accepter de renier Dieu pour prendre sa place. Et en fait, nous y sommes aujourd'hui.
1: Et on est dans ces temps des Lumières que vous évoquez. C'est aussi le temps aussi de la franc-maçonnerie et puis de tout ce travail qui est des loges où se sont finalement dessinées et préparées toutes les lois sociétales que la France aujourd'hui a acceptées.
2: Absolument.
1: On est d'accord ?
2: On est d'accord, mais il y a une chose. Il y a une chose à laquelle je tiens. Je pense qu'il faut être lucide et regarder la vérité. Mais la mission du catholique n'est pas d'enfermer dans une boîte les gens. La franc-maçonnerie a une idéologie et une pensée qui est inverse à celle du catholicisme. Et c'est ça, son objectif, c'est cela. Même si peut-être que tous ne sont pas conscients de cela. Moi, je ne veux pas enfermer les francs-maçons dans leur boîte.
1: À qui a des oreilles pour entendre, entende. On vous écoute, on vous entend. Et je vais vous demander tout simplement, Madame Christine Boutin, auteure de ce livre, chers auditeurs, je vous invite à être curieux, à devenir lecteur. Il est paru aux éditions de Pierre Tecky. Il s'intitule « Lettre ouverte à qui veut s'engager en politique pour servir la France et les Français ». Et la France, notre pays, a besoin plus que jamais d'hommes et de femmes, jeunes ou moins jeunes, de répondre comme vous avez répondu il y a plus de 40 ans, où vous avez donné ce grand oui dans l'obéissance. À demain, même lieu, même heure.
2: Au revoir.

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1: Bonjour Pascal.
2: Bonjour Jean-Yves.
1: Les adversaires du pouvoir disent « assez de paroles, on veut des actes ». Et les gouvernants répondent souvent « je dis et je fais ». Est-ce que parler et agir sont contradictoires ?
2: Alors pas nécessairement. En 1962, John Austin a publié un livre qui s'appelle « Quand dire, c'est faire » pour souligner ce qu'il appelle la dimension performative du langage. Par exemple, quand je dis « je promets de venir », eh bien dire « je promets », c'est promettre. Donc parfois, dire, c'est faire. Lorsque l'on dit « je te baptise », eh bien dire « je te baptise », c'est baptiser. Donc dire, c'est faire. Le fait est qu'on reproche souvent aux politiciens de parler beaucoup, et le fait est qu'ils parlent beaucoup, et d'agir peu, le fait est qu'ils agissent, mais on ne le voit pas tout le temps, et parfois ça vaut mieux pour eux. Et par conséquent, parler et agir, oui, on peut le mettre en opposition. Ce qu'il faut voir, c'est que finalement, les actions que nous posons expriment, donc disent qui nous sommes. Ils disent véritablement ce que nous pensons. Notamment dans l'ordre pratique, par exemple, si vous me dites, voilà, je suis pour la peine de mort, c'est bien de me le dire, mais finalement, est-ce que vous allez le faire ? C'est-à-dire, est-ce que vous allez, mettons, accepter d'être bourreau et de tuer le condamné à mort, par exemple, si voilà, le bourreau est absent, il est malade, il a une bronchite, et il faut le remplacer, est-ce que vous acceptez de le faire ? Vous dites que vous êtes pour l'euthanasie, très bien, et bien voilà une vieille dame qui demande l'euthanasie, est-ce que vous allez vous-même accepter de lui faire la piqûre ? Au fond, faire, c'est aussi dire. Faire, c'est davantage que dire, d'une certaine manière. Dire ne suffit pas. Ce qui vraiment est important, c'est de faire. J'aime bien, même si c'est un exemple peu philosophique, prendre l'exemple du Christ, qui lui-même se définit comme parole. C'est-à-dire que non seulement le Christ fait ce qu'il dit, il dit ce qu'il fait, mais il est ce qu'il dit, et d'une certaine manière, il est ce qu'il fait. Il y a une unité à retrouver entre la parole et les actes. Vous connaissez peut-être la formule de La Bruyère qui dit « L'hypocrisie est un hommage que le vice rend à la vertu ». Effectivement, parce que l'hypocrite dit mais ne fait pas. Et au fond, la vertu non seulement dit mais fait. Et donc on a effectivement besoin de retrouver un peu cet équilibre entre la parole et l'action. Et plutôt que simplement dire « à cette parole on veut des actes », en fait on veut des actes qui traduisent bien les paroles que l'on fait et qui sont des paroles beaucoup plus éloquentes que certaines. Et je conclurai avec ce poète Reverdy qui dit, par exemple, il n'y a pas d'amour, il n'y a que des preuves d'amour, parce que finalement, il ne suffit pas de dire « je t'aime », il faut encore agir de façon à ce que l'on montre son amour.
1: Merci beaucoup, Pascal.
3: Il est 6 heures. 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
5: Nous souhaitons une belle et sainte fête aux Ralph, Raoul et Roger. La bienheureuse Maria Romero est née en 1902 au Nicaragua. Sa famille est très riche, son père est ministre et elle apprend auprès de lui à être généreuse auprès des pauvres. À 12 ans, elle est l'une des premières inscrites au nouveau collège des filles de Marie Auxiliatrice, congrégation de religieuses fondée par Saint Jean Bosco. Elle découvre émerveillée la vie et les intuitions éducatives de ce saint éducateur. Il lui semble que son histoire répond à ses aspirations les plus profondes. Elle devient à son tour fille de Marie Auxiliatrice et est envoyée au Costa Rica en 1931. Là, elle se donne sans compter et devient une missionnaire infatigable. Elle soigne les malades, construit des cliniques pour les pauvres, visite les nécessiteux, organise une distribution quotidienne de paniers de nourriture. Elle obtient, par l'audace de son apostolat, des visites médicales gratuites pour les plus démunis et des investissements des entrepreneurs locaux pour la formation professionnelle des jeunes filles. Maria fonde aussi un dispensaire pour les familles les plus pauvres, ainsi que les ciudadelas de Marie Auxiliatrice, de petites maisons avec jardin pour les familles sans logement. Puisant à la source de son intense vie mystique, Maria conseille spirituellement tous ceux qui viennent à elle. Et ils sont nombreux.

Mais il refuse, craignant d'être considéré comme un fou. Cette Don Bosco au féminin s'attache aussi à amener le Christ à chacun, particulièrement en cherchant à répandre la dévotion à l'Eucharistie et à la Sainte Vierge Marie, qu'elle appelle affectueusement « marraine ». Maria Romero décède en 1977 et sera béatifiée en 2002 par le pape Jean-Paul II. Bienheureuse Maria Romero, nous vous confions la jeunesse de notre beau pays. Que chacun reçoive la grâce de rencontrer sur sa route de saints éducateurs.

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2: Avènement. Pour la lettre A de cet abécédaire, j'aurais pu choisir le mot apocalypse, mais face à la connotation très négative de ce mot dans notre société, je lui ai préféré un mot voisin et porteur d'une indéniable positivité. Étymologiquement, apocalypse signifie « révélation » ou le fait d'enlever le voile. Avènement désigne quant à lui la reconnaissance du Christ comme roi de l'univers, annoncé par le cavalier de l'Apocalypse et les trompettes qui retentissent. Saint Jean en a eu une vision très précise qu'il nous relate dans le livre éponyme. De tout temps, des prédicateurs ont tenté de déchiffrer des signes annonciateurs. S'il faut bien reconnaître que ces temps ne sont pas encore venus, ils peuvent être proches. Il nous faut donc veiller. Alors, le signe du Fils de l'homme paraîtra dans le ciel. Toutes les tribus de la terre se lamenteront et elles verront le Fils de l'homme venant sur les nuées du ciel avec puissance et une grande gloire. Matthieu 24, 30. Pour moi, ce verset de Matthieu fait écho au pari pascalien. Rappelons que Pascal a démontré qu'il valait mieux parier sur l'existence de Dieu. S'il n'existe pas, nous ne nous en apercevrons pas après notre mort, alors que dans le cas contraire, nous regretterions pour l'éternité de ne pas nous y être préparés. Ce que nous dit Matthieu, c'est que le signe du Fils de l'homme dans le ciel prouvera l'existence de Dieu, et que tous se lamenteront alors, sauf ceux qui avaient préalablement reconnu sa puissance et sa gloire. Que l'on soit convaincu par Pascal, saint Matthieu ou sa foi personnelle, il est temps de partager cette certitude en l'annonçant. Notre vie terrestre est une sorte de bizutage qui permet de cerner notre hauteur d'âme et nous prépare à la vie éternelle. Une transition au cours de laquelle nous pouvons faire en sorte de réagir mieux aux événements déferlants dans nos vies, même si nous ne pouvons pas échapper au scénario qui se joue. Il est par ailleurs intéressant de voir comment certains films de science-fiction rendent compte fidèlement de cet état transitoire. Dans le film Matrix, nous évoluons dans un programme informatique avec ses bugs et sommes colonisés par des machines qui nous épient 24 heures sur 24. Même la télé-réalité s'est emparée de cette idée, puisque tous les faits et gestes de ces candidats sont filmés et analysés et ces derniers amenés à se confesser. Certes, il faut faire preuve de recul et de discernement. Le libre arbitre nous permet à chaque instant de choisir notre voie. Mais rappelons-nous aussi que Dieu a toujours une longueur d'avance dans son dessein. Et notamment que si le Christ triomphe à la fin des temps, c'est en chassant Satan du ciel et en le condamnant à errer sur terre pour nous entraîner sur des chemins mortifères, la débauche, l'ivrognerie, l'oisiveté, comme le rappelle saint Paul aux Corinthiens. Nous faut-il attendre la fin des temps pour le reconnaître ?
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4: Je suis un raté. J'ai raté ma vie. Mais non, tu n'es pas un raté. Si tu dis « je suis », tu définis ton être propre.

0: profond. Et ton être profond est rempli de la présence aimante de Dieu. Ton être profond contient des dons, des talents. Ce que tu veux dire sans doute, si tu mets les mots justes, mais combien c'est important de mettre les mots justes, c'est que tu n'es pas content de toi. Tu n'es pas content, satisfait de certaines choses de ta vie au niveau professionnel, personnel, sentimental, l'éducation de tes enfants, etc. Mais continuer à dire « je suis un raté », ce qui est une ineptie. Je suis un enfant de Dieu, rempli de l'amour de Dieu, qui a plus ou moins bien développé ses dons et plus ou moins bien mis en place ce qu'il pouvait faire. L'important, c'est aujourd'hui. Au lieu de dire « je suis un raté », dis « je suis ouvert à l'amour de Dieu, au nouveau ». Dieu donne sans arrêt de nouvelles possibilités, de nouvelles chances. Dieu crée sans arrêt. Dieu n'est que vie. Je choisis aujourd'hui un peu plus de vie pour agir un peu mieux. Mais je suis réaliste. Je le ferai avec mes infirmités, mes handicaps, petit à petit. Et Dieu ne me demande pas autre chose. Mais même quand je dis « j'ai raté ou j'ai réussi », c'est un jugement que j'ai sur moi-même. Et est-ce que je pourrais ne plus juger ? Et simplement devenir un de ces hommes, une de ces femmes de bonne volonté qui essaye de mieux faire avec Dieu. Avec Dieu, tu peux beaucoup plus. Avec Dieu, tu peux beaucoup mieux.
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1: S comme solitude. La solitude est considérée d'une manière globale plutôt comme un mal. Et cette attitude est profondément biblique. En effet, la Bible nous apprend en tout premier lieu que Dieu lui-même n'est pas seul, que Dieu est pluriel. Dès le livre de la Genèse, dans le récit de la création, nous voyons en effet le Seigneur dire « Faisons l'homme à notre image » et non pas « Je vais faire l'homme à mon image ». Mais le terme utilisé dans le texte hébreu est un pluriel. Quand Dieu parle, il parle au pluriel, tout au moins dans ce passage. Un autre passage de la Genèse toujours, qui concerne le récit de la vie d'Abraham, le patriarche. Un jour, trois messagers viennent à lui. Le texte est très flou, on ne sait pas comment traduire « messager ». Envoyé. Alors certains traduisent ange, car l'ange est un envoyé. Bref, trois personnes, en tout cas, se présentent devant Abraham et parlent au nom de Dieu. Ils parlent, cette fois, au singulier. Le cri de Sodome est monté jusqu'à moi. Et lorsqu'Abraham leur répond, il leur répond au pluriel. Seigneur. Et ensuite, il fait suivre cette injonction d'un pluriel. Voilà encore une image, une appréhension qui nous montre qu'effectivement, Dieu n'est pas une personne unique et seule. Nous aurions encore d'autres arguments à faire valoir. L'un des deux noms le plus utilisé dans la parole pour désigner Dieu est Elohim. Or, Elohim, en hébreu, est un pluriel. Il signifie les dieux, les êtres du haut, qui sont au-dessus. Là encore, nous avons comme la trace de cette perception que Dieu n'est pas seul. La tradition chrétienne développera cette intuition en parlant de la Trinité. Dieu est un, mais un en trois personnes. Donc, Dieu est communion. Dieu est unité. Il n'est pas solitude. Comme l'homme a été créé à l'image de Dieu, il n'est pas non plus appelé de manière naturelle et habituelle à la solitude. La solitude donc lui pèse, elle est un manque, elle est une difficulté. La solitude, nous dira la Bible, est un mal.

Il n'est pas bon que l'homme soit seul, dit Dieu au chapitre 2 de la Genèse, verset 18, dans le récit de la création. Dieu lui-même estime que la solitude n'est pas une bonne chose pour l'homme. L'homme a besoin de compagnie, l'homme est un être de relation, l'homme est un être fait pour l'amour. Et donc, il doit obligatoirement être en relation avec d'autres, en communion avec d'autres. Il n'est pas bon que l'homme soit seul. Alors, Dieu lui fit une aide semblable à lui et nous assistons à la création de la femme. Nous avons ici une notion encore très importante. Par l'union de l'homme et de la femme, et donc par la célébration de cette union devant Dieu, qui s'appelle mariage, l'homme rompt de manière fondamentale cette solitude et entre à nouveau dans la ressemblance plus grande avec Dieu lui-même, qui, comme nous l'avons dit, est communion d'amour. Par ailleurs, nous nous apercevons que Dieu est très attentif à tous ceux qui sont seuls et réclame qu'on leur vienne en aide. Pour briser cette solitude, tout ce qui est dit, par exemple, dans la Bible, concernant l'étranger, qui peut effectivement se trouver seul au milieu d'une communauté qui n'est pas la sienne. La veuve, l'orphelin, voilà des situations de solitude extrêmement difficiles, et nous voyons à travers notamment les prophètes que Dieu exige que l'on protège particulièrement ce type de pauvreté, qu'on vienne à l'aide de tous ceux qui, par les circonstances de la vie, se trouvent seuls. Néanmoins, la solitude peut prendre une valeur positive. Et là, nous voyons une constante dans la Bible, à savoir que jamais aucun mal ne pourra produire un peu de bien. Il faut positiver, nous dirions aujourd'hui. Eh bien, l'homme de la Bible est quelqu'un qui positive, toujours. Ainsi, la solitude, qui peut être vue comme une épreuve, peut permettre, pour un temps au moins à l'homme, d'entrer dans une plus grande confiance envers Dieu. Pourquoi ? Parce qu'il ne peut s'appuyer sur personne d'autre que lui-même. Alors, il se tournera plus facilement vers Dieu s'il n'a pas l'aide de ses semblables. La solitude va également permettre à l'homme de se révéler tel qu'il est. Quand on est seul, on ne joue pas la comédie, on ne triche pas, on ne s'invente pas un personnage pour soi-même. C'est très rare et c'est relativement grave si on le fait. Mais cette solitude nous révèle en vérité. Alors, lorsque l'homme ainsi est révélé à lui-même en vérité, il ne peut que se reconnaître pécheur, pauvre, faible, et entendre retentir en lui l'appel à la conversion.

0: Alors nous en venons à cette notion que si l'homme est seul, se ressent comme seul, même lorsqu'il est entouré par d'autres, c'est parce que cette solitude est la trace en lui du mal, du péché, de la distance instaurée avec Dieu, de la rupture qui s'est vécue de manière fondamentale entre l'homme et son Dieu. Jésus va être, j'allais dire, à travers les évangiles, étonnamment seul. Bien sûr, il se choisit les 12, puis ensuite les 70, mais fondamentalement, nous avons bien cette impression qu'il est seul. Et cela revient souvent, il monta seul à l'écart pour prier. Son ministère commence dans cette solitude au désert, face à face, avec le démon, ou encore à l'heure tellement importante de Gethsémani, se heurtant au sommeil des disciples qui ne peuvent pas communier à sa prière, il affronte l'angoisse de la mort seul. Et sur la croix, il est seul. Cette solitude de Jésus ne provient pas en premier lieu de la faiblesse de ses disciples incapables de le suivre et de partager les grands moments avec lui, ne provient pas essentiellement du rejet dont il est la victime de la part d'un bon nombre de ses contemporains. Mais cette solitude de Jésus, elle est fondamentale, elle est, j'allais dire, voulue pour épouser la profonde solitude de l'homme depuis la chute. Jésus épouse cette solitude et il va comme l'habiter et il va comme la transfigurer. Désormais, l'homme n'est jamais fondamentalement seul, jamais. Cette solitude a été habitée et transfigurée et désormais nous sommes en marche vers ce jour où nous serons réunis à tous ceux qui nous sont chers et avec le Seigneur pour toujours.
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0: De l'Évangile de Jésus-Christ selon saint Matthieu. En ce temps-là, Jésus proposa aux foules une autre parabole. Le royaume des cieux est comparable à une graine de moutarde qu'un homme a prise et qu'il a semée dans son champ. C'est la plus petite de toutes les semences, mais quand elle a poussé, elle dépasse les autres plantes potagères et devient un arbre, si bien que les oiseaux du ciel viennent et font leur nid dans ses branches. Il leur dit une autre parabole. Le royaume des cieux est comparable au levain qu'une femme a pris et qu'elle a enfoui dans 3 mesures de farine jusqu'à ce que toute la pâte ait levé. Tout cela, Jésus le dit aux foules en parabole, et il ne leur disait rien sans parabole, accomplissant ainsi la parole du prophète. J'ouvrirai la bouche pour des paraboles, je publierai ce qui fut caché depuis la fondation du monde.
1: Dans cet évangile, les foules sont émerveillées. Jésus a guéri cet homme frappé de 3 malédictions à la fois. Il est possédé, il était sourd, il était muet. Jésus le guérit de ces 3 maux. Jésus est décidément trop fort. Et les foules sont dans l'admiration, n'en déplaise à ces pharisiens, envieux et jaloux du pouvoir de Jésus. Toute proportion gardée, il me plaît à penser qu'en vérité, ce miracle, Jésus le fait, l'a fait aussi pour nous. Il le fait pour tout baptisé, appelé à devenir ses ouvriers pour la moisson. Ou si vous préférez pour la mission, moisson, mission, 2 mots si proches. Jésus nous délie. Il défait nos liens, de ces liens avec l'esprit mauvais qui nous conduit à pécher et à faire le mal, quand nous cédons aux suggestions du mauvais esprit. Ce mauvais esprit qui s'évertue à nous séparer de Dieu quand nous négligeons la prière, à nous séparer des autres quand nous devenons méchants, à nous séparer de nous-mêmes quand il nous entraîne dans des actes qui détruisent notre dignité. Jésus, par sa présence, sa parole, il est la parole, nous délivre du péché et dans un même geste nous donne la grâce d'entendre, d'écouter la parole de Dieu et de la mettre en pratique. De parler la parole par nos gestes, par nos mots, pour devenir un ouvrier de la moisson du Seigneur. Prions et rendons grâce à Dieu pour ce qu'il fait et veut faire en et pour chacun de nous.

0: Bonjour à tous. À la une de l'actualité, une nouvelle vague de forte chaleur en France en moins de deux mois. 61 départements sont en vigilance orange pour la canicule à partir de midi. Il fera 35 à 38 degrés cet après-midi avec un pic à 40 degrés dans le sud-ouest. Les températures élevées nous poussent à nous hydrater plus et la consommation d'eau a augmenté ces derniers jours en France. Plus 15 à 20% de volume distribué dans certains territoires ruraux, estime la Fédération de collectivités. Elle représente la gestion de l'eau pour plus de 50 millions d'habitants dans le pays. Des fuites supplémentaires ont aussi été constatées sur les réseaux sous l'effet de la sécheresse. Ces fortes chaleurs, couplées donc à la sécheresse des sols, accentuent le risque d'incendie. Trois départements sont en alerte très sévère et dans les Pyrénées-Orientales, 12 000 personnes ont dû être évacuées. Les feux de forêt ont ravagé près de 5 000 hectares de terrain. Plusieurs secteurs sont stabilisés, mais les habitations restent menacées. Et on termine par du cyclisme. Le Tour de France, hier, Tadej Pogačar s'est imposé sur la troisième étape. Il a repris le maillot jaune à Jonas Vingegaard. Le Français Paul Sexas est sixième du classement général à 48 secondes du Slovène. Étape 4 aujourd'hui avec 180 km entre Carcassonne et Foix.
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1: La cigale et la fourmi.
2: La cigale, ayant chanté tout l'été, se trouva fort dépourvue quand la bise fut venue. Pas un seul petit morceau de mouche ou de vermisseau. Elle alla crier famine chez la fourmi, sa voisine, la priant de lui prêter quelques grains pour subsister jusqu'à la saison nouvelle. « Je vous paierai, lui dit-elle, avant l'août, foi d'animal, intérêt et principal. » La fourmi n'est pas prêteuse, c'est là son moindre défaut. « Que faisiez-vous au temps chaud ? Dit-elle à cette emprunteuse. « Nuit et jour, à tout venant, je chantais, ne vous déplaise. Vous chantiez, j'en suis fort aise, eh bien, dansez maintenant. »
1: Jacques-Philippe, cette fable n'a pas de morale, paraît-il.
2: Eh bien, au premier abord, en effet, elle ne contient pas de morale bien orientée ou bien déterminée, car elle nous conte plutôt les conséquences des actions que nous pouvons accomplir en un temps. Alors en l'occurrence, là, il s'agit de notre cigale qui, tout l'été, s'est plu à chanter tout ça, de tout son cœur, et qui, l'hiver venu, ou la saison plus froide venue, se voit confrontée aux conséquences de son choix. Elle a choisi de chanter, mais elle n'a fait aucune économie. Elle a choisi de chanter, de se dépenser vocalement, mais elle n'a pas emmagasiner des provisions, elle n'a pas pensé à la saison.
1: Mais on a bien besoin des artistes.
2: Et on a bien besoin des artistes. Vous avez tout à fait raison. Et en fait, la cigale, elle est confrontée à la réalité de la saison, à la réalité de la nature, et elle est confrontée aussi, dirions-nous, à la nature humaine, qui est figurée à travers la nature de la fourmi. Enfin, ne disons pas que tous les hommes sont radins ou même égoïstes, mais enfin, le moment venu, quand les ressources sont limitées, et les philosophes nous l'apprennent, Jean-Jacques Rousseau, par exemple, quand les ressources se raréfient, eh bien, charité bien ordonnée commence par soi-même, on pense d'abord à ses propres provisions, on pense à mettre en magasin, si l'on peut dire, ses propres biens. Les autres, tant mieux si nous pouvons leur donner quelque chose, mais finalement, ils ne sont pas prioritaires. Alors évidemment, cette morale, elle peut paraître une morale très, finalement, très, très rude, certes, qui se calque sur le comportement naturel, mais on peut dire qu'évidemment, ce n'est pas une morale utopique, une morale idéale. Donc en ce sens, il y a une morale, une sagesse qui est celle de la nature. Il faut savoir anticiper les temps futurs.
1: La fourmi est égoïste quand même.
2: Ah ben la fourmi, c'est ça. Elle est calculatrice.
1: Ah oui.
2: En ce sens, elle a une certaine sagesse, mais cette sagesse calculatrice se voit quand même très limitée par le champ d'action qui est le sien propre. Finalement, elle ne pense qu'à elle. Et au fond, sa morale est une morale utilitariste, pour employer un terme un peu sociologico-philosophique, c'est une morale de l'intérêt, mais qui reste justement limitée à l'individualité. Et avec, un genre humain qui, très vite, au fond, prend de l'extension, prend une ampleur que nous ne soupçonnions peut-être pas à une certaine époque, il devient tout simplement impossible de n'être qu'égoïste. En fait, il y a un moment où, effectivement, le strict intérêt individuel ne permet pas de maintenir la société. Hein. Et alors, La Fontaine, Guylaine ne nous le dit pas, Eh bien, danser maintenant, la fourmi renvoie la cigale à son comportement, nous dirions maintenant inconséquent, voyez, à sa légèreté. Alors, voilà.
1: Mais aujourd'hui, on peut dire qu'elle ne serait pas très solidaire de la cigale. Il n'y a pas de solidarité chez la fourmi.
2: Et,
1: hein. Okay.
2: Et non, alors évidemment, si nous voulions, chère Guylaine, transposer, que faisiez-vous cet été? Je n'ai rien fait de spécial. J'ai dépensé mon argent, j'ai chanté, j'ai dansé, j'ai fait la fête avec des amis. Qu'est-ce qu'on a rigolé? On a pris du bon temps, et puis c'est ça, les vacances. Ben, que venez-vous me demander de vous prêter de l'argent? Mais parce que je n'en ai plus, ma foi. Oh, ben, qu'est-ce que vous voulez?
1: Vaut mieux travailler ou vaut mieux chanter, finalement?
2: Ben, il faut essayer de partager son temps, en effet, entre le travail et le chant. Et si d'aventure, on peut, je veux dire, travailler en chantant, parce que...
1: Ah oui, ça serait pas mal. Ça.
2: Et c'est ce qui nous est dit, d'ailleurs, dans certains textes, qui concernent ce qu'on appelait les canuts, c'est-à-dire les tisseurs, les ouvriers du textile à Lyon. Eh bien, vous savez, ils animaient avec leurs bras et leurs jambes des machines à tisser, et leur travail était cadencé par leur chant. Ils chantaient en travaillant, tout le monde chantait. Je crois que c'est Charles Péguy.
1: Ah oui, d'accord. Oui.
2: Tout le monde chantait. Et pourtant, ils ne restaient pas inactifs, hein, vous voyez, les machines. Bon. Voilà, donc, morale, disiez-vous, Guylaine, c'est vrai, mais il faut reconnaître que La Fontaine ne prend pas parti. Alors, il ne dit pas pour autant à la fin de sa fable, il vaut mieux travailler que chanter, il vaut mieux se tuer à la tâche plutôt que se distraire. Mais enfin, il donne quand même, voyez, les conséquences. Vous voyez, on pourrait dire du conséquentialisme, enfin. C'est un peu compliqué.
1: Matérialiste.
2: Oui, matérialiste, c'est-à-dire que, bon, ben, qu'est-ce que vous voulez? Vous récoltez ce que vous avez semé, et si vous n'avez pas semé, ben, vous n'aurez rien à récolter.
1: Pauvre cigale.
2: Mais
1: ben, ce qui est amusant aussi, c'est de voir que La Fontaine, en fin de compte, a pris quelques libertés par rapport aux mœurs de la cigale, parce qu'il paraît qu'elle ne passe pas l'hiver de toute façon. D'autre part, elle ne mange ni mouches, ni vermisseaux, paraît-il. Alors, enfin, bon, c'est ce que j'ai découvert.
2: Eh bien voilà, donc il y a quand même deux inexactitudes. Hein, et évidemment, c'est vrai que ces deux animaux, cigales et fourmis, sont des images de notre... des exemplaires de notre genre humain.
1: Ah oui, tout à fait.
2: La paresse inconséquente, et puis l'industrie laborieuse.
1: Et elle est toujours d'actualité aujourd'hui, plus que jamais, puisqu'on est extrêmement matérialiste aujourd'hui.
2: Voilà.
1: Mais par contre, il nous faut bien quand même nous distraire, et notre société de loisirs aussi est très envahissante aussi, utile.
2: Mais bien sûr, parce que réduire l'homme à sa seule rentabilité, à sa seule productivité...
1: Ce serait triste.
2: Ce serait affreusement triste, et puis alors on a quand même des modèles économiques... sans ôter quoi que ce soit au génie d'un Karl Marx sur le plan philosophique et économique, mais enfin, l'homme qui se verrait réduit à sa seule force de travail, mais enfin, ce ne serait plus un homme.
1: Ce serait une triste société.
2: Voilà, un être dont on tire un travail, et puis auquel on soutire de l'argent, parce que même son salaire... Alors là, on ne va pas se lancer dans des considérations faites par Karl Marx, mais finalement, non seulement il ne rapporte plus grand-chose, mais le travail le tue. Et l'homme, il est un animal, comme nous disent les théologiens, enfin, père de l'Église, l'homme est un animal mystique, contemplatif, bien sûr, qui est capable d'activité désintéressée. Ah, vous savez, c'est Pierre Loti qui disait « Le petit chien du docteur Bergeret », qui est un personnage de roman, « Le petit chien ne regardait jamais le bleu du ciel incomestible ». Ah oui, il ne le regarde pas parce qu'il est incomestible. Oui, mais l'homme, il contemple, même si ce n'est pas comestible. Chère Guylaine, c'est une joie de s'entretenir avec vous.
1: C'est gentil, merci.
2: Oui, sur cette fable très riche.
1: Qui est très, très connue, enfin, c'est l'une des plus connues de La Fontaine.
2: Et, oui.
1: Et La Fontaine a écrit, je crois, 248 fables, il me semble. Dans ce nombre-là. Et elles sont toutes aussi riches en enseignements et d'une actualité toujours incroyable.
2: Eh oui.
1: Et grâce à cette chronique et à Jacques-Philippe, nous allons découvrir La Fontaine tout au long de l'année. À bientôt.
2: À la semaine prochaine.
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Évangile de Jésus-Christ selon saint Luc. Jésus vint à Nazareth où il avait grandi. Il entra dans la synagogue le jour du sabbat et il se leva pour faire la lecture. Il ouvrit le livre et trouva le passage où il est écrit « L'Esprit du Seigneur est sur moi, parce que le Seigneur m'a consacré par l'onction. Il m'a envoyé porter la bonne nouvelle aux pauvres, annoncer aux prisonniers qu'ils sont libres, et aux aveugles qu'ils verront la lumière, apporter aux opprimés la libération, annoncer une année de bienfaits accordé par le Seigneur. » Jésus referma le livre et dit « Cette parole de l'Écriture que vous venez d'entendre, c'est aujourd'hui qu'elle s'accomplit. »

Notre Père qui es aux cieux, que ton nom soit sanctifié, que ton règne vienne, que ta volonté soit faite sur la terre comme au ciel. Donne-nous aujourd'hui notre pain de ce jour. Pardonne-nous nos offenses, comme nous pardonnons aussi à ceux qui nous ont offensés. Et ne nous laisse pas entrer en tentation, mais délivre-nous du mal. Amen.

0: Bonjour à tous. À la une de l'actualité, une nouvelle vague de forte chaleur en France. En moins de deux mois, 61 départements sont en vigilance orange pour la canicule à partir de midi. Il fera 35 à 38 degrés cet après-midi avec un pic à 40 degrés dans le sud-ouest. Les températures élevées nous poussent à nous hydrater plus et la consommation d'eau a augmenté ces derniers jours en France. Plus 15 à 20% de volume distribué dans certains territoires ruraux, estime la Fédération de collectivités. Elle représente la gestion de l'eau pour plus de 50 millions d'habitants dans le pays. Des fuites supplémentaires ont aussi été constatées sur les réseaux sous l'effet de la sécheresse. Ces fortes chaleurs, couplées donc à la sécheresse des sols, accentuent le risque d'incendie. Trois départements sont en alerte très sévère et dans les Pyrénées-Orientales, 12 000 personnes ont dû être évacuées. Les feux de forêt ont ravagé près de 5 000 hectares de terrain. Plusieurs secteurs sont stabilisés, mais les habitations restent menacées. Tous les départements sont en vigilance pour un risque de feux de forêt aujourd'hui en France. Trois donc sont en rouge, 61 en orange, le reste est en jaune. Le pays est touché par les incendies depuis le début de l'été. Patrick Chavada est lieutenant à la Fédération nationale des pompiers de France. Il nous dit ce qu'il faut faire si on est témoin d'un départ de feu.
1: C'est immédiatement appeler le secours, bien dire l'endroit où se situe le départ de feu. Et ensuite, vous allez avoir un dialogue qui va s'instaurer avec le pompier qui va prendre l'appel. On va vous poser des questions, notamment est-ce qu'il y a du vent sur zone, est-ce que le panache de fumée, il est couché, il est droit, est-ce que la fumée, elle est blanche, elle est noire. Ça nous permet de savoir si c'est un feu qui prend de l'importance ou pas. Peut-être le mieux, c'est d'attendre les sapeurs-pompiers en bordure de route pour leur montrer par quelle route il faut passer, surtout s'il y a des habitations menacées, si c'est dans un milieu boisé, si c'est dans un milieu où il y a des habitations, où il y a des industries. Ça nous permet de dimensionner nos moyens de secours.
0: Des propos recueillis par Miline Debac. Décision attendue pour Marine Le Pen. La Cour d'appel de Paris rend son verdict dans l'affaire des assistants parlementaires européens du Rassemblement national. En cas d'inéligibilité confirmée, Jordan Bardella pourrait devenir le candidat du parti pour la présidentielle de 2027. Jordan Bardella se dit prêt et serein. En football, Cristiano Ronaldo et le Portugal éliminés hier soir en huitième de finale de la Coupe du Monde par l'Espagne sur le score de 1-0. L'Espagne va retrouver la Belgique en quart de finale, vainqueur cette nuit des États-Unis 4-1 et fin des huitièmes de finale ce soir avec Argentine-Égypte à 18h, suivi de Suisse-Colombie à partir de 22h. Voilà pour l'essentiel de l'actualité. Belle journée à tous.

0: Chers auditeurs, bienvenue dans notre espace philo. J'ai la joie de retrouver Jacques-Philippe Sauvé.
1: Bonjour. Bienvenue à vous, chère Marguerite. Bienvenue à tous les auditeurs.
0: Pour cette année consacrée au lien entre la foi et la raison, comme nous vous l'annoncions la semaine dernière, nous commençons notre enquête par une étude historique, car de nombreux philosophes se sont posé cette question. Comment concilier la foi et la raison? Et donc nous allons aujourd'hui parler des quatre premiers présocratiques, Thalès, Anaximandre, Anaximène, Anaxagore, quelques idées de prénoms.
1: Oui,
0: car ils ont
1: absolument
0: un point commun. Quel est donc ce point commun, Jacques-Philippe Sauvé?
1: Alors, pour nos amis présocratiques, Thalès, Anaximandre, Anaximène, Anaxagore, un point commun doit être souligné à partir de leur démarche, c'est-à-dire de la méthode qu'ils utilisent pour présenter une véritable explication du monde. Du monde, nous le verrons plus tard, qui est pour eux l'être, absolument parlant, le réel, considéré en sa totalité, sans restriction. C'est en fait le recours, le fait de recourir à un élément absolument premier, fondamental, unitaire, qui va donc être l'unité à la partir de laquelle se constitue toute la variété des êtres, c'est-à-dire toute la variété des êtres du monde. Le minéral, le végétal, l'animal, l'humain, voire d'autres substances. Et en tout cas, c'est le fait de ranger, de hiérarchiser, d'ordonner et finalement d'unifier la diversité des êtres sous un seul principe, matériel ou spirituel, comme nous le disions dans notre présentation, c'est cette démarche-là qui est tout à fait fondamentale et qui est digne de remarque, car des historiens de la philosophie, et non des moindres, aussi bien M. Breguet que M. Thiès et d'autres, ont pu dire que c'était la naissance de ce qu'on a pu appeler par ailleurs le miracle grec. Alors c'est une expression à prendre au sens analogique, bien sûr, mais la naissance d'une pensée à visée scientifique. Ainsi, pour Thalès, principe de tout, c'est l'eau. Alors on pourrait se dire l'eau, tout n'est pas fait avec de l'eau. Oui, mais l'eau, c'est vrai qu'elle est liquide, il n'y a pas plus liquide que l'eau. En même temps, elle peut devenir solide. Et puis briser la glace, dans certains cas, c'est plutôt risqué. Notre pauvre le bateau, vous savez, le Titanic, enfin je ne veux pas remettre de... Je ne veux pas dire de l'eau sur le feu, parce que là, ça a éteint le feu, non, mais de l'huile. Bon, enfin, l'iceberg en question, il a été fait avec de l'eau. Hein. Et le bateau, en tout cas, solide, liquide, une espèce de boue, de pâte, de purée, tout ce qu'on voudra. Déjà, avec de l'eau, on peut faire beaucoup de choses solides et liquides. Anaximandre, alors lui, c'est l'indéfini, ou en grec, apeiron. C'est-à-dire que c'est une substance sans véritable détermination, qui n'a pas ni de couleur, ni de particularité, mais qui est comme une sorte de pâte à modeler universelle que l'on peut façonner sous diverses formes. Et puis Anaximène, qui, lui, nous dit que tout est air. Alors l'air, c'est pareil. L'air, quand il est bien dispersé, bien dilué, l'air, il nous permet de respirer. Rien n'est plus quand même facile à respirer clair. Et puis, si on n'en avait pas du tout, si on devait le payer en plus, je parle pas des bouteilles d'oxygène, mais enfin, ce serait quand même un peu la galère. On espère que non. Bon, mais l'air comprimé, quand il est bien comprimé, difficile de lutter. Voilà. Ouais. En tout cas, vous voyez, quelles que soient les caractérisations matérielles ou spirituelles, on va le voir tout de suite avec Anaxagore pour terminer. C'est le recours, à un principe unique, une unité constitutive de la réalité qui est vraiment à remarquer chez nos amis présocratiques.
0: Et ils ont quelque chose de divin, ces principes, on peut...
1: Oui, alors, effectivement, dans la perspective qui est celle des présocratiques, au fond, il n'y a pas, comme d'ailleurs dans toute la Grèce antique, mais aussi, par exemple, dans la pensée égyptienne, la pensée chinoise, ce qu'on appelle le tout, c'est-à-dire la totalité du réel, l'univers dans son ensemble, n'est pas véritablement autre que Dieu. On est quand même, dans une perspective unitaire, où l'homme, découvrant le réel, découvre finalement ce qu'il se représente comme l'immensité du monde,

0: de l'univers, et tout ça envisagé dans son ensemble, oh, ça s'apparente au divin. Il y a la distinction, par exemple, entre oui. créateur, selon la foi chrétienne, catholique, et la créature n'est pas présente oui. chez ces auteurs.
1: Il y a un sentiment religieux qui était presque naturel.
0: Un sentiment religieux, et puis l'homme traverse la nature et se trouve environné de forces obscures, mais qui le dépasse infiniment, mais qui lui inspire des sentiments réciproques de d'effroi et de vénération. Mmh. Voilà. L'homme traverse une nature qui est encore pour lui, si j'ose dire, truffée ou pénétrée de divinité, même au pluriel. Mmh. Hein, c'est ce qu'on appelle par exemple l'animisme. Croire qu'il y a des esprits dans les choses. Hein, c'est... Bon. Mais en tout cas, pour Anaxagore, le dernier sur notre liste, Anaxagore, lui, ce qui est très intéressant, c'est qu'il pose un principe unique, lui aussi, mais qui est le nous. Alors en grec, nous, c'est l'esprit, ou l'intellect, ou le logos. On va pas encore faire la distinction au point où nous en sommes, mais pour Anaxagore, en tout cas, il y a quand même aussi un principe unitaire, unique, qui est à la source de toutes les choses.
1: Et qui est spirituel pour...
0: Et qui est spirituel pour Anaxagore, bien sûr.
1: Et alors, quelle était leur méthode pour connaître la nature ?
0: Alors, la méthode de nos amis, présocratiques, était une méthode déjà mathématique. C'est-à-dire que, pour se faire une idée de la mesure des choses, on les compare. Par exemple, dans les ordres de grandeur. Il est certain, alors c'est tout à fait, c'est un petit peu simple, voire simpliste comme exemple, mais vous, chère Marguerite, notre ami Mathieu et moi-même, nous sommes plus petits que la salle dans laquelle nous l'avons pris place. Si nous étions vraiment plus grands, l'espace est l'espace. si on pouvait agrandir l'espace à notre gré, oh là là, que de problèmes, enfin résolus. Bon, pas tous. En tout cas, non, ce qui est sûr, c'est que l'absence des proportions de la mesure, les grandeurs, les notions quand même géométriques, et puis aussi, alors le calcul mathématique, qui déjà est en développement, en progrès avec nos auteurs. Vous voyez, il y a donc une vision, j'allais dire, pour résumer, mathématisée du monde, pour se le représenter avec mesure, avec ordre, avec proportion, et ainsi pouvoir le connaître. Hein, pour résumer, un principe unique, pas commun à tous, parce que pour les uns, Thalès c'est matériel, l'eau, pour d'autres, Anaxagore, c'est le nous, l'esprit, mais enfin, c'est la notion, en fait, d'unité d'un seul principe ou élément fondamental.
1: Et donc on peut dire que ces présocratiques sont les premiers philosophes de la nature ?
0: Oui, on peut le dire véritablement, c'est-à-dire qu'ils sont les premiers, enfin, que l'on puisse recenser, qui se placent dans une attitude, alors, contemplative par rapport à la nature, mais qui recherchent des lois, qui recherchent un ordre, qui recherche des règles qui permettent non seulement de considérer la nature, mais de la penser et même, en effet, de la connaître.
1: D'accord.
0: Il y a donc un effort pour, finalement, rationaliser cette expérience de la nature, oui. Qui, au départ, est très, très volatile, si l'on peut dire, très très risqué aussi. La nature est un amas confus de forces au départ, alors qui nous dépasse, c'est sûr, mais qu'on ne maîtrise pas du tout. Alors, ça marque aussi, chez nos amis présocratiques, une volonté de, voilà, comme le dira Descartes plus tard, mais là, Descartes, c'est bien après, se rendre maître et possesseur de la nature. Bon.
1: Et donc, vous avez dit, vous avez employé le terme « rationaliser ».
0: Oui.
1: Donc, pour faire le lien avec notre thème d'année, la foi et la raison, eux, ils essayent de rationaliser ce en quoi ils croient déjà.
0: Voilà, exactement, chère Marguerite. C'est-à-dire que quelqu'un comme Anaximène, comme Thalès, Anaximandre, Anaxagore, ce sont des hommes, des penseurs, qui ont déjà effectivement une intuition fondamentale et même une vision, le terme est employé chez plusieurs d'entre eux, une vision initiale en laquelle en effet ils croient, à laquelle ils adhèrent, et l'explication rationnelle vient pour étayer, en fait, hein, pour fonder cette vision initiale, pour lui donner en tout cas sa consistance, son exactitude, et finalement en faire voir par l'énoncé rationnel la vérité que l'on voit confusément sans doute, mais réellement dans une forme de croyance, de foi.
1: C'est très intéressant de voir ça dans ce sens-là. Donc, première étape de notre enquête sur ces liens entre foi et raison. Merci beaucoup, Jacques-Philippe Sauvé.
0: Merci infiniment, Marguerite. Merci.
1: Indications. Mathieu. Et puis, la semaine prochaine, nous nous intéresserons au philosophe Héraclite, un autre présocratique.
0: Et oui.
1: Qui aura aussi beaucoup de choses à nous apporter. Mais merci de nous avoir éclairé sur ce principe. Qui était le point commun de ces quatre philosophes et qui nous permet d'avoir un premier aperçu des liens qu'on pouvait faire entre foi et raison.
0: Merci beaucoup, Marguerite.
1: Au revoir, chers auditeurs.
0: Au revoir, chers
1: et à la semaine prochaine.
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1: Stratégie des anges de Don Pierre Doate. Dans la vie quotidienne, il nous arrive bien des défaillances, des méchancetés à l'égard du voisin, une paresse pour se lever, la tiédeur spirituelle et d'autres déboires. D'où la question que peuvent se poser un bon nombre de chrétiens. Mais que fait mon ange gardien? À quoi sert-il donc? C'est à ces questions que le recteur du Mont-Saint-Michel tente de répondre dans un petit livre humoristique, un roman où l'imagination a naturellement toute sa place. Notre auteur, dont Pierre Doate, imagine donc trois petits anges gardiens. Elior, qui signifie Dieu et lumière, Elisheva, Dieu et promesse, et Ariel, terme qui veut dire le lion de Dieu. Le premier est chargé de veiller sur un jeune homme passionné de philosophie, plein d'idéal, mais prêt à suivre n'importe quelle théorie fumeuse. Le second, Elisheva, conseille une religieuse, abbesse de son monastère, mais qui a aimé autrefois un personnage illustre qu'elle n'a pas totalement oublié. Et le troisième, Ariel, troisième ange gardien, surveille une femme gravement malade, dévouée au Seigneur, mais mariée à un homme anticlérical. L'hostilité de son mari au divin commence à ébranler la jeune femme. Alors naturellement, les trois anges gardiens de ces personnages font ce qu'ils peuvent, mais ils ont face à eux des démons qui tentent de toute leur force de détourner ces gens de leur idéal et s'acharnent à les faire tomber. Heureusement pour eux, les trois jeunes anges gardiens reçoivent, par des messages dignes de nos textos ou de nos mails, les conseils visés d'un superviseur nommé Elimelech, conseil qui se réserve précieux pour ses novices. Alors, s'agit-il d'une fiction? Oui, bien sûr, dont Pierre Doate, l'auteur de ce roman, prêtre de la communauté Saint-Martin, n'est pas dans le secret des anges, même s'il habite au Mont-Saint-Michel. Il n'en connaît pas leur stratégie. Toutefois, on apprend à la fin du livre que les personnages en question ne sont pas totalement fictifs. Quant à nos anges gardiens, ils sont parfois bien coquins, mais ça nous le savons. Ce petit livre plein d'humour peut nous aider à appréhender un monde invisible et pourtant bien réel. 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
1: De l'Évangile de Jésus-Christ selon saint Matthieu. En ce temps-là, Jésus proposa aux foules une autre parabole. Le royaume des cieux est comparable à une graine de moutarde qu'un homme a prise et qu'il a semée dans son champ. C'est la plus petite de toutes les semences, mais quand elle a poussé, elle dépasse les autres plantes potagères et devient un arbre, si bien que les oiseaux du ciel viennent et font leur nid dans ses branches. Il leur dit une autre parabole. Le royaume des cieux est comparable au levain qu'une femme a pris et qu'elle a enfoui dans 3 mesures de farine, jusqu'à ce que toute la pâte est levée. Tout cela, Jésus le dit aux foules en parabole, et il ne leur disait rien sans parabole, accomplissant ainsi la parole du prophète. J'ouvrirai la bouche pour des paraboles, je publierai ce qui fut caché depuis la fondation du monde.
2: Dans cet évangile, les foules sont émerveillées. Jésus a guéri cet homme frappé de 3 malédictions à la fois. Il est possédé, il était sourd, il était muet. Jésus le guérit de ces 3 maux. Jésus est décidément trop fort. Et les foules sont dans l'admiration, n'en déplaise à ces pharisiens, envieux et jaloux du pouvoir de Jésus. Toute proportion gardée, il me plaît à penser qu'en vérité, ce miracle, Jésus le fait, l'a fait aussi pour nous. Il le fait pour tout baptisé, appelé à devenir ses ouvriers pour la moisson. Ou si vous préférez pour la mission, moisson, mission, 2 mots si proches. Jésus nous délie. Il défait nos liens, de ces liens avec l'esprit mauvais qui nous conduit à pécher et à faire le mal, quand nous cédons aux suggestions du mauvais esprit. Ce mauvais esprit qui s'évertue à nous séparer de Dieu quand nous négligeons la prière, à nous séparer des autres quand nous devenons méchants, à nous séparer de nous-mêmes quand il nous entraîne dans des actes qui détruisent notre dignité. Jésus, par sa présence, sa parole, il est la parole, nous délivre du péché et dans un même geste nous donne la grâce d'entendre, d'écouter la parole de Dieu et de la mettre en pratique, de parler la parole par nos gestes, par nos mots, pour devenir un ouvrier de la moisson du Seigneur. Prions et rendons grâce à Dieu pour ce qu'il fait et veut faire en et pour chacun de nous.
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0: Bonjour à tous. À la une de l'actualité, une nouvelle vague de forte chaleur en France. En moins de deux mois, 61 départements sont en vigilance orange pour la canicule. À partir de midi, il fera 35 à 38 degrés cet après-midi avec un pic à 40 degrés dans le sud-ouest. Les températures élevées nous poussent à nous hydrater plus et la consommation d'eau a augmenté ces derniers jours en France. Plus 15 à 20% de volume distribué dans certains territoires ruraux, estime la Fédération de collectivités. Elle représente la gestion de l'eau pour plus de 50 millions d'habitants dans le pays. Des fuites supplémentaires ont aussi été constatées sur les réseaux sous l'effet de la sécheresse. Ces fortes chaleurs, couplées donc à la sécheresse des sols, accentuent le risque d'incendie. Trois départements sont en alerte très sévère et dans les Pyrénées-Orientales, 12 000 personnes ont dû être évacuées. Les feux de forêt ont ravagé près de 5 000 hectares de terrain. Plusieurs secteurs sont stabilisés, mais les habitations restent menacées. Et on termine par du cyclisme. Le Tour de France, hier, Tadej Pogacar s'est imposé sur la troisième étape. Il a repris le maillot jaune à Jonas Vingegaard. Le Français Paul Sexas est sixième du classement général à 48 secondes du Slovène. Étape 4 aujourd'hui avec 180 km entre Carcassonne et Foix.
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3: J'ai travaillé dans les Halles en 1951 à la boucherie municipale. On allait tuer à l'abattoir et puis on ramenait toute la marchandise dans le camion et hop, on déchargeait la viande, on faisait une quinzaine de veaux la semaine. Quatre bœufs et puis, et deux cochons et 4-5 agneaux.
4: Alors c'était hier et pourtant il s'est passé, beaucoup d'eau a coulé sous les ponts. Et peut-être que nos auditeurs ont compris, là on va parler des Halles de Laval, des anciennes Halles de Laval, pour nous les faire revivre. Évidemment Stéphane Piau, qui est du service patrimoine, qui est cinéaste pour le service patrimoine de la ville de Laval, était l'interlocuteur tout trouvé. Bonjour Stéphane.
5: Bonjour Isabelle.
4: C'est la proposition que vous faites aux Lavallois de revivre de l'intérieur, comme s'ils y étaient, ces anciennes Halles, la vie de ces anciennes Halles qui existent depuis...
5: Eh bien, depuis les années après-guerre, après la Seconde Guerre mondiale, c'est-à-dire dès les années 50, et puis elles ont fermé en 1991 précisément. Donc on propose au public mayennais et lavallois, dans le cadre des Journées européennes du patrimoine, de venir visiter le studio vidéo à travers l'histoire du cinéma que vous connaissez, l'évolution de la vidéo, mais surtout découvrir nos pépites, nos archives audiovisuelles. Et cette année, le thème était tout trouvé, étant donné qu'on a eu ces travaux et cette inauguration le 21 juin des nouvelles Halles. Comme on a des vrais trésors audiovisuels, j'ai retrouvé des vieux films des années 50, des anciennes Halles, donc ça va beaucoup parler au public mayennais et lavallois qui les ont fréquentés. Et alors des vieux films des années 50, c'est juste sublime, ils sont sonorisés, ils sont en noir et blanc et certains en couleur. Et donc on les projettera sur grand écran à raison de 3 créneaux le matin, 3 créneaux l'après-midi, le samedi 20 septembre au studio vidéo, réservé déjà à l'avance parce qu'il y a déjà beaucoup de réservations, donc il faut réserver à l'office de tourisme, soit sur le site Laval Tourisme ou soit à l'accueil de l'office de tourisme au 02 43 49 46 46. Et revenons à nos vieux films qui vont parler à beaucoup de Mayennais et de Lavallois, puisqu'ils vont se sentir comme si c'était hier. Tu l'as dit Isabelle. Sauf que là on est aujourd'hui et on va faire ressusciter les Halles qu'ils ont connues et ils vont être sublimés, les images vont être sublimées par des témoignages. Moi j'aime bien faire ça, la transmission de la mémoire intergénérationnelle, tu le sais. Et j'ai retrouvé des témoins des anciennes Halles, des anciens commerçants, l'ancien boucher de la boucherie municipale, l'ancienne marchande de galettes, marchande la poissonnière, la marchande de légumes. Donc voilà, c'est ce qu'on trouvera. Et en plus, la cerise sur le gâteau, c'est qu'ils seront présents sur certains créneaux. Ces commerçants, ces artisans, ces acteurs des Halles. Donc vous pourrez venir échanger aussi sur certains créneaux avec ces témoins lavallois de cette période qui a été vraiment une période charnière pour les Lavallois.
4: Et Stéphane, effectivement, quand on pense aux anciennes Halles de Laval, on pense à ce qu'on a pu voir ces dernières années avec, d'un côté, le secrétariat pour les Tulles, de l'autre, deux, trois trucs un peu fermés. Mais les Halles d'après-guerre, ce n'était pas du tout ça.
5: Ah ben non, quand on va le voir sur les images, hein, c'était vraiment une grande, grande pièce avec des étalages en bois. Alors l'hygiène, ça laissait un peu à désirer, hein, ça serait maintenant, ils seraient facilement retoqués, nos artisans. Mais là, c'était à la bonne franquette. On va voir aussi sur les films une grande verrière tout en haut de la toiture. C'était vraiment un hall ouvert avec une grande verrière. Donc c'est juste sublime de revoir ça. Alors moi, qui suis né à Laval, forcément j'ai...
4: Vous n'étiez pas né quand même au moment de la construction de ces anciennes halles, hein, je pense.
5: Non, bien sûr, je vous rassure, mais avec mes parents, forcément, on allait chez la marchande de galettes, acheter des crêpes et des galettes, on achetait nos fromages chez la poissonnière, donc forcément ça me parle aussi, les halles, et c'est juste sublime de revoir ces images, et je sais qu'il y a un gros engouement du public mayennais et lavallois sur cette thématique. J'en veux pour preuve les réservations que je vous ai dit tout à l'heure qui vont bon train.
4: Vous avez raison Stéphane, on sent que même ce passé pas très très lointain, il nous intéresse, il nous interpelle. D'abord parce qu'en fait il y a eu énormément d'évolutions, hein, quand on parle effectivement. Alors déjà, ces halles, elles prenaient toute la place, hein, de ce qui a été l'office du tourisme, la poste et le café. Enfin vraiment ça prenait toute la place. Hein. Et puis c'est vraiment témoin d'une époque. Hein.
5: C'est ça. Comme tu le sais, Isabelle, j'aime bien faire cette transmission de la mémoire intergénérationnelle à travers la mémoire vivante, nos témoins, et puis à travers nos archives audiovisuelles qui sont si nombreuses. Hein. Pour vous faire court, on ne va pas trop parler des richesses du studio vidéo, mais c'est 1800 cassettes de 30 minutes, plus de 1000 heures, que l'on a toutes numérisées. Donc à tout jamais, Mayennais et Lavallois, soyez rassurés, on a sauvegardé notre patrimoine audiovisuel. Et ça, j'aime bien faire ça. Retrouver des vieux films. Il y a 3 ans, c'était sur l'histoire des bateaux lavoirs. J'ai retrouvé des vieux films sur l'histoire des bateaux lavoirs, avec le témoignage d'anciennes laveuses et d'anciens fils et petits-fils du patron de bateau lavoir. Il y a 2 ans, tu te souviens, c'était sur l'épopée européenne du stade Lavallois, les 40 ans, où j'ai retrouvé Jean-Marc Mitton, des supporters qui sont allés à Kiev, via des vieux films sur Austria de Vienne, les matchs de Coupe d'Europe et Kiev. Et puis l'année dernière, c'était sur l'histoire des piscines. Peu de Mayennais à Lavallois le savaient, mais on avait 8 piscines à Laval. Celle du viaduc, bien entendu, celle de Saint-Nicolas, mais aussi, il y avait 2 piscines dans la Mayenne, et 2 piscines qui ont été créées par les Allemands. Vous voyez, à chaque fois, on essaye de transmettre la mémoire à travers nos richesses audiovisuelles et notre mémoire vivante. Et ça, on m'a souvent dit, oh, tu vas pas, ça va pas trop plaire. Et...
4: Oui, c'est ça, la thématique, par exemple, sur les piscines. On dit, bon, finalement, on s'en fiche un petit peu. Eh ben non, pas du tout. Vous arrivez, avec vos archives, avec vos témoins, finalement, à rendre tout ce patrimoine vivant.
5: Ben oui, moi j'en suis convaincu, et souvent on m'a dit, oh, tu vas pas intéresser notamment la jeune génération. Ben justement, on se trompe. Partout où on va, ça suscite de l'émotion, ils posent beaucoup de questions, ils interrogent beaucoup, et forcément cette transmission de la mémoire, en même temps c'est notre histoire, c'est notre propre histoire à tous, de par nos arrière-grands-parents, parents, et moi je suis né à Laval et j'attache vraiment une grande importance à faire rayonner notre ville qui regorge d'histoire, puisque nous on a eu cette chance aussi, il faut le dire, pourquoi on a eu autant d'archives, nous, au studio vidéo, mes confrères qui sont journalistes dans la région, même partout en France, nous jalousent. Pourquoi ? Puisqu'on a eu la chance d'avoir un grand club de cinéastes amateurs en Mayenne et à Laval dès 1920. Si bien qu'on a des vieux films de ces périodes-là, juste avant de créer le studio vidéo en 1980, jusqu'à nos jours, qui a été filmé par le service communication de la ville de Laval.
4: Quand on parle justement de cet engouement, Stéphane Piau, j'en veux pour preuve les sollicitations très nombreuses que vous avez pour aller à l'extérieur. Donc là, le 20, on est invité à venir au studio de la ville de Laval, qui se trouve sous la bibliothèque municipale Place du Gard, enfin l'entrée Place du Gard. Mais vous êtes très très souvent sollicité aussi pour aller dans les EHPAD, dans les écoles. Ça veut bien dire que ça intéresse.
5: Tout à fait. Je me perçois que depuis que j'ai intégré le service patrimoine, je suis maintenant dédié qu'à ça. Donc on est très très sollicité. Ça va même au-delà de mes espérances. On travaille alors forcément avec les écoles depuis longtemps, mais au début on a commencé sur Laval. Maintenant c'est Laval Aglo. Ça va même sur la région, sur le département. On travaille forcément avec les EHPAD, mais aussi des publics avec qui je ne travaillais pas beaucoup et qui me surprennent énormément, c'est-à-dire on travaille avec la maison d'arrêt, les handicapés, les réfugiés, les restos du cœur, d'autres publics, des différents publics, toutes les générations, et ça match du tonnerre partout où on va. On va passer donc à travers mes 12 documentaires que j'ai pu réaliser depuis 40 ans, films Seconde Guerre, Première Guerre, l'histoire des bateaux lavoirs, le palais d'industrie, Laval de 1900 à 2000, j'en oublie. Donc on va dans les structures projeter des documentaires, et puis la cerise sur le gâteau, il faut en profiter, c'est devenu de plus en plus rare. Je viens accompagné de témoins qui viennent échanger et on recueille le témoignage devant le public des personnes de la Seconde Guerre, des anciennes laveuses qui viennent échanger leurs souvenirs, leurs anecdotes, et ça c'est juste fabuleux partout où on passe. Et puis l'un ne va pas sans l'autre maintenant. Les différents publics, toutes les générations, quand on va dans les structures, ils veulent absolument venir visiter le studio pour mieux comprendre comment on a réalisé les documentaires, nos richesses audiovisuelles, et puis aussi tout ce qu'était le cinéma d'avant, et puis maintenant les nouvelles technologies à travers l'univers du montage numérique.
4: Ça, c'est effectivement une évolution aussi qui a été extrêmement fabuleuse en 50 ans. En fait, ça s'est complètement modernisé. Le mot est peut-être faible, en fait, mais enfin, ça, la façon de monter des films d'antan, quand même, quand vous avez commencé, où vous coupiez les bandes encore, c'est ça ? Ça n'a plus rien à voir avec ce qu'on fait aujourd'hui.
5: C'est ça, j'invite le public à venir. On a eu la chance de garder tous nos matériels. Et Isabelle, ce que tu as devant toi, c'est justement la première table de montage des années 80, quand on a créé le studio vidéo. Tu l'as dit, on faisait des points d'entrée, points de sortie. Il n'y avait pas d'ordinateur, moi, quand je suis arrivé il y a 40 ans en tant que réalisateur vidéo. Donc on a tous les matériels, et justement, devant le public, en plus de projeter nos trésors à la fin de la visite et de voir cette exposition sur le cinéma et l'évolution de la vidéo, eh bien là, dans le studio, je leur montre ce qu'était le montage avant, donc argentique, via la table de montage, et ce qu'est le montage numérique maintenant via les ordinateurs que tout le monde connaît. Donc ça, ça prête à sourire. Et pourtant, la jeune génération qui n'a pas connu ça, bah, ça foisonne de questions, ils interrogent beaucoup, ils m'interpellent. Et en fin de compte, comme on a du concret, ils ont du concret devant eux, ça suscite beaucoup d'émotions aussi et d'échanges.
4: Bon, et puis votre enthousiasme, Stéphane, est tout à fait contagieux. Donc, le rendez-vous, c'est ce samedi 20 septembre, à l'occasion des Journées européennes du patrimoine. Donc, on a compris qu'il fallait s'inscrire, et très très très vite, parce que les créneaux sont pris d'assaut, pour découvrir donc ces anciennes halles, pour découvrir le travail que vous avez fait autour de ces anciennes halles, et puis pour découvrir aussi toute la richesse de ce studio, et puis tout le travail que vous avez fait. Et vous avez évoqué certains films que vous avez réalisés, qui sont consultables. Alors, pas en grand écran, comme ça sera le cas la samedi, mais qu'on peut quand même aller regarder.
5: Oui, avec le service patrimoine et mes collègues, depuis que j'ai intégré ce service, on s'attache à diffuser, puisque ça nous est très demandé par les Mayennais et la Valois. C'est bien beau, on a 1800 cassettes, mais il faut bien les transmettre à un moment de cette transmission qu'elle se passe. Et donc moi, j'ai proposé depuis quelques mois, c'est possible de pouvoir voir mes documentaires Seconde Guerre, Première Guerre, Bateau Lavoir, Palais d'Industrie, Laval de 1900 à 2000 sur le site Laval Patrimoine. Vous pouvez donc aller regarder, visionner tranquillement ces fameux documentaires. Et en parlant de documentaires, on a un gros, gros projet, donc j'en ai parlé tout à l'heure. En fait, c'est le jeudi 20 novembre, dans la salle de l'Huisserie, pour le 80e anniversaire de la victoire du 8 mai 45, puisqu'on célèbre le 80e anniversaire. J'ai réalisé il y a 10 ans, pour le 70e anniversaire, un film qui s'appelait, un documentaire qui s'appelait, je sais que tu l'as vu Isabelle, Les Lavallois dans la Seconde Guerre mondiale, où il y avait 30 témoins, et on évoque la Seconde Guerre mondiale à Laval du début jusqu'à la fin. Ce film est allé au-delà de mes espérances, il dure 53 minutes pour faire un beau clin d'œil à la Mayenne, on a retrouvé énormément de films, de photos, de cartes postales. Bah, je vous invite à venir le jeudi 20 novembre à partir de 19h dans la grande salle des fêtes de l'Huisserie. On projettera le film sur grand écran et la cerise sur le gâteau, et ça c'est sans doute une des dernières fois que l'on va le faire, il y aura des témoins, 3-4 témoins, qui auront de 93 à 104 ans pour la plus âgée, des témoins de la Seconde Guerre mondiale qui viendront échanger avec le public et répondre à toutes les questions et les interrogations. Voilà.
4: Donc ça c'est effectivement extrêmement précieux, et c'est donc le 20 novembre à l'Huisserie. Il faudra sans doute guetter aussi le site internet pour réserver des places, parce que la salle de l'Huisserie est loin d'être extensible. Il y aura certainement beaucoup, beaucoup de demandes. Donc, on aura l'occasion d'en reparler. Merci beaucoup, en tout cas, Stéphane, de cette visite privée que vous m'avez faite de ce studio, ici, en dessous de la bibliothèque municipale Albert Legendre de Laval, où nos auditeurs donc, sont invités samedi pour les Journées européennes du patrimoine, pour mémoriser, pour revenir un petit peu sur les anciennes halles, après avoir pu profiter de ces nouvelles halles d'aujourd'hui. Et d'ailleurs, petit clin d'œil, hein, je ne sais pas si nos auditeurs le savent, mais les nouvelles halles sont situées exactement à l'emplacement d'une ancienne criée il y a très très très longtemps. Là, je crois, du coup, ça remonte au Moyen-Âge. Hein, et ça n'avait pas du tout marché, d'ailleurs, parce que c'était beaucoup trop excentré à l'époque.
5: C'est tout à fait ça, tout à fait ça. Je vois que tu connais bien l'histoire de Laval, c'est bien Isabelle.
4: Vos collègues du service patrimoine m'ont aidé.
5: Merci en tous les cas à toi Isabelle, et à une très prochaine fois. À bientôt.
4: Merci, à samedi.
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1: Aujourd'hui, nous allons parler du Soleil. Il y a beaucoup à dire sur le Soleil, notre étoile, qui nous envoie toute l'énergie dont la vie a besoin pour exister sur la Terre. Cette énergie, nous le savons, provient de la fusion nucléaire d'hydrogène en hélium, qui se produit de manière continue au cœur du Soleil et qui est transférée petit à petit vers l'extérieur où elle devient notre énergie solaire. Ce système énergétique solaire est particulièrement stable, heureusement pour nous. Depuis 4,6 milliards d'années, l'hydrogène se transforme tranquillement en hélium et ça va durer encore plus de 4 milliards d'années, jusqu'à l'épuisement du combustible nucléaire hydrogène. Ensuite, le Soleil deviendra une grosse étoile géante rouge avant de dissiper presque toute sa matière dans la Voie lactée. Il restera seulement une petite étoile naine blanche, le cœur du Soleil actuel. Mais tout ceci se passera dans très très très longtemps. Alors revenons à notre époque. Le centre du Soleil est stable et produit une énergie continue, mais en revanche, ses régions extérieures sont très perturbées et bouleversées en permanence. Le principal perturbateur est le champ magnétique solaire. Tout cela est très important pour nous, car nous en subissons les conséquences de diverses manières. Pour parler de tous ces phénomènes et des relations entre le Soleil et la Terre, j'ai avec moi aujourd'hui Carl Ludwig Klein, Ludwig pour les intimes, qui est astronome à l'Observatoire de Paris-Meudon après avoir fait ses études à l'Université de Bonn en Allemagne. Il est chercheur spécialiste des relations Soleil-Terre. Il est radioastronome, c'est-à-dire qu'il étudie les rayonnements qui nous proviennent du Soleil et des étoiles dans le domaine radioélectrique, à des grandes longueurs d'onde. Il a été en particulier responsable d'instruments d'observation à la station de radioastronomie de Nancy en Sologne. En plus de cela, il travaille avec des instruments détecteurs des particules énergétiques qui viennent de l'espace et qui sont situés en particulier aux îles Kerguelen et en Terre Adélie. Bonjour Ludwig.
2: Bonjour Sylvie et merci de me donner l'occasion de parler de l'atmosphère solaire.
1: Merci à toi Ludwig d'être avec nous aujourd'hui. Il nous faudra plusieurs émissions pour aborder toutes les facettes de cette relation étroite entre le Soleil et la Terre. La couronne solaire, le vent solaire, le champ magnétique, les aurores boréales et toutes les conséquences. Alors Ludwig, peux-tu nous raconter ce que c'est que cette couronne solaire qu'on ne voit jamais directement, sauf quand il y a des éclipses totales de soleil?
2: Oui, lors d'une éclipse totale du soleil, la lumière de la photosphère, la couche visible du soleil, est occultée et tout d'un coup, on va apparaître une couronne solaire de la lumière qui vient des zones alentours de la couche visible, mais qui est si faible qu'il faut effectivement l'occultation de la Lune pour la voir. Et cette couche est maintenant connue comme un gaz qui entoure le Soleil, qui va très loin dans l'espace interplanétaire. Au début, on pouvait peut-être se dire que c'est l'atmosphère de la Lune qu'on voit là finalement en fait.
1: Oui, c'est quand même une coïncidence extraordinaire. La Lune peut cacher exactement le disque du Soleil. Et quand on a la Lune devant le Soleil, on ne sait pas ce qu'il y a autour, si c'est la Lune ou si c'est le Soleil. C'est ça que tu veux dire.
2: C'est cela. Et c'est au 19e siècle qu'on a appris à analyser la lumière pour comprendre la composition chimique des corps, qu'on a réalisé que c'est effectivement l'atmosphère du Soleil qu'on voit là. Et que cette atmosphère du Soleil est composée de particules électriquement chargées. On a trouvé qu'il y a de l'hydrogène, là. On a trouvé qu'il y a du fer, mais on a trouvé aussi des indications d'une émission qu'on ne savait pendant des décennies pas associée avec un élément chimique connu, jusque dans les années 1940, où on a compris que c'était un atome de fer qui avait perdu pratiquement la moitié de ces électrons. Et pour que ça puisse être ainsi, il faut que la couronne ait une température de 1 million de degrés. 1 million de degrés, c'est beaucoup, mais c'est surtout beaucoup par rapport à la température à la surface qui est de 6 000 degrés.
1: C'est ça, c'est-à-dire que le soleil, il est très très chaud à l'intérieur, 13, 14 millions de degrés, c'est ça?
2: 15 millions.
1: 15 millions. Ensuite, ça diminue quand de l'intérieur vers la surface et à l'extérieur, c'est 6 000, et ensuite ça remonte.
2: Et ça, c'est quelque chose qui est difficile à comprendre pour l'instant, parce qu'on sait bien que quand on s'éloigne d'un radiateur, on n'a pas plus chaud, on a plus froid.
1: Donc il y a quelque chose qui réchauffe. Et en fait, on ne sait pas exactement quoi.
2: Oui, on a quelques idées. L'énergie pour chauffer la couronne est clairement identifiable. Quand on regarde la surface du Soleil, on voit que ça a des bouillonnements permanents, un peu comme la surface d'une casserole d'eau en ébullition ou du caramel qu'on chauffe, pour avoir un exemple plus ressemblant à l'atmosphère solaire et à la fois plus gourmand.
1: Le caramel, c'est plus ressemblant à l'atmosphère solaire que l'eau?
2: L'astrophysique est plein d'énigmes. Et quand on regarde l'énergie, quand on évalue l'énergie qui est dans ces mouvements-là, on a plus qu'assez pour chauffer la couronne. Donc, la question qui se pose est de savoir comment est-ce qu'on transporte l'énergie dans la couronne et comment est-ce qu'on convertit en chaleur, c'est-à-dire comment est-ce qu'on dissipe l'énergie.
1: Et alors, pour revenir à cette température de la couronne, est-ce qu'on pourrait dire un mot quand même sur l'observation en rayon X? Parce que quand on dit qu'on ne voit pas la couronne solaire, on ne la voit pas à l'œil. Mais quand on observe en rayon X, là, on la voit et ça montre aussi que c'est très chaud, c'est cohérent.
2: Oui, et un gaz à 1 million de degrés va être un émetteur important en longueur d'onde ultraviolet et rayons X. Et en revanche, le gaz à 6000 degrés de l'atmosphère, de la photosphère visible, n'émet plus en rayons X. Donc, en rayons X, on ne voit que la couronne. C'est pareil pour différentes raisons en ondes radio. On a des moyens de regarder la couronne en dehors d'éclipses, mais il faut changer de longueur d'onde.
1: Est-ce que tu peux dire un mot aussi sur l'hélium? Parce que l'hélium a été découvert, je crois, dans la couronne solaire et le nom hélium vient de Hélios Soleil.
2: Oui, tout à fait. Au 19e siècle, lors d'observations d'éclipses, on avait vu une émission très caractéristique, une couleur très caractéristique dans le jaune, qu'on ne savait d'abord pas associer avec un élément chimique connu. Faute de mieux, on a inventé un nom pour cet élément. On l'a appelé hélium parce que, comme tu l'as dit, il venait du Soleil. Et c'est quelques années plus tard qu'on a pu trouver dans des laboratoires un élément qui avait exactement cette émission-là. Et donc cet élément s'appelle encore aujourd'hui l'hélium.
1: Et bien voilà, comme on découvre des choses, c'est intéressant. Et alors cette couronne, donc, en réalité, elle n'est pas statique, c'est un vent, une sorte de vent de particules qui vient du Soleil. Tu nous racontes un petit peu comment ça se passe?
2: Oui, quand on a réalisé que la couronne a cette haute température, on s'est demandé, quelques années plus tard, si un gaz à cette haute température pouvait être maintenu par la gravitation ou s'il devait s'en aller. Quand on a un gaz très chaud, on peut l'enfermer dans un récipient, mais quand on ouvre le récipient et que l'environnement est plus froid, le gaz va s'échapper. Et c'est la haute pression qui est associée à la chaleur qui pousse le gaz de la couronne solaire dans l'espace interplanétaire. La personne qui a réalisé ça pour la première fois par des calculs hydrodynamiques essentiellement, c'est Eugene Parker à l'Université de Chicago en 1958. Il est curieux de réaliser aujourd'hui qu'il a eu beaucoup de mal à faire accepter cette idée. Son papier a été refusé et personne n'a rien voulu comprendre, alors qu'aujourd'hui, ça nous semble évident. À l'époque, on ne pouvait pas mesurer le vent solaire parce qu'il est composé de particules électriquement chargées, protons, électrons, noyaux d'hélium. Et la Terre est protégée par un champ magnétique qui empêche l'entrée des particules électriquement chargées. Donc, il a fallu attendre les premiers satellites qui quittent l'atmosphère ou le champ magnétique de la Terre. C'était un satellite soviétique et peu après un satellite américain. pour voir qu'effectivement, l'espace autour du champ magnétique de la Terre n'est pas vide, mais empli de quelques particules électriquement chargées.
1: On va peut-être reparler de ça à la prochaine émission, parce qu'on va parler de l'interaction entre ce vent solaire et la Terre. Mais avant de terminer, tu peux nous dire deux mots sur ce qu'on appelle les instruments qu'on appelle coronographes, c'est-à-dire qui permettent d'observer la couronne solaire en dehors des éclipses, et dont je crois le premier a été inventé par Bernard Liot, quelqu'un qui était un chercheur qui était à Paris, mais aussi au Pic du Midi.
2: Tout à fait. Donc, on a, réalisant que la couronne n'est visible lors d'une éclipse totale que pendant quelques minutes au mieux, on a voulu construire des instruments qui occultent la lumière du soleil et qui fassent apparaître la couronne. Ce n'est pas une chose simple parce que la lumière du soleil a un trajet qui est modifié dans l'atmosphère de la Terre. Par exemple, nous voyons le bleu du ciel venir de partout et c'est la lumière du soleil. Et cette déviation fait que lorsqu'on met simplement un disque dans le chemin de la lumière du soleil, on voit quand même beaucoup de lumière diffusée, comme on dit. C'est-à-dire occulter le corps du soleil dans une lunette. Et une chose très, très difficile, et la personne qui a réalisé cela, c'est, comme tu dis, Bernard Liot, astronome qui, dans les années 1930, a réalisé le premier coronographe. Et il travaillait à l'observatoire de Meudon, dans la banlieue parisienne. Mais pour observer la couronne solaire, on a besoin d'un ciel très pur que la région parisienne n'offre pas et que... pour le trouver, il faut aller en altitude, d'où l'intérêt de l'Observatoire du Pic du Midi où Bernard Liot a passé des années à mettre au point son instrument et le coronographe de Liot est aujourd'hui un instrument largement répandu et que depuis les années 1970, on peut emporter dans l'espace. Et là, on a vu la dynamique de la couronne, ce n'est pas quelque chose de statique du tout, c'est très différent de la photosphère et on revient à ce que tu disais au début, c'est un système très très dynamique.
1: On va reparler de tout ça la semaine prochaine parce que ça nous intéresse au premier plan. Donc merci Ludwig, à la semaine prochaine.
2: Merci, à la semaine prochaine.

0: Bonjour à tous, à la une de l'actualité, les flammes toujours vives dans les Pyrénées-Orientales. L'incendie de Trévillac n'est pas fixé, a affirmé ce matin le préfet du département. La surface parcourue par le feu n'a pas progressé. Cette nuit, précise-t-il, 12 000 personnes ont dû être évacuées. Les feux ont ravagé près de 5 000 hectares de terrain. Plusieurs secteurs sont stabilisés, mais les habitations restent menacées. Une nouvelle vague de forte chaleur en France en moins de deux mois. 61 départements sont en vigilance orange pour la canicule à partir de midi. Il fera 35 à 38 degrés au meilleur de la journée avec un pic à 40 degrés dans le sud-ouest. Marine Le Pen joue son avenir politique. La Cour d'appel de Paris doit rendre sa décision aujourd'hui dans l'affaire des assistants parlementaires européens. Un verdict qui pourrait peser lourd sur la course à l'élection présidentielle de 2027. Virginie Quiénon.
1: Oui, en première instance, la chef de file du Rassemblement national a été condamnée à 4 ans de prison, dont un an ferme aménageable sous bracelet électronique, 100 000 euros d'amende et 5 ans d'inéligibilité pour détournement de fonds publics. Elle conteste cette décision et a fait appel. Les magistrats devront dire si cette condamnation est confirmée, allégée ou annulée. Si la peine d'inéligibilité est maintenue, la candidature de Marine Le Pen à la présidentielle pourrait être fortement compromise. En revanche, une réduction de cette peine lui permettrait de rester en lice. Au Rassemblement national, les responsables affichent leur confiance publiquement, même si certains élus reconnaissent en privé redouter une confirmation de la condamnation.
0: Merci Virginie. Et quelle que soit la décision des juges, Marine Le Pen a d'ores et déjà prévu de prendre la parole ce soir aux 20h de TF1. L'eurodéputée LFI Rima Hassan, jugée à Paris aujourd'hui pour apologie du terrorisme, la justice lui reproche un message publié sur le réseau X en mars dernier. Elle avait repris des propos attribués à l'auteur d'un attentat commis en 1972 en Israël. Elle encourt jusqu'à 7 ans de prison et 100 000 euros d'amende. On passe au sport avec le Tour de France. Hier, Tadej Pogacar l'a emporté sur la troisième étape aux Angles. Il a repris le maillot jaune à Jonas Vingegaard. Le français Paul Sexas est sixième du classement général à 48 secondes du Slovène. Étape 4 aujourd'hui, 180 km entre Carcassonne et Foix. Et en football, Cristiano Ronaldo et le Portugal éliminés hier soir en huitième de finale de la Coupe du Monde par l'Espagne sur le score de 1-0. Cristiano Ronaldo a confirmé que c'était son dernier mondial. L'Espagne va retrouver la Belgique en quart de finale, vainqueur cette nuit des États-Unis sur le score de 2-1. Et voilà pour l'essentiel de l'actualité. Belle journée à tous.
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4: Alors, nous sommes, oui, attachés à notre smartphone. Nous l'utilisons en permanence, nous l'allumons plus de 250 fois par jour. 66% des adolescents sont concernés par la cybersexualité.

La technocratie, un paradigme technocratique, le cœur de la culture est porté par la technologie, par les écrans. Simples bons outils ou lieu d'une grande dépendance, à nous de choisir, à nous de ne pas nous dérober entre démission ou discernement. Refusons la démission, mais choisissons le discernement, une bonne boîte à outils pour faire le bien. Alors le smartphone, qui est possédé par 97% des Français de plus de 15 ans, serait-il une chaîne invisible qui nous aliène ? Notre cerveau déraille, ne sachant plus où poser paisiblement son attention. Nous sommes dispersés, nous sommes peut-être dépendants. 40% des Français entretiennent un rapport dit problématique au smartphone, peut-être l'un d'entre nous, perte de temps, manque de contrôle des contenus, ralentissement des interactions sociales, agitation mentale, déclin de la santé physique, recherche constante de gratification. La santé physique, 90% du temps que l'on passe devant un écran, on ne bouge pas. Et quelqu'un qui ne bouge pas, il finit par grossir et avoir des problèmes même cardiaques. Cela n'est guère surprenant lorsqu'on considère qu'un Français passe 3h30 par jour et un peu plus de 5h en moyenne dans le monde devant son smartphone. Oui, 3h30 par jour devant mon smartphone. Lequel smartphone absorbe 75% du temps passé en ligne sur Internet? On aurait pu penser le contraire. On fait ses recherches sur Internet calmement, devant son ordinateur. Eh bien non. La grande majorité de nos recherches se font très rapidement sur notre smartphone. Tout ça donc bien loin de l'ordinateur. Ces Français que nous sommes consultent quotidiennement 9 applications en moyenne sur leur smartphone. Le corps, le psychisme, l'esprit et les relations sont directement affectées. Leur unité est fracturée par le temps prolongé passé devant l'écran. Et ce, dès la prime enfance, avec un premier téléphone portable souvent offert dès l'âge de 9 ans. Et 65% des 11-14 ans possèdent déjà leur propre smartphone. Un Français, écoutez bien, un Français passera 27 années de sa vie devant un écran, la moitié de son temps éveillé. Alors la séduction est puissante. Qu'est-ce que nous apporte ce smartphone? Il est accessible 24 heures sur 24. Qui dans notre vie est accessible 24 heures sur 24? Le smartphone. Acceptation infinie de contenu à prix dérisoire. Le smartphone, oui, nous propose de l'infini. Anonymat du visionnage, promouvant un sentiment d'indépendance. Faisons une petite pause en réfléchissant sur est-ce que nous sommes séduits par le smartphone.

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1: Nous le disions, nous sommes séduits par notre smartphone, une séduction alpha, accessibilité 24 heures sur 24, acceptation infinie de contenu à prix dérisoire, anonymat du visionnage promouvant un sentiment d'indépendance. Non sans conséquence. La fatigue chronique d'un esprit constamment agité est un signal fort d'une difficulté à suivre sereinement le rythme imposé par la technologie. La tentation de fuir

Sa vie est alors grande dans des mondes parallèles, virtuels, de réalité augmentée, de métavers. Les écrans externalisent notre vie, ils nous font vivre hors de nous-mêmes. Aujourd'hui, derrière les écrans, et demain, oui, avec un casque de réalité virtuelle et un petit robot à nos côtés. Les smartphones dans le lit conjugal tuent l'amour. Combien de couples ont leur smartphone le soir dans leur lit, ne regardent des films différents, et ils ne se parlent plus, ils ne se regardent plus. Pas zéro, mais tellement moins qu'avant. Et ça tue l'amour. Les smartphones dans le lit conjugal tuent l'amour. Vigilance, vigilance, vigilance. Alors le smartphone est le symbole de la culture technicienne. Il est le symbole de ce changement de posture de vie. Toujours dans la poche, souvent bien utile, certes, mais aux dépens également souvent d'un véritable bien. Et c'est là le paradoxe à traverser. Il est devenu une extension de nous-mêmes, un doudou, dont nous sommes les nounous et qui fait de nous des toutous. On est mené par notre smartphone. Il est notre doudou, notre objet transitionnel, anti-anxiolytique, qui nous empêche d'être seuls, et on fait la nounou, on le garde. On ne peut pas s'en séparer. Souvent, la dépendance au smartphone, qui en découle souvent, telle une addiction, sans substance, semblable au jeu d'argent, est plus forte que celle de l'alcool ou de la cigarette. En sommes-nous conscients ? Dans une culture postmoderne marquée par le déconstructionnisme, on déconstruit les liens, on déconstruit les représentations, on remet tout en question. Où l'identité humaine semble se réduire à des singularités, à affirmer les cerveaux disponibles à toutes sortes d'influences numériques deviennent dispersés et déconnectés spirituellement. Nous sommes dispersés. Parce que nous sommes sous influence numérique permanente. Et si nous n'avons pas toujours notre smartphone dans la poche, les publicités que nous voyons chaque jour, plus de 1000 si nous vivons dans une mégapole, agitent notre esprit. Et tout cela nous déconnecte de notre vie spirituelle, du sens profond de notre vie, conduisant au risque de perdre le sens de la vraie liberté. Nous croyons que la vraie liberté, c'est cette agitation parfois de l'esprit sur les écrans, alors que la vraie liberté, c'est de retrouver ce sens spirituel profond, profondément libre, que nous avons au fond de notre cœur. Reconnectons-nous spirituellement. À l'inverse de la sobriété heureuse, le système technicien associé au libéralisme économique, recommandation numérique à l'appui, individualise toujours plus les comportements pour maximaliser les consommations. La fascination des écrans promeut une culture des images qui inverse le rapport à l'existence. L'assistant personnel numérique qu'est le smartphone devient un simulateur de conscience, avec le risque de devenir notre meilleur ennemi et non pas notre meilleur ami. Le smartphone est-il notre meilleur ennemi ? Alors que nous croyons, en faisant la toutou, le doudou et la nounou de notre smartphone, qu'il est un ami. En fin de compte, il nous coupe de notre cœur profond. Nous sommes tentés de vivre mentalement dans un monde parallèle, façonné par la dopamine éphémère que procurent des petites vidéos, des avatars, le métaverse. Les suggestions de l'IA, les inductions douces en tout genre et même parfois sensuelles. Alors oui, concluons, les cerveaux disponibles à toutes sortes d'influences numériques deviennent dispersés, déconnectés spirituellement, risquant ainsi de perdre le sens de la vraie liberté. Prions pour retrouver ce sens de notre vraie liberté. Vous pouvez retrouver cette chronique dans
mon ouvrage « Libéré, délivré de mon smartphone, 10 jours pour reprendre le contrôle » aux éditions Première Partie. À demain.

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1: La communauté de Périne Tullard s'organise donc doucement, en douceur, en société religieuse. Les statuts sont approuvés par l'autorité ecclésiastique, ne reste plus que la reconnaissance royale. Julienne Grosset, que nous avons vu faire son testament en faveur de sa supérieure en 1701 et qui demeure déjà à l'hôpital de Sillé, lieu de la fondation actuelle qui représente sans doute Mère Tullard en cette ville, contribue au dit établissement. À cette fin, elle donne 100 livres de rente à perpétuité. Prudente, les deux femmes stipulent néanmoins que les présentes donations demeureront nulles en cas que l'on ne puisse obtenir des lettres patentes de Sa Majesté et que lesdites donatrices et leurs héritiers pourront faire le remboursement desdites rentes à la communauté, pourvu que ce soit en espèces d'or ou d'argent ou autre espèce sonnante et non en billets. La dépréciation de la monnaie de papier est dans tous les esprits. Ces clauses de prudence ne serviront pas, puisque moins de 5 mois plus tard, nous, Louis, par la grâce de Dieu, roi de France et de Navarre, avons permis et accordé, et de notre grâce spéciale, pleine jouissance et autorité royale, permettons et accordons par les présentes signées de notre main à la veuve Tullard, d'établir ladite maison en ladite ville de Sillé-le-Guillaume comme chef-lieu pour y faire une société sous le nom de la Charité. C'est donc par reconnaissance envers la princesse de Conti que les filles qui composeront la société porteront toujours le nom de sœur de la Charité de Sillé, mais la fondatrice ne s'y installera jamais. Elle reste dans sa chère maison de la chapelle au Ribou. Très active, malgré les crises d'asthme qui la fatiguent de plus en plus, elle visite les établissements répartis autour de son village. Évron, qui deviendra si importante pour la communauté après la Révolution, est fondée en 1720. C'est une joie pour elle lorsqu'elle part dans les paroisses des environs installer deux de ses filles dans une nouvelle fondation. Baie, Commer, Montourtier. Son grand âge pourra lui permettre de se reposer plus longtemps que ses compagnes le matin, surtout lorsque des crises de toux l'ont oppressée une partie de la nuit. Mais elle veut tout partager de la vie de sa communauté. Ses filles relèvent pieusement ses conseils et les transmettront aux jeunes postulantes. C'est ainsi qu'ils parviendront jusqu'à nous. Je n'ai pas de plus grande satisfaction que d'être avec vous. Et vouloir m'en séparer, c'est vouloir m'imposer une véritable mortification. Refusant une nourriture substantielle, elle affirme « Je suis plus forte qu'on ne pense ». Forte, elle l'est dès son enfance, en développant des habitudes ancestrales de travail transmises par de rudes laboureurs. Elle puise dans la méditation le goût de la réflexion qui l'amène à se mieux connaître pour mener à bien l'œuvre qu'elle développe lentement mais minutieusement. C'est cette force et cette ferveur qui attirent autour d'elle cette société de femmes unies dans le service des autres. Son mariage, qu'elle a pu ressentir à l'époque comme un obstacle à son destin, lui a permis de mieux connaître le monde et ses problèmes, le besoin d'enseignantes et de soignantes qui, dans le peuple du royaume de France, aident au progrès intellectuel et contribuent à un mieux vivre. C'est donc dans cette direction que, tout naturellement après son veuvage, elle orienta sa vocation de religieuse au service de la misère du monde. Intelligente, mais jamais faible dans l'application du règlement, elle exhorte ses sœurs à garder une tenue modeste. Le costume adopté est celui des femmes simples de l'époque. Longue robe de serge grise aux larges manches, avec bas-volet sous le menton, sur lequel se fixe la coiffe à barbe et le voile pour l'extérieur. Cet uniforme élégant dans sa simplicité, pas question de le relever par des ornements mondains. Mère Tullard tense celles qui ne craignent pas de lui faire voir du linge plus fin et des coiffures plus ajustées que la règle de leur état ne leur permet. Elle veut aussi protéger ses filles, surtout celles qui sont le plus au contact du monde par leur travail de soignante. Prenez bien garde, mes chères filles, d'être trop libres avec les personnes du monde et surtout avec celles de différents sexes. Veillez sur vous pour ne pas donner atteinte à votre réputation par des démarches peu mesurées. Par l'expérience difficile vécue il y a peu, elle sait de quoi elle parle. Une dernière épreuve attend Mère Tullard. Le 16 janvier 1730, au cœur de l'hiver, le froid est vif dans ce village battu des vents. La nuit est tombée depuis peu. 6 heures du soir. C'est le moment où les femmes de la communauté se recueillent après une journée de labeur et avant le repas du soir pris en commun. Soudainement, des flammes s'élèvent d'un des bâtiments. Le tocsin sonne au clocher du village et les habitants du bourg se précipitent, munis de seaux au contenu dérisoire, pour étouffer un incendie si violent qu'il dévore en quelques heures tous les bâtiments. L'incendie se communique à une maison voisine, celle de Mademoiselle Aubry. Le coupable est rapidement connu, un certain Michel Janvier, à demi folle. Perrine est atterrée. La fumée pique sa gorge, réveille sa toux. Le poids de ses 76 ans lui semble soudain plus lourd à porter. Infiniment lasse, elle abandonne à une inefficace agitation tous ces hommes et ces femmes qui combattent les flammes. Solitaire, elle se réfugie au fond du jardin, tout au bout de l'enclos, le plus loin possible du feu et de la fumée. Là, près d'une niche creusée dans le mur, où de ses mains elle a installé une statue de la Vierge, à l'époque de la construction, elle s'agenouille et prie. Au petit matin, on mesure l'ampleur du désastre. Sa première maison, le symbole de son œuvre, anéantie. Elle est bien fatiguée. Ce matin du 17 janvier 1730, Perrine, devant les ruines de ce qui était sa demeure. C'est alors que très rapidement, un immense mouvement de solidarité, relayé dans tout le diocèse par les deux vicaires généraux du Mans, messieurs Levaillé et Le Divin, prouve à la communauté sinistrée la reconnaissance d'une population généreuse. Les prêtres ouvrent leurs bourses et collectent les aumônes. Les fonds arrivent et le projet de la nouvelle construction prend corps. C'est un regain de jeunesse pour Perrine. Elle supervise les plans, prend conseil, mais comme toujours, c'est elle qui décide. Elle négocie avec le curé Pichereau un morceau de terrain, des clojots, pour agrandir le terrain de sa propriété, moyennant 40 sols de rente annuelle, 2 chapons et 2 poulets. Elle signe cet acte en février 1732, d'une écriture toujours aussi nette et précise, en compagnie de Mathurine Potier, qui lui succédera comme supérieur général, Michel Chailloux et Jeanne Chailloux. Les nouveaux murs montent rapidement, puisque les constructions seront achevées en 1732. Tout d'abord s'élève le bâtiment central au milieu de l'enclos, longue bâtisse partagée par un large escalier à la rambarde de bois. Un rez-de-chaussée réservé à l'enseignement, un étage pour le logement surmonté d'un grenier. Un délicat clocheton coupe le toit où loge une cloche installée en grande cérémonie et bénie par monsieur le curé Pichereau. La longue corde de chanvre, battant la rampe d'escalier, rythmera la vie du couvent. Sur l'arrondi de la lucarne centrale, le granit gardera l'inscription « Dame Perrine Brunet, fondatrice d'Océan, 1731 ». L'année suivante, 2 bâtiments à angle droit s'appuient sur la construction centrale et forment une vaste cour intérieure, fermée le long du chemin par un haut mur. Le portail d'entrée, 2 larges ventoses arrondies, aux encorbellements de granit, est joliment orné de 2 glands de pierre à hauteur des cieux des charrettes. Dans l'encadrement est gravée la date d'achèvement de l'ensemble, 1732.
0: C'était Perrine en sa maison par Odette Tournier. Une lecture de Christelle de Limerville.
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1: Les chrétiens du sud du Liban sous la pression d'Israël après les propos de Benjamin Netanyahou affirmant que ces Libanais voulaient la protection des Israéliens contre le Hezbollah, la crainte est réelle chez eux d'être annexés. Le Hamas dissout son comité gouvernemental et doit passer le relais au comité prévu pour le plan Trump pour la bande de Gaza. Mais il faut pour cela que les membres de cette future institution puissent entrer dans le territoire. Une décision de justice aux lourdes conséquences politiques. En France, Marine Le Pen saura aujourd'hui si elle peut concourir à la présidentielle de 2027 ou non. Nous verrons quels sont les scénarios possibles pour la chef de l'extrême droite française. El Obeid, au Soudan, concentre les combats de cette guerre civile qui n'en finit pas. Les violences contre les civils ne cessent d'y augmenter, comme le dénonce le Conseil des droits de l'homme de l'ONU. Sommet de l'OTAN à Ankara, outre Donald Trump à gérer, les Européens doivent compter avec une Turquie désireuse d'être pleinement impliquée dans le réarmement de l'Europe. On en parle dans notre dossier à suivre à la fin de ce journal.
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1: Bonjour. Les chrétiens du sud de Liban, bien déterminés à rester libanais. Dimanche, le premier ministre israélien Netanyahou avait affirmé dans un entretien à la chaîne américaine Fox News que les villages chrétiens du sud du Liban avaient demandé à être annexés par Israël. Un mensonge avait démenti dans la foulée les autorités de ces localités pris dans la guerre entre l'armée israélienne et le Hezbollah. Et en effet, les chrétiens, même confrontés aux conséquences dramatiques de la guerre, n'ont pas l'intention d'abandonner leur pays, c'est ce que nous confirme le père Tony Elias, il est vicaire de Mshmesh, à un des villages chrétiens du sud Liban.
3: Nous sommes Libanais et nous voulons rester Libanais. C'est pour cela qu'on a résisté toute la guerre afin que le sud du Liban il reste Libanais. En plus, nous sommes des chrétiens. Jésus-Christ, il a dit, cherchez et travaillez pour la paix. Nous voulons la paix avec tout le monde, avec toutes les religions. C'est notre foi, c'est notre vie, c'est ce que le Seigneur m'a recommandé, non? Nous sommes ici pour témoigner et dire au monde entier que nous voulons rester dans l'État libanais. Nous avons les racines libanaises. C'est vrai que nous n'avons pas quitté notre village et du conséquence, il n'était pas détruit grâce à Dieu parce que nous sommes restés. Et c'est ça notre résistance pacifique pour sauver les maisons et même le village. Mais on doit continuellement payer des conséquences. Nous sommes isolés, nous sommes comme en prison en plein air.
1: Le père Tony Elias, des propos recueillis par Marie Duhamel. Dans la bande de Gaza, cette fois, le Hamas entend jouer sa part dans l'application de l'accord conclu sous l'égide des États-Unis. Le mouvement palestinien a en effet annoncé la dissolution de son comité gouvernemental d'urgence et la passation de ses pouvoirs au comité national palestinien. Cette instance chargée dans le cadre du plan Trump de gérer les affaires civiles des citoyens. Et en attendant que les membres de ce comité puissent entrer dans la bande de Gaza, le Hamas a créé une commission intérimaire. Les détails à Jérusalem de Valérie Ferrand.
4: En annonçant lors d'une conférence de presse la dissolution de son comité gouvernemental d'urgence, le Hamas, en accord avec les autres factions palestiniennes, a confirmé son désir de poursuivre sur la voie diplomatique sans attendre qu'Israël applique l'accord de cesser le feu, comme le mouvement l'exigeait depuis l'annonce du plan Trump pour la bande de Gaza en octobre l'an dernier. La décision intervient dans un contexte périlleux, Israël occupant toujours plus de 60% de la bande de Gaza et maintenant son blocus. Le gouvernement de Benjamin Netanyahou empêche toujours le comité national palestinien chargé de gérer les affaires courantes dans le territoire sous l'égide du Conseil de la paix du président Trump d'entrer dans la bande de Gaza, tout en exigeant à nouveau que les membres de ce comité soient autorisés à entrer le plus vite possible. Le Hamas a précisé que les services de base offerts aux citoyens seront assurés par une commission intérimaire créée à cet effet. Le chef du comité national palestinien, Ali Shaath, a assuré pour sa part que son équipe, composée de technocrates, est prête à assumer ses fonctions. Jérusalem, Valérie Ferron, Radio Vatican.
1: Restons en Terre Sainte, à Jérusalem, où les chrétiens sont de plus en plus harcelés. Selon le rapport de l'ONG Religious Freedom Data Center, 83 actes de harcèlement ont été enregistrés en 90 jours cette année. Concrètement, il s'agit de crachats, d'agressions physiques, physiques, de menaces, d'insultes, d'actes de vandalisme, de lancement de déchets ou d'objets ou de provocations en ligne. Le document parle même de parents qui encouragent leurs enfants à les imiter, ce qui confirme la dégradation des relations entre les différentes communautés cohabitant dans la vieille ville. Une visite qualifiée par les Syriens d'historique, celle du président français à Damas. Emmanuel Macron est depuis hier dans la capitale syrienne. Il est le premier dirigeant occidental à se rendre en Syrie depuis la chute de Bachar al-Assad et l'arrivée au pouvoir d'Ahmed al-Sharrey. Le chef de l'État français, qui a déjà rencontré son homologue syrien hier, doit avoir de nouveaux entretiens aujourd'hui avec lui. Emmanuel Macron ne sera donc pas en France quand la Cour d'appel de Paris rendra, dans quelques heures, sa décision dans l'affaire des emplois d'assistants d'eurodéputés du Front National. Une décision décisive pour l'avenir politique de Marine Le Pen, principale prévenue dans ce procès. En première instance, la dirigeante d'extrême droite avait été condamnée à 5 ans d'inéligibilité avec exécution immédiate. 3 scénarios possibles se dégagent qui pourraient tous avoir des conséquences politiques sur le prochain scrutin présidentiel de 2027. Les explications de Marie-Christine Bonzon.
0: L'un des scénarios possibles, c'est la relaxe que Marine Le Pen a réclamée en appel comme en première instance. La chef du Rassemblement national redeviendrait éligible et aurait le droit de se présenter au premier tour de l'élection présidentielle en vue de laquelle elle caracole en tête depuis des mois, seulement distancée par son poulain Jordan Bardella. Se présenter, mais pas tout de suite, car de son côté, le procureur aurait, lui, le droit de se pourvoir en cassation dans les 10 jours. Marine Le Pen devrait attendre janvier pour que la haute cour tranche sur son sort. Deuxième scénario possible, la condamnation de Marine Le Pen à une peine d'inéligibilité réduite à 2 ans. Elle aurait alors déjà purgé ces 2 ans entre le jugement de première instance et le premier tour de la présidentielle fixé au 18 avril 2027. Mais là aussi, le parquet pourrait contester la décision de la Cour d'appel en cassation. Enfin, le troisième scénario consisterait pour la Cour d'appel à prononcer une peine d'inéligibilité de plus de 2 ans, ce qui empêcherait Marine Le Pen de briguer la succession d'Emmanuel Macron. Mais cette fois, ce serait la défense qui pourrait saisir la Cour de cassation. Cela dit, Mme Le Pen a déjà laissé entendre qu'une décision de la Cour de cassation en janvier raccourcirait trop sa campagne et qu'elle ne l'attendrait pas pour passer le relais à M. Bardella. Marie-Christine Bonzon pour Radio Vatican.
1: Fin aujourd'hui du voyage au Nigeria de Mgr Gallagher, le chef de la diplomatie du Saint-Siège. Il y était depuis le 2 juillet pour y célébrer les 50 ans de l'établissement des relations diplomatiques avec Abuja. 30 millions de catholiques vivent dans ce pays d'Afrique. Le secrétaire pour les relations avec les États rencontrait notamment le président nigérian Tinubu, ainsi que le président de la commission de la CDAO. Le gouvernement nigérian a réaffirmé son engagement en faveur du dialogue interreligieux. La guerre civile au Soudan se concentre depuis plusieurs semaines maintenant autour de la ville d'El Obeid. Les violences ne font qu'augmenter face à cette escalade. Le Conseil des droits de l'homme de l'ONU a ordonné hier la mise en place d'une enquête. Les précisions d'Augustine Passilly.
5: Éviter à tout prix de répéter le scénario du pire qui s'est déroulé à El Fasher. Tel semble être l'objectif de l'ONU. Malgré les alertes qui se multipliaient depuis des mois, un massacre à grande échelle qui a fait au moins 6000 victimes en 3 jours a été perpétré dans la capitale du Darfour du Nord en octobre dernier. Ces tueries ont été menées par les forces de soutien rapide au terme d'un an et demi de siège. Or, ces paramilitaires soudanais, en guerre contre l'armée régulière depuis plus de 3 ans, encerclent désormais El Obeid, le chef-lieu du Kordofan du Nord. Dans une résolution adoptée ce lundi, le Conseil des droits de l'homme de l'ONU a sommé la mission internationale indépendante d'établissement des faits sur le Soudan d'enquêter sur les violations du droit international humanitaire commises sur place. Située à 400 km à l'ouest de Khartoum, El Obeid abrite environ 500 000 riverains, mais aussi 100 000 personnes déplacées par les précédents combats. L'ONU a en outre rappelé qu'il n'existe pas de solution militaire à la crise au Soudan. Les diverses tentatives de médiation continuent néanmoins à échouer les unes après les autres. Augustine Passy pour Radio Vatican.
1: Les vagues de drones se multiplient de part et d'autre de la frontière entre la Russie et l'Ukraine. Le maire de Moscou affirme ce matin que 430 appareils ukrainiens ont visé sa ville ces dernières heures. D'autres tirs sont responsables de la mort d'un civil russe à Belgorod, une ville située non loin de l'Ukraine. Hier, les attaques russes sur l'Ukraine ont-elles causé la mort de 28 personnes, dont 26 à Kiev, la capitale, qui craint de nouveaux bombardements russes alors que le sommet de l'OTAN doit s'ouvrir dans quelques heures. Le président ukrainien y est invité. Ce sommet, on y revient tout de suite dans notre dossier. Ouverture donc ce mardi à Ankara de ce sommet de l'organisation du traité de l'Atlantique Nord. Il s'agira de faire le point sur les progrès accomplis depuis l'année dernière. Trois dossiers sont à l'ordre du jour: les investissements militaires, l'industrie de défense et le soutien à l'Ukraine. Il s'agira aussi de fixer le cap à suivre pour que l'OTAN continue d'atteindre ses grands objectifs malgré les incessants coups de butoir que porte l'administration Trump à l'Alliance. Le président américain déclarait jeudi dernier qu'il était ridicule que les États-Unis maintiennent une relation unilatérale avec l'OTAN, énième critique qui risque de peser dans les discussions. Mais ce sommet, organisé à Ankara, offre à la Turquie l'occasion de prendre sa place et d'afficher sa prétention à devenir une puissance qui dicte la politique régionale et forge des partenariats. Décryptage de Dorothée Schmitt, elle est responsable du programme Turquie-Moyen-Orient de l'Institut français des relations internationales.
6: La Turquie est un acteur qui est très important au sein de l'OTAN, d'abord parce qu'elle a une armée conventionnelle dont on dit toujours que c'est la deuxième armée de l'OTAN, mais aussi parce que son industrie de défense a énormément monté en puissance. Elle est donc devenue capable de produire des armements aujourd'hui très utilisés dans les guerres conventionnelles contemporaines. Elle est première exportateur de drones, premier producteur, et elle a complété en fait le spectre de son armement jusqu'à aujourd'hui, est en train de mettre en chantier un avion de chasse turc, mais avoir aussi beaucoup progressé sur les capacités maritimes avec la production de frégates et autres. De ce fait, la Turquie estime qu'au sein de l'OTAN, elle doit avoir une place plus importante aussi dans la fixation des objectifs de l'OTAN. La Turquie ne souhaite plus être un acteur passif, récipiendaire de la doxa américaine ou d'une doxa considérée comme occidentale et mise en place de façon transatlantique essentiellement entre les Européens et les Américains.
7: Est-ce que cette ambition multilatérale est entendue? Et la Turquie a-t-elle d'autres aspirations concernant sa propre défense?
6: La Turquie, elle est d'une certaine façon en position de force au sein de l'OTAN parce qu'elle est au contact de toutes ces conflictualités, mais cela la menace également. Et donc son grand sujet dans l'OTAN, c'est aussi d'obtenir, en échange de cet engagement, de cette bonne volonté, de cette contribution aux missions de l'OTAN qui lui permettent aussi de dicter l'agenda, c'est d'obtenir aussi la défense de l'OTAN et l'assurance de ses partenaires de l'OTAN que si le territoire turc était attaqué, l'OTAN viendrait effectivement défendre la Turquie. D'où le sujet du déploiement de batteries, de missiles antimissiles fournis par des pays de l'OTAN et de l'achat aussi de ces batteries antimissiles à d'autres pays de l'OTAN. Et là, la Turquie a un vrai débat aujourd'hui sur ses coopérations en matière d'industrie de défense avec les pays européens et sur la contribution qu'elle peut faire à la défense européenne en fournissant des armements à l'Europe. Or, on a un certain nombre de pays européens qui sont réticents vis-à-vis de cette interférence perçue de la Turquie dans le système industriel de défense européen, d'une interdépendance possible qui pourrait s'installer.
7: Les conceptions des objectifs et des moyens de l'OTAN divergent parmi les membres. Est-ce que les Turcs peuvent tirer un avantage aux dissensions entre alliés états-uniens et européens?
6: Les Turcs espèrent peut-être obtenir des concessions de la part des Américains qui vont les conforter dans leur rapport de force avec les Européens. Les Turcs auront beau jeu de dire qu'eux sont au contact de ces nouveaux conflits, du conflit russo-ukrainien, du conflit américano-iranien, de ces conflits du Levant aussi, qui ne sont pas réglés du tout. Ils vont dire qu'ils produisent les armes du futur, et puis ils vont démontrer qu'ils s'entendent très bien avec des puissances régionales, en faisant participer comme observateurs à cette démonstration de préscience turque à un certain nombre de leurs partenaires.
7: Le président états-unien a de nombreuses reprises témoigné sa sympathie pour son homologue turc. Est-ce que cette sorte d'alliance dans l'alliance pourrait avoir une influence sur l'avenir de l'OTAN?
6: Alors effectivement, les relations entre les États-Unis et la Turquie sous le deuxième mandat de Trump sont bonnes parce que fondamentalement, les États-Unis ont besoin de la Turquie comme relais de puissance au Moyen-Orient. À partir du moment où ils sont quand même dans une stratégie de long terme de désengagement du Moyen-Orient, et ils ont moins de scrupules que les Européens à travailler avec la Turquie parce que l'ambivalence de la Turquie à l'égard de la Russie, par exemple, les dérange beaucoup moins que ne dérange les Européens. Quelles que soient les opérations de nature militaire à mener au Moyen-Orient, on aura besoin des Turcs. Comme la situation ne cesse de se dégrader sécuritairement au Moyen-Orient, les Turcs peuvent utiliser ça comme levier pour obtenir le déblocage d'un certain nombre de dossiers qui ont été bloqués par l'administration démocrate sur toutes les ventes d'armes, la question des avions, des F-35, pour des raisons de dégradation politique interne en Turquie, et parce que la Turquie était considérée comme un pays qui n'était plus démocratique. Et ça, ce n'est plus un problème pour cette administration républicaine.
1: Interrogée par Cécile Mérieux, Dorothée Schmitt était ce matin l'invitée de Radio Vatican. Voilà, c'est la fin de cette édition. Prochain retour de l'actualité en langue française, ce sera 13h, heure de Rome. D'ici là, rendez-vous sur notre site internet www.vaticannews.va ou bien notre page Facebook. Excellente journée à toutes et à tous.
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10: Nous souhaitons une belle et sainte fête aux Ralph, Raoul et Roger. La bienheureuse Maria Romero est née en 1902 au Nicaragua. Sa famille est très riche. Son père est ministre et elle apprend auprès de lui à être généreuse auprès des pauvres. À 12 ans, elle est l'une des premières inscrites au nouveau collège des filles de Marie Auxiliatrice, congrégation de religieuses fondée par Saint Jean Bosco. Elle découvre émerveillée la vie et les intuitions éducatives de ce saint éducateur. Il lui semble que son histoire répond à ses aspirations les plus profondes. Elle devient à son tour fille de Marie Auxiliatrice et est envoyée au Costa Rica en 1931. Là, elle se donne sans compter et devient une missionnaire infatigable. Elle soigne les malades, construit des cliniques pour les pauvres, visite les nécessiteux, organise une distribution quotidienne de paniers de nourriture. Elle obtient, par l'audace de son apostolat, des visites médicales gratuites pour les plus démunis et des investissements des entrepreneurs locaux pour la formation professionnelle des jeunes filles. Maria fonde aussi un dispensaire pour les familles les plus pauvres, ainsi que les Ciudadelas de Marie Auxiliatrice, de petites maisons avec jardin pour les familles sans logement. Puisant à la source de son intense vie mystique, Maria conseille spirituellement tous ceux qui viennent à elle, et ils sont nombreux. En effet, sa réputation est telle que tout le monde veut lui parler, lui demander un miracle ou une guérison, attiré par les récits miraculeux qui se répandent à son sujet. Elle a notamment prédit le tremblement de terre qui a détruit la capitale du pays en 1972, demandant à un journaliste d'annoncer cela dans son journal pour avertir la population. Mais il refuse, craignant d'être considéré comme un fou. Cette Don Bosco au féminin s'attache aussi à amener le Christ à chacun, particulièrement en cherchant à répandre la dévotion à l'Eucharistie et à la Sainte Vierge Marie, qu'elle appelle affectueusement « marraine ». Maria Romero décède en 1977 et sera béatifiée en 2002 par le pape Jean-Paul II. Bienheureuse Maria Romero, nous vous confions la jeunesse de notre beau pays. Que chacun reçoive la grâce de rencontrer sur sa route de saints éducateurs.

Évangile de Jésus-Christ selon saint Luc. Jésus vint à Nazareth où il avait grandi. Il entra dans la synagogue le jour du sabbat et il se leva pour faire la lecture. Il ouvrit le livre et trouva le passage où il est écrit « L'Esprit du Seigneur est sur moi, parce que le Seigneur m'a consacré par l'onction. Il m'a envoyé porter la bonne nouvelle aux pauvres, annoncer aux prisonniers qu'ils sont libres, et aux aveugles qu'ils verront la lumière, apporter aux opprimés la libération, annoncer une année de bienfaits accordé par le Seigneur. » Jésus referma le livre et dit « Cette parole de l'Écriture que vous venez d'entendre, c'est aujourd'hui qu'elle s'accomplit. »

Notre Père qui es aux cieux, que ton nom soit sanctifié, que ton règne vienne, que ta volonté soit faite sur la terre comme au ciel. Donne-nous aujourd'hui notre pain de ce jour. Pardonne-nous nos offenses, comme nous pardonnons aussi à ceux qui nous ont offensés. Et ne nous laisse pas entrer en tentation, mais délivre-nous du mal. Amen.

0: Bonjour à tous, à la une de l'actualité, les flammes toujours vives dans les Pyrénées-Orientales. L'incendie de Trévillac n'est pas fixé, a affirmé ce matin le préfet du département. La surface parcourue par le feu n'a pas progressé. Cette nuit, précise-t-il, 12 000 personnes ont dû être évacuées. Les feux ont ravagé près de 5 000 hectares de terrain. Plusieurs secteurs sont stabilisés, mais les habitations restent menacées. Une nouvelle vague de forte chaleur en France en moins de deux mois. 61 départements sont en vigilance orange pour la canicule à partir de midi. Il fera 35 à 38 degrés au meilleur de la journée avec un pic à 40 degrés dans le sud-ouest. Marine Le Pen joue son avenir politique. La Cour d'appel de Paris doit rendre sa décision aujourd'hui dans l'affaire des assistants parlementaires européens. Un verdict qui pourrait peser lourd sur la course à l'élection présidentielle de 2027, Virginie Quiennon.
1: Oui, en première instance, la chef de file du Rassemblement national a été condamnée à 4 ans de prison, dont un enferme aménageable sous bracelet électronique, 100 000 euros d'amende et 5 ans d'inéligibilité pour détournement de fonds publics. Elle conteste cette décision et a fait appel. Les magistrats devront dire si cette condamnation est confirmée, allégée ou annulée. Si la peine d'inéligibilité est maintenue, la candidature de Marine Le Pen à la présidentielle pourrait être fortement compromise. En revanche, une réduction de cette peine lui permettrait de rester en lice. Au Rassemblement national, les responsables affichent leur confiance publiquement, même si certains élus reconnaissent en privé redouter une confirmation de la condamnation.
0: Merci Virginie. Et quelle que soit la décision des juges, Marine Le Pen a d'ores et déjà prévu de prendre la parole ce soir aux 20h de TF1. L'eurodéputé LFI Rima Hassan, jugé à Paris aujourd'hui pour apologie du terrorisme, la justice lui reproche un message publié sur le réseau X en mars dernier. Elle avait repris des propos attribués à l'auteur d'un attentat commis en 1972 en Israël. Elle encourt jusqu'à 7 ans de prison et 100 000 euros d'amende. On passe au sport avec le Tour de France. Hier, Tadej Pogacar l'a emporté sur la troisième étape aux Angles. Il a repris le maillot jaune à Jonas Vingegaard. Le Français Paul Sexas est sixième du classement général à 48 secondes du Slovène. Étape 4 aujourd'hui, 180 km entre Carcassonne et Foix. Et en football, Cristiano Ronaldo et le Portugal éliminés hier soir en huitième de finale de la Coupe du Monde par l'Espagne sur le score de 1-0. Cristiano Ronaldo a confirmé que c'était son dernier mondial. L'Espagne va retrouver la Belgique en quart de finale, vainqueur cette nuit des États-Unis sur le score de 2-1. Et voilà pour l'essentiel de l'actualité. Belle journée à tous.
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3: 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Dans cette série des chemins de traverse consacrés aux artisans d'art et à la matière, nous sommes dans le Lot en compagnie du souffleur de verre à la canne, Olivier Malmouche. Bonjour et bienvenue dans ces chemins de traverse, dans l'atelier d'Olivier.

0: Alors là, qu'est-ce que vous êtes en train de faire?
1: Là, on est en train de préparer la couleur. Donc, on a enlevé le surplus de verre, donc on a débouché la canne. Donc, c'est-à-dire qu'on a soufflé dedans pour créer une bulle et

0: Donc ça veut dire que dans la conception de la pièce, on est toujours décorateur avant d'être formel. Donc la première étape, c'est la couleur.
1: Et là, c'est quoi comme couleur que vous avez pris?
0: C'est compliqué quand on... Quand on découvre,
1: on verra le rendu une fois
0: c'est
1: fait.
0: C'est du rouge, non, non, moi je sais. Et ça, c'est du rouge, sauf que c'est pas une bonne indication parce que
1: tout est rouge.
0: Vous pouvez rester toute l'après-midi, tout est rouge. Donc, donc c'est la couleur du chaud. Donc malheureusement, tout est rouge. Après, il faut avoir un petit peu l'habitude de justement des nuances de rouge, des différences de rouge. Un petit peu Enzo. Vas-y. Vas-y, j'ai pas dit stop.
2: Je suis Olivier Malmouche, je suis verrier à la canne, ce qu'on appelle verrier à la canne, donc plus communément souffleur de verre. C'est-à-dire que je fabrique des objets décoratifs et des pièces uniques en verre soufflé. J'ai commencé mon apprentissage en 82. C'est la première fois que j'ai touché un morceau de verre, ça devait être en 80. Donc j'ai commencé en 82 un apprentissage chez un artisan d'art,
1: ouais,
2: qui était installé dans le Périgord, à Limeuil exactement, qui était mon oncle, notamment. J'ai un cursus tout ce qu'il y a de plus classique, c'est-à-dire que j'ai un CAP art de la table, donc voilà, c'est-à-dire faire des verres, des gobelets, des pichets, des carafes, enfin tout ce qui a trait à la table. J'ai donc passé mon CAP, j'ai été employé pendant quelques années. En 90, je me suis installé à mon compte à Puy-l'Évêque. Donc j'ai monté un premier atelier à Puy-l'Évêque en 90. Et donc je suis venu ici en 98. La communauté des communes nous a proposé ces locaux, qui pour moi étaient bien parce que grands, spacieux, très lumineux. Ce qui est important pour la transformation de la matière, enfin dans mon cas à moi. Puis aussi parce qu'il y avait un autre attrait, c'est-à-dire qu'il y a une culture du verre sur la vallée de la Serre, qui date, je pense que les derniers verriers étaient en 1790, je crois, ou un petit peu plus tard, entre 1790 et 1800, tenu par plusieurs familles qui sont toujours dans le coin du reste. Mmh. Je ne sais pas s'ils savent qu'ils sont originaires d'artisans verriers, de nobles verriers, parce que les verriers à cette époque-là étaient anoblis par décret royal. C'était des familles qui étaient verriers, qui avaient le monopole d'une production. Et voilà, ils étaient pas mal recensés sur la Mativi, mais sur la vallée de la Serre, il y a eu une vingtaine de verriers sur la vallée de la Serre. Il y a encore des endroits où on trouve des vieux fours de verriers. Sur les bords de serre, il y avait tout en fait, il y avait le bois. Et le verre à cette époque-là était une matière noble dans le sens où ça s'échangeait au même titre que l'or, l'argent, le bronze. C'est-à-dire que les verriers, comment expliquer ça? Le Palais des Glaces à Versailles, en fait c'était un showroom. Ça permettait aux ambassadeurs des pays européens, des pays étrangers, ça leur permettrait de montrer le savoir-faire et la force des verriers français.
3: Le verre, connu et utilisé par tout le monde. Son utilisation quotidienne en fait à la fois une matière et des ustensiles banals. Cette banalité nous rend indifférents à cette matière noble et ancestrale. Et comble de tout pour le verre, il en devient d'une certaine façon invisible à nos yeux. Lui, le maître de la transparence, le verre.
2: Ma passion du verre remonte à 8 ans.
1: Oui, parce que c'est venu tôt.
2: C'est venu très tôt.
1: Votre oncle étant verrier.
2: En fait, ça ne m'a pas du tout influencé.
1: Non.
2: Non, pour être complètement honnête, alors c'est facile de dire ça quand on a un oncle qui est dans ce métier-là.
1: Oui, c'était peut-être inconsciemment.
2: C'était inconsciemment, très certainement. Mais je suis rentré en apprentissage chez lui, je n'avais jamais vu un souffleur à la canne travailler. C'est-à-dire, moi, je voulais faire ce métier-là. Je pense qu'en fait, c'est le vocable qui me faisait rêver. Je trouvais qu'il n'y avait rien de plus poétique que le mot souffleur de verre. Quand on connaît la matière une fois terminée, pour moi, c'était vraiment de l'intrigue totale. Donc voilà, rien que ça, en fait, ça me...
1: C'est le fait de souffler.
2: Ouais, de faire des objets, rien que ça, ça me... En fait, ça a un côté très, très poétique, qui est complètement anachronique pour la réalité de ce métier-là, parce que c'est un métier violent. Mais je trouve qu'il y a, dans ce métier-là, il y a tout ce mystère-là. Mais je l'ai découvert après, une fois que j'ai commencé à travailler cette matière-là, mais au départ, pour moi, c'était d'une poésie extrême que de se dire qu'en soufflant, en fait, c'est la vie, quoi. Donc, donner vie à des objets, c'était quelque chose qui était assez... le souffle, c'est la vie. Donc, c'était une façon assez magique pour moi, en tant que gamin, à 8 ans, de voyager autour de ce vocable-là, en fait. Quoi. Donc, ça m'a toujours séduit. Puis après, il y a d'autres paramètres, hein, c'est-à-dire que j'avais aussi l'envie

0: de pas, peut-être pas d'avoir le même métier que les autres.
1: Ouais.
0: Je pense que ça, c'était quelque chose d'avouer. Je pense, puis je, oui, sincèrement, je l'avoue. Alors, est-ce que c'est l'ego ou pas l'ego, j'en sais rien. Moi, je sais que j'ai.
1: Il y a forcément un peu d'ego, mais bon, à la limite, c'est pas.
0: Mais de toute manière, tous les créateurs ont de l'ego.
1: Il y a forcément de l'ego, ben oui, parce qu'il y a une personnalité.
0: Donc, forcément, il y a l'ego. Après, l'ego, il y a plusieurs façons de s'en servir. Hein. Soit on le met au service de son œuvre, soit on le met au service de sa communication. Après, chacun juge. Voilà, il y a tout ça. Il y avait aussi cette volonté-là, effectivement, de ne pas faire le métier qui était courant ou le métier facile ou quoi que ce soit. Donc. Puis je vous dis, moi, je. Et pourtant, je ne suis pas forcément bricoleur, je ne suis pas forcément. Artiste dans l'âme, quoi que j'en sais rien, c'est pas moi.
1: Ah, si, par certains côtés, parce que créateur, il y a forcément une notion d'artiste.
0: Ouais, mais c'est pas moi qui peut définir ça, en fait. Moi, je fais les choses qui me plaisent.
1: Ouais.
0: Je suis pas sûr d'être le chantre du bon goût. C'est pas à moi de définir ça, en fait. Je crois que la définition d'un artiste ou pas, c'est le public qui l'a fait, quoi. C'est les gens qui viennent et qui définissent ça. Moi, j'ai pas. Par contre, voilà, mon ego là, dans ce cadre-là, va pas jusque-là à dire que je suis un artiste et que je suis le plus grand artiste de la génération. En fait, je m'en moque un petit peu. Franchement, ouais. c'est pas d'importance pour moi. Je travaille cette matière-là parce qu'elle me plaît, parce qu'elle donne plein de possibilités, parce qu'elle me permet de m'exprimer maintenant. Ouais. Je dis bien maintenant parce que.
1: Avec l'expérience.
0: Ça n'a pas toujours été le cas.
1: Ouais.
0: Ça n'a pas toujours été le cas.
1: Parce qu'il faut arriver à la maîtriser.
0: Ben, la difficulté, c'est ça. Je pense qu'en fait, la définition d'un artiste, au-delà du public et au-delà de ce que moi je peux en penser, c'est l'abstraction de la matière. C'est-à-dire que quand on maîtrise assez bien la matière, ça devient un moyen d'expression. Donc, dans ce cadre-là, je pense que c'est là qu'on devient un artiste, c'est qu'on a une expression artistique. Au-delà, avant, je pense qu'on est des professionnels qui mais c'est pas antinomique du reste, hein. Pour être artiste, il faut avant tout être professionnel, ouais. Je pense. Donc voilà, je pense que les choses se rejoignent. Mais quand on est un artisan de la matière, on est forcément un artiste et on est forcément un créateur. Pour moi, il n'y a pas de différence entre quelqu'un qui crée un objet unique, quelqu'un qui crée un verre à pied ou une carafe ou quoi que ce soit. Il y a forcément un côté créatif qui rentre en ligne de compte. Et je pense que c'est voilà, dans les métiers du verre, il y a des lampes qui sont célèbres, il y a des carafes qui sont célèbres, il y a des verres à pied qui sont célèbres, et il y a aussi des créateurs contemporains qui sont célèbres. Mmh. Donc voilà, je pense qu'il y a pas tout ça, ça vient de la même engeance, sans être c'est des gens qui travaillent la matière, qui la transforment et qui essayent de rendre le quotidien le plus agréable possible, parce que c'est quand même notre vocation. Là, on va reprendre du verre, en fait. C'est-à-dire qu'on va les cueillir. On appelle ça cueillir, c'est-à-dire cueillir, c'est aller chercher du verre dans le four. Alors, ça se fait toujours, on plonge la canne dans le four.
1: Donc là, le verre, il est liquide, là.
0: Il est semi-liquide, il est pâteux. Il a la consistance du miel. Donc, vous voyez, on tourne pour ramasser une certaine quantité de verre. Donc, cette quantité de verre, elle est à plus de 1100 degrés, à peu près. Donc, ça fait une boule qui est relativement formée, mais qui n'est pas parfaite.
1: Ça fait un peu une ampoule.
0: Ouais, ça fait une forme d'ampoule, voilà.
1: Et là, vous aurez la forme.
0: Et là, on la forme avec ce qu'on appelle une maillotche. Alors, une maillotche, c'est un outil un petit peu particulier. Donc, comment expliquer ça ? C'est comme une cuillère, quoi, en fait. Quoi, voilà, quoi. Il y a un manche, il y a une forme qui est dans un cube en bois. Une forme ronde ou oblonde, ça dépend ce qu'on veut avoir. Et ça permet de refroidir le verre et de le former en fonction des pièces qu'on veut avoir, qu'on veut faire surtout.
2: 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Cueillir, canicubulaire, maillotche, prise, pontile et paraison. Autant de mots pour nommer des outils ou des actions du verrier. Outils remontant comme le soufflage du verre au 1er siècle avant Jésus-Christ. Olivier et ses confrères reproduisent un geste vieux de plus de 2000 ans avec des outils tout aussi anciens. Vous disiez que c'était un métier violent.
0: C'est un métier violent, ouais. Ben, vous savez, on transforme de la fusion, en fait.
1: Ouais.
0: C'est, le verre, c'est un liquide, un semi-liquide qui se transforme en solide. De par ses définitions, nous, on le connaît froid. C'est-à-dire qu'on l'utilise froid. Moi, je le transforme chaud. Et quand on parle de transformer chaud, c'est 1200. Donc, c'est... enfin, c'est 1200, c'est un petit peu en dessous. C'est 1180. 100 degrés, c'est énorme, mais dans le verre. Hein.
1: Oui.
0: Ça change beaucoup de choses. Bon,
1: ouais. L'état arrive à changer. Ouais, le travail, la plasticité.
0: Complètement. L'élasticité, les possibilités. Donc voilà. Mais en fonction de ce qu'on fait, on travaille plus ou moins chaud.
1: Oui, vous en jouez aussi.
0: On en joue, on s'en sert, bien sûr. C'est important. Hein. C'est très important dans la transformation de la matière. Enfin, moi, il y a deux paramètres. C'est trop chaud ou c'est pas assez chaud. Quoi. C'est-à-dire, je peux ou je peux pas. Quoi. Voilà, tout simplement. Après, oui, c'est violent dans ce sens-là. C'est que la chaleur est alors c'est quelque chose d'agréable quand on commence au mois de janvier. Mmh. Au mois d'août, c'est pas la même donne. C'est un métier où on se chauffe la gueule tous les jours, où on se brûle quasiment tous les jours. Alors c'est jamais énorme, mais ça voilà. C'est un métier où on est toujours mouillé, parce qu'on transpire tout le temps. Ouais. Ça paraît pas hein, comme ça quand on le voit comme ça. Ça peut être, on peut trouver ça très très sympathique et très marrant.
1: Ouais.
0: Mais tous les jours, c'est fatigant, c'est épuisant parce que ça veut dire qu'on peut pas serrer comme on veut avec les mains. Ça veut dire que ça vous coule le long du bras, ça vous coule le long du visage. Quand vous portez des lunettes pour travailler, ça commence à être pénible. C'est pénible. Les gens qui portent des lunettes comprendront. Mmh. C'est un métier en fait où quand je dis que c'est violent, c'est qu'on est toujours dans l'idée de se protéger, de se sécuriser en fait, parce que ça pardonne pas.
1: Mais ça brûle.
0: Ça brûle,
1: puis,
0: ça coupe.
1: Et puis ça coupe.
0: Et ça coupe. C'est, ça peut, et en fait, on se coupe peut-être plus souvent qu'on se brûle.
1: Ah oui.
0: Ouais. Et on se brûle plus souvent avec, quand on se brûle, on se brûle plus souvent avec les objets extérieurs à la matière. C'est-à-dire que nous, on peut pas être en contact direct avec la matière parce que justement, c'est chaud. Donc, on utilise des outils. Et on se brûle plus souvent avec des outils, à la limite, qu'avec... Parce que,
1: on pense pas qu'ils sont chauds.
0: Il n'y a pas d'indicateur. La matière, quand vous approchez le doigt, vous n'avez pas touché, vous savez que c'est chaud. Le fer et quoi que ce soit, c'est... Alors c'est vrai qu'après, il y a l'expérience qui rentre en ligne de compte, on se brûle beaucoup les premières années et tout le reste, mais voilà. En fait, tous les jours, c'est un éternel apprentissage. Tous les jours, on recommence, et il faut réciter ses gammes et se remettre en tête l'idée qu'il faut se protéger, qu'il faut protéger la personne avec qui vous travaillez, parce qu'on ne peut pas faire grand-chose tout seul. Ouais, c'est violent dans ce sens-là.
1: D'accord.
0: On est très dépendant des autres en fait, et très dépendant du matériel, très dépendant de la matière. Et ne serait-ce qu'ouvrir un four pour aller chercher la matière dedans, pour prélever la matière, je vous garantis que c'est ça
1: oui,
0: calme.
1: Ça dégage.
0: Ouais, ça calme. Ouais. Ça calme un petit peu.
1: Oui, donc il faut avoir une confiance aussi avec la personne avec qui on travaille, vous dites.
0: C'est indispensable.
1: Il y a un esprit d'équipe. On est sur la même.
0: Ben, il faut être sur la même longueur d'onde. Alors forcément, ils vont être sur ma longueur d'onde. Ça, c'est un petit peu normal dans le sens où. C'est mon atelier, puis c'est moi qui fabrique, donc je sais ce que je veux, moi, de la matière, je sais à quoi je veux la mener, hein. Donc ça n'a rien de désobligeant que de dire ils se mettent au diapason, parce que c'est la règle. Ouais, c'est la règle, et puis en fait, c'est, dans ce métier-là, c'est le début, justement, de la règle de sécurité, c'est-à-dire qu'il y en a un qui guide, et puis les autres qui s'adaptent.
2: Suite de la rencontre avec Olivier Malmouche, souffleur de verre, lors de notre prochain rendez-vous. Au revoir et à très bientôt. 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
1: Bonjour et bienvenue, c'est un deuxième entretien. C'est le courage de la vérité, le courage de rester fidèle, de traverser parfois des moments de lutte, de solitude et de combat. Je reçois Madame Christine Boutin, auteure d'un livre paru aux éditions Pierre Tequi il y a quelques mois, « Lettre ouverte à qui veut s'engager en politique pour servir la France et les Français ». Madame Boutin, bonjour.
2: Bonjour.
1: Alors c'est une joie de vous accueillir ici et dans ce deuxième numéro des Clés pour vivre. Nous allons essayer de bien décrypter un petit peu toutes vos paroles, car on relie un petit peu votre parcours de femme, d'enfant. Vous avez nommé, lors du tout premier entretien, et j'aimerais y revenir, il n'y a jamais de hasard ni de coïncidence dans la vie. Vous avez perdu votre maman, vous étiez alors une petite fille âgée de 5 ans. Une mère, c'est beaucoup. La mère est le symbole aussi de la vie. Elle porte pendant des mois et des mois, ces 9 mois, de grossesse, ce petit être qui va grandir et elle vous a donné de la vie et cette maman vous l'avez perdue très jeune. J'aimerais peut-être introduire ce deuxième entretien, je vais vous laisser parler entre cette perte, cette mort d'une maman alors que vous êtes une enfant et tout votre combat de femme entre en politique. Vous avez lutté pendant 40 ans autour de ce grand thème de la vie. On vous écoute.
2: Il est vrai que la perte de sa maman, c'est inexplicable, ce n'est non justifiable pour un enfant, pour un adulte, même pour une vieille dame comme je suis. C'est toujours aussi présent. Et aujourd'hui, avec le recul, je me rends compte que rien n'est au hasard, effectivement. Que nous avons chacun une mission. Que le Seigneur nous donne la vie, mais en ayant un projet sur chacun d'entre nous. Et la difficulté, c'est de connaître ce projet, d'en être consciente. J'en suis consciente vraiment aujourd'hui, à mon âge, j'ai 80 ans, on peut le passer. Mais quand j'avais 40 ans, je ne me rendais pas compte. Je n'avais que la souffrance, mais je n'avais pas la vision. Quand j'ai réagi par rapport à la loi sur l'avortement, j'ai réagi avec mes tripes, si je puis m'exprimer ainsi. C'est-à-dire le bonheur d'avoir donné la vie, d'avoir porté 3 enfants, et cette admiration que chacun a de toute façon quand l'enfant est là. C'est magnifique, je suis arrière-grand-mère maintenant. Pour la première fois, j'avais encore la photo de mon petit-fils, mon arrière-petit-fils, qui vient d'avoir 8 mois. Mais le regard d'un bébé, d'un jeune enfant, c'est la transparence, c'est la beauté, c'est la lumière. Ce n'est pas abîmé. Alors bon, voilà, moi je pense que la mort de ma mère a été effectivement déterminante pour moi dans ce combat, que je ne savais pas, mais qui m'a vraiment blessée quand il y a eu la loi Veil. J'en ai sans doute pris conscience davantage que d'autres à cause de cela. Mais je veux dire aussi mon expérience par rapport à cette douleur immense que j'ai encore très pesante du décès de ma mère. C'est que j'ai pu voir dans les familles qu'il y avait des familles heureuses et puis il y avait des familles malheureuses. Il y avait des familles qui essayaient de faire le mieux et qui n'y arrivait pas. Et moi, la chance que j'ai pu avoir en perdant ma mère, parce que je suis une femme très positive, j'essaie de toujours trouver ce qui est positif, c'est que j'ai pu me construire une mère idéale. Ma mère était naturellement magnifique et splendide. Elle ne pouvait qu'être bonne, elle ne pouvait qu'être en paix. C'est une femme d'exception. C'est pas la Vierge Marie, mais c'est une femme d'exception, ma mère. Et elle n'était certainement pas d'exception. Ma belle-mère, que je vous l'ai dit, je lui dois tout, n'était pas une femme d'exception. Et peut-être que ma belle-mère était mieux adaptée à me préparer au combat qui allait venir que ne l'aurait été ma mère biologique. Ça, c'est vraiment... Je dis cela parce que je trouve que dans toutes les épreuves, et j'en ai connu bien d'autres, mais la plus grave, c'est celle-là, celle de perdre ma mère. Mais dans tous les combats que j'ai pu avoir, j'ai toujours essayé de trouver le côté positif de ce combat. Je n'ai jamais accepté que la difficulté, la peine, la souffrance m'envahissent et m'éteignent. Non, pas du tout. Il faut rebondir. Il y a une raison à cette difficulté. En tous les cas, pour moi, ça a été mon chemin. Si bien qu'à chaque fois que j'ai eu des combats difficiles, souvent injustes, parfois fondées, parce que j'ai pu avoir des paroles maladroites, etc. Je n'ai jamais voulu m'écraser, et mon mari était là. Parce que c'est, la politique, c'est une affaire de couple, quand on est marié. Mais de toute façon, je n'ai pas eu l'occasion de vous le dire, mais on fait tous de la politique. Hein. Un couple, c'est une relation politique. Hein. Donc, enfin bref, mon mari était là pour m'aider. Et donc, j'ai toujours dépassé l'injustice, la blessure que j'ai pu ressentir, quelle que soit la situation. Ça, c'est une grâce particulière que m'a donnée le Seigneur. Mais c'est aussi la présence de Jésus qui, depuis 1988, a toujours été là. Moi, je ne suis pas une femme seule. Je ne suis pas une femme seule. Je l'ai dit pendant longtemps, jusqu'à ma conversion, qu'on est seul dans la vie. C'est pas vrai. Jésus est là. La Vierge Marie aussi. Moi, c'est plus Jésus. Mais Jésus est là.
1: Donc, puisque vous évoquez aussi cette solitude et cette présence du Christ à vos côtés, vous n'avez jamais connu des moments un peu d'effondrement, de doute dans des périodes de combat en politique que vous avez menées ?
2: Non.
1: Non, il était là.
2: Je suis désolée.
1: Donc c'est une grâce particulière.
2: Ah bah c'est une grâce particulière. Ah bah
1: vous
2: sûr.
1: Avez reçue.
2: Ah bah bien sûr, bien sûr. Non, j'ai,
1: malgré le poids de parfois de grands combats.
2: Ah bah bien sûr.
1: Et toujours que vous avez conduit en tant que femme politique pour défendre la vie, parce que c'est le point, c'est ce qui vous a donné votre fidélité en politique.
2: Absolument.
1: C'est
2: absolument.
1: La défense de la vie du début à la fin.
2: À la fin, la mère naturelle, de la conception à la mort naturelle.
1: Vous avez parlé de se rappeler cette loi Veil en 1975, oui, quand cette loi en 75 est passée et qu'elle est aujourd'hui à la Constitution.
2: Oui, justement, si vous voulez, quand on regarde... Voilà, moi, j'ai très bien connu Madame Veil. Bien sûr que je l'ai connue. Je peux vous dire que c'était une femme qui n'était pas facile. Elle avait un grand caractère. Gros caractère, on n'était pas d'accord, naturellement. Mais il n'empêche qu'elle était quand même présente. Quand on m'a décoré de la Légion d'honneur, elle était présente à ma remise de Légion d'honneur. Et Madame Veil, quand elle a... Du reste, pour moi, j'ai beaucoup prié pour elle. Comment une femme qui a subi de telles choses horribles dans les camps de concentration a-t-elle pu porter cette loi qui met fin à la vie dès le début? Comment est-ce que c'est possible spirituellement? Pour moi, c'était un mystère. Comment a-t-elle pu faire? Il a fallu qu'elle soit portée par quelque chose. Je ne sais pas par quoi, mais ce que je sais, c'est que, ça pour en avoir discuté avec elle, la loi Veil n'avait pas vocation à être inscrite dans la Constitution. Pas du tout. Et tous les dérapages, alors moi je les ai vécus pendant les 40 ans de ma vie politique, j'ai vécu, et hier j'ai eu l'occasion de rappeler l'agenda des dérives de la loi Veil. Quand Madame Veil a fait voter cette loi, eh bien, elle ne voulait pas ça. Il y avait des garde-fous qui, les uns après les autres, ont été enlevés. Et on a vécu l'année dernière la constitutionnalisation. Et voyez-vous la chose absolument incroyable sur le plan spirituel. Le député qui m'a succédé dans ma circonscription est Madame Berger. C'est-à-dire cette femme qui a fait inscrire l'IVG dans la Constitution. Vous voyez, pour moi, il y a une dimension spirituelle qui est absolument incroyable. Comment se fait-il? Il y a 577 circonscriptions en France. Il y en a une seule où vraiment le combat pour la vie, que j'ai labouré cette circonscription pendant 30 ans, et j'étais la seule à le faire à fond, et de façon cohérente du début à la fin. La personne qui me succède, après Jean-Frédéric Poisson, c'est Madame Berger. Souvent, j'ai demandé, maintenant je ne le demande plus au bon Dieu, mais je dis, mais Seigneur, est-ce que tu peux m'expliquer ça? Comment est-ce que c'est possible? Pourquoi tu as voulu que cette femme vienne dans cette circonscription qui défendait la vie et qui maintenant demande l'inscription dans la Constitution?
1: Donc vous avez parlé de dimension un peu de combat, on est dans un combat purement spirituel.
2: Absolument.
1: Qui peut-être qui ne s'incarne pas d'une manière visible mais invisible.
2: Ah, bien sûr.
1: Pour
2: moi, c'est
1: pour une lecture ou une relecture.
2: Ah, bien sûr, mais bien sûr. Et c'est aussi la raison pour laquelle je suis absolument convaincue aujourd'hui que nous sommes la France qui est en déclin. Et dans un combat spirituel.
1: Au fond, on perd cette dimension aussi de l'incarnation.
2: Ah ben bien sûr. Bien sûr.
1: C'est tout le combat derrière.
2: Mais oui, mais c'est énorme. Quand on prend conscience de cette réalité-là, Et ce n'est pas facile de prendre conscience de cette réalité-là, d'autant plus que nous sommes formés depuis plus de 200 ans, 300 ans, 250, 300 ans, à en fait à éliminer cette dimension de l'incarnation. Par la Révolution française, la volonté, et ça je pourrais en parler si vous voulez, mais par la volonté du temps des Lumières, du reste, oui, le XVIIIe siècle, nous sommes préparés à accepter de renier Dieu pour prendre sa place. Et en fait, nous y sommes aujourd'hui. Et
1: on est dans ces temps des Lumières que vous évoquez. C'est aussi le temps aussi de la franc-maçonnerie et puis de tout ce travail qui des loges où se sont finalement dessinées et préparées toutes les lois sociétales que la France aujourd'hui a acceptées.
2: Absolument.
1: On est d'accord.
2: On est d'accord, mais il y a une chose. Il y a une chose à laquelle je tiens. Je pense qu'il faut être lucide et regarder la vérité. Mais la mission du catholique n'est pas d'enfermer dans une boîte les gens. La franc-maçonnerie a une idéologie et une pensée qui est inverse à celle du catholicisme. Et c'est ça, son objectif, c'est cela. Même si peut-être que tous ne sont pas conscients de cela. Moi, je ne veux pas enfermer les francs-maçons dans leur boîte.
1: À qui a des oreilles pour entendre, entende. On vous écoute, on vous entend. Et je vais vous demander tout simplement, Madame Christine Boutin, auteure de ce livre, chers auditeurs, je vous invite à être curieux, à devenir lecteur. Il est paru aux éditions de Pierre Tecky. Il s'intitule « Lettre ouverte à qui veut s'engager en politique pour servir la France et les Français ». Et la France, notre pays, a besoin plus que jamais d'hommes et de femmes, jeunes ou moins jeunes, de répondre comme vous avez répondu il y a plus de 40 ans, où vous avez donné ce grand oui dans l'obéissance. À demain, même lieu, même heure.
2: Au revoir.

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1: Les musiciens et leurs muses. L'euphonie et l'homonymie des mots couvrent une réalité plus large qu'il n'y paraît. On ne saurait limiter à de seules femmes le rôle d'inspiratrice et musicien, même si nombreuses sont celles qui ont joué ce rôle. Dans notre série précédente, nous avons suivi des musiciens dans leur vie matérielle, analysant des situations très différentes, allant de la misère endémique à une opulence affichée. Certains étaient traités comme des valets, alors que d'autres étaient les héros d'un véritable star system, dont ils maîtrisaient habilement toutes les arcanes, ne se privant pas d'avoir tous les caprices imaginables. Nous allons, au cours de ces 44 émissions de cette année, recroiser certains d'entre eux, en découvrir d'autres que nous n'avions pas abordés. Mais la perspective sera différente. Nous allons chercher à découvrir qui a inspiré les compositeurs et verrons une diversité parfois inattendue. On ne sera pas surpris de trouver des êtres aimés que l'on cherche à impressionner, à moins que cela ne soit une façon de se déclarer. Parfois, ce sont des artistes qui, par leur voix ou leur talent, dans l'interprétation de certaines œuvres instrumentales, vocales, ont suscité volontairement ou non des compositions qui leur sont dédiées. Enfin, des puissants ont commandé des œuvres ou les ont simplement inspirées, avec dans ce cas l'espoir que le destinataire appréciera, voire remerciera. Il peut y avoir une certaine ambiguïté entre une démarche qui vise à récupérer de l'argent et l'expression d'une réelle admiration. Leur histoire a inspiré de nombreux compositeurs. Ils sont les héros éternels de l'amour le plus profond. C'est finalement Orphée et Eurydice. La douleur d'Orphée, interprétée par Kathleen Ferrier avec sa sublime voix d'alto, pourrait être aussi un générique musical. Mais nous nous sommes tenus à Jean-Sébastien Bach qui nous paraissait plus adapté parce que c'est par lui que nous commencerons. Cet après-midi, nous allons aborder une relation assez extraordinaire qui a duré longtemps et qui est à l'origine de certains mystères. C'est celle d'Anna Magdalena et Jean-Sébastien Bach. Jean-Sébastien Bach a d'abord été marié une première fois et fut très heureux avec sa Maria Barbara. Avant de trouver sa muse en la personne d'Anna Magdalena, lorsqu'il devint veuf et qu'il l'épousa. Cette fille de musicien le rencontre lorsqu'elle arrive comme soprano à la cour du prince Léopold d'Anhalt-Köthen où Jean-Sébastien Bach travaille comme maître de chapelle. Le père de la jeune mariée est trompettiste à la cour du petit duché voisin de Saxe-Zeist puis à Weissenfels. Son oncle est également trompettiste comme son frère et ses beaux-frères. Du côté de sa mère, son oncle et son grand-père sont organistes. Anna Magdalena est elle-même musicienne et elle a, c'est reconnu, une magnifique voix de soprano. Elle doit son instruction musicale à son père et à l'un de ses oncles. Elle a également profité des conseils de la prima donna de la cour, la célèbre Christiane Pauline Kellner. La jeune chanteuse, alors âgée de 19 ans, avait en effet rejoint les artistes réunis par le prince Léopold de Köthen en 1720 ou peut-être 1721. Il apparaît clairement qu'elle s'engage dans une vie professionnelle indépendante, ce qui est suffisamment rare à l'époque pour être remarqué, surtout que de surcroît il s'agit d'une femme. À 20 ans, elle est financièrement autonome. En effet, la Hofsängerin, la cantatrice de la cour, c'est un poste officiel, gagne un revenu de 200 thalers par an. C'est-à-dire la même chose que le premier violon de l'orchestre du prince, tandis que Jean-Sébastien Bach, qui est Kapellmeister, maître de chapelle, gagne le double. Jean-Sébastien et Anna Magdalena se marient en 1721. Il a 16 ans de plus que sa jeune épouse. Et ce que l'on sait, c'est qu'il est follement heureux et va fêter ce mariage de manière extraordinaire. Les noces ont lieu le 3 décembre 1721, à la veille de la Sainte-Barbe, et il commande pour l'occasion près de 100 litres de bon vin réputé de la région du Rhin. Un indice de taille qui nous renseigne sur le nombre important de convives invités au mariage, à moins que ça prouve une descente d'alcool exceptionnelle. Ça, on ne le sait pas. Jean-Sébastien Bach compose de nombreux airs à l'intention d'Anna Magdalena, qui prend part à toutes les festivités de la musique de cour. C'est elle qui interprète, par exemple, la cantate posée pour l'anniversaire du prince Léopold en 1722. Et c'est cette même année 1722 que le maître de chapelle offre à sa jeune épouse un premier petit livre de clavier comprenant plusieurs pièces qu'elle joue elle-même au clavecin ou au clavicorde. Le manuscrit est fort incomplet, mais on y trouve quand même 5 des 6 suites françaises.

Alors que Bach a composé beaucoup d'œuvres extrêmement complexes et difficiles d'exécution, le petit livre d'Anna Magdalena est relativement simple, ce qui donne à penser que, bien sûr, elle jouait au clavecin ou au clavicorde, mais qu'elle n'était pas virtuose, que sa partie, c'était le chant. Jean-Sébastien et Anna Magdalena ont vécu ensemble 28 ans. Ils auront 13 enfants, dont deux d'entre eux seront de remarquables musiciens. Christophe Frédéric et Jean Chrétien, qui s'illustrera par une carrière importante, conduite notamment en Grande-Bretagne. Malheureusement, cette période, au départ très, très heureuse, va se terminer un peu brutalement. Parce que, à la fin de l'année 1721, le jeune prince Léopold, qui avait appointé les deux musiciens, épouse sa cousine Frederica Henrietta Anhalt-Bernburg. Tout va basculer pour Bach et sa femme, car la princesse n'avait aucun goût pour la musique. Elle était tout à fait indifférente à cet art et elle détourna même son époux de sa passion, de son intérêt et de sa volonté, surtout de soutenir la musique. Et Bach l'a expliqué dans une lettre restée célèbre, écrite quelques années plus tard, où du jour au lendemain, tous les musiciens de la cour ont vu leur situation s'effondrer, on les renvoie les uns après les autres, sinon on leur baisse leur salaire de manière drastique, ce qui signifie qu'ils auront plus de difficultés à se faire embaucher ailleurs, parce qu'ils seront des renvoyés. Donc il faut quitter Köthen au plus vite. Bach y reviendra quelquefois pour des prestations particulières, mais jamais comme musicien statutaire. Et c'est là qu'il est embauché par le conseil municipal de Leipzig et affecté à la Thomaskirche pour laquelle il composera une œuvre considérable. Et rappelons qu'à cette occasion, les membres du conseil municipal et de surveillance de l'église de Leipzig n'ont absolument pas pris conscience de la valeur exceptionnelle du musicien qu'ils embauchaient. Ils l'ont pris après le refus de deux autres qui n'acceptaient pas leurs conditions. Bach a déjà des enfants, donc il ne peut pas prendre le risque de se trouver, on ne disait pas ça comme ça, mais au chômage, donc il accepte. Et ce sera, on le sait, on l'a vu l'an dernier, des relations difficiles. Alors, officiellement, Anna Magdalena renonce à sa carrière pour se consacrer à son mari après leur installation à Leipzig. On sait qu'elle recopie ses partitions et elle l'a ainsi déchargée d'un travail fastidieux. On sait que d'autres musiciens y ont parfois perdu les yeux. On connaît le cas de Händel en particulier. Outre l'admiration qu'elle avait pour son mari, en fait, elle n'avait pas une grande marge de manœuvre car dans l'austère ville de Leipzig, les femmes ne pouvaient pas chanter à l'église, en tout cas pas en soliste, et les autorités avaient fait fermer l'opéra. Alors, certains musicologues se demandent si elle a réellement une vie si effacée, et si elle n'aurait pas été non seulement inspiratrice, mais compositrice elle-même. Il est question des suites pour violoncelle, de l'aria qui ouvre et conclut les variations Goldberg.

Alors on s'est demandé si elle n'avait pas composé elle-même. Il y a eu des controverses assez animées, voire virulentes, entre les musicologues. Mais finalement, à l'étude des manuscrits que l'on a conservés, il apparaît bien, à peu près certain, que les œuvres attribuées à Jean-Sébastien Bach sont bien de lui et non pas de sa femme. Et un argument économique qui irait dans ce sens, c'est qu'elle a survécu à son mari pendant quelques 10 ans, a été dans une situation matérielle difficile, elle était toujours à court d'argent avec les enfants qu'elle avait encore à élever, et elle n'a rien produit pendant ces 10 ans. Si elle avait eu un talent de créatrice, elle aurait pu s'imposer, si j'ose dire, sur le marché et gagner par elle-même quelque argent. Donc une muse qui commence bien et qui, malheureusement pour elle, finit assez tristement.

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2: Nous sommes aujourd'hui dans l'atelier de Florence Martel, artiste peintre, qui dispense ses cours près de Laval. Elle a intitulé son œuvre et son art Métamorphlo. Bonjour Florence.
3: Bonjour Christelle.
2: Je suis heureuse de découvrir donc votre atelier. Vous êtes très bien installée dans l'ancien magasin d'antiquités qui s'appelait Les Sept Fontaines. Vous n'êtes pas d'origine mayennaise, mais vous êtes installée en Mayenne depuis 1998. Vous avez une famille, vous dispensez des cours à Goron et à Laval. Je voulais savoir qu'est-ce que cela veut dire l'intitulé de votre art Métamorphlo.
3: À la base, je souhaitais l'appeler Métamorphose puisque je métamorphose tous les supports, puisque j'ai appris à travailler sur les supports, que ce soit de la carrosserie, du mur intérieur, extérieur, des tableaux. Donc je voulais l'appeler Métamorphose, mais finalement c'était déjà très utilisé comme mot et j'ai voulu le personnaliser. Donc Métamorphlo, Flo comme Florence, mais Flo avec un W, parce que Flo c'est aussi le style, mais c'est aussi l'air, étant donné que je travaille avec des aérographes, air, aérographe, Flo, air. Voilà.
2: Oui, c'est ce qui caractérise votre art, c'est quand même le travail à l'aérographe. Bon, vous connaissez aussi beaucoup d'autres techniques, mais du coup ça donne à vos portraits, à vos animaux, une espèce de douceur et de perfection presque, qui est presque de l'hyperréalisme. Enfin, là je suis devant une tête de lion extraordinaire, sinon les visages, la peau des portraits est tout à fait lisse, douce et très précise. Ça vous fascine vraiment? Vous avez fait une école d'art généraliste et puis vous êtes spécialisée dans l'aérographe aussi.
3: Oui, l'aérographe c'est une technique que j'affectionne tout particulièrement, mais il est vrai que j'aurais du mal à choisir parmi le pastel, l'huile, l'aquarelle, de même que l'acrylique ou d'autres techniques encore, comme le dessin au crayon. Et c'est vrai que l'aéro, ça m'a permis aussi de travailler des voiles, c'est tout à fait particulier, mais chaque technique m'a appris des astuces, des choses sur les autres. C'est-à-dire que le fait de connaître autant de techniques, c'est complémentaire finalement. On peut les associer les unes et les autres. Il y a des tableaux où j'ai du couteau à peinture, de l'acrylique, et ensuite de l'aéro, donc je mixe. Le but, c'est d'avoir un beau résultat.
2: Qu'est-ce que c'est que la peinture à l'aérographe exactement pour nos auditeurs?
3: Ce sont des pistolets à peinture qui sont reliés à un compresseur, au même titre qu'un pistolet de carrossier, seulement c'est beaucoup plus fin. Ce sont des aiguilles très fines qui permettent non seulement de faire des voiles, des dégradés, mais aussi de travailler tout en finesse, comme des cheveux, les poils pour les animaux, etc.
2: Vous êtes obligé de travailler avec des caches alors, j'imagine?
3: Je travaille avec certains caches, mais pas beaucoup. Ce sont des caches volants, c'est-à-dire qu'on n'est pas obligé de les coller. On travaille avec des morceaux de carton, des morceaux de plastique.
2: Oui, l'essentiel, c'est d'avoir les contours qu'on veut et vous pouvez les calculer vous-même. Et c'était étonnant, cette école, c'était à Nantes et vous avez appris à peindre des motos, toutes sortes de supports. C'est ça qui vous avait fasciné?
3: Oui, c'est le fait de pouvoir être polyvalente et de ne pas avoir de limites en termes de supports. Pouvoir autant intervenir sur un véhicule, sur une moto. J'ai déjà refait plusieurs motos, des casques, mais aussi la précision et le rendu de l'aérographie. Lorsque je suis sortie de ma formation, j'ai eu la mention très bien et je suis sortie major de promotion. Donc c'est là que mon professeur m'a dit « Toi, il faut que tu t'installes, il faut que tu fasses quelque chose ». Et du coup, j'ai suivi mon conseil et créé mon premier atelier à Goron, donc il y a 16 ans.
2: Et alors les gens arrivent chez vous, ils ne veulent pas forcément faire de l'aérographie. Vous leur proposez plein de techniques et puis ils ont déjà des idées. Ils disent « Ah, moi j'aimerais bien faire ci ou ça », c'est ça?
3: Tout à fait. Tant certains vont vouloir apprendre le dessin, d'autres la peinture. Pour répondre à toutes ces demandes, lorsque j'ai créé mon premier atelier, j'ai aussi créé des cours, c'est-à-dire les bases du dessin. Comment on fait, connaître la différence entre les crayons, pas juste partir comme ça à l'aventure. Et je travaille beaucoup aussi en faisant des démonstrations, parce que pour moi c'est important de voir c'est comprendre. Non seulement je fais la démonstration, je leur explique, on peut tenir son pinceau ou son crayon de telle ou telle manière, on n'aura pas le même rendu. Et ensuite, quand on a vu la démonstration, l'élève peut reproduire. Donc mon travail en fait c'est d'écouter, ensuite d'observer, et puis j'interviens quand c'est nécessaire pour une belle progression. Et tous les deux ans, j'organise aussi une grosse exposition de tous mes ateliers, donc qui a lieu à l'espace Colmont désormais, à Goron. Mais là, l'année dernière, on avait quand même... Enfin, en 2023, pardon, on avait 600 tableaux.
2: Ce salon d'art contemporain, c'est une association ou...
3: C'est une association, donc Goron Art. J'ai une équipe, une très belle équipe qui m'accompagne et qui gère beaucoup aussi le salon. Nous avons pris la relève en 2022. Donc c'est une biennale, donc 2022-2024. Là, au mois de septembre prochain, le 20 et 21 septembre, j'organise de mon côté l'exposition de mes élèves. Donc il y aura certainement 600 tableaux à nouveau à l'espace Colmont. Donc n'hésitez pas à venir, c'est super de voir à quel point les artistes amateurs, même les personnes, les enfants, les personnes en situation de handicap, ce qu'ils sont capables de faire vraiment. Et dans 6 mois plus tard, donc en début 2026, au printemps 2026, il y aura aussi le Salon d'art contemporain à Goron, donc qui réunira des artistes professionnels et amateurs, sculpteurs, peintres, donc de pas forcément mayennais, de tout le Grand Ouest, voire plus.
2: Voilà. La radio pourra relayer cet événement.
3: Donc c'est vrai qu'une exposition qui réunit 600 tableaux tous les deux ans, c'est déjà très intéressant et ça permet déjà, dans un premier temps, à mes élèves de se découvrir parce que certains sont sur Laval, d'autres de Mayenne, Fougères, etc. Ouais. De se retrouver, de faire connaissance et puis aussi de découvrir tout ce qui se fait à l'atelier parce qu'en dehors des cours personnalisés, que ce soit pour les enfants, les ados, les adultes, les personnes en situation de handicap et les associations, parce que je travaille aussi auprès d'associations. Tout le monde ne se connaît pas et on peut se rendre compte à quel point c'est divers et varié. Et en plus, chaque mois, je propose un mois, le mois de l'aquarelle, le mois du pastel, et je propose donc des stages avec une thématique et deux modèles. Donc un modèle pour l'instant créatif, c'est un stage qui dure 3 heures, et un modèle pour une journée, un tableau. Donc j'ai Goron, forcément, une journée, un tableau, et les gens peuvent venir aussi juste 3 heures pour faire le modèle de l'instant créatif. Donc on peut être complètement débutant. À partir du moment où on fait un stage, là on découvre vraiment, on est dans la technique, puisque on fait du pas à pas, c'est-à-dire que tout le groupe me suit, je leur montre, je leur fais une première démonstration, c'est à eux de pratiquer. On recommence, prochaine étape, je fais la démonstration, ils pratiquent. Bien sûr, je guette, je tourne autour d'eux pour m'assurer que tout va bien. Et pendant ces stages aussi, j'ai des personnes qui décident de venir parce que dans la semaine, ils ne peuvent pas venir participer au cours. Donc, ils profitent par exemple des samedis de stage pour venir une journée complète ou une demi-journée et s'immerger dans une technique. Et c'est complètement différent des cours personnalisés. Les cours personnalisés sur 2 heures, chacun fait sa propre technique, donc c'est d'un créneau à l'autre, je n'ai pas forcément les mêmes personnes. En plus des projets et des techniques complètement différentes. Et le jour du stage, bon, la plupart des personnes réalisent le stage, et c'est vrai qu'il y a une belle énergie, puisque tout le monde fait la même chose, il y a une rythmique, on sait qu'à la fin on va avoir terminé, ou si c'est pas tout à fait terminé, on a bien saisi la technique et la manière de procéder.
2: Alors ce qui est intéressant aussi, c'est que vous travaillez avec des enfants porteurs de handicap ou des adultes ou...
3: Alors les personnes en situation de handicap, ce sont des adultes.
2: C'est eux qui vous ont contacté ?
3: Oui, j'ai été contactée par le centre de jour de Goron et par le CAJ d'Ambrière. Mon intervention est différente, bien évidemment, mais ce qui me surprend à chaque fois, c'est que les éducateurs me disent... Mais on ne les voit jamais comme ça. Ils sont calmes quand ils sont avec toi. Ils sont posés, parce que pour certains, ils bougent beaucoup. Enfin, alors que là, ils sont une heure. Bon, ça dure une heure. Pendant cette heure-là, c'est la plénitude, quoi. Ils sont vraiment bien.
2: Et qu'est-ce que vous trouvez de... C'est souvent une question que je pose dans cette passion. Qu'est-ce que vous trouvez de plus difficile ? Silence.
3: Oui, j'avoue que je m'estime... plutôt heureuse de pouvoir partager ma passion, de la transmettre, et surtout la satisfaction de voir chaque élève heureux de prendre confiance en soi, parce que c'est pas juste je viens faire un tableau comme ça, c'est que je suis capable de le faire. Ça travaille aussi sur l'estime de soi, les moments de plénitude où les gens sont vraiment sereins, enfin on sent que ça apporte plus, c'est pas juste le cours de peinture, c'est aussi un moment où les personnes rentrent dans leur bulle. Ils se sentent bien, on est tous sur la même longueur d'onde, c'est calme. Bon, après, je ne vous cache pas que de temps en temps, on rigole quand même. Hein. Sans compter certains qui amènent un petit gâteau, etc., la pause café. Il y a ce côté très convivial qui fait que bah, y a un lien qui se crée avec chacun d'entre eux. J'ai la chance de pouvoir avoir un bon contact avec eux.
2: Et vous faites des expositions, ou est-ce qu'on peut admirer vos œuvres?
3: J'en fais certaines. Là, c'est vrai que je me consacrais énormément aux cours. Et voilà 2 ans que j'ai décidé aussi de consacrer un petit peu de temps à mes créations. Et là, j'ai fait une exposition dernièrement à Montsûrs, à la Majestic Galerie. Et là, j'en ai 2 de prévues pour cette année dans la Sarthe et une autre à Luxeuil-les-Bains. Où j'ai été invitée à exposer.
2: Vous avez eu des prix ou...
3: Oui, j'ai eu des prix, par exemple, pour mon Lyon, que vous aimez beaucoup, Fureur, prix du public et prix des écoles en 2022. Un autre, justement, à Montsûrs, pour Zéphyr, un pastel. J'ai eu un prix international, un 5e prix en catégorie dessin avec Art Certificate, l'année dernière. C'est en ligne, en fait. On postule en ligne. Et ce sont des concours qui sont organisés de manière internationale. J'en ai eu un autre, un 4e, donc au mois de décembre 2024 avec Lueur, un crayon à papier. Et j'ai eu aussi Tatou, un de mes tableaux fétiches, avec une femme qui est tatouée, qui est allée à New York aussi. Donc du coup, j'en ai profité, j'y suis allée aussi.
2: On ne se rend pas compte qu'on a des artistes de portée internationale en Mayenne. Hein, heureusement que je suis venue vous interviewer. Et alors si on est intéressé par vos cours, comment est-ce qu'on... Vous avez un site ou on vous téléphone ou comment ça...
3: J'ai un site, donc Métamorflo. Je suis aussi sur Facebook et Instagram avec Métamorflo, Metamorflow. Sinon, oui, on peut m'appeler. Il y a tous les contacts qui sont sur le site, sur les réseaux aussi.
2: Vous avez des cours pendant la journée parfois et surtout des cours du soir?
3: J'ai des cours, oui, tous les jours quasiment, sauf le dimanche. Oui, c'est tous les jours et le soir. Par exemple, ce soir, je vais à Vautorte avec l'association Créart, avec qui je travaille depuis 16 ans.
2: Bah écoutez, c'est merveilleux. Moi, je suis ravie de vous avoir rencontré. Et puis, j'incite donc les auditeurs à aller sur votre site. On voit vos œuvres aussi sur votre site, donc on va mieux comprendre.
3: On voit les œuvres, mais c'est vrai que la visibilité, elle est bien aussi sur Instagram, parce que vous avez sur l'écran du téléphone ou vous avez un visuel. Je suis aussi présidente du Salon d'art contemporain de Goron, donc j'avais posté des petites réalisations, des interventions d'artistes qui sont super. On a eu beaucoup d'animation à l'occasion de ce salon d'art.
2: Merci beaucoup Florence et puis belle saison.
3: Merci Christelle, je vous remercie de m'avoir invitée dans cette émission La Mayenne au féminin.

0: Bonjour à tous. À la une de l'actualité, les flammes toujours vives dans les Pyrénées-Orientales. L'incendie de Trévillac n'est pas fixé, a affirmé ce matin le préfet du département. La surface parcourue par le feu n'a pas progressé. Cette nuit, précise-t-il, 12 000 personnes ont dû être évacuées. Les feux ont ravagé près de 5 000 hectares de terrain. Plusieurs secteurs sont stabilisés, mais les habitations restent menacées. Une nouvelle vague de forte chaleur en France en moins de deux mois. 61 départements sont en vigilance orange pour la canicule à partir de midi. Il fera 35 à 38 degrés au meilleur de la journée avec un pic à 40 degrés dans le sud-ouest. Marine Le Pen joue son avenir politique. La Cour d'appel de Paris doit rendre sa décision aujourd'hui dans l'affaire des assistants parlementaires européens. Un verdict qui pourrait peser lourd sur la course à l'élection présidentielle de 2027, Virginie Quiennon.
1: Oui, en première instance, la chef de file du Rassemblement national a été condamnée à 4 ans de prison, dont un enferme aménageable sous bracelet électronique, 100 000 euros d'amende et 5 ans d'inéligibilité pour détournement de fonds publics. Elle conteste cette décision et a fait appel. Les magistrats devront dire si cette condamnation est confirmée, allégée ou annulée. Si la peine d'inéligibilité est maintenue, la candidature de Marine Le Pen à la présidentielle pourrait être fortement compromise. En revanche, une réduction de cette peine lui permettrait de rester en lice. Au Rassemblement national, les responsables affichent leur confiance publiquement, même si certains élus reconnaissent en privé redouter une confirmation de la condamnation.
0: Merci Virginie. Et quelle que soit la décision des juges, Marine Le Pen a d'ores et déjà prévu de prendre la parole ce soir aux 20h de TF1. L'eurodéputé LFI Rima Hassan, jugé à Paris aujourd'hui pour apologie du terrorisme, la justice lui reproche un message publié sur le réseau X en mars dernier. Elle avait repris des propos attribués à l'auteur d'un attentat commis en 1972 en Israël. Elle encourt jusqu'à 7 ans de prison et 100 000 euros d'amende. On passe au sport avec le Tour de France. Hier, Tadej Pogacar l'a emporté sur la troisième étape aux Anglais. Il a repris le maillot jaune à Jonas Vingegaard. Le Français Paul Sexas est 6e du classement général à 48 secondes du Slovène. Étape 4 aujourd'hui, 180 km entre Carcassonne et Foix. Et en football, Cristiano Ronaldo et le Portugal éliminés hier soir en 8e de finale de la Coupe du Monde par l'Espagne sur le score de 1-0. Cristiano Ronaldo a confirmé que c'était son dernier mondial. L'Espagne va retrouver la Belgique en quart de finale, vainqueur cette nuit des États-Unis sur le score de 2-1. Et voilà pour l'essentiel de l'actualité. Belle journée à tous.
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4: C'est à Préaux, au cœur de la Mayenne, que nous faisons donc étape aujourd'hui. En effet, depuis une quarantaine d'années est cultivée ici une production confidentielle et rare, puisque nous nous trouvons au milieu d'un magnifique vignoble qui commença en 1997 avec 53 rangs de vignes. Donc on comprend bien la symbolique du 53. Une initiative plutôt rare dans le département, puisqu'il n'existe, semble-t-il, vous me corrigerez, que deux vignobles dans notre département rural, mais plus orienté, qui est plus orienté vers l'élevage de vaches laitière ou de maïs et de colza. Apparemment, le domaine s'est beaucoup étendu à l'initiative de son propriétaire, Claude Marquet, qui n'est plus aujourd'hui, mais qui a confié la suite à sa famille, et laquelle a confié le soin de cette grande exploitation à Alain Landel, que nous rencontrons aujourd'hui, ainsi que Charlène Collet, qui est chargée de la promotion et de la commercialisation des produits, si j'ai bien tout compris. Merci à tous deux de nous accueillir en ce lieu que nous n'imaginions pas dans cette ruralité mayennaise, et pourtant, j'ai cru comprendre que la vigne n'est pas nouvelle en Mayenne, puisqu'elle y a toute sa place. C'est ce que vous allez nous raconter dans ce nouvel épisode d'Art, Culture et Patrimoine. Bonjour à tous les deux, Alain Landel.
5: Bonjour. Non, on me donne plusieurs titres, alors, mais bref, c'est moi qui suis en charge, en effet, du suivi, la surveillance, de l'organisation, de tout ce qui se passe au domaine du pain. C'est en 97 que M. Marquet a fait le choix d'installer donc deux cépages sur 6000 m2.

0: qui sont Pinot de Nice, donc cépage historiquement du Val-de-Loire, hein, donc il n'est pas lointain, hein, et aussi de la Syrah. Alors la Syrah, c'est un peu plus original, parce que c'est un vin qu'on trouve plutôt dans les vallées du Rhône, hein, notamment dans le sud de la France. Alors, pourquoi ce cépage, alors qui a besoin de beaucoup de soleil? Bien, c'est aussi pour s'adapter à ce changement climatique. C'est un constat qu'on ne peut qu'observer chaque année davantage. Donc la Syrah que nous avons pu vendanger pour la première fois cette année, qui a été très généreuse parce qu'elle nous a donné des belles grappes. Et donc nous sommes bien sûr en cours de vinification maintenant. On verra l'aboutissement qu'on obtiendra. Mais pour l'instant, tout semble bien s'orienter. Donc, autrement, nous avons planté l'an dernier deux autres cépages qui sont donc du Chenin, un cépage qui est bien connu, de Sud-Sarthe, Val-de-Loire, Touraine également. Nous avons agrandi en Chardonnay également, parce que donc, le Chardonnay, c'est le produit phare du domaine que nous transformons en vin tranquille, principalement, et qui est fortement apprécié, là où on a une très belle demande. Donc c'est pourquoi on met l'accent en quantité sur le Chardonnay également.
1: Alors là, c'est des choses que vous n'avez pas pu encore vendanger. Combien de temps pour une fois qu'une vigne est plantée?
0: Alors on a pu, comme je vous l'ai dit, déjà vendanger nos deux cépages rouges qui ont été plantés en 2023. Donc cette vigne a été très généreuse, je vous le disais, et elle semble très bien se plaire dans nos terroirs. Donc on était en effet étonnés de voir qu'on pouvait vendanger après deux années de plantation. Donc sincèrement, je pense que dès l'année prochaine, nous pourrons également vendanger les deux cépages blancs qu'on a plantés en 2024.
1: Il y a une spécificité du sol ici, de pierre, de calcaire, de autre, qui permet ça?
0: Bien, oui, bon, la terre, en effet, elle convient à la vigne, parce qu'en surface, on voit une terre plutôt sableuse, gravillonneuse, hein, et avec tendance calcaire également, parce qu'on retrouve le schiste à assez grande profondeur. Mais on est aussi sur les anciens contreforts d'un très ancien volcan. Donc on y retrouve quelques pierres volcaniques également. Donc c'est un peu original.
1: Alors, nous sommes donc dans ce domaine du pin. Évidemment, il y a la vigne, c'est un peu pour ça qu'on s'est arrêté d'ailleurs. Mais il y a d'autres choses qui amènent à développer, et c'est votre travail, Charlène, à développer, j'allais dire, une politique commerciale, j'en sais rien, mais pour commercialiser tous ces produits, il n'y a pas que du vin.
2: Tout à fait. Bah déjà, il y a un lieu qui est assez unique et donc on va être amené à développer sur l'aspect animation du domaine avec des événements, des visites. Donc ça aura lieu à faire connaître le domaine d'un point de vue touristique aussi en Mayenne. Et puis dans les produits, donc le vin, c'est le produit phare, et nous avons également d'autres produits issus des terres ici, donc comme de l'huile de colza, de la farine de sarrasin, des pâtes à partir de cette farine, etc. Donc ça permet aussi de pouvoir avoir une sorte de panier garni, en fait, en plus de l'achat de vin. Et donc le vin, comme le disait Alain, donc il y a le vin blanc tranquille à base de chardonnay, 100% chardonnay, et aussi les bulles, la bulle du pin, qui était le vin qui a initié Claude Marquet au départ. Et donc là, la bulle du pin, puisque c'est un vin effervescent.
1: C'est ce qu'on appelle de la méthode champenoise?
2: Tout à fait, c'est ça. Méthode traditionnelle.
0: C'est ça, méthode traditionnelle champenoise, absolument. qui était toute la fierté de Monsieur Marquet.
1: Alors, on va revenir sans doute sur... Enfin, on va revenir, on va aller voir, hein, vous allez nous montrer un petit peu ces vignes, etc. Alors là, nous arrivons sur une parcelle. C'est l'une des premières parcelles, justement, celle de 97.
0: On découvre la parcelle historique. Donc, des vignes plantées en 1997 par Monsieur Marquet. Au premier plan, vous avez le Chardonnay. Hein, donc là, comme je le disais, il est dépourvu de ses grappes, parce qu'on vient de vendanger. Hein, donc ça commence à devenir même très joli, parce qu'on a cette couleur pourpre qui commence à arriver. Et au second plan, on a le Pinot Noir qui est au fond du terrain. Donc là, une parcelle...
1: C'est sur les mêmes rangs? Non, non.
0: Oui, c'est sur les mêmes rangs. En fait, c'est deux demi-rangs, on va dire, qui sont de deux cépages différents. Voilà.
1: Alors là, vous avez l'avantage, vous ne risquez pas de voir se produire ce qui s'est passé dans quelques vignobles de Bourgogne où on vendange par erreur la parcelle du voisin.
0: Oui, en effet, on est relativement isolé ici, et les voisins les plus proches sont à Saint-Denis d'Anjou, hein, parce qu'il y a un autre vignoble également qui a été planté dans les mêmes années. C'est un vignoble associatif qui ont... On collabore également, absolument.
1: Alors on est passé, on a traversé un peu

0: Le parc de cette propriété dans lequel vous nous disiez juste un petit mot sur ces sculptures. Il y a des sculptures un petit peu partout parce que M. Marquis était en fait un mécène d'art et des artisans principalement mayennais.
1: Oui, on y retrouve quelques sculptures de Louis d'Herbray notamment, de Delaune avec cet oiseau métallique. Un artiste un peu plus lointain, enfin, qui est du Gers, hein, qui reste français, mais Paul Robérol également, qui a fait des œuvres plutôt cossu, on va dire, hein, qui sont assez dimensionnés. Toutes ces œuvres, on peut les observer, les contempler depuis le terrain.
0: Depuis le terrain et depuis les vignes.
1: Les vignes, absolument. Voilà, donc là, vous pouvez remarquer, devant ces rangs de vignes ont été plantés depuis pas mal d'années des rosiers qui décorent d'abord l'entrée du vignoble, mais qui aussi, historiquement, étaient là pour déceler les premières attaques de mildiou, notamment, hein, sur la vigne. Aujourd'hui, c'est moins utile parce qu'on intervient plus en amont, on prévient plutôt que... On ne guérit. C'est pourquoi ces rosiers-là, outre le fait qu'ils sont très décoratifs et c'est très plaisant à voir d'ailleurs, mais ils n'ont plus leur objet initial qui était d'avertir le vigneron de l'attaque des maladies. Alors, ce vignoble est conduit en agriculture biologique. Hein, parce que nous sommes certifiés bio depuis cette année simplement, mais après avoir passé 3 années de conversion.
0: Alors hein. En bio, en biodynamie, en HVE, on va utiliser des termes un petit peu techniques.
1: Oui, mais bon, attention de ne pas perdre les auditeurs sur tous ces plans-là. Hein. Non, nous sommes en agriculture biologique. Hein, c'est une agriculture simplement qui n'utilise pas de produits chimiques, hein, qui respecte le vivant, qui respecte la plante, qui respecte l'homme qui y travaille et le consommateur qui consomme les produits également. Et donc c'est relativement simple, notamment au niveau des herbages, on utilise des outils mécaniques qui s'appellent une décavaillonneuse. Alors c'est un outil qui vient trancher sur le rang, hein, au pied des ceps, pour éviter que le plant ne soit encombré par les herbes. Et on a, vous pouvez le remarquer, donc entre les rangs, un enherbement, hein, que l'on entretient par une tondeuse, hein, et qui nous permet de circuler à pied sec, on va dire, tous les jours de l'année.
0: Est-ce que les rangs sont plantés avec une densité particulière? J'ai l'impression, j'y connais pas grand-chose, mais j'ai l'impression que c'est assez large. C'est plus large que dans certaines parcelles qu'on voit ailleurs.
1: Alors, les rangs, ici, historiquement, sur cette parcelle, ont été plantés à 1,50 m. Alors, ce qui est, pour certains, en comparaison avec d'autres vignobles, qui est assez rapproché, mais il existe en effet des vignobles où c'est plus resserré encore. Donc voilà, ici, c'est un choix qui a été fait par M. Marquet, de sorte à pouvoir avoir une certaine densité, hein, mais vous pouvez le remarquer aussi, une certaine hauteur, parce que l'ensoleillement, il n'est pas ce qu'il est forcément dans d'autres régions, donc le fait d'avoir une certaine hauteur de vigne permet à la plante, à la vigne, de capter tous les rayons. En fait, la feuille, c'est un panneau solaire, en fait, qui capte tous les nutriments générés par la lumière, en fait.
0: Et vous n'avez pas eu de soucis, en particulier cette année où il a fait beau partout, de sécheresse, de stress hydrique, ou comment est-ce que vous réglez ce genre de choses?
1: Non, on n'a pas. Cette année a été plus facile à conduire que les 2 années passées, parce que la vie souffre plus d'un excès d'humidité que d'un excès de chaleur. La vigne, c'est un produit plutôt des régions assez chaudes. Et là, sincèrement, de par la profondeur du sol également, la vigne n'a pas souffert de la sécheresse. On n'arrose pas, on ne fait pas d'irrigation goutte à goutte comme il se fait dans le sud de la France. Et
0: non, ça... pas de soleil non plus. Alors cette année, c'était particulier. Oui. Mais par exemple, l'an dernier, on a eu une année plutôt très humide.
1: Très humide.
0: Est-ce qu'elle n'a pas manqué de soleil? Enfin, comment ça se...
1: On a pu arriver à des taux de sucre satisfaisants, mais on a surtout dû lutter davantage contre les maladies. Donc ça s'est passé par de l'effeuillage pour aérer la vigne, c'est passé par des tontes plus fréquentes pour éviter que l'humidité ne soit stagnante au sol, et donc ça a été beaucoup plus difficile d'avoir une vigne qui reste saine l'an dernier. A contrario, cette année, avec la chaleur et le temps sec, on a vraiment pas été ennuyé du tout. Ça a été très facile à conduire.
0: Et alors, tous les rangs, non, sont là. Vous avez d'autres parcelles, puisque vous dites que vous aviez augmenté. Ou on est à peu près à combien de mètres carrés ou d'hectares, je ne sais pas comment on parle, de vignes sur le domaine.
1: Alors là, on est passé de 0,6 hein, hectares, donc 6 000 mètres carrés. On est passé aujourd'hui à 22 000 mètres carrés, donc
0: quasiment
1: x 4. Donc, ce qui fait qu'on va passer... Si on veut se référer à un volume de bouteilles, si vous voulez, on est passé de 3 000 et on atteindra très rapidement 10 à 12 000 bouteilles par an.
0: D'accord, très bien. D'où votre rôle, Charlène, de maintenant organiser cette commercialisation. Où est-ce qu'on trouve votre vin? On vient l'acheter ici. Est-ce que vous livrez, je ne sais pas comment on dit, vous fournissez un restaurant ou des restaurants où on peut déguster vos produits?
2: Il y a le site internet qui existe déjà depuis un petit moment. Et puis, donc, avec mon arrivée, le but est de développer, de faire connaître le domaine, puis de développer auprès des réseaux de cavistes, de restaurateurs. Nous sommes déjà présents chez quelques restaurateurs.
0: En Mayenne ?
2: Pas forcément
0: dans les
2: en Mayenne.
1: Et également dans les restaurants du groupe, oui.
2: C'est ça.
1: Oui.
2: C'est
1: mais
2: ça.
1: Dans quelques restaurants de la Mayenne également.
0: Donc, les restaurants du groupe, pour rappel, c'est Lille.
1: Lille et Lens.
0: Et alors, quels sont les profils des vins du domaine? C'est des vins un peu gras, des vins légers, des vins à boire, des vins de garde?
1: Avec la diversité qui va pouvoir être obtenue sur le domaine, on aura un peu une large gamme. En effet, historiquement, le chardonnay était un vin tranquille, hein, un vin plutôt sec, hein, plutôt sec. Le pinot noir, avec lequel on y fait du rosé et du rouge, et qui permet justement d'accompagner tout un repas, depuis les entrées, le plat, le fromage et les desserts. Donc voilà. Bien sûr, nous avons toujours la bulle du pain, qui est très appréciée également. Donc c'est ce vin effervescent, méthode champenoise traditionnelle, et qui permet aussi d'être servi en apéritif ou en dessert.
0: Qui ressemble à une sorte de un crément de Loire, un crément de Bourgogne. Enfin voilà.
1: Voir, ça se rapproche aussi. Il a été fait des dégustations à l'aveugle et où la bulle du pain n'avait pas à rougir par rapport à quelques champagnes également.
0: Il va falloir que l'on teste, alors. Très bien. Alors, j'imagine que vous allez nous montrer aussi un petit peu, justement, le processus de fabrication, de vinification.
1: En effet, on va s'approcher du chai, si vous le voulez bien. Et là, on y verra donc la cuverie et la façon dont on opère pour obtenir ces merveilleux produits.
0: Très bien. Alors, allons-y. Alors là, nous sommes dans le chai, proprement dit, entouré de cuves, de cuves inox, à ce que je vois, et puis de choses dont vous allez nous parler, qui sont un peu étonnantes, qui sont un peu comme des œufs, mais des amphores. C'est de l'huile ou c'est du vin?
1: Ah non, en effet, vous avez bien vu, on voit que vous êtes connaisseur. Ce sont bien des amphores en grès, hein, qui ont été mises ici pour élever le vin blanc tranquille, le chardonnay. Voilà, donc on y trouve 3 amphores pour l'instant. Et donc, tout autour de vous, vous avez des cuves inox, hein, cuves à la fois thermostatées, hein, qui permettent d'avoir une température régulée, et d'autres qui sont inertées, on va dire, hein, qui permettent l'élevage du vin également. On y remarque également au fond des tonneaux dans lesquels nous élevons notre vin rouge. On a fait une première récolte de pinot noir qu'on a élevé en vin rouge en 2022. Et cette année, les 3 cépages, donc pinot noir, pinot d'onis et Syrah vont être élevés en tonneau bois.
0: D'accord. Et les vendanges, on n'a pas précisé tout à l'heure, elles sont faites à la main ou en machine?
1: Ah oui, 100% manuel, entièrement manuel. Bien sûr, donc ça permet d'être à la fois une journée festive, tout à fait agréable avec des bénévoles, la famille, les amis.
0: Charlène, vous êtes nouvelle dans les lieux, donc vous avez fait des vendanges.
2: Voilà.
0: Vous avez eu mal au dos, comme tout le monde.
2: Oui, ça fait un petit peu mal au dos, mais oui, j'ai eu la chance de commencer en faisant les vendanges. Donc on a fait trois journées de vendanges en tout. C'était très agréable. On est à l'air libre et on est avec le sécateur. On s'est équipé de gants aussi cette année parce qu'il y avait quelques frelons quand même.
0: Vous êtes aux prises avec les frelons asiatiques?
1: Oui, on n'avait pas trop connu ça les années précédentes, mais cette année, ça a été vraiment, ça nous a un peu surpris parce qu'on ne les voyait pas venir. Hein, et dès que le raisin s'est approché de la maturité, ils sont arrivés. Et ils nous ont fait pas mal de dégâts parce que le frelon, il grignote le dessus des grappes. Hein, donc, il abîme les grappes, et ce qui fait qu'on a dû trier pas mal. Quoi. Donc, on a dû passer les consignes aux vendangeurs, hein, de très prudent et de ne pas être prudent par rapport aux frelons, oui, pour ne pas se faire piquer.
0: Surtout que les frelons asiatiques, ça attaque en groupe.
1: Oui, mais on a pu remarquer qu'en fait, ils nous ont laissé vraiment tranquilles parce qu'ils étaient là pour manger, ils n'étaient pas là pour nous attaquer. Donc, on a très bien cohabité, on va dire. Mais l'année prochaine, on essaiera d'être plus vigilants et notamment au mois de février-mars, de venir faire du piégeage, hein, pour essayer d'attraper les rennes, pour éviter qu'elles ne fassent d'autres nids.
0: Alors, une question d'amateur de vin, est-ce que vous avez des cuvées qui sont millésimées ou vous faites de l'assemblage entre années?
1: Alors, hein, par le passé, M. Marquet faisait des assemblages, notamment avec le pinot noir. Hein, il faisait du blanc de noir, en fait, hein, qui était fait. Cette année, on est plus en cépage unique. On évite les assemblages parce que d'autant plus qu'on est avec des cépages récents, nouveaux, hein, et on veut voir ce que chacun puisse avoir comme caractère, et de sorte à pouvoir, peut-être dans les années futures, on fera des assemblages, mais il nous faut connaître quelle est la typicité de chacun.
0: Que je retourne à ces amphores, là, quel est l'avantage particulier par rapport aux autres matériaux de ces amphores? Elles sont fabriquées sur mesure? Elles sont...
1: Bon, non, ce sont des amphores qui sont classiques. Hein. Bon, elles ont des formes différentes, hein, parce que je pense que M. Marquet a fait des achats spontanés. Ça permet surtout un élevage qui ressemble dans l'esprit à l'élevage en fût, avec cet avantage qui est de ne pas retrouver les tanins du bois, en fait. Certes, on y retrouve un esprit un peu plus minéral au vin, mais on n'a pas ce goût du bois qu'on peut retrouver dans les élevages en fût. Voilà. Et donc l'avantage aussi qui est lié à ces amphores, c'est que par leur forme ovoïde, hein, ça ressemble à un œuf, hein, un œuf qui est vertical, hein, et qui permet au vin qui est à l'intérieur d'avoir un mouvement oscillatoire, on va dire, qui permet de se nourrir en fait de la lie qui peut se trouver en dépôt au fond de l'œuf.
0: Et justement, cette lie, est-ce qu'il faut mélanger? Il n'y avait pas une pratique, ça fait le bâtonnage, on essaie de mélanger pour faire remonter les levures.
1: Oui, alors ça se faisait historiquement, je l'ai entendu parler en effet, mais de par cette forme qu'on trouve dans les amphores, il n'y a plus besoin de faire ce bâtonnage que vous dites, il se fait naturellement. Hein, c'est un mouvement oscillatoire naturel qui se fait
0: grâce à la forme.
1: On n'a pas ça dans les cuves en inox en effet, parce qu'elles ont un fond plus ou moins plat et une forme très cylindrique, ce qui fait qu'on n'a pas ce mouvement qu'on peut retrouver dans les amphores. Voilà.
0: Très bien. Et alors après, l'embouteillage se fait sur place ou vous... non.
1: Tout est fait ici, en effet. Hein, donc depuis l'élevage du vin dans ces cuves, ensuite par les différents mouvements de transfert de cuves qu'on peut faire, mais aussi, bien sûr, vous l'avez dit, l'embouteillage qui est fait sur place, ici même, et l'étiquetage, la mise en boîtage en différents formats, de coffrets cadeaux également qui sont faits.
0: Ah oui, ça, après, c'est votre boulot.
1: Ça va être
0: charmant. Sur vos compétences de commercialisation.
2: Tout à fait. On peut aussi parler aussi de la nouveauté pour cette année. C'est
0: nouveauté. Hein.
2: C'est ça, attention. Alors, on sort un peu du vin, mais c'est le gin. Puisque du coup, ce spiritueux, finalement, on le fait à partir de vin distillé et d'alcool de vin. Ça vient d'ici, et puis c'est un produit 100% mayennais, puisqu'il est distillé aussi en Mayenne. Et donc, il va sortir là...
0: Un alambic ici, parce qu'il faut un alambic...
1: Un prestataire qui vient ici même distiller les vins.
2: Voilà, ça va sortir, arriver là d'ici un, deux mois. Pour les fêtes de fin d'année, ça sera disponible.
1: Il serait intéressant de voir aussi, vous pouvez le constater, donc Bruno qui est en train de faire les relevés du vin, parce que ce n'est pas tout de mettre le vin en cuve, mais après il faut le surveiller chaque jour. On vient faire la pesée, voir comment il évolue pour adapter les températures. Et bref, on va le faire fin de semaine, le tirage. Mais pour l'instant, il faut surveiller comment il évolue. Et donc c'est pourquoi Bruno, tous les jours, vient faire les relevés.
0: Alors je vois que même dans la cuverie, on a des œuvres d'art, puisque la rambarde là-haut, c'est en elle-même une œuvre d'art en fer forgé, faite par un artisan du coin.
1: Oui, alors je n'ai pas l'histoire précise de ça, mais ça représente en effet des ceps de vigne, avec on peut y voir des feuilles, des grappes, et
0: ça
1: a été joliment façonné, en effet. Hein, et on voit même...
0: un labour de, avec cheval.
1: C'est ça. Ouais, alors ce cheval, c'est très bien d'en parler, parce qu'il est venu ici sur le domaine, c'était en 2022, hein, à l'initiative de notre vigneronne qui était présente ici, et qui fait intervenir un cheval et une charrue, hein, pour décavaillonner les rangs de vigne. Ça veut dire on écarte un peu la terre du pied de vigne, hein, pour l'hiver, et au printemps, on remet cette terre vers le cep, pour protéger, absolument. Ça permet à la fois de drainer, de désherber. C'est une façon mécanique de travailler la vigne.

0: Alors là, on a monté quelques marches et on se trouve devant le pressoir.
1: L'outil principal, on va dire, qui nous permet de presser les grappes. Alors donc, comme vous l'avez dit, on a monté d'un étage et là, on se retrouve par rapport à l'extérieur, au niveau du sol, en effet, depuis lequel on amène les grappes hein, qui sont déversées dans ce pressoir. Alors c'est un pressoir qui respecte tout à fait le produit, c'est un pressoir à membrane. Hein, c'est un peu comme si vous avez une chambre à air qui est au milieu du tambour, hein, c'est un peu comme un tambour de machine à laver, on va dire, et qui permet de compresser les grappes vers l'extérieur, hein, donc un tambour qui est perforé. Donc ça permet de respecter vraiment le produit. Et ensuite, les jus qui en découlent sont déversés par gravité dans les cuves. Le vin, c'est un produit très fragile en soi. Il faut éviter de le faire passer par des pompes, hein, même si aujourd'hui, on est aussi équipé de pompes à membrane, notamment, également, qui permettent de respecter le produit. Mais plus on évitera de le faire transiter par des pompes, et mieux on respecte le produit.
0: Alors là, on est de retour dans la salle où vous recevez vos visiteurs pour de la dégustation et pour voir toute cette gamme de produits, donc la bulle du pain, du chardonnay. Alors, il y a le M partout de Claude Marquet.
1: Oui, alors nous sommes en effet arrivés donc en fin de visite hein, dans cette salle de dégustation qui a été construite par Monsieur Marquet, où on y retrouve une ambiance, comme on a pu le dire, bourguignonne, on va dire, hein, qui permet aussi d'être l'étape ultime où le visiteur arrive et où il peut déguster les différents produits et se prêter aussi à des achats, s'il le souhaite, de toute cette gamme. On y retrouve en effet notre vin tranquille, notre bulle du pain, les rouges, les rosés. Et vous l'avez constaté, on voit sur les étiquettes qui apparaît en plus gros caractère ce M. Alors ce M, bien sûr, en relation directe avec le nom de la famille Marquet, mais ce M aussi reflète la première lettre du département de la Mayenne. Monsieur Marquet se vantait à juste titre d'avoir déposé cette lettre M qui était ensuite utilisée par le département de la Mayenne.
0: Ah, très bien. Voilà. Et alors Charlène, après, là, c'est un peu votre lieu ici. C'est là où vous accueillez les groupes.
2: Oui.
0: Donc si on veut visiter, on va sur le site internet, j'imagine, du domaine.
2: Site internet, et donc il y a les contacts, et puis on est aussi en lien avec les offices de tourisme dans la Mayenne et plus. Donc il y aura lieu aussi à pouvoir s'inscrire justement à ce genre de visites qui vont se développer du coup dans l'année.
0: À titre personnel ou alors en groupe ?
2: À titre personnel, c'est tout à fait possible. Donc en fait, il s'agit de prendre contact et puis on prend rendez-vous et c'est possible de venir ici et de voir le lieu.
0: C'est vrai que les produits valent le détour, mais le lieu aussi est absolument exceptionnel. Un grand merci à tous les deux. Merci Charlène.
2: Merci beaucoup.
0: Merci Alain de votre accueil et de cette visite plus que commentée et dense. Et puis eh bien, on viendra vous voir avec grand plaisir. Merci beaucoup.
1: Eh bien, merci à vous de l'intérêt que vous portez à notre domaine. Et en effet, si ça permet d'avoir porté à connaissance de vos éditeurs ce qu'on peut trouver dans cet écrin de verdure du sud-est de la Mayenne, eh bien, c'est mission réussie.
0: Merci beaucoup, à bientôt.
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0: Au nom du Père, et du Fils, et du Saint-Esprit.
1: Amen.
0: Chers auditeurs de Radio Fidélité Mayenne, bonjour. Nous sommes heureux de vous accueillir par la voix de la radio à participer au chapelet de la Divine Miséricorde de Sœur Faustine. Notre Père, qui es aux cieux, que ton nom soit sanctifié, que ton règne vienne, que ta volonté soit faite sur la terre comme au ciel.
2: Donne-nous aujourd'hui notre pain de ce jour. Pardonne-nous nos offenses, comme nous pardonnons aussi à ceux qui nous ont offensés. Et ne nous laisse pas entrer en tentation, mais délivre-nous du mal.
0: Amen. Je vous salue Marie, pleine de grâce. Le Seigneur est avec vous. Vous êtes bénie entre toutes les femmes, et Jésus, le fruit de vos entrailles, est béni.
3: Sainte Marie, Mère de Dieu, priez pour nous pauvres pécheurs, maintenant et à l'heure de notre mort. Amen.
0: Je crois en Dieu, le Père Tout-Puissant, Créateur du ciel et de la terre, et en Jésus-Christ, son Fils unique, notre Seigneur, qui a été conçu du Saint-Esprit, est né de la Vierge Marie, a souffert sous Ponce Pilate, a été crucifié, est mort, a été enseveli, est descendu aux enfers, le troisième jour est ressuscité des morts, est monté aux cieux, est assis à la droite de Dieu, le Père Tout-Puissant, d'où il viendra juger les vivants et les morts.
2: Je crois en l'Esprit Saint, à la Sainte Église catholique, à la communion des saints, à la rémission des péchés, à la résurrection de la chair, à la vie éternelle. Amen.
0: En ce mardi, nous recommandons tout d'abord la divine miséricorde de notre Seigneur Jésus-Christ, le pape Léon, notre évêque Matthieu, tous les évêques, les prêtres, les religieux, les religieuses, et les diacres et les séminaristes et tous les laïcs. Nous implorons particulièrement le secours de sa divine miséricorde pour la paix dans les familles, les divers lieux de vie sociaux, professionnels, culturels et religieux, ainsi que dans toutes les nations. Nous remercions notre Seigneur pour toutes les grâces obtenues par la prière, la charité, la bienveillance. Et nous vous recommandons à sa divine miséricorde toutes les personnes souffrant que nous connaissons. Pour mamie Odette, Estelle, pour son papa, à Florence, à qui nous pensons très fort, qui est bénévole à la radio, et Jean-Michel. Pour toutes les personnes qui souffrent de la chaleur, et prions également pour la venue de la pluie. Premier jour. Aujourd'hui, amène-moi l'humanité entière, particulièrement les pécheurs, immerge-les dans l'immensité de ma miséricorde. Tu me consoleras ainsi que cette année, cette amère tristesse dans laquelle me plonge la perte des âmes. Très miséricordieux Jésus, dont le propre est d'avoir pitié de nous, et nous pardonner. Ne regardez pas nos péchés, mais la confiance que nous avons en votre infinie bonté. Recevez-nous dans la demeure de votre cœur très miséricordieux et ne permettez pas que nous en sortions pour l'éternité. Nous vous en supplions par l'amour qui vous unit au Père et au Saint-Esprit. Père éternel, jetez un regard de miséricorde sur l'humanité entière et plus particulièrement sur les pauvres pécheurs, enfermés dans le cœur très miséricordieux de Jésus. Par sa douloureuse passion, faites-nous miséricorde afin que soit glorifiée votre toute-puissance miséricorde dans les siècles des siècles. Amen. Amen. Père éternel, je t'offre le corps et le sang, l'âme et la divinité de ton Fils bien-aimé, notre Seigneur Jésus-Christ,
3: en réparation de nos péchés et de ceux du monde entier,
0: par sa douloureuse passion,
3: sois miséricordieux pour nous et pour le monde entier.
0: Par sa douloureuse passion,
3: sois miséricordieux pour nous et pour le monde entier.
0: Par sa douloureuse passion,
3: sois miséricordieux pour nous et pour le monde entier.
0: Par sa douloureuse passion,
3: sois miséricordieux pour nous et pour le monde entier.
0: Par sa douloureuse passion,
3: sois miséricordieux pour nous et pour le monde entier.
0: par sa douloureuse passion.
3: Sois miséricordieux pour nous et pour le monde entier.
0: Par sa douloureuse passion.
3: Sois miséricordieux pour nous et pour le monde entier.
0: Par sa douloureuse passion.
3: Sois miséricordieux pour nous et pour le monde entier.
0: Par sa douloureuse passion.
3: Sois miséricordieux pour nous et pour le monde entier.
0: Par sa douloureuse passion.
3: Sois miséricordieux pour nous et pour le monde entier.
1: Deuxième jour. Aujourd'hui, amène-moi les âmes sacerdotales et religieuses et plonge-les dans mon insondable miséricorde et me donner la force de supporter mon amère passion. Par elle, comme par des canaux, ma miséricorde s'écoule sur l'humanité. Très miséricordieux Jésus, de qui provient tout ce qui est bon, multipliez vos grâces en nous afin que nous accomplissions dignement les actes de miséricorde et que notre prochain glorifie le Père de miséricorde qui est aux cieux. Père éternel, jetez un regard de miséricorde sur ce groupe d'élus au cœur de votre vigne, les âmes sacerdotales et religieuses. Accorde-leur les bienfaits de votre bénédiction. Par amour, pour le cœur de votre Fils, qu'est leur demeure, concédez-leur le pouvoir de votre lumière, afin qu'elles puissent guider les autres sur le chemin de salut, et qu'elles puissent tout ensemble rendre hommage à votre insondable miséricorde pour l'éternité. Amen. Père éternel, je t'offre le corps et le sang, l'âme et la divinité de ton Fils bien-aimé, notre Seigneur Jésus-Christ.
2: En réparation de nos péchés et de ceux du monde entier,
1: par sa douloureuse passion,
2: sois miséricordieux pour nous et pour le monde entier.
1: Par sa douloureuse passion,
2: sois miséricordieux pour nous et pour le monde entier.
1: Par sa douloureuse passion,
2: sois miséricordieux pour nous et pour le monde entier.
1: Par sa douloureuse passion,
2: sois miséricordieux pour nous et pour le monde entier.
1: Par sa douloureuse passion,
2: sois miséricordieux pour nous et pour le monde entier.
1: Par sa douloureuse passion,
2: sois miséricordieux pour nous et pour le monde entier.
1: Par sa douloureuse passion,
2: sois miséricordieux pour nous et pour le monde entier.
1: Par sa douloureuse passion,
2: sois miséricordieux pour nous et pour le monde entier.
1: Par sa douloureuse passion,
2: sois miséricordieux pour nous et pour le monde entier.
1: Par sa douloureuse passion,
2: sois miséricordieux pour nous et pour le monde entier.
4: Troisième jour.

0: Troisième jour. Aujourd'hui, amène-moi toutes les âmes pieuses et fidèles, et plonge-les dans l'océan de ma miséricorde. Ces âmes me consolèrent sur le chemin du calvaire. Elles furent cette goutte de consolation dans un océan d'amertume. Très miséricordieux Jésus, qui accordez surabondamment le trésor de votre miséricorde à tous. Recevez-nous tous dans la demeure de votre cœur très compatissant, et ne vous en laissez pas sortir pour l'éternité. Je vous en supplie par cet inconcevable amour dont brûle votre cœur pour le Père Céleste. Père éternel, jetez un regard de miséricorde sur les âmes fidèles, héritage de votre Fils. Par sa douloureuse passion, accordez-leur votre bénédiction et entourez-les de votre incessante protection afin qu'elles ne perdent l'amour ni le trésor de la sainte foi, mais qu'elles glorifient votre infinie miséricorde avec le cœur des anges et des saints pour l'éternité. Amen. Père éternel, je t'offre le corps et le sang, l'âme et la divinité de ton Fils bien-aimé, notre Seigneur Jésus-Christ,
1: en réparation de nos péchés et de ceux du monde entier.
0: Par sa douloureuse passion,
1: sois miséricordieux pour nous et pour le monde entier.
0: Par sa douloureuse passion,
1: sois miséricordieux pour nous et pour le monde entier.
0: Par sa douloureuse passion,
1: sois miséricordieux pour nous et pour le monde entier.
0: Par sa douloureuse passion,
1: sois miséricordieux pour nous et pour le monde entier.
0: Par sa douloureuse passion,
1: sois miséricordieux pour nous et pour le monde entier.
0: Par sa douloureuse passion,
1: sois miséricordieux pour nous et pour le monde entier.
0: Par sa douloureuse passion,
1: sois miséricordieux pour nous et pour le monde entier.
0: Par sa douloureuse passion,
1: sois miséricordieux pour nous et pour le monde entier.
0: Par sa douloureuse passion,
1: sois miséricordieux pour nous et pour le monde entier.
0: Par sa douloureuse passion,
1: sois miséricordieux pour nous et pour le monde entier.
2: Quatrième jour. Aujourd'hui, amène-moi les païens et ceux qui ne me connaissent pas encore. Je pensais aussi à eux durant ma douloureuse passion, et leurs ailes futures consolaient mon cœur. Plonge-les dans l'immensité de ma miséricorde. Très compatissant Jésus, qui êtes la lumière du monde, recevez dans la demeure de votre cœur très compatissant les âmes des païens et de ceux qui ne vous connaissent pas encore. Que les rayons de votre grâce les illuminent, afin qu'elles aussi glorifient avec nous les merveilles de votre miséricorde. Et ne les laissez pas sortir de la demeure de votre cœur très compatissant. Père éternel, jetez un regard de miséricorde sur les âmes des païens et de tous ceux qui ne vous connaissent pas encore, mais qui sont enfermés dans le cœur très compatissant de Jésus. Attirez-les vers la lumière de l'Évangile. Elles ne savent pas combien est grand le bonheur de vous aimer. Faites donc qu'elles aussi puissent glorifier la munificence de votre miséricorde dans les siècles des siècles. Amen. Père éternel, je t'offre le corps et le sang, l'âme et la divinité de ton Fils bien-aimé, notre Seigneur Jésus-Christ.
1: En réparation de nos péchés et de ceux du monde entier.
2: Par sa douloureuse passion,
1: sois miséricordieux pour nous et pour le monde entier.
2: Par sa douloureuse passion,
1: sois miséricordieux pour nous et pour le monde entier.
2: Par sa douloureuse passion,
1: sois miséricordieux pour nous et pour le monde entier.
2: Par sa douloureuse passion,
1: sois miséricordieux pour nous et pour le monde entier.
2: Par sa douloureuse passion,
1: sois miséricordieux pour nous et pour le monde entier.
2: Par sa douloureuse passion,
1: sois miséricordieux pour nous et pour le monde entier.
2: Par sa douloureuse passion,
1: sois miséricordieux pour nous et pour le monde entier.
2: Par sa douloureuse passion,
1: sois miséricordieux pour nous et pour le monde entier.
2: Par sa douloureuse passion,
1: sois miséricordieux pour nous et pour le monde entier.
2: Par sa douloureuse passion,
1: sois miséricordieux pour nous et pour le monde entier.

0: Cinquième jour. Aujourd'hui, amène-moi les âmes des hérétiques et des apostats. Plonge-les dans l'immensité de ma miséricorde. Dans mon amère passion, elles me déchiraient le corps et le cœur, c'est-à-dire mon Église. Lorsqu'elles reviendront à l'unité de l'Église, alors se cicatriseront mes plaies. Et de cette façon, elles me soulageront dans ma passion. Très miséricordieux Jésus, qui êtes la bonté même, vous ne refusez pas la lumière à ceux qui vous la demandent. Recevez dans la demeure de votre cœur très compatissant les âmes des hérétiques et des apostats. Par votre lumière, ramenez-les à l'unité de l'Église. Ne les laissez sortir de la demeure de votre cœur très compatissant, mais faites qu'elles aussi glorifient la munificence de votre miséricorde. Père éternel, jetez un regard miséricordieux sur les âmes des hérétiques et des apostats qui, persistant obstinément dans leurs erreurs, gaspillèrent vos bontés et abusèrent de vos grâces. Ne regardez pas leurs fautes, mais l'amour de votre Fils et son amère passion qu'il souffrit également pour elles, puisqu'elles aussi sont enfermées dans le cœur très compatissant de Jésus, faites qu'elles aussi glorifient votre immense miséricorde dans les siècles des siècles. Amen.
1: Amen.
0: Père éternel, je t'offre le corps et le sang, l'âme et la divinité de ton Fils bien-aimé, notre Seigneur Jésus-Christ,
2: en réparation de nos péchés et de ceux du monde entier.
0: Par sa douloureuse passion,
2: sois miséricordieux pour nous et pour le monde entier.
0: Par sa douloureuse passion,
2: sois miséricordieux pour nous et pour le monde entier.
0: Par sa douloureuse passion,
2: sois miséricordieux pour nous et pour le monde entier.
0: Par sa douloureuse passion,
2: sois miséricordieux pour nous et pour le monde entier.
0: Par sa douloureuse passion,
2: sois miséricordieux pour nous et pour le monde entier.
0: Par sa douloureuse passion,
2: sois miséricordieux pour nous et pour le monde entier.
0: Par sa douloureuse passion,
2: sois miséricordieux pour nous et pour le monde entier.
0: Par sa douloureuse passion,
2: sois miséricordieux pour nous et pour le monde entier.
0: Par sa douloureuse passion,
2: sois miséricordieux pour nous et pour le monde entier.
0: Par sa douloureuse passion,
2: sois miséricordieux pour nous et pour le monde entier.
0: Par sa douloureuse passion,
2: sois miséricordieux pour nous et pour le monde entier.
3: Sixième jour. Aujourd'hui, amène-moi les âmes douces et humbles, ainsi que celles des petits-enfants, et plonge-les dans ma miséricorde. Ce sont elles qui ressemblent le plus à mon cœur. Elles m'ont réconforté dans mon amère agonie. Je les voyais veiller sur mes autels comme des anges terrestres. Sur elles, je verse des torrents de grâce. Ma grâce ne peut être reçue que par les âmes pleines d'humilité. Ce sont ces âmes-là en qui je mets ma confiance. Très miséricordieux Jésus qui avait dit vous-même, apprenez de moi que je suis doux et humble de cœur. Recevez dans la demeure de votre cœur, très compatissant, les âmes douces et humbles, ainsi que celles des petits-enfants. Ces âmes-là plongent dans le ravissement le ciel entier et sont particulièrement aimées du Père des cieux. Elles forment un bouquet de fleurs devant le trône divin dont Dieu seul respire le parfum. Ces âmes-là demeurent pour toujours dans le cœur très compatissant de Jésus, chantant sans cesse l'hymne de l'amour et de la miséricorde pour l'éternité. Père éternel, jetez un regard de miséricorde sur les âmes douces et humbles, ainsi que sur celles des petits-enfants demeurant dans le cœur très compatissant de Jésus. Ce sont ces âmes-là qui ressemblent le plus à votre Fils. Le parfum de ces âmes monte de la terre et s'élève jusqu'à votre trône. Père de miséricorde et de toute bonté, je vous implore, par l'amour et la prédilection que vous avez pour ces âmes, de bien vouloir bénir le monde entier, afin que toutes les âmes puissent chanter ensemble la gloire de votre miséricorde pour l'éternité. Amen. Père éternel, je t'offre le corps et le sang, l'âme et la divinité de ton Fils bien-aimé, notre Seigneur Jésus-Christ.
2: En réparation de nos péchés et de ceux du monde entier.
3: Par sa douloureuse passion,
2: sois miséricordieux pour nous et pour le monde entier.
3: Par sa douloureuse passion,
2: sois miséricordieux pour nous et pour le monde entier.
3: Par sa douloureuse passion,
2: sois miséricordieux pour nous et pour le monde entier.
3: Par sa douloureuse passion,
2: sois miséricordieux pour nous et pour le monde entier.
3: Par sa douloureuse passion,
2: sois miséricordieux pour nous et pour le monde entier.
3: Par sa douloureuse passion,
2: sois miséricordieux pour nous et pour le monde entier.
3: Par sa douloureuse passion,
2: sois miséricordieux pour nous et pour le monde entier.
3: Par sa douloureuse passion,
2: sois miséricordieux pour nous et pour le monde entier.
3: Par sa douloureuse passion,
2: sois miséricordieux pour nous et pour le monde entier.
3: Par sa douloureuse passion,
2: sois miséricordieux pour nous et pour le monde entier.

0: Septième jour, aujourd'hui, amène-moi les âmes qui vénèrent et glorifient particulièrement ma miséricorde et plonge-les en elle. Ces âmes-là ont le plus partagé les souffrances de ma passion. Ce sont elles qui ont pénétré le plus profondément en mon âme. Elles sont le vivant reflet de mon cœur compatissant. Ces âmes brilleront d'un éclat particulier dans la vie future. Aucune n'ira en enfer. Je défendrai chacune d'elles, en particulier à l'heure de la mort. Très miséricordieux Jésus, dont le cœur n'est qu'amour, recevez dans la demeure de votre cœur très compatissant les âmes qui vénèrent et glorifient plus particulièrement l'immensité de votre miséricorde. Dotées de la puissance même de Dieu, elles avancent confiantes en votre miséricorde au milieu de tous les tourments et contrariétés. Ces âmes sont unies à Jésus et portent le poids de l'humanité entière sur leurs épaules. Elles ne seront pas jugées sévèrement, mais votre miséricorde les protégera au moment de l'agonie. Père éternel, daignez jeter un regard de miséricorde sur les âmes qui célèbrent et vénèrent votre plus grand attribut, votre infinie miséricorde. Enfermées dans le cœur très compatissant de Jésus, elles sont un vivant évangile. Leurs mains sont pleines d'actes de miséricorde. Comblées de joie, elles chantent l'hymne de la miséricorde du Très-Haut. Je vous en supplie, manifestez-leur votre miséricorde selon l'espoir et la confiance qu'elles ont mis en vous. Que s'accomplisse en elles la promesse de Jésus qui a dit « Je défendrai leur durant » comme ma propre gloire. Les âmes qui vénéreront mon infinie miséricorde, je les défendrai tout particulièrement à l'heure de la mort. Amen. Père éternel, je t'offre le corps et le sang, l'âme et la divinité de ton Fils bien-aimé, notre Seigneur Jésus-Christ.
1: En réparation de nos péchés et de ceux du monde entier,
0: par sa douloureuse passion,
1: sois miséricordieux pour nous et pour le monde entier.
0: Par sa douloureuse passion,
1: sois miséricordieux pour nous et pour le monde entier.
0: Par sa douloureuse passion,
1: sois miséricordieux pour nous et pour le monde entier.
0: Par sa douloureuse passion,
1: sois miséricordieux pour nous et pour le monde entier.
0: Par sa douloureuse passion,
1: sois miséricordieux pour nous et pour le monde entier.
0: Par sa douloureuse passion,
1: sois miséricordieux pour nous et pour le monde entier.
0: Par sa douloureuse passion,
1: sois miséricordieux pour nous et pour le monde entier.
0: Par sa douloureuse passion,
1: sois miséricordieux pour nous et pour le monde entier.
0: Par sa douloureuse passion,
1: sois miséricordieux pour nous et pour le monde entier.
0: Par sa douloureuse passion,
1: sois miséricordieux pour nous et pour le monde entier.
2: Huitième jour. Aujourd'hui, amène-moi les âmes qui sont au purgatoire et plonge-les dans l'abîme de ma miséricorde. Que les flots de mon sang rafraîchissent leurs brûlures. Toutes ces âmes me sont très chères, mais elles me rendent justice. Il est en ton pouvoir de leur apporter quelque soulagement. Puise dans le trésor de mon Église toutes les indulgences et offre-le en leur nom. Or, si tu connaissais leurs souffrances, tu offrirais sans cesse en leur nom l'aumône de tes prières, ils te payeraient leurs dettes de ma justice. Père éternel, daignez jeter un regard de miséricorde sur les âmes souffrant au purgatoire, enfermées dans le cœur très compatissant de Jésus. Je vous implore, par la douloureuse passion de Jésus, votre Fils, et par toute l'amertume de son âme, très saint, fût inondé de manifester votre miséricorde aux âmes qui sont soumises à votre justice sans défaut. Que votre regard ne tienne compte que des mérites des plaies de Jésus, votre très cher Fils, car nous croyons que votre bonté et votre pitié est infinie. Amen. Père éternel, je t'offre le corps et le sang, l'âme et la divinité de ton Fils bien-aimé, notre Seigneur Jésus-Christ.
1: En réparation de nos péchés et de ceux du monde entier,
2: par sa douloureuse passion,
1: sois miséricordieux pour nous et pour le monde entier.
2: Par sa douloureuse passion,
1: sois miséricordieux pour nous et pour le monde entier.
2: Par sa douloureuse passion,
1: sois miséricordieux pour nous et pour le monde entier.
2: Par sa douloureuse passion,
1: sois miséricordieux pour nous et pour le monde entier.
2: Par sa douloureuse passion,
1: sois miséricordieux pour nous et pour le monde entier.
2: par sa douloureuse passion.
3: Sois miséricordieux pour nous et pour le monde entier.
2: Par sa douloureuse passion.
3: Sois miséricordieux pour nous et pour le monde entier.
2: Par sa douloureuse passion.
3: Sois miséricordieux pour nous et pour le monde entier.
2: Par sa douloureuse passion.
3: Sois miséricordieux pour nous et pour le monde entier.
2: Par sa douloureuse passion.
3: Sois miséricordieux pour nous et pour le monde entier.

0: Neuvième jour. Aujourd'hui, amène-moi les âmes indifférentes et froides, et plonge-les dans l'abîme de ma miséricorde. Ce sont ces âmes-là qui blessent le plus douloureusement mon cœur. Ce sont elles qui, au jardin des Oliviers, m'inspirèrent la plus grande aversion. C'est à cause d'elles que j'ai dit « Mon père, s'il est possible que cette coupe passe loin de moi. » Pour elles, l'ultime planche de salut est de recourir à ma miséricorde. Père éternel, jetez un regard de miséricorde sur les âmes indifférentes, qui sont cependant enfermées dans le cœur très compatissant de Jésus. Père de miséricorde, je vous supplie par la passion amère de votre Fils et par son agonie de 3 heures sur la croix. Permettez que ces âmes-là célèbrent aussi l'abîme de votre miséricorde. Père éternel, je t'offre le corps et le sang, l'âme et la divinité de ton Fils bien-aimé, notre Seigneur Jésus-Christ.
1: En réparation de nos péchés et de ceux du monde entier,
0: par sa douloureuse passion,
1: sois miséricordieux pour nous et pour le monde entier.
0: Par sa douloureuse passion,
1: sois miséricordieux pour nous et pour le monde entier.
0: Par sa douloureuse passion,
1: sois miséricordieux pour nous et pour le monde entier.
0: Par sa douloureuse passion,
1: sois miséricordieux pour nous et pour le monde entier.
0: Par sa douloureuse passion,
1: sois miséricordieux pour nous et pour le monde entier.
0: Par sa douloureuse passion,
1: sois miséricordieux pour nous et pour le monde entier.
0: Par sa douloureuse passion,
1: sois miséricordieux pour nous et pour le monde entier.
0: Par sa douloureuse passion,
1: sois miséricordieux pour nous et pour le monde entier.
0: Par sa douloureuse passion,
1: sois miséricordieux pour nous et pour le monde entier.
0: Par sa douloureuse passion,
1: sois miséricordieux pour nous et pour le monde entier. Dieu saint, Dieu fort, Dieu éternel, prends pitié de nous et du monde entier. Dieu saint, Dieu fort, Dieu éternel, prends pitié de nous et du monde entier. Dieu saint, Dieu fort, Dieu éternel, prends pitié de nous et du monde entier. Jésus, j'ai confiance en toi. Jésus, j'ai confiance en toi. Jésus, j'ai confiance en toi. Ô sang et eau qui avait jailli du cœur de Jésus, comme source de miséricorde pour nous, j'ai confiance en vous.
2: Sainte Faustine, priez pour nous.
3: Saint Jean-Paul II,
4: priez pour nous.
3: Tous les saints miséricordieux du ciel,
4: priez pour nous.
3: Mère Thérèse Rondeau,
5: intercédez pour nous.
3: Au nom du Père, et du Fils, et du Saint-Esprit. Amen. Chers auditeurs de Radio Fidélité Mayenne, nous vous remercions par la voix de la radio d'avoir participé au chapelet de la Divine Miséricorde de Sœur Faustine. Nous vous souhaitons une très belle journée et nous vous disons à mardi prochain sur notre antenne. Au revoir.

0: Dieu, nous accueillons ta miséricorde au milieu de ton peuple. Ta louange, comme ton nom, Seigneur Dieu, couvre l'étendue de la terre. Ta main droite est pleine de justice.
1: Au nom du Père et du Fils et du Saint-Esprit.
2: Amen.

Dans cette messe, au début de cette messe, nous allons demander la pluie. Peut-être que vous n'avez pas trop envie, vous les jeunes, qu'il y ait de l'eau qui nous tombe dessus. Mais notre terre en a besoin, les jardins en ont besoin, les terres agricoles en ont besoin beaucoup. Voilà, donc on demande au Seigneur, maître de la création, Seigneur du ciel et de la terre, de nous donner cette pluie bienfaisante. Préparons-nous, frères et sœurs, à célébrer ce mystère de l'Eucharistie en reconnaissant que nous avons péché. Je confesse à Dieu Tout-Puissant, je reconnais devant vous, frères et sœurs, que j'ai péché en pensée, en parole, par action et par omission. Oui, j'ai vraiment péché. C'est pourquoi je supplie la bienheureuse Vierge Marie, les anges et tous les saints, et vous aussi, frères et sœurs, de prier pour moi, le Seigneur, notre Dieu. Que Dieu Tout-Puissant nous fasse miséricorde, qu'il nous pardonne nos péchés et nous conduise à la vie éternelle.

Lecture du livre du prophète Osée. Ainsi parle le Seigneur. Le fils d'Israël ont établi des rois sans me consulter. Ils ont nommé des princes sans mon accord. Avec leur argent et leur or, ils ont fabriqué des idoles. Ils seront anéantis. Je le rejette, ton veau d'or, Samarie. Ma colère s'est enflammée contre tes enfants. Refuseront-ils toujours de retrouver l'innocence? Ce veau est l'œuvre d'Israël. Un artisan l'a fabriqué. Ce n'est pas un dieu. Ce veau de Samarie sera mis en pièces. Ils ont semé le vent. Ils récolteront la tempête. L'épi ne donnera pas de grain. S'il y avait du grain, il ne donnerait pas de farine, et s'il en donnait, elle serait dévorée par les étrangers. Éphraïm a multiplié les autels pour expier les péchés, et ces autels ne lui servent qu'à pécher. J'ai beau lui mettre par écrit tous les articles de ma loi, il n'y voit qu'une loi étrangère. Ils offrent des sacrifices pour me plaire, et ils en mangent la viande. Mais le Seigneur n'y prend pas de plaisir. Au contraire, il y trouve le rappel de toutes leurs fautes. Il fait le compte de leurs péchés. Qu'ils retournent donc en Égypte. Parole du Seigneur.

Notre Dieu, il est au ciel. Tout ce qu'il veut, il le fait. Leurs idoles, or et argent, ouvrage de mains humaines.

Elles ont une bouche et ne parlent pas, des yeux et ne voient pas, des oreilles et n'entendent pas, des narines et ne sentent pas.

Leurs mains ne peuvent toucher, leurs pieds ne peuvent marcher, qu'ils deviennent comme elles, tous ceux qui les font, ceux qui mettent leur foi en elles.

Israël, mets ta foi dans le Seigneur. Le secours, le bouclier, c'est lui. Famille d'Aaron, mets ta foi dans le Seigneur. Le secours, le bouclier, c'est lui.

En ce temps-là, voici qu'on présenta à Jésus un possédé qui était sourd-muet. Lorsque le démon eut été expulsé, le sourd-muet se mit à parler. Les foules furent dans l'admiration et elles disaient « Jamais rien de pareil ne s'est vu en Israël. » Mais les pharisiens disaient « C'est par le chef des démons qu'il expulse les démons. » Jésus parcourait toutes les villes et tous les villages, enseignant dans leurs synagogues, proclamant l'évangile du royaume et guérissant toute maladie et toute infirmité. Voyant les foules, Jésus fut saisi de compassion envers elles, parce qu'elles étaient désemparées et abattues, comme des brebis sans berger. Il dit alors à ses disciples, « La moisson est abondante, mais les ouvriers sont peu nombreux. Priez donc le maître de la moisson d'envoyer des ouvriers pour sa moisson. »

Dans l'évangile de dimanche dernier, nous entendions Jésus louer son Père du ciel et dire ce que tu as caché aux sages et aux savants, Père, tu l'as révélé aux tout petits. Bien, nous avons justement dans l'évangile de ce jour un exemple, une illustration de cette vérité que Jésus proclamait. Jésus vient de guérir un homme sourd et muet, et saint Matthieu nous dit que les foules, témoins de ce miracle, témoins de ce signe de miséricorde aussi, furent dans l'admiration. Et elles disaient « Jamais rien de pareil ne s'est vu en Israël ». Voilà comment les petits, le peuple, réagit sainement et avec bon sens. Mais les pharisiens, qui sont imbus d'eux-mêmes et qui ont des lunettes noires envers Jésus, parce qu'ils dénoncent souvent leur hypocrisie et leur orgueil, eh bien, eux qui ont des lunettes noires sur Jésus interprètent méchamment tout le bien qu'il fait, jusque la guérison de cet homme. Il lui rend la santé, il ne fait que du bien, et les pharisiens l'accusent. C'est par le chef des démons qu'il expulse les démons. Quelle mauvaise foi, quel aveuglement. L'orgueil fausse le jugement. Heureux les cœurs purs, dit Jésus, ils verront Dieu, ils voient Dieu. Les cœurs purs, c'est les cœurs simples et droits. Ils voient Dieu et ils reconnaissent où est la vérité et le bien. Et c'est ce que fait ces foules, témoins de la bonté de Jésus. Saint Matthieu ensuite témoigne de la compassion de Jésus, justement pour ces foules qui sont, dit-il, désemparées et abattues comme des brebis sans berger. Il faut se rappeler que au niveau politique, eh bien, c'est l'occupation des Romains dans la Palestine avec tout son lot d'oppression, de violence. Et puis, au niveau religieux, les chefs religieux du peuple juif qui auraient dû être justement de bons bergers pour soutenir la foi dans ce moment de difficulté, d'épreuve, d'occupation, eh bien, sont des mauvais bergers, pleins d'orgueil aussi, justement, et écrasant le petit peuple. Alors Jésus est plein de compassion pour ces foules opprimées, oppressées, abattues. Et saint Matthieu de nous dire, ben voilà, comment Jésus passe ses journées, je dirais. Et on peut retenir deux activités de Jésus. Il enseigne et il guérit. Il annonce la bonne nouvelle d'un Dieu qui aime tous les hommes et veut les sauver, justement les libérer de toute cette oppression qu'ils vivent, d'être désemparés, sans berger. Il veut les guider, justement, vers la vérité et le salut. Il enseigne et il guérit les corps et les cœurs. Et je pense que c'est aussi la mission de tous les disciples du Christ, de tous ceux qui veulent être disciples du Christ. Témoigner de la bonne nouvelle dans notre vie, sans peur, sans complexe. Nous avons un trésor, le trésor, l'unique trésor. La foi en notre Dieu d'amour. La foi en un Dieu tellement amour qu'il s'est fait l'un de nous et qu'il est au milieu de nous jusqu'à son retour pour nous sauver, nous donner sa vie. Témoigner, oui, de la bonne nouvelle et apporter, nous aussi, à notre mesure, selon nos capacités, nos vocations différentes, apporter le soulagement, le réconfort, le soutien au corps et dans les cœurs. Mais aux yeux de Jésus, il manque justement terriblement de moissonneurs pour ce travail d'évangélisation et de guérison, de soulagement. Priez donc, dit-il. Et cela nous fait penser à Notre-Dame de Bonmain, qui reprend pratiquement les mêmes mots. Mais priez, mes enfants.
Pour Jésus, c'est la prière qui doit être toujours en premier dans nos vies. Prier, c'est s'ouvrir à Dieu, c'est lui permettre justement de commencer par agir dans notre vie à nous. Si nous ne prions pas, Dieu ne peut pas agir en nous. Notre cœur est blindé, notre cœur est fermé. Prier, c'est ouvrir son cœur. Seigneur, je reconnais que tu fais du bien, tu ne fais que du bien. Eh bien, peut-être je peux me tromper aussi sur ce que je pense être bien. Je t'offre et je t'ouvre mon cœur pour que tu l'éclaires et que tu lui donnes la force de faire le bien que tu attends de moi. Justement, cette prière que nous avons à faire, c'est bien celle-ci. Seigneur, que veux-tu que je fasse dans ma vie? Qu'attends-tu de moi? Alors, c'est vrai que le Seigneur, en ces temps où il y a eu certainement beaucoup d'ordinations sacerdotales et diaconales dans nos diocèses différents, eh bien, bien sûr, quand on pense à cette supplication de Jésus, prier le maître de la moisson d'envoyer des ouvriers pour sa moisson, on pense bien sûr à cette vocation particulière de diacre et de prêtre qui est toujours là. Jésus continue d'appeler des hommes à cette mission diaconale et sacerdotale, et certainement parmi vous le Seigneur en appelle certains à cela. C'est pour ça que c'est important que dès maintenant, quel que soit votre âge, vous cultiviez en vous cette disponibilité à Dieu, cette ouverture, cette confiance. Seigneur, je sais que tu as un projet sur ma vie, mais qu'est-ce que tu veux que je fasse de ma vie? Je veux te faire confiance. Toi, tu ne peux pas te tromper. Ce pourquoi tu m'as créé. Donne-moi de te faire toujours confiance et de répondre oui à tes appels. Mais en plus, comme je l'évoquais à l'instant, de ces vocations particulières, eh bien, chaque chrétien, chacun d'entre nous est appelé à être témoin de la bonne nouvelle et soutien de ses frères, voilà, dans le quotidien, demandant la grâce de dire oui aussi aux appels de Dieu dans tous nos états de vie. Amen.

0: Seigneur Dieu de l'univers, nous avons reçu de ta bonté le pain que nous te présentons. Fruit de la terre et du travail des hommes, il deviendra pour nous le pain de la vie.
1: Et

0: Et béni Seigneur, Dieu de l'univers, nous avons reçu de ta bonté le vin que nous te présentons, fruit de la vigne et du travail des hommes. Il deviendra pour nous le vin du royaume éternel.
1: Béni soit Dieu de l'univers.

Prions ensemble au moment d'offrir le sacrifice de toute l'Église. Puissions-nous être purifiés, Seigneur, par l'offrande consacrée à ton nom, qu'elle nous conduise de jour en jour à vivre de la vie.

Vraiment, il est juste et bon pour ta gloire et notre salut de t'offrir notre action de grâce toujours et en tout lieu, Seigneur, Père très saint, Dieu éternel et tout-puissant. C'est par ton Fils bien-aimé que tu as formé le genre humain, et c'est encore par lui que dans ta grande bonté tu le renouvelles. Voilà pourquoi toutes les créatures te servent, le peuple que tu as racheté célèbre ta louange, les saints te bénissent d'un seul cœur, et déjà, nous pouvons te louer avec tous les anges, et dans la joie, nous ne cessons de proclamer.

Toi qui es vraiment saint, toi qui es la source de toute sainteté, Seigneur, nous te prions. Sanctifie ces offrandes en répandant sur elles ton esprit, qu'elles deviennent pour nous le corps et le sang de Jésus, le Christ notre Seigneur. Au moment d'être livré et d'entrer librement dans sa passion,

Il rendit grâce et la donna à ses disciples en disant, prenez et mangez-en tous, car ceci est la coupe de mon sang, le sang de l'alliance nouvelle et éternelle.

0: Humblement, nous te demandons qu'en ayant part au corps et au sang du Christ, nous soyons rassemblés par l'Esprit Saint en un seul corps.
1: Souviens-toi, Seigneur, de ton Église répandue à travers le monde. Fais-la grandir dans ta charité en union avec notre pape Léon, notre évêque Matthieu, et tous les évêques, les prêtres et les diacres.
2: Souviens-toi aussi de nos frères et sœurs, André Rose, Janine Simon, les âmes du purgatoire, qui se sont endormies dans l'espérance de la résurrection. Et souviens-toi dans ta miséricorde de tous les défunts. Accueille-les dans la lumière de ton visage.
3: Sur nous tous, enfin, nous implorons ta bonté. Permets qu'avec la Vierge Marie, la bienheureuse Mère de Dieu, avec Saint Joseph, son époux, les apôtres et tous les saints qui ont fait ta joie au long des âges, nous ayons part à la vie éternelle et que nous chantions ta louange et ta gloire par ton Fils, Jésus le Christ.

0: Délivre-nous de tout mal, Seigneur, et donne la paix à notre temps. Soutenus par ta miséricorde, nous serons libérés de tout péché, à l'abri de toute épreuve, nous qui attendons que se réalise cette bienheureuse espérance, l'avènement de Jésus-Christ, notre Sauveur. Seigneur Jésus-Christ, tu as dit à tes apôtres, je vous laisse la paix, je vous donne ma paix. Ne regarde pas le péché, mais la foi de ton Église. Pour que ta volonté s'accomplisse, donne-lui toujours cette paix et conduis-la vers l'unité parfaite, toi qui vis et règnes pour les siècles des siècles.
1: Amen.
0: Que la paix du Seigneur soit toujours avec vous.
1: Et amen.
0: La charité du Christ, donnez-vous sa paix.

0: Voici l'agneau de Dieu, voici celui qui enlève les péchés du monde. Heureux les invités au repas des noces de l'agneau.
1: Seigneur, je ne suis pas digne de te recevoir.

Venez à moi, vous tous qui peinez sous le poids du fardeau, et moi, je vous procurerai le repos, dit le Seigneur.

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2: Nous souhaitons une belle et sainte fête aux Ralph, Raoul et Roger. La bienheureuse Maria Romero est née en 1902 au Nicaragua. Sa famille est très riche. Son père est ministre et elle apprend auprès de lui à être généreuse auprès des pauvres. À 12 ans, elle est l'une des premières inscrites au nouveau collège des filles de Marie Auxiliatrice, congrégation de religieuses fondée par Saint Jean Bosco. Elle découvre émerveillée la vie et les intuitions éducatives de ce saint éducateur. Il lui semble que son histoire répond à ses aspirations les plus profondes. Elle devient à son tour fille de Marie Auxiliatrice et est envoyée au Costa Rica en 1931. Là, elle se donne sans compter et devient une missionnaire infatigable. Elle soigne les malades, construit des cliniques pour les pauvres, visite les nécessiteux, organise une distribution quotidienne de paniers de nourriture. Elle obtient, par l'audace de son apostolat, des visites médicales gratuites pour les plus démunis et des investissements des entrepreneurs locaux pour la formation professionnelle des jeunes filles. Maria fonde aussi un dispensaire pour les familles les plus pauvres, ainsi que les ciudadelas de Marie Auxiliatrice, de petites maisons avec jardin pour les familles sans logement. Puisant à la source de son intense vie mystique, Maria conseille spirituellement tous ceux qui viennent à elle, et ils sont nombreux. En effet, sa réputation est telle que tout le monde veut lui parler, lui demander un miracle ou une guérison, attiré par les récits miraculeux qui se répandent à son sujet. Elle a notamment prédit le tremblement de terre qui a détruit la capitale du pays en 1972, demandant à un journaliste d'annoncer cela dans son journal pour avertir la population. Mais il refuse, craignant d'être considéré comme un fou. Cette Don Bosco au féminin s'attache aussi à amener le Christ à chacun, particulièrement en cherchant à répandre la dévotion à l'Eucharistie et à la Sainte Vierge Marie, qu'elle appelle affectueusement « marraine ». Maria Romero décède en 1977 et sera béatifiée en 2002 par le pape Jean-Paul II. Bienheureuse Maria Romero, nous vous confions la jeunesse de notre beau pays. Que chacun reçoive la grâce de rencontrer sur sa route de saints éducateurs.
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0: Bonjour à tous. À la une ce midi, Emmanuel Macron, sain et sauf, actuellement en déplacement en Syrie. Le président de la République est en sécurité au sein du palais présidentiel à Damas. Une explosion a retenti ce matin à proximité de l'hôtel où il était. L'explosion a eu lieu une heure après son départ. Au moins 18 personnes ont été blessées, dont 4 policiers, annonce le ministère de l'Intérieur syrien. Bilan provisoire. En France, l'incendie de Trévillac dans les Pyrénées-Orientales n'est toujours pas fixé. Près de 5000 hectares ont brûlé. Plus de 12 000 personnes ont été évacuées. Les flammes n'ont pas progressé la nuit dernière. Les pompiers restent mobilisés. Décision attendue pour Marine Le Pen. La Cour d'appel de Paris rend son verdict dans l'affaire des assistants parlementaires européens du Rassemblement national. En cas d'inéligibilité confirmée, Jordan Bardella pourrait devenir le candidat du parti pour la présidentielle de 2027. Il se dit prêt et serein. L'enquête sur l'assassinat de Mehdi Kessassi progresse à Marseille. 4 nouveaux suspects de 20 à 25 ans ont été mis en examen et placés en détention provisoire. Ils sont poursuivis notamment pour meurtre en bande organisée. Au total, 11 personnes sont désormais mises en examen dans ce dossier. La principale suspecte de l'attaque au colis piégé contre l'oligarque ukrainien à Monaco, retrouvée morte près de Kiev. Elle était recherchée par Interpol. Elle aurait été tuée par balle, selon la presse ukrainienne. 2 suspects ont déjà été arrêtés dans sa mort, dont un officier des services de renseignement ukrainien. Le gouvernement muscle sa lutte contre le racisme, l'antisémitisme et les discriminations. Un nouveau plan de 55 mesures a été présenté, Julie Pierre.
1: Oui, et l'idée, c'est de mieux prévenir les actes racistes, mieux accompagner les victimes et renforcer les sanctions. Le gouvernement mise pour ça sur une formation renforcée des chefs d'établissement, des inspecteurs et des futurs enseignants. Il compte aussi faire passer de 500 000 à 800 000 le nombre d'élèves qui visiteront tous les ans des lieux de mémoire. Les forces de l'ordre sont également concernées. Les policiers et les gendarmes bénéficieront de nouvelles formations. Un guide doit par exemple faciliter le dépôt de plaintes des victimes. Le plan prévoit aussi le développement de stages de citoyenneté dans des lieux de mémoire pour les auteurs de propos racistes, des campagnes de testing à l'embauche tous les 2 ans pour détecter les discriminations, mais aussi un référentiel de formation pour les professionnels de l'immobilier, par exemple.
0: Merci Julie pour ces précisions. On termine par du sport et du cyclisme. La 4e étape aujourd'hui sur le Tour de France entre Carcassonne et Foix, 182 km avec 4 cols à franchir. Départ à 13h10, arrivée prévue entre 17h20 et 17h30. Belle journée à tous.
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4: La communauté de Périne Tullard s'organise donc doucement, en douceur, en société religieuse. Les statuts sont approuvés par l'autorité ecclésiastique, ne reste plus que la reconnaissance royale. Julienne Grosset, que nous avons vue faire son testament en faveur de sa supérieure en 1701, et qui demeure déjà à l'hôpital de Sillé, lieu de la fondation actuelle qui représente sans doute Mère Tullard en cette ville, contribue au dit établissement. À cette fin, elle donne 100 livres de rente à perpétuité. Prudente, les deux femmes stipulent néanmoins que les présentes donations demeureront nulles en cas que l'on ne puisse obtenir des lettres patentes de Sa Majesté et que lesdite donatrices et leurs héritiers pourront faire le remboursement des dites rentes à la communauté, pourvu que ce soit en espèces d'or ou d'argent, ou autre espèce sonnante et non en billets. La dépréciation de la monnaie de papier est dans tous les esprits. Ces clauses de prudence ne serviront pas, puisque moins de 5 mois plus tard, nous, Louis, par la grâce de Dieu, roi de France et de Navarre, avons permis et accordé, et de notre grâce spéciale, pleine jouissance et autorité royale, permettons et accordons par les présentes signées de notre main à la veuve Tullard d'établir ladite maison en ladite ville de Sillé-le-Guillaume comme chef-lieu pour y faire une société sous le nom de la Charité. C'est donc par reconnaissance envers la princesse de Conti que les filles qui composeront la société porteront toujours le nom de sœur de la Charité de Sillé, mais la fondatrice ne s'y installera jamais. Elle reste dans sa chère maison de la chapelle au Ribou. Très active, malgré les crises d'asthme qui la fatiguent de plus en plus, elle visite les établissements répartis autour de son village. Évron, qui deviendra si importante pour la communauté après la Révolution, est fondée en 1720. C'est une joie pour elle, lorsqu'elle part dans les paroisses des environs, installer deux de ses filles dans une nouvelle fondation. Baie, Commère, Montourtier. Son grand âge pourra lui

raison que d'être avec vous. Et vouloir m'en séparer, c'est vouloir m'imposer une véritable mortification. » Refusant une nourriture substantielle, elle affirme « Je suis plus forte qu'on ne pense. » Forte, elle l'est dès son enfance, en développant des habitudes ancestrales de travail transmises par de rudes laboureurs. Elle puise dans la méditation le goût de la réflexion qui l'amène à se mieux connaître pour mener à bien l'œuvre qu'elle développe lentement mais minutieusement. C'est cette force et cette ferveur qui attirent autour d'elle cette société de femmes unies dans le service des autres. Son mariage, qu'elle a pu ressentir à l'époque comme un obstacle à son destin, lui a permis de mieux connaître le monde et ses problèmes, le besoin d'enseignantes et de soignantes qui, dans le peuple du Royaume de France, aident au progrès intellectuel et contribuent à un mieux vivre. C'est donc dans cette direction que, tout naturellement après son veuvage, elle orienta sa vocation de religieuse au service de la misère du monde. Intelligente mais jamais faible dans l'application du règlement, elle exhorte ses sœurs à garder une tenue modeste. Le costume adopté est celui des femmes simples de l'époque. Longue robe de serge grise aux larges manches, avec bavolet sous le menton, sur lequel se fixe la coiffe à barbe et le voile pour l'extérieur. Cet uniforme élégant dans sa simplicité, pas question de le relever par des ornements mondains. Mère Tullard tense celles qui ne craignent pas de lui faire voir du linge plus fin et des coiffures plus ajustées que la règle de leur état ne leur permet. Elle veut aussi protéger ses filles, surtout celles qui sont le plus au contact du monde par leur travail de soignante. Prenez bien garde, mes chères filles, d'être trop libres avec les personnes du monde et surtout avec celles de différents sexes. Veillez sur vous pour ne pas donner atteinte à votre réputation par des démarches peu mesurées. Par l'expérience difficile vécue il y a peu, elle sait de quoi elle parle. Une dernière épreuve attend Mère Tullard. Le 16 janvier 1730, au cœur de l'hiver, le froid est vif dans ce village battu des vents. La nuit est tombée depuis peu. 6 heures du soir. C'est le moment où les femmes de la communauté se recueillent après une journée de labeur et avant le repas du soir pris en commun. Soudainement, des flammes s'élèvent d'un des bâtiments. Le tocsin sonne au clocher du village et les habitants du bourg se précipitent, munis de seaux au contenu dérisoire, pour étouffer un incendie si violent qu'il dévore en quelques heures tous les bâtiments. L'incendie se communique à une maison voisine, celle de Mademoiselle Aubry. Le coupable est rapidement connu, un certain Michel Janvier, à demi folle. Perrine est atterrée. La fumée pique sa gorge, réveille sa toux. Le poids de ses 76 ans lui semble soudain plus lourd à porter. Infiniment lasse, elle abandonne à une inefficace agitation tous ces hommes et ces femmes qui combattent les flammes. Solitaire, elle se réfugie au fond du jardin, tout au bout de l'enclos, le plus loin possible du feu et de la fumée. Là, près d'une niche creusée dans le mur, où de ses mains elle a installé une statue de la Vierge, à l'époque de la construction, elle s'agenouille et prie. Au petit matin, on mesure l'ampleur du désastre. Sa première maison, le symbole de son œuvre, anéantie. Elle est bien fatiguée, ce matin du 17 janvier 1730, Perrine, devant les ruines de ce qui était sa demeure. C'est alors que très rapidement, un immense mouvement de solidarité, relayé dans tout le diocèse par les deux vicaires généraux du Mans, messieurs Levaillé et Le Divin, prouve à la communauté sinistrée la reconnaissance d'une population généreuse. Les prêtres ouvrent leurs bourses et collectent les aumônes. Les fonds arrivent et le projet de la nouvelle construction prend corps. C'est un regain de jeunesse pour Perrine. Elle supervise les plans, prend conseil, mais comme toujours, c'est elle qui décide. Elle négocie avec le curé Pichereau un morceau de terrain, des clojots, pour agrandir le terrain de sa propriété

0: moyennant 40 sols de rente annuelle, 2 chapons et 2 poulets. Elle signe cet acte en février 1732, d'une écriture toujours aussi nette et précise, en compagnie de Mathurin Potier, qui lui succédera comme supérieur général, Michel Chailloux et Jeanne Chailloux. Les nouveaux murs montent rapidement, puisque les constructions seront achevées en 1732. Tout d'abord s'élève le bâtiment central au milieu de l'enclos, longue bâtisse partagée par un large escalier à la rambarde de bois. Un rez-de-chaussée réservé à l'enseignement, un étage pour le logement surmonté d'un grenier. Un délicat clocheton coupe le toit, où loge une cloche installée en grande cérémonie et bénie par M. le curé Pichereau. La longue corde de chanvre, battant la rampe d'escalier, rythmera la vie du couvent. Sur l'arrondi de la lucarne centrale, le granit gardera l'inscription « Dame Perrine Brunet, fondatrice d'Océan, 1731 ». L'année suivante, deux bâtiments à angle droit s'appuient sur la construction centrale et forment une vaste cour intérieure, fermée le long du chemin par un haut mur. Le portail d'entrée, deux larges vantaux arrondis, aux encorbellements de granit, est joliment orné de deux glands de pierre à hauteur des cieux des charrettes. Dans l'encadrement est gravée la date d'achèvement de l'ensemble, 1732.
1: C'était Perrine en sa maison par Odette Tournier. Une lecture de Christelle de Limerville.
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4: Un livre, une histoire. Aujourd'hui, l'Église gréco-catholique ukrainienne d'Anatoli Babinski aux éditions Salvator en 2025. Le sous-titre de l'ouvrage, une brève histoire. En effet, l'édition originale de l'ouvrage, en ukrainien, publiée il y a quelques années, comportait comme sous-titre une histoire en 90 minutes. Un véritable défi. Car cette église gréco-catholique ukrainienne, non seulement est mal connue, d'où l'intérêt du livre, mais aussi relève d'une histoire très complexe, très intéressante, sur laquelle on va revenir. Mais auparavant, je conseillerais aux futurs lecteurs de cet ouvrage de commencer par la fin, c'est-à-dire par les repères chronologiques de cette église, alors que l'auteur et le traducteur appelle l'église Kievienne, c'est-à-dire Kievienne. J'utiliserai le mot de Kiev pour être plus simple et plus compréhensible par les auditeurs. Et ces repères chronologiques comportent une frise qui indique déjà la complexité de cette église Kievienne, puisque il y a dans cette histoire Kievienne une église orthodoxe autocéphale polonaise, une église orthodoxe ukrainienne, une église orthodoxe autocéphale ukrainienne, et puis bien sûr notre église gréco-catholique ukrainienne. Des repères chronologiques précisés ensuite par une chronologie qui va de 988 à aujourd'hui et qui est heureusement complétée par une série de cartes. En effet, ces territoires de l'Est européen sont très mal connus, puisque cette métropole de Kiev, ici présentée en 1596 à la carte de la page 195, englobe des territoires qui aujourd'hui sont polonais, d'autres lituaniens, par exemple Vilnius faisait partie de cette métropole de Kiev. Il y a aussi bien sûr un certain nombre de territoires relevant de la Biélorussie, relevant de la Russie, et effectivement cette métropole a beaucoup varié dans ses dimensions géographiques, d'où d'ailleurs les cartes suivantes qui montrent soit l'extension, soit le rétrécissement de cette métropole de Kiev. En effet, cette Ukraine a fait partie, cette métropole de Kiev a fait partie d'ensembles politiques qui ont beaucoup fluctué, avec notamment le rôle très important du royaume polono-lituanien à l'époque moderne. Donc une histoire complexe, une histoire intéressante, une histoire passionnante, puisqu'elle relève à la fois de l'histoire de l'Église catholique. Il s'agit d'une Église gréco-catholique ukrainienne. Cette Église est authentiquement catholique, même si elle est gréco-catholique et ukrainienne, et également d'actualité pour qui voudrait peut-être comprendre d'une autre manière le conflit qui oppose actuellement la Russie à l'Ukraine. Avec une question immédiate, dès le début du livre, finalement, pourquoi écrire un livre sur cette église gréco-catholique ukrainienne qui ne représente, nous dit l'auteur, qu'à peu près 10% de la population ukrainienne et qui concerne un pays dont la sécularisation est bien avancée. L'auteur répond en disant que la religion est importante pour beaucoup d'Ukrainiens, et on l'a vu même avec les orthodoxes d'Ukraine qui ont rompu avec Moscou. Deuxièmement, il faut revenir sur cette église gréco-catholique ukrainienne parce que elle est très peu étudiée dans les histoires du catholicisme, nous dit l'auteur. C'est traité de manière extrêmement marginale. Il y a des préjugés confessionnels. Finalement, c'est gréco-catholique. Est-ce que ce n'est pas des orthodoxes déguisés, nationaux, qui sont ces Ukrainiens? Et l'auteur répond en partie à cette question. Et en effet, l'Ukraine est un, et cette métropole de Kiev est une sorte de carrefour, puisque Dieu a placé au carrefour l'a placé au carrefour de diverses influences, est-ouest, sud-nord. Et effectivement, la vie au carrefour est pleine d'incertitudes. Et cette. Alors évidemment, l'auteur revient sur ce carrefour, sur les peuplements initiaux, sur le peuple de la Rousse, les Rutènes, qu'il ne faut pas confondre avec les Russes. Et donc l'auteur explique dans le détail que le mot ukrainien, aujourd'hui, oserais-je le dire, ne désigne pas que des Ukrainiens, puisque on le voit après 1945, après la persécution très violente de Staline, beaucoup de ces Ukrainiens gréco-catholiques ont trouvé refuge aux États-Unis, où ils se sont organisés, où ils sont très nombreux. Donc il y a des Anglais, des Américains, des Irlandais, des Chinois, il y a même un exarchat gréco-catholique ukrainien en France. Voilà. Alors gréco-catholique, c'est Marie-Thérèse, l'impératrice d'Autriche, qui a imposé ce terme, et gréco-catholique parce que cette église partage la tradition byzantine avec les églises gréco-catholiques dans d'autres pays, ainsi qu'avec les églises orthodoxes. Alors, ce christianisme commence finalement avec 988, hein, c'est-à-dire le lien avec le patriarcat de Constantinople et avec l'État qui devient catholique à ce moment-là, avec des rappels de peut-être Saint-André qui aurait béni les terres de ce qui s'appellera plus tard l'Ukraine. D'autres prétendent qu'un disciple de Saint-Paul, Andronique, aurait été envoyé auprès des Slaves, Saint-Jean Chrysostome, Saint-Athanase d'Alexandrie, le bienheureux Jérôme de Stridon parlent de cette diffusion du christianisme parmi les Scythes et les Sarmates. L'auteur revient également sur les saints Cyrille et Méthode, Cyrille né Constantin, mort en 869, et Méthode, mort en 885, donc une histoire assez longue, qui aboutit en 988 à ce qu'on appelle le baptême de la Rousse. Alors c'est assez intéressant parce que 988 précède de peu finalement 1054, c'est-à-dire la rupture entre ceux qu'on appelle les orthodoxes et les catholiques. Donc une histoire mouvementée avec un moment clé qui est ce qu'on appelle l'Union de Florence, puisque le concile de Ferrare-Florence en 1438-1439 a vu l'union avec les orthodoxes, d'où la bulle célèbre du concile de Florence, Laetentur Caeli, que les cieux soient dans l'allégresse et que la terre se réjouisse, car le mur qui divisait les églises occidentales et orientales a été renversé, la paix et l'harmonie viennent d'être restaurées, voilà. Puisque le Christ, la pierre angulaire, a joint les deux côtés avec un lien très fort d'amour et de paix. Voilà, donc 1439, l'union de Florence semble réaliser la réunification, si l'on ose dire, entre catholiques et orthodoxes. Même si, effectivement, ceci n'a pas été signé par tous les orthodoxes et qu'après cette union de Florence, un certain nombre d'aléas plutôt graves vont avoir lieu, en particulier le métropolite de Kiev, qui arrive à Moscou le 19 mars 1441, est emprisonné au Kremlin. Voilà, et il est condamné puisqu'il a eu le malheur de se réconcilier avec les catholiques. Mais, d'une certaine manière, le germe est lancé, le germe est semé de ce qui va créer cette église gréco-catholique d'Ukraine et qu'on appelle l'Union de Brest. Alors là, c'est très intéressant. On est à la fin du XVIe siècle. L'église catholique vient de faire sa réforme et vient de se redonner de la force, de la vigueur. Il est question à Rome de rapprochement avec les orthodoxes. Constantinople, qui a perdu face aux turco-musulmans en 1453, les orthodoxes affaiblis ont tendance à regarder aussi du côté de Rome, malgré tout. Voilà. Et donc, 1594-1595, des négociations qui aboutissent en 1595-1596 à ce qu'on appelle l'Union de Brest, où on a effectivement la naissance de ce que l'on peut appeler cette église gréco-catholique ukrainienne. Alors ensuite, les aléas historiques sont tels que... Avec le partage de la Pologne, avec Catherine II, la persécution de ces gréco-catholiques a lieu, et 1200 églises sont enlevées à la métropole uniate, hein, c'est ainsi qu'on désigne cette église, ces orthodoxes ralliés à Rome, qui sont enlevés pour donner aux orthodoxes et la... Le grand-duché de Pologne-Lituanie est partagé en 1772, donc beaucoup de douleurs. Cette église gréco-catholique qui subsiste vaille que vaille va connaître une période d'intense persécution avec Staline qui, en 1946, enfin, dès 1945, fait arrêter tous les évêques gréco-catholiques sur le territoire ukrainien. La persécution va être absolument terrible. L'auteur nous raconte par le menu cette persécution, y compris dans un chapitre 16, l'église des catacombes, au point d'ailleurs que de nombreux évêques prêtres vont être béatifiés, vont être canonisés, notamment par le pape Jean-Paul II, qui a joué ensuite un rôle très important, indiqué d'ailleurs par l'auteur, dans la renaissance, dans la résurrection, si on peut ainsi parler, de cette église gréco-catholique ukrainienne qui n'a jamais cessé, qui a vécu dans la clandestinité, des évêques clandestins qui ont ordonné de manière clandestine des prêtres, qui servaient de manière clandestine des fidèles gréco-catholiques clandestins. Et cette, malgré toutes les répressions absolument terribles et atroces, au chapitre 18, l'auteur parle de l'émergence des catacombes et la renaissance de l'Église, puisque au début des années 80, sous l'influence du pape Jean-Paul II, sous l'influence des catholiques polonais, bien sûr, cette Église va renaître, et malgré les ambiguïtés de Gorbatchev, finalement Jean-Paul II va jouer un rôle très important, puisqu'il rencontre Gorbatchev à Rome le 1er décembre 1989 Et un des éléments de la négociation consiste dans l'autorisation de ce catholicisme dans l'ensemble du bloc soviétique. Hein. Il faut rappeler que l'Ukraine faisait partie de l'URSS et qu'à partir de 1989, eh bien, cette église gréco-catholique ukrainienne va effectuer ce que l'auteur appelle en son chapitre 19 les premiers pas libres de cette église, avec une question dramatique, à savoir la restitution de ces milliers d'églises, de ces centaines de monastères qui ont été confisqués par les qui ont été donnés par Staline aux orthodoxes, hein, l'intégration forcée de l'église uniate dans l'église orthodoxe russe. Et aujourd'hui, l'auteur revient sur ce rôle de l'église gréco-catholique ukrainienne pour la défense de la dignité humaine. Donc un ouvrage précieux, intéressant à lire calmement grâce à la chronologie et aux cartes. J'en rappelle le titre, L'église gréco-catholique ukrainienne, une brève histoire, d'Anatoliy Babinski aux éditions Salvator.

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1: Je suis un raté. J'ai raté ma vie. Mais non, tu n'es pas un raté. Si tu dis « je suis », tu définis ton être profond. Et ton être profond est rempli de la présence aimante de Dieu. Ton être profond contient des dons, des talents. Ce que tu veux dire sans doute, si tu mets les mots justes, mais combien c'est important de mettre les mots justes, c'est que tu n'es pas content de toi. Tu n'es pas content, satisfait de certaines choses de ta vie au niveau professionnel, personnel, sentimental, l'éducation de tes enfants, etc. Mais continuer à dire « je suis un raté », ce qui est une ineptie. Je suis un enfant de Dieu, rempli de l'amour de Dieu, qui a plus ou moins bien développé ses dons et plus ou moins bien mis en place ce qu'il pouvait faire. L'important, c'est aujourd'hui. Au lieu de dire « je suis un raté », dis « je suis ouvert à l'amour de Dieu, au nouveau ». Dieu donne sans arrêt de nouvelles possibilités, de nouvelles chances. Dieu crée sans arrêt. Dieu n'est que vie. Je choisis aujourd'hui un peu plus de vie pour agir un peu mieux. Mais je suis réaliste. Je le ferai avec mes infirmités, mes handicaps, petit à petit. Et Dieu ne me demande pas autre chose. Mais même quand je dis « j'ai raté ou j'ai réussi », c'est un jugement que j'ai sur moi-même. Et est-ce que je pourrais ne plus juger ? Et simplement devenir un de ces hommes, une de ces femmes de bonne volonté qui essaye de mieux faire avec Dieu. Avec Dieu, tu peux beaucoup plus. Avec Dieu, tu peux beaucoup mieux.
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3: Nous recevons aujourd'hui Sébastien Coué, dirigeant du restaurant brasserie Le Par Sécurité à Entrammes, juste en face de l'aéroport et de Saint-Joseph-des-Champs, un restaurant où l'on se retrouve nombreux à déjeuner, aussi bien du côté ouvrier que du côté brasserie, et où les convives peuvent être des chefs d'entreprise de l'agglomération lavalloise, des salariés, des ouvriers, des retraités, des familles. C'est un lieu qui est apprécié d'un large panel de clients. Bonjour Sébastien Coué, pouvez-vous nous expliquer un peu votre parcours et qu'est-ce qui vous a amené à ouvrir ce restaurant Le Par Sécurité à Entrammes ?
4: Bonjour France, bonjour à tous. Écoutez, tout simplement, comme beaucoup de gens, un changement d'orientation dans les années post-Covid ou pendant le Covid qui nous ont amené une certaine réflexion personnelle, en tout cas pour moi-même. Écoutez, j'ai fait 25 ans à peu près dans le BTP.
3: Rien à voir.
4: Rien à voir en effet, au sens le plus large, hein, dans le béton, dans les travaux publics et dans les granulats, les pierres précieuses pour les travaux publics. On n'est pas joaillier, mais on vend des pierres de qualité. Enfin, on vendait des pierres de qualité en tout cas, pardon. Et puis voilà, le Covid est passé par là, une avancée dans l'âge, une envie de changement, tout simplement. Une certaine propension à aimer rencontrer les autres, à discuter. Plutôt aussi une propension naturelle à manger et à boire des belles choses. Et voilà, on s'est dit qu'on allait s'orienter gentiment avec mon épouse vers l'activité de restauration, tout simplement.
3: Parce que c'est un projet de couple. Et votre épouse était issue également de la restauration ou tout à fait d'un autre monde ?
4: Pas en tant que telle. On a eu des affaires précédemment de ce qu'on appelle le CHR, donc des bars, tabac, presse, PMU, mais nous n'étions pas dans une activité de restauration à proprement parler. Mais voilà, on avait une certaine envie commune, on va dire, de faire aussi un projet commun. Voilà, ce qui nous a amené à Entrammes. Voilà, on avait, pour la petite anecdote, on avait déjà visité cet établissement il y a quelques années, avant d'acheter, et puis voilà, la vie avait fait que nous n'avions pas donné suite, et puis, on s'est repositionné sur cet établissement.
3: Mais il n'avait pas l'envergure qu'il a aujourd'hui.
4: Pas véritablement, on va dire ça comme ça.
3: Alors comment est-ce que vous avez développé cette affaire ?
4: Alors, on a essayé d'avoir une offre, donc on appellerait ça une carte, mais je vais autant dire une offre globale pour la clientèle ouvrier qui mange, des gens de chantier, les gens de, je dirais, de certaines corporations du bâtiment au sens large. Voilà, avec un menu du jour type ouvrier. Puis après, on a aussi mis en place une carte brasserie plus élaborée, plus recherchée, on va dire, plus qualitative malgré tout en termes de d'élaboration, grâce à une équipe en place qui est relativement connue malgré tout, dont notre chef Nicolas Boiramé. Et je dirais, tu as la manœuvre pour toute cette carte, on va dire ça comme ça.
3: Donc vous êtes parti pratiquement de rien sur ce restaurant qui existait mais qui n'était pas très développé. Comment est-ce que vous avez recruté tout votre personnel, parce qu'il est fort nombreux aujourd'hui? Vous êtes combien dans l'équipe?
4: Alors on est une dizaine de personnes, entre les temps complets, les temps partiels, les apprentis et moi et mon épouse, donc, on est une dizaine de personnes plus ou moins en fonction des saisons. On a aussi un petit peu d'emploi jeune, on essaie de donner la chance aux plus jeunes d'entre nous. Et ben, comment j'ai recruté, en fait, pour la plupart c'est des relations directes ou indirectes, personnelles, puisque quand ça s'est su qu'on allait ouvrir un établissement de ce style, alors notamment Nicolas le chef par exemple, chez qui j'allais manger dans son établissement précédent, ben, m'a dit écoute, l'aventure elle me tente bien. Et voilà, et lui il connaissait aussi du monde, moi je connaissais aussi du monde, et ça s'est greffé un peu naturellement par relation plus ou moins personnelle ou amicale et affinité, exactement.
3: C'est comme ça que ça marche bien quand une équipe est soudée.
4: Et puis on a besoin, on est sur des métiers de stress où il faut quand même, il y a un coup de feu important chez nous comme chez d'autres, hein, mais voilà, quand on voit les gros services, on est à 180, 190 personnes, voilà, il faut qu'on soit un minimum...
3: Chaque service,
4: on est entre, voilà, on est dans les grandes moyennes, on est entre 150 et 180 tous les midis, plus un peu de prestations autrement. On a en effet besoin d'une vraie cohésion d'équipe où chacun connaît bien son rôle et puisse aussi subvenir se substituer à l'autre, pardon, pour faire en sorte que ça se passe pas trop mal et toujours un peu dans la convivialité, chose auxquelles on est attentif, on va dire.
3: Voilà. Et donc, vous avez une équipe qui est fidèle. C'est pas forcément évident dans votre métier de pouvoir bien garder le personnel aujourd'hui.
4: Oui, tout à fait. Alors, on a dans l'ensemble une équipe qui est très fidèle, on va dire. Voilà, beaucoup de gens nous accompagnent depuis l'ouverture ou quasiment. On a aussi des gens qui sont venus travailler chez nous, qui nous avaient aussi dit qu'ils n'avaient que quelques mois de disponibilité, à qui on a donné, entre guillemets, la chance et qui l'ont saisi et qui nous ont bien aidés. Voilà, ça permet aussi de voir d'autres personnes, d'autres profils, de tous les âges, de hommes ou femmes, des fois sans expérience aussi. S'ils ont la bonne volonté, on est content qu'ils nous accompagnent dans l'aventure. Je pense notamment à un de nos derniers collaborateurs qui est arrivé, qui ne connaissait absolument pas la restauration, qui est aujourd'hui un élément hyper intéressant dans le fonctionnement, quoi.
3: Oui, parce que vous faites partie des métiers en tension, et on a l'impression que dans votre établissement, le personnel se plaît bien et les clients se plaisent bien. Alors, comment est-ce qu'on se fait connaître et quelle offre est-ce que vous proposez alors ?
4: Alors, si on veut parler de l'offre à la base, donc on est en termes de restauration, donc on a une formule ouvrier, classiquement, qu'on peut connaître dans beaucoup d'établissements, et autrement, on a une partie brasserie sur une salle un petit peu plus à l'arrière du bâtiment, qui est moins visible de la route, pour ceux qui connaissent l'après du radar, entre l'aéroport et le radar de la route des Chaudes-Montiers. Donc la façade n'a pas bougé, par contre, à l'arrière, voilà, en effet, on a innové un petit peu, on a mis en place une grande terrasse, voilà, il y a un cadre différent. Et donc on a un menu ouvrier, je dirais d'une manière un peu plus classique, servi à l'assiette, et autrement, on a une carte brasserie entrée plat dessert qui change toutes les semaines partiellement ou en totalité. À côté de ça, on a aussi une offre de suggestions, notamment très viande. On aime beaucoup travailler la viande locale ou pas très loin en tout cas. Et puis on a aussi une envie de plat canaille de temps à autre où on met dans un coin de la carte ou juste à la voix, comme ça on dit qu'on a des petits plats un peu rigolos, quoi. Donc,
3: Et donc c'est votre chef qui élabore tous ces menus ou est-ce que vous participez aussi ?
4: Alors moi, il me le suggère, mais je les laisse en toute autonomie dans la mesure du possible. Je suis informé de tout, mais je mets rarement de veto parce qu'ils sont très cohérents dans leur choix en termes de saisonnalité, de goût ou de répartition en fonction des matières premières.
3: Et vous n'avez pas parlé d'un point important aussi. Où est-ce qu'ils se garent, tous vos clients ?
4: Ah, on a un grand parking à l'arrière du bâtiment, donc qui en effet n'est pas connu de beaucoup de monde pour l'instant, qui n'est pas visible. Il le sera probablement un petit peu plus tard, puisque il va y avoir un projet d'ombrière photovoltaïque et avec notamment des bornes de recharge pour véhicules électriques qui va être mis en place dans quelques mois. Donc ça va ramener de la visibilité à la zone de stationnement. Mais oui, en effet, on a un grand parking arrière puisque le terrain fait 9000 m².
3: Donc, plusieurs centaines de véhicules.
4: Peut-être pas. Voilà, quand on en a mis une centaine déjà,
3: une centaine,
4: c'est bien.
3: Ça paraît très grand. Donc, ce qui est un point fort de votre établissement aussi, ce sont les vins. Alors, comment est-ce que vous établissez votre carte des vins? Est-ce que c'est vous qui choisissez? Comment ça se passe?
4: Alors oui, je vais avoir la prétention et l'honnêteté de dire que j'achète que ce que j'ai goûté.
3: Donc, c'est important.
4: Voilà. Il y a déjà le prix, hein. Enfin, le rapport qualité-prix au sens littéraire du terme, hein, c'est d'avoir une carte qui permet d'avoir des bouteilles de vin à un prix très accessible, d'autres plus élevés bien entendu sur des qualités différentes, et puis d'avoir une diversité de régions un petit peu aussi, et puis avec des viticulteurs avec qui on s'entend bien aussi. C'est important d'avoir des gens qui jouent un peu le jeu avec nous, dans l'approche des produits.
3: Parce qu'elle est large votre carte, vous avez des vins premiers prix, mais vous avez aussi des choses très précieuses.
4: Oh oui, on va dire qu'on doit arriver à peu près à 75-80 références de vins aujourd'hui qui tournent. Puis on va encore avoir une offre de grands crus qui va s'installer dans les semaines à venir, là, puisqu'on installe une relativement grande cave. Et puis on a beaucoup d'alcool de fin de repas, un peu sympa, qualitatif, pour beaucoup de produits français à 90%, on va dire. On a une gamme d'Armagnac, des jolis rhums, on a des digestifs de distillerie artisanale, des choses comme ça, oui, en effet. Donc on fait attention à avoir une offre qualitative, mais malgré tout avec des prix acceptables.
3: Oui, c'est important. Et au moment des fêtes, vous proposez aussi des foie gras et certains produits que vous pouvez vendre à vos clients.
4: Tout à fait. Donc Nicolas, notre chef entre autres, et Mickaël et Clément ont aussi leurs propres recettes au pluriel de produits un petit peu plus nobles, notamment le fameux foie gras à maison qui a un certain succès qu'on propose en vente à emporter. Et puis après, on travaille aussi, nous, beaucoup avec des produits locaux type la truite de Parnay-sur-Roc de la famille Raymond. Puis on essaie de travailler un petit peu ce produit-là. On vend aussi des choses à emporter sur demande, ou si les gens ils ont des suggestions particulières, on est à leur écoute dans la mesure du possible.
3: Est-ce qu'on peut venir fêter des événements au parc sécurité à Entrammes?
4: Oui, bien sûr. Au contraire, on sera ravis de vous accueillir. Il faut venir nous voir, tout simplement, voir ce qu'on peut vous proposer, si ça correspond dans notre offre. Et puis, bien sûr. On sera ravis de vous accueillir.
3: Parce que vous n'êtes ouvert que le midi.
4: On n'est ouvert que le midi, à une petite exception près, c'est qu'on fait aussi des matinales de temps à autre.
3: Vous pouvez développer.
4: C'est un peu un échantillon de ce qu'on aime faire, c'est-à-dire qu'on fait un matin vers 9h15, 9h30, on fait un plat bien particulier, quelque chose de traditionnel, tête de veau, les aloyaux de bœuf en croûte de sel, des choses comme ça, les blanquettes tradition, et on fait venir en même temps un viticulteur ou deux en fonction des choix des vins, et qui nous explique pendant qu'on mange comment il élabore ses produits. Et voilà, après, à 11h le matin, chacun peut repartir à ses occupations, ou s'il y a encore un petit peu de place, il peut rester pour le midi s'ils veulent, mais ça c'est pour un autre sujet.
3: Et ces matinales, comment est-ce que les clients sont informés des jours où ça se passe?
4: Alors aujourd'hui, elles sont sur réservation, sur invitation, on communique sur un réseau qui est notre réseau de clientèle habituel, qui aujourd'hui, pour la plupart du temps, on refuse, hein, parce qu'on n'a pas tant de place que ça le matin, puisqu'on refait un service le midi. Ça se sait gentiment et les gens, le bouche à oreille fonctionne bien sur ce genre de choses.
3: Ouais, et vous l'indiquez sur votre site internet?
4: Non, ça c'est un truc
3: qui suffit
4: aujourd'hui. Privé de nom, mais voilà, on n'a pas un grand nombre de places. On essaie de faire plaisir à nos clients et a priori cela suffit en termes de nombre.
3: Mais en tous les cas, maintenant, le parc sécurité en tram, ça a l'air d'être un peu un rendez-vous incontournable des chefs d'entreprise ou du maillage économique lavallois, parce qu'on y rencontre vraiment beaucoup de monde.
4: Oui, en effet. Alors, on a beaucoup de... toutes les classes sociales ou socio-professionnelles sont représentées. Et puis, à peu près, aussi tous les corps d'État ou corporations qu'on peut retrouver dans notre département. Alors, il faut savoir qu'on est quand même relativement central dans le département aussi. On a une grande facilité de stationnement chez nous, donc je pense que ça permet aussi aux gens d'être sûrs et certains de pouvoir trouver de la place facilement et aisément. Donc oui, en effet, on retrouve un petit peu de tout, du jeune apprenti éventuellement et jusqu'à des dirigeants d'entreprises beaucoup plus conséquentes, oui.
3: Et vous qui avez un contact facile, vous mettez en relation les gens les uns avec les autres?
4: Oui, alors je considère que c'est mon petit plaisir, ça. J'aime bien quand je voilà, quand je trouve que c'est un des seuls services que je peux amener à côté de la restauration, faire plaisir à mes clients ou certains, ou les mettre en relation si l'un peut avoir besoin de l'autre. En effet, je crois que pas mal de gens savent que j'essaie de faire ça s'il y a lieu, où je suis attentif à ce genre de mise en relation, en effet. Ouais.
3: Voilà. Et vous serez ouvert cet été ?
4: Jusqu'au 1er août. Nous prenons nos 3 semaines de vacances, hein, semaine 32, 33 et 34, je crois, de mémoire, pour mieux accueillir les gens à partir du...
3: Oui, puis il faut prendre un temps pour récupérer.
4: Exactement.
3: Eh bien, merci beaucoup.
4: Avec plaisir de m'avoir reçu.
3: Au revoir.
4: Bonne soirée.
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3: Bonjour à tous et bienvenue. Aujourd'hui, nous remontons le temps, direction la Nouvelle-Orléans et les années 20. C'est là, entre les fanfares de rue et les clubs enfumés, qu'est né le jazz. Une musique de liberté portée par le génie de Louis Armstrong et la sensibilité brute d'une toute jeune Billie Holiday. Installez-vous confortablement, voici les pionniers du rythme.

0: dans son voisinage. Elle a une très forte implication sur la question de la mer Noire, donc elle est proche du conflit russo-ukrainien, mais elle doit aussi surveiller la sécurité du Bosphore, qui est la voie de transit entre la mer Noire et la Méditerranée. Elle a toujours un conflit de délimitation maritime avec la Grèce en mer Égée, qui amène à beaucoup de tensions. L'armée turque occupe une partie de l'île de Chypre divisée, et les Turcs aujourd'hui plaident pour la division définitive de Chypre. La Turquie a aussi 900 km de frontière avec la Syrie, elle a donc subi sur son territoire les retombées du conflit syrien, et puis aujourd'hui elle a cette frontière avec l'Iran qui lui cause beaucoup d'inquiétude puisque l'opération militaire américano-israélienne en Iran a profondément déstabilisé le contexte intérieur iranien et les Turcs ont notamment très peur d'avoir un afflux de migrants sur leur territoire par la frontière syrienne. Donc la Turquie elle est d'une certaine façon en position de force au sein de l'OTAN parce qu'elle est au contact de toutes ces conflictualités, mais cela la menace également.
1: Dorothée Schmid, responsable du programme Turquie-Moyen-Orient de l'IFRI. Les alliés européens misent aussi beaucoup sur cette rencontre et espèrent pouvoir fixer un cap commun entre tous les membres, y compris avec les États-Unis, dont le président est attendu dans l'après-midi. Et comme un cadeau de bienvenue, le chef de l'OTAN ce matin a fait de premières déclarations. Il a annoncé plusieurs contrats d'armement, des contrats passés par des pays membres et des entreprises dont Saab, Airbus, et qui s'élèveraient à plus de 50 milliards d'euros. C'est un pas vers Donald Trump dans l'espoir de le convaincre du sérieux des Européens dans leur effort pour renforcer leur capacité de défense. Le Républicain est encore très remonté contre ses alliés européens qui ne l'ont pas soutenu dans sa guerre contre l'Iran. L'Iran, qui poursuit sa semaine de deuil national au quatrième jour des obsèques du guide suprême Ali Khamenei. Sa dépouille a été transportée hier dans la ville sainte de Qom, au sud de Téhéran, où ce matin, une marée humaine est descendue dans les rues, selon les images aériennes diffusées par la télévision d'État. La dépouille de l'ayatollah est exposée à la mosquée Jamkaran, puis elle sera envoyée en Irak, qui compte une importante communauté chiite. L'inhumation est prévue jeudi dans la ville sainte de Mashhad, dont Khamenei était originaire. Israël annonce la tenue prochaine à Rome d'un nouveau cycle de pourparlers avec le Liban. Elle doit se dérouler mi-juillet, faisant suite à une série de discussions entre ambassadeurs des deux pays à Washington. Cette session de pourparlers sera la sixième entre les deux pays voisins qui n'entretiennent pas de relations diplomatiques depuis le printemps. Les chrétiens du Sud-Liban, eux, affirment leur volonté de rester libanais et contestent les déclarations du Premier ministre israélien. Dimanche, Benjamin Netanyahou avait affirmé sur la chaîne américaine de Fox News que les villages chrétiens du sud du Liban avaient demandé à être annexés. Chose inconcevable pour le père Tony Elias, vicaire de Rmeich, l'un de ces villages. Il rappelle l'ancrage des chrétiens de ces territoires, une présence ancestrale qu'il perçoit aussi comme une mission pour la paix dans la région, entre toutes les cultures et religions.
2: Nous sommes Libanais et nous voulons rester Libanais. C'est pour cela qu'on a résisté toute la guerre afin que le sud du Liban il reste Libanais. En plus, nous sommes des chrétiens. Jésus-Christ, il a dit, cherchez et travaillez pour la paix. Nous voulons la paix avec tout le monde, avec toutes les religions. C'est notre foi, c'est notre vie, c'est ce que le Seigneur il m'a recommandé, non? Nous sommes ici pour témoigner et dire au monde entier que nous voulons rester dans l'État libanais. Nous avons les racines libanaises. C'est vrai que nous n'avons pas quitté notre village et du conséquence, il n'était pas détruit grâce à Dieu parce que nous sommes restés. Et c'est ça là, notre résistance pacifique pour sauver les maisons et même le village. Mais on doit continuellement payer des conséquences. Nous sommes isolés, nous sommes comme en prison en plein air.
1: Le père Tony Elias, vicaire de Rmeich, interrogé par Marie Duhamel. Une étonnante convergence d'intérêts de deux ennemis politiques au Brésil, le parti des travailleurs du président Lula da Silva et le parti libéral de Flavio Bolsonaro demandent au tribunal supérieur électoral d'assouplir l'application des lois sur les quotas de candidature de femmes et de personnes noires, 3 mois avant les élections générales où seront élus gouverneurs, parlementaires et le président de la République. Les deux camps se disputent le vote des femmes, mais semble n'avoir aucun scrupule à tenter de contourner ces dispositifs légaux. À Rio de Janeiro, Jean-Mathieu Albertini.
3: Une fois n'est pas coutume, le PT, Parti des Travailleurs, et le PL, Parti Libéral, d'habitude opposés sur presque tout, ont tenu leur force contre les quotas de candidature. En théorie, une loi les oblige à présenter au moins 30% de femmes à chaque élection. Il faut aussi réserver 30% des fonds de campagne aux femmes et aux personnes noires. L'idée étant de forcer la main des partis pour plus de représentativité au poste postes de pouvoir où sont surreprésentés les hommes blancs. Sauf que justement, cette loi les enquiquine.

0: Pekin et ils font tout pour la contourner, présentant des candidates sans budget de campagne ou annulant les amendes des partis qui ne respectent pas la loi. Cette fois, ils anticipent et demandent carrément au tribunal supérieur électoral que les élections du président, des gouverneurs et des sénateurs soient exclues du calcul des quotas. Le Brésil est pourtant à la traîne sur le sujet. En Amérique latine, les femmes, comme les personnes noires, sont majoritaires dans le pays, mais n'occupent même pas un quart du Congrès. À Rio de Janeiro, Jean-Mathieu Albertini pour Radio Vatican.
1: C'est la fin de notre journal. Merci pour votre fidélité. Nous nous retrouvons demain matin au journal de 8h30 heure de Rome pour un prochain point sur l'actualité du monde et de l'Église. D'ici là, retrouvez toutes nos actualités sur notre site vaticannews.va. Je vous souhaite à tous et à toutes une bonne journée.
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4: Demain, on célèbre la journée mondiale du legs solidaire. Alors, seuls 9% des Français de plus de 50 ans envisagent un legs en faveur d'une association. Quels sont les bénéfices du legs? Qu'est-ce qui en fait un acte de foi et de charité? Gaëlle Roux est avec nous ce matin. Bonjour.
5: Bonjour Maxence, bonjour aux auditeurs de KTO.
4: Vous êtes la déléguée générale adjointe de la Fondation Notre-Dame, habituée à accompagner des potentiels donateurs à établir un legs en faveur d'une association ou d'un mouvement catholique. Alors pour bien saisir le sujet, dites-nous d'abord, je pense que c'est peut-être nécessaire, la différence entre un legs et une donation.
5: Alors, le don, on parle souvent de don d'abord. Le don est souvent ce qu'on appelle un don manuel, c'est-à-dire un don de la main à la main. C'est ce que les auditeurs ont l'habitude de faire, c'est-à-dire ils envoient un chèque, ils font un prélèvement automatique en faveur d'une fondation ou d'une association, ou ils font un virement, ouais. Ils font un don sur le site internet par carte bancaire. Voilà, ça c'est ce qu'on appelle le don manuel, qui est le don habituel, classique, qui donne droit souvent à la délivrance d'un reçu fiscal, et en tout cas qui leur permet de soutenir les causes qui leur sont chères. En France, en 2022, les dons aux associations représentaient 3,6 milliards d'euros, ce qui est tout à fait considérable. Mais à côté de ça, il y a en effet les donations et legs. Et les donations et legs, pour la même année, en 2022, représentaient 1,3 milliard, donc trois fois moins, en faveur des associations et fondations, parce que c'est un dispositif très particulier, qui est en fait lié soit au fait que la personne décide de coucher sur une assurance vie la fondation ou l'association qui lui est chère. Et donc ça, c'est un dispositif du Code des assurances qui permet en fait de distribuer son capital. C'est un produit de capitalisation qui est très intéressant pour les placements financiers, et sinon le legs lui-même, qui est en fait une disposition testamentaire, mais qui ne prend effet qu'au moment du décès du testateur, et donc en fait qui a évidemment un aspect très engageant, puisque le testateur est à ce moment-là en train d'envisager l'après de sa mort, et aussi finalement de continuer à témoigner aux associations et fondations de son attachement, mais de manière souvent tout à fait considérable.
4: Et il y a un cadre légal, comment ça se passe? Il faut aller chez un notaire pour coucher sur papier un legs?
5: Alors, il est en effet souvent recommandé de se rendre chez un notaire, en tout cas de faire enregistrer son testament auprès d'un notaire pour que ses dernières volontés soient bien prises en considération et son testament reconnu après le décès. Et en effet, souvent le notaire est gérer le tiers de confiance tout à fait essentiel aussi pour s'assurer de la validité de son testament et des dispositions que l'on souhaite prendre.
4: C'est peut-être un point de crispation chez les Français, le prélèvement par l'État d'une partie de son héritage en fonction de la somme. Est-ce que le droit de succession s'applique lors d'un legs?
5: Alors, le point particulier en effet des associations et fondations, en tout cas pour celles qui sont sont notamment reconnues d'utilité publique comme la Fondation Notre-Dame, mais c'est également le cas dans l'Église catholique pour toutes les associations, par exemple diocésaines, c'est d'être exonéré des droits de mutation. Ce qui, en effet, permet au testateur de se dire que 100% de ce qu'il donne va permettre de continuer, de perpétuer les actions dans la société, des associations et fondations soutenues, ou de l'Église catholique, évidemment.
4: Et on peut léguer à une association tout son patrimoine ?
5: Alors, on peut léguer tout, bien sûr, mais on peut léguer qu'une partie également. Et donc, c'est tout notre enjeu d'accompagner et d'échanger avec les testateurs qui viennent souvent, parfois avec des inquiétudes, ils ont parfois des questions. Ils ont besoin, évidemment, de s'assurer que nous serons en capacité de bien gérer leur héritage. Et puis, ils peuvent également se poser des questions. Voilà, ils souhaitent également soutenir une fille ou des cousins, des neveux. Là, il y a évidemment un certain nombre de dispositifs qui ne sont pas toujours très connus, comme le legs avec charge, qui permet à la fois de soutenir et d'aider sa famille, même éloignée, et également de soutenir de manière assez considérable les associations et fondations.
4: Et vous parliez des inquiétudes de certaines personnes qui viennent à votre rencontre pour mettre en place un legs. Quelles sont ces inquiétudes souvent ?
5: Alors, je parlais de l'inquiétude sur la gestion du patrimoine, et c'est vrai que c'est important de pouvoir évoquer avec elles des questions. Comment est-ce qu'elles souhaitent envisager leur enterrement ? Qui entretiendra leur tombe ? Comment vont se répartir, par exemple, leurs meubles ? Et par exemple, souvent, c'est important que des meubles de famille reviennent à la famille. Voilà, comment est-ce qu'ils peuvent s'assurer que nous, Fondation, nous serons en mesure de gérer cela dans le respect vraiment profond et complet de leur volonté, et permettre ainsi que leur dernière disposition, leur dernière volonté soit à la fois pleinement respectée et soit aussi un moment de transmission et de paix, aussi bien pour les familles et pour ceux qui n'ont malheureusement plus de famille, qui permettent évidemment que tout soit octroyé pour le bénéfice de la Fondation.
4: Et un mot d'ailleurs sur la Fondation Notre-Dame, vous l'avez dit, hein, qui est reconnue d'utilité publique et dont KTO est partenaire sur vos actions et le champ des associations, des organisations que vous aidez.
5: Alors oui, la Fondation Notre-Dame a la particularité d'avoir été fondée en 1992 par le cardinal Lustiger, avec cette mission en effet de financer la solidarité, l'éducation, la culture chrétienne. Donc d'abord à travers un programme d'action qui lui est propre, lié au diocèse de Paris, mais également en étant fondation abritante, d'abriter des fondations, dont la plus importante est d'ailleurs la Fondation KTO, et qui comme ça permet de soutenir toutes les actions de la chaîne. Et puis par ailleurs, on a 60 fondations abritées, donc 17 qui font appel public à la générosité créée par des diocèses ou des congrégations, et les autres fondations étant des fondations familiales.
4: Et que représente la part du legs, d'ailleurs, la Fondation Notre-Dame ?
5: Alors, on voit, et ça, on est vraiment dans une tendance générale qui est vraiment celle aussi de tout le secteur associatif. On voit une évolution très positive de la part des legs qui peuvent représenter jusqu'à plus de 20% de nos ressources d'une année. Donc ce qui est à la fois considérable et ce qui nous permet vraiment en plus de nous projeter dans l'avenir pour nous permettre notamment souvent, c'est souvent les legs qui permettent des sources d'investissement dans des créations de lieux. Je pense à une colocation solidaire, voilà, qui est un projet qui va enfin voir le jour à Paris. Mais je pense aussi, pour KTO, c'est évident que les legs permettent tous les investissements techniques qui sont lourds et qui sont aussi bien, qui sont tout à fait nécessaires. Et c'est la pérennité, l'enjeu, c'est la pérennité en fait de tout notre secteur qui passe et qui transite à travers les legs.
4: Et de façon générale, en quoi le legs est important pour une association ? Quelle est son importance ?
5: Alors, je dirais que déjà, il y a une importance.
4: Vous parliez de la pérennité et le fait que ça puisse permettre de se projeter.
5: Alors, Tout à fait, parce que c'est parfois... alors, il n'y a pas de petits ou grands legs, mais parfois, ça, c'est quand même des sommes qui ne sont pas complètement négligeables. Donc, c'est vrai que c'est ça qui nous permet de nous projeter. C'est ça aussi qui nous permet de soutenir des projets, parfois avec des testateurs qui indiquent des volontés un peu spécifiques d'affectation de leurs legs. Et c'est une perpétuation du don qui est tout à fait remarquable.
4: Il y a plus de bonheur à donner qu'à recevoir, dit saint Paul dans le livre des Actes des Apôtres. Si on rentre dans le cadre plus global du don et du leg, quel est le sens spirituel derrière un don, derrière un leg?
5: Alors, souvent, dans le, c'est intéressant, je reprenais l'évangile, et dans l'évangile de Luc, le Christ à un moment est interpellé sur le partage d'un héritage par, c'est en Luc chapitre 12, et il dit il ne veut pas être l'arbitre de l'héritage, puisque l'homme qui l'interpelle lui dit: maître, dis à mon frère de partager avec moi notre héritage. Et le Christ lui répond: je ne suis pas établi pour être votre juge et l'arbitre de vos partages. Mais en revanche, gardez-vous de toute avidité, car la vie de quelqu'un, même dans l'abondance, ne dépend pas de ce qu'il possède. Et voilà, en fait, c'est aussi, je trouve, l'esprit dans lequel les testateurs, les donateurs s'inscrivent dans leur grande générosité. Cette volonté, en fait, que dans la doctrine sociale de l'Église, on appelle la destination universelle des biens. Voilà, cette idée que tous les biens de la création, en fait, sont ordonnés, orientés, destinés, en fait, à l'homme et à l'humanité tout entière. Et qu'en fait, on a une responsabilité de justice et de partage et de charité. Et que, voilà, nous ne sommes pas des propriétaires, nous sommes des régisseurs, nous sommes des passeurs et nous sommes des facilitateurs. Et que, voilà, en léguant, en choisissant la fondation ou en choisissant toute autre cause, on est aussi également dans cette idée de transmission,
4: c'est un devoir essentiel pour les chrétiens.
5: C'est un devoir essentiel pour les chrétiens, tout à fait.
4: Je voulais vous poser une dernière question, Gaëlle Roux, avant de conclure cette interview. Qu'est-ce que vous diriez un auditeur, une auditrice qui nous écoute et qui réfléchit à formuler un leg à une association?
5: Alors, ils peuvent tout à fait venir nous rencontrer, nous appeler en toute confidentialité. Un testament peut être changé à tout moment. Donc, voilà, c'est vraiment en toute liberté qu'il peut entreprendre une démarche de réflexion, voilà, pour lui permettre de rédiger et de trouver beaucoup de joie et de paix aussi dans la décision qu'il pourra prendre à travers son leg et avec ce qu'il témoignera à travers son leg, de ce qu'il donnera. En tout cas, qu'il sache que nous, en tant que fondation et association, on est très, très vigilants à honorer toutes les volontés des testateurs. Et voilà, ça nous honore et nous oblige. Et voilà, on est plein de gratitude et reconnaissance pour tout ce que les legs nous permettent aujourd'hui de faire.
4: Et vous l'avez dit, ça peut être révoqué à n'importe quel moment.
5: Ah oui, un testament. Et il n'y a pas besoin non plus de prévenir la fondation de ses volontés. On n'est pas obligé de se sentir forcément lié. Mais en tout cas, rapprochez-vous aussi de votre notaire pour permettre de rédiger quelque chose qui pourra donner du fruit par la suite.
4: Mais j'espère que certains auditeurs ont appris des choses sur le leg, peut-être ont été rassurés par ce dispositif d'action de charité et de foi. Merci Gaëlle Roux d'être venue dans nos studios ce
5: Merci
4: matin.
5: Merci de nous avoir accueillis.
4: Pour cette matinale, et je rappelle que vous êtes, je reprends mon papier, vous êtes la déléguée générale adjointe de la Fondation Notre-Dame. Bonne journée à vous.
5: Bonne journée.
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1: Comment allez-vous?
2: Hein?
1: Comment vous appelez-vous?
2: J'ai du mal à saisir ce que vous me dites.
3: Bah, vous n'avez qu'à prendre votre petit cornet acoustique.
2: Ah, mais voilà notre thème d'aujourd'hui, le cornet acoustique.
1: Comment?
2: Les lecteurs des aventures de Tintin et Milou se souviennent peut-être du professeur Tournesol, un savant très dur d'oreille.
3: Oh oui.
2: Mais quand il s'agit de préparer un voyage dans la Lune, le célèbre professeur s'équipe d'un étrange cornet acoustique. Mais qu'est-ce que c'est que cet étrange objet? Chacun ignore à quelle date l'homme porta sa main à l'oreille pour en élargir le pavillon et mieux entendre. Un geste simple qui fait gagner 5 décibels. Coquillages marins et cornes animales furent peut-être les premiers objets que l'homme a utilisés pour améliorer l'audition. Pour résoudre ses troubles auditifs, il a dû, au cours des temps, redoubler d'imagination et surtout d'innovation. Dès l'Antiquité, les Grecs se servaient déjà des coquilles de mer pour accroître leurs perceptions auditives. Voilà une manière ingénieuse et efficace de remplacer la main placée derrière l'oreille. Au Moyen-Âge, les cornes d'animaux ont très vite remplacé les coquillages, beaucoup moins faciles à dénicher. S'inspirant principalement des instruments à vent, puisqu'on envoie des sons, leurs inventeurs détournent leurs fonctions et appliquent une sorte de théorème disant que ce qui marche dans un sens fonctionne aussi dans l'autre.
3: Pourquoi pas? Viendront ensuite des objets plus insolites. En 1589, le savant napolitain Jean-Baptiste de la Porta imagine un appareil permettant d'améliorer les capacités auditives de l'homme en copiant les animaux ayant de grandes oreilles. Par exemple, le lapin, l'âne, le chien, les vaches. Lui aussi, l'ellipsis otica, je vous rappelle que c'est Jean-Yves qui a écrit le texte, et le tubus coletaus qu'un certain Athanasius Kircher, chercheur et inventeur de génie, créa au XVIIe siècle. Ce sont tous ces petits pas qui, mis bout à bout, ont nourri les recherches du chirurgien français Claude-Nicolas Leucate et lui ont permis de mettre au point le premier véritable appareil auditif de l'histoire, le cornet acoustique.
2: Nous y voilà.
3: Il s'agit d'une sorte de tube ou d'entonnoir qui recueille les ondes sonores et les conduit à l'oreille. Les cornets acoustiques étaient en tôle, argent, bois, coquilles d'escargot ou cornes d'animaux. On en trouvera aussi en bois, en ivoire, en argent. Et au milieu du XVIIIe siècle, James Hutton, honorable secrétaire d'une société savante britannique, est représenté avec son large cornet acoustique métallique. Le premier descriptif d'un cornet acoustique appartient au jésuite allemand Athanasius Kircher en 1673. De 1812 à 1814, John Mazel fabrique des cornets acoustiques pour le musicien Beethoven.
2: Eh oui, le pauvre.
3: C'est vrai qu'il était devenu sourd. Ils sont maintenant conservés à Bonn dans la maison natale du compositeur.
2: Mais est-ce que ces cornets étaient efficaces ? En 1826, le physicien de Genève, Jean-Daniel Colladon, réalise dans le lac Léman la première mesure de la vitesse du son dans l'eau. À plusieurs kilomètres du point de mesure, une barque fait tinter une cloche immergée en même temps qu'un signal lumineux. À l'aide d'un cornet acoustique, Colladon capte le son, calcule et trouve 1450 mètres par seconde. Si le cornet acoustique permettait une amplification de 15 décibels environ, l'appareil auditif en lui-même s'avérait quand même particulièrement encombrant. Alors, sautons sur les siècles, hein, il faudra attendre les années 1950 pour voir de réels progrès. Les laboratoires Bell Telephone font avancer considérablement les outils à la disposition des audioprothésistes en inventant le transistor au germanium en 1948. Cette nouvelle technologie donnera vie au premier appareil contour d'oreille en 1952, beaucoup plus petit que les autres types d'appareils auditifs. En 1963, le fabricant de cornets acoustiques, FC Rhein & Fils, cesse son activité. Il s'agissait de la dernière entreprise de ce genre.
3: Et à la fin des années 1970, les progrès technologiques sont tels que les appareils auditifs commencent désormais à être installés dans l'embout auriculaire, voire dans la conque de l'oreille. Le sur-mesure fait son apparition avec la naissance des premières aides auditives intra-auriculaires. Les fabricants veulent rendre invisible la prothèse en l'insérant intégralement dans le conduit auditif. les années 1990 signe une nouvelle révolution avec l'apparition du numérique. L'évolution, cette fois, ne se fera pas tant sur la forme des appareils auditifs, mais plutôt sur leurs propriétés technologiques et leurs performances. En plus de restituer des sons de grande qualité, les prothèses nouvelle génération offrent un confort auditif inégalé.
2: Une dernière chose, Bruno, nous deux, on s'entend bien?
1: Bah, pas toujours, ça commence
2: on n'a pas besoin de cornets acoustiques quand même.
1: Oui, ça commence à baisser.
2: On n'a pas besoin de cornets acoustiques quand même.
3: Non, non.
2: Allez, bonne journée.
3: À bientôt, Jean-Yves.
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6: Bonjour, nous retrouvons, comme promis, Daniel Demimi, président d'Aventure Spéologie Développement 53, pour la suite de notre quatrième saison de l'Écho des Cavernes, consacrée à la mémoire des grottes et à l'adaptation des espèces sous la Terre, l'histoire de la vie. Alors, vous nous avez présenté la semaine dernière un ordre du jour un petit peu de cette saison qui paraît très intéressante et qui nous promet de bons rendez-vous. Alors, comment tout cela a commencé?
2: Eh bien oui, nous allons remonter, bonjour Emmanuel, aux origines un peu de la Mayenne. Qu'était-elle il y a 4 milliards d'années?
6: Ah.
2: Où se trouvait-elle, etc. Alors, moi, quand je me promène sur les sentiers en Mayenne, je reste toujours surpris par la diversité des paysages, leur richesse. Et je me suis longtemps demandé comment s'étaient formées les vallées de l'Erve et du Trollon, que je parcours assez souvent, la Corniche de Paille, le monde des Avaloirs. Pourquoi autrefois on trouvait plus de pommiers et de cidres au pays de Haute-Mayenne, côté de Mellerey, là-haut, et des vignes au sud du département, comme à Saint-Denis-d'Anjou, ou encore quel sous-sol a permis l'existence des cavernes à Sauges ou à Vibarcé, et où on trouve, pourquoi trouve-t-on tant de fours à chaud fonctionner sur le bassin de Laval? D'où venait la houille qui alimentait ces fours à chaud et provenait des carrières toutes proches, comme dans le secteur Cossé en Champagne ou Épinay-le-Seguin, par exemple? Sans parler, évidemment, des célèbres mines d'or de la Lucette ou des ardoises de Renazé. Donc, pour répondre à ces questions, il y a bien d'autres, et comprendre nos paysages de la Mayenne d'aujourd'hui, l'existence de nos cavernes, il va nous falloir, Emmanuel, imaginer ce qu'a pu être le passé le plus lointain et remonter ce passé jusqu'à la formation de la Terre, c'est-à-dire à peu près 4 milliards et demi d'années, jusqu'à la fin de la période dite précambrienne, c'est-à-dire 542 millions d'années.
6: Mmh, ça fait un sacré, fait un sacré voyage.
2: La géologie, eh bien, la réputation d'être une discipline compliquée. Ben, c'est vrai.
6: Mais vous allez nous la simplifier.
2: Pourtant, voilà, les roches, leurs composants sont présents partout autour de nous, dans nos pierres de construction, nos carburants de nos automobiles, les puces de nos téléphones et ordinateurs portables. Donc, je vais essayer avec vous de nous familiariser avec des connaissances qui sont quand même en constante évolution. Grâce aux moyens techniques, technologiques.
6: On sait bien qu'avec la science, il n'y a pas de certitude.
2: Voilà, c'est-à-dire, on a commencé par exemple à dater les roches à partir du moment où on a vu qu'elles pouvaient être radioactives ou que de la radioactivité pouvait permettre de les dater. Et c'est quand même assez récent, c'est le début du 20e en gros. Donc cette période précambrienne est de loin la plus longue de l'histoire de la Terre, car elle a duré plus de 4 milliards d'années et représente environ 90% de l'histoire de la Terre. Mais le précambrien est méconnu, car peu documenté par la pauvreté des roches et des fossiles retrouvés durant cette époque, datant de cette époque, et en particulier en Mayenne. Les roches les plus anciennes connues, c'est 3 milliards d'années, à peu près, ce qui fait un bail. Mmh. Vous allez retrouver ça sur le bouclier canadien et en gros sur nos territoires mayennais.
6: D'accord.
2: Mayennais, Normandie-Maine, on va dire. Mais vraiment, c'est vraiment à l'état de traces. Durant sa longue histoire, la Terre a connu des alternances de périodes chaudes assez longues, avec des calottes glaciaires réduites ou absentes, et des périodes froides relativement courtes. Soit ce qui représente 80% de ce qu'on appelle le phanérozoïque, qui comprend ce qu'on appelait autrefois l'ère primaire, c'est-à-dire 542 millions d'années à aujourd'hui.
6: D'accord.
7: Parfois, des périodes de refroidissement apparaissent au sein des périodes chaudes. On verra plus tard pourquoi, comment, si on arrive toujours à expliquer ces événements. Et inversement, des périodes de réchauffement apparaissent au sein des périodes froides, pour simplifier le tout. Vous voyez. Donc, le Périgambéen se divise, pour finir, en trois grandes périodes. L'Adéen, Hadès, le dieu des enfers.
6: Ah, tiens. Alors,
7: les saisons précédentes. Donc, de 4 milliards 6 d'années jusqu'à l'apparition de la vie vers... on est entre 3 et 4 milliards d'années. Période très chaude, avec une température moyenne de 70 degrés. Une atmosphère composée de gaz, genre ammoniac, méthane, etc. Donc assez irrespirable.
6: Un bonheur, oui.
7: Ensuite, on a l'Archéen qui va de, qui va aller de 4 milliards à 2 milliards et demi, avec l'apparition des premiers êtres vivants, les stromatolites. On en parlera dans l'épisode suivant. Et les eucaryotes, c'est-à-dire nos cellules ou bactéries avec des noyaux qui contiennent les chromosomes.
6: D'accord.
7: Donc c'est, vous voyez, l'apparition de la vie, c'est pas tout jeune quand même.
6: Stromalite.
7: Stromatolite,
6: il y a la déclinaison pierre, non ?
7: Oh oui, c'est ça, lithos, c'est pierre en grec. Oui, on va faire un peu de grec là. Un peu de pierre, et donc stromato, c'est les récifs, en fait.
6: D'accord.
7: Donc, imaginez des bactéries gluantes qui, sous le soleil, vont absorber du calcaire, en gros, et devenir un peu comme des coraux.
6: D'accord. Hein,
7: l'apparence des coraux. Le protérozoïque, qui est en fait la troisième période de ce précambrien, qui va de 2 milliards et demi d'années à 542 millions d'années, le début de ce qu'on va appeler l'ère primaire avec le cambrien, qui voit l'apparition d'une atmosphère oxygénée, à peu près 18% déjà. La formation de glaciation, dont la plus importante, le cryogénien, hein, cryo c'est la glace hein, en grec, l'apparition d'une faune à corps mou, Dédiacara. Donc ça c'est aussi du côté, cette faune on l'a vu apparaître du côté de l'Australie.
6: Et bien dites donc.
7: Et surtout du Canada.
6: Eh bien, voici un voyage dans le temps pas banal. Merci beaucoup, Daniel, pour ces précisions de temps. À la semaine prochaine.
7: À la semaine prochaine, Emmanuel.

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1: Si je veux résumer le congrès de Bâle d'un mot que je me garderai de prononcer en public, je dirais ceci. À Bâle, j'ai fondé l'État juif. Si je disais cela aujourd'hui à haute voix, je déclencherais un rire universel. D'ici 5 ans peut-être, 50 ans sûrement, chacun le comprendra. Extrait du journal de Theodor Herzl en date du 1er septembre 1897.
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1: Je vous propose aujourd'hui de réfléchir sur la question du sionisme. C'est un mot que l'on utilise beaucoup dans l'actualité et effectivement c'est un mot chargé à la fois d'histoire, parfois mal compris, et puis qui est balancé souvent à la tête de ses adversaires politiques, entre sionistes, anti-sionistes, etc. Donc je vais essayer de regarder sur le plan de l'histoire, ce que fut l'origine du sionisme dans la deuxième moitié du 19e siècle. Indéniablement, c'est effectivement à ce moment-là que des intellectuels juifs ont réfléchi sur la question de leur propre histoire et de l'avenir que pourrait avoir le peuple juif. Ainsi, Heinrich Gratz a publié entre 1853 et 1870 une série de 11 volumes, Histoire des Juifs depuis les temps anciens jusqu'à nos jours, où finalement il posait à la fois les jalons de la très longue histoire du peuple juif et de son avenir au XIXe siècle. Cette question de l'avenir des Juifs est également posée par Moses Hess, qui publie en 1862 « Rome et Jérusalem, la dernière question nationale ». Parce qu'effectivement, en un siècle où les nations sont en train de se former avec l'influence des théories révolutionnaires, eh bien où l'on voit émerger par exemple la Belgique, la Grèce, où il y a un sentiment national qui émerge également dans les pays des Balkans, où l'Italie, puis l'Allemagne obtiennent leur unité, la question s'est posée de savoir est-ce qu'il y a une nation juive et mérite-t-elle qu'il y ait un État juif. Et d'ailleurs, il y avait également un livre important en 1882, « Auto-émancipation » de Léon Pinsker, qui avait présidé une association qui défendait l'idée d'un État juif, les amants de Sion. Parce que le mot sionisme vient tout de même de la colline de Jérusalem, Sion. Et le principe de base de ce sionisme, c'est l'idée qu'il faut un État national pour les Juifs. Reste que, même si les auteurs que j'ai évoqués sont importants, le rôle capital et que bien des personnes ont retenu du sionisme est joué par Theodor Herzl. Celui-ci est né à Budapest en 1860, dans une famille de la bourgeoisie juive de la capitale de ce qui va devenir, d'ici peu, l'Empire austro-hongrois. Il est installé à Vienne et il va devenir journaliste et correspondant de presse du journal libéral Neue Freie Presse. Le contexte compte beaucoup dans la prise de conscience de Herzl. Les pogroms russes dans les années 1880, à la suite de l'assassinat du tsar Alexandre II, qui sont organisés par le pouvoir russe pour trouver des boucs émissaires à l'assassinat du tsar, puis l'élection de Karl Lueger à la mairie de Vienne en 1895, sans compter les effets en France de l'affaire Dreyfus, car Herzl est à Paris en tant que correspondant de la Neue Freie Presse au moment de l'affaire, l'ont fortement influencé, pour ne pas dire choqué. Selon lui, si même en France, Patrick a véritablement donné un statut aux Juifs dès 1791, il peut y avoir une affaire Dreyfus, alors les Juifs ne sont tranquilles nulle part dans le monde. D'où l'idée qu'il développe en 1896, dans son livre « L'État des Juifs », il faut un État national pour les Juifs, et ce va être le débat du premier congrès sioniste mondial, initié à Bâle, du 29 au 31 août 1897, et où les 200 délégués à peu près débattent sur la création d'un État d'Israël.

Il convient de s'intéresser et de s'interroger pour savoir si les thèses sionistes, qui sont donc défendues dans l'ouvrage de Herzl et lors du premier congrès sioniste mondial, sont bien accueillies dans les milieux juifs. Indéniablement, les thèses d'une création d'un État d'Israël sont populaires dans les communautés juives d'Europe de l'Est, qui souffrent d'ailleurs d'un antisémitisme virulent qui peuvent aboutir à des violences physiques. Donc, commence à naître le phénomène de l'Aliyah, c'est-à-dire la montée vers la terre promise. Entre 1882 et 1891, 25 000 arrivés en Palestine, et entre 1903 et 1914, 35 000 sont également enregistrés. Mais il faut bien voir que la plupart des Juifs qui quittent l'Europe centrale, l'Europe de l'Est, ne vont pas en Palestine. Il faut savoir que 2,5 millions vont vers les États-Unis et vers l'Europe occidentale. D'autre part, les Juifs de l'Europe occidentale, qui sont souvent intégrés en Grande-Bretagne, en France, en Allemagne, ne souhaitent pas forcément aller en Samarie ou dans le désert du Negev vivre à nouveau la vie sur la terre promise. Et donc finalement, plus que les Orientaux, les Occidentaux sont réticents par rapport à cette idée. D'autre part, le sionisme rencontre aussi, et ça je crois que c'est très important de le souligner, une opposition dans les milieux religieux. Parce qu'aujourd'hui, nous avons une image d'un sionisme qui serait à la fois très nationaliste et porté par les milieux ultra-religieux. Or, à la fin du 19e, début 20e siècle, les religieux sont hostiles au sionisme. Parce que qui a le droit de créer et de recréer, de restaurer un État d'Israël? C'est Dieu lui-même, ce n'est pas une volonté humaine. C'est ce qu'explique, par exemple, le grand rabbin de Vienne, Maitz Gutmann, qui a été grand rabbin pendant très longtemps, de 1866 à 1918, et qui publie en 1897, c'est-à-dire l'année suivant la publication du livre de Herzl, un livre intitulé « Judaïsme national », et où il défend finalement une certaine fidélité à l'Empire austro-hongrois et à la dynastie des Habsbourg, qui est protectrice. De même que le savant allemand Franz Oppenheimer, qui a fondé en 1897 l'Alliance sioniste pour l'Allemagne, défend l'idée que, à titre personnel, il se sent un juif allemand intégré et que la culture biblique qu'il a ne vient pas d'une Torah en hébreu, mais de la Bible traduite par Martin Luther. Donc, véritablement, il y a bien un débat au sein même des communautés juives. Quant à la perspective politique de la création de l'État d'Israël au début du XXe siècle, Herzl ne peut être que déçu. Il va être reçu par le Kaiser Guillaume II, par le pape Pie X, par le cabinet britannique, mais au final, on lui fait des bons mots, quelques encouragements, une sorte de bienveillance. Mais enfin, qui, avant 1914, peut effectivement sérieusement penser que l'Empire ottoman se déferait d'une province pour créer un État juif en Palestine? Ce qui fait que véritablement, la question ne se posera que beaucoup plus tard, c'est-à-dire qu'il faudra l'impact de la Première Guerre mondiale, avec la déclaration Balfour de 1917, qui évoque non pas un État juif, mais un foyer national juif en Palestine. Il faudra également la période du mandat britannique, dans les années 20 et 30, pour que les alias, c'est-à-dire les montées vers la terre promise, permettent de développer la présence juive en Palestine, au point que, à la fin des années 30, c'est à peu près un tiers de la population de Palestine qui est représentée par les Juifs. Et puis enfin, il faudra évidemment le choc de la Seconde Guerre mondiale et de la Shoah pour que les puissances s'emparent véritablement dans le cadre de l'ONU de l'affaire de Palestine et vote le 29 novembre 1947 un plan de partage entre État d'Israël, État de Palestine et une ville de Jérusalem internationalisée. Mais vous le savez, ce plan de partage de 1947 ne verra jamais le jour, il sera mort-né dans la mesure où la guerre israélo-arabe de 1948-49 ne permettra pas de créer un État de Palestine.

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2: Mon Seigneur et mon Dieu, je crois de tout mon cœur que tu es ici, que tu me vois, que tu m'entends. Je t'adore à genoux devant toi. Je te demande le pardon de mes péchés et ton aide pour faire de mon mieux ce moment de prière. Marie, ma Mère Immaculée, Saint Joseph et mon ange gardien, intercédez pour moi. Jésus expulse un démon qui avait possédé un pauvre homme qui était resté sourd-muet, et 1-0 pour Jésus. Il parcourt toutes les villes et tous les villages guérissant toute maladie, et 2-0 pour Jésus. Et non seulement il guérit toute maladie, mais toute infirmité, et 3-0 pour le Seigneur. Nous voyons aujourd'hui dans l'Évangile Jésus qui livre son match contre le mal, contre le démon, et Jésus qui file vers la victoire, tout droit vers la victoire. Et non seulement il terrasse l'adversaire, le diable, le mal, la maladie, les infirmités, mais en plus, il veut nous faire participer à sa victoire. Et donc, il nous invite à faire partie de son équipe. Et c'est la deuxième partie de l'Évangile qu'on lira aujourd'hui. C'est une invitation de Jésus à devenir des ouvriers pour cette victoire qui s'annonce si belle. La moisson est abondante. Si dans le vocabulaire sportif, on dit qu'il peut y avoir une moisson de trophées. Et espérons que l'équipe de France continue sa moisson de victoire pour arriver à décrocher la Coupe du Monde, sa troisième étoile. Une moisson abondante pour la vie éternelle. Mais les ouvriers sont peu nombreux. Et donc là, la comparaison avec le football touche à ses limites. Car si on demande à des jeunes garçons, et même des jeunes filles aussi, puisque le football féminin se développe pas mal, s'ils seraient d'accord de faire partie de l'équipe de France, ben ils diraient certainement oui, et un grand oui. Et c'est le rêve de plein d'enfants, et même des adultes aussi, qui se projettent sur cette équipe de France, ou sur leur équipe nationale, ou sur leur club. Et là, dans la moisson du Seigneur, dans ces matchs que le Seigneur, ce grand match que le Seigneur mène, et dans lequel il veut que nous ayons notre rôle à jouer, malheureusement, beaucoup de personnes se défaussent. Malheureusement, alors qu'il s'agit du match le plus important, de la chose la plus essentielle dans notre vie, malheureusement, beaucoup de personnes déclinent l'invitation. D'ailleurs, dans un autre passage de l'Évangile, le Seigneur compare le royaume des cieux à une grande noce, une grande fête, à laquelle il invite très largement. Mais malheureusement, nous sommes très forts pour trouver de fausses excuses. Par exemple, « J'ai acheté un champ et je suis obligé d'aller le voir, je t'en prie, excuse-moi. » Ou « Je viens de me marier et c'est pourquoi je ne peux pas venir. » Ou bien « J'ai acheté 5 paires de bœufs. » et je pars les essayer. Je t'en prie, excuse-moi. Aujourd'hui, on dirait, je peux pas, j'ai piscine, ou je peux pas, j'ai aquaponé, ou des excuses un petit peu sorties de notre chapeau. Pourtant, Seigneur, on pourrait dire que nous n'avons aucune excuse pour refuser de faire ce grand match à tes côtés. De plus, c'est dans notre intérêt que de faire ce match dans ton équipe, et de lutter contre le diable, contre le mal, contre la maladie, pour le bien, de lutter pour le bien. Et c'est ça qui va remplir notre cœur, c'est ça qui va nous rendre heureux. Alors Seigneur, je comprends bien que tu ne veux pas m'enrôler dans un match qui va me mettre dans les difficultés, mais tu veux me faire participer à une victoire magnifique, bien plus belle qu'une Coupe du Monde, ou qu'un Roland-Garros, ou qu'un Tour de France. Tu veux me faire participer à cette grande victoire du Christ triomphant, qui va terrasser le dragon avec la Vierge Marie. Un auteur du IVe siècle, Jean Chrysostome, nous explique de manière extrêmement parlante et moderne deux aspects de ce combat. D'abord, il insiste dans un petit texte sur le fait que nous n'avons aucune excuse pour refuser ce combat auquel le Seigneur nous invite. Voici ce qu'il disait. « Il n'y a rien de plus froid qu'un chrétien qui ne se soucie pas du salut des autres. Tu ne peux pas invoquer comme prétexte ta pauvreté économique. » Pierre lui-même a dit « Je n'ai pas d'or ni d'argent. » Et pourtant, je te le dis au nom de Jésus-Christ, lève-toi et marche. Et Paul était très pauvre. Il a souffert de la faim, du manque du nécessaire pour vivre. Tu ne peux pas non plus prétexter ton humble origine. Aussi, les premiers apôtres, les disciples, étaient des personnes humbles, de conditions modestes. L'ignorance non plus ne te servira pas d'excuse. Les premiers chrétiens, les premiers apôtres, étaient tous peu instruits. N'invoque pas la maladie comme prétexte. Timothée était soumis à de fréquents ennuis de santé. On comprend dans les lettres de saint Paul qu'il avait des soucis d'estomac qui le faisaient souffrir. Et pourtant, il a été un disciple de saint Paul et de Jésus qui a été extraordinaire, un extraordinaire collaborateur de saint Paul. Chacun peut être utile à son prochain s'il veut bien faire ce qu'il peut. Oui, le Seigneur t'invite dans cette moisson. Et il veut simplement que tu mettes un petit peu d'enthousiasme ou de bonne volonté et que tu exerces ta liberté pour apporter ta petite pierre à ce match extraordinaire. Le Seigneur nous choisit depuis le jour de notre baptême. Par notre baptême, nous sommes invités à cette moisson, à être des disciples et à aller dans le monde entier faire des disciples et les baptiser au nom du Père et du Fils et du Saint-Esprit. Oui, aide-moi Seigneur, durant cet été, à profiter de toutes les occasions pour te montrer que je veux participer à ce match divin, que je veux annoncer ton nom partout où je passe, spécialement dans les rencontres que je ferai, dans les transports, dans le train, l'avion, les aéroports, les gares, ou dans les réunions de famille, ou dans les nouvelles rencontres, bien que j'aurai la chance de pouvoir faire. Et alors à chaque instant, je dois avoir ce désir de participer à cette moisson divine, en me disant que le Seigneur, il compte sur moi, il m'a choisi. Il m'a choisi pas parce que je suis capable ou parce que j'ai des talents, mais parce qu'il m'a choisi, il va me donner la capacité, il va me donner les talents, il va me donner la grâce. Dieu ne nous choisit pas parce que nous sommes capables, mais il nous rend capables parce qu'il nous choisit. Il nous choisit pour être ses ouvriers dans sa moisson et pour récolter avec lui, pour participer à la victoire divine. Oui, notre contribution est maigre, mais Jésus veut que nous contribuions pour que nous puissions partager avec lui cette grande joie du triomphe, du bien sur le mal. Et puis saint Jean Chrysostome nous dit quelque chose de très intéressant à propos du rôle de l'arbitre dans les matchs. Normalement, dit-il, l'arbitre reste au milieu des deux adversaires, sans favoriser ni l'un ni l'autre, attendant le dénouement. Si l'arbitre se place entre les deux adversaires, c'est parce que son attitude est neutre. Mais dans le combat qui nous oppose au diable, le Christ ne reste pas indifférent. Il est entièrement en notre faveur. Comment cela peut-il se faire? Vous voyez que dès l'entrée en lice, il nous a oint. Il nous a répandu son onction sainte, tout en enchaînant l'adversaire. Il nous a oint avec l'huile de la joie, et l'autre, le diable, il l'a attaché avec des liens indestructibles pour paralyser ses assauts. Si je trébuche, il me tend la main, il me relève de ma chute et me met de nouveau debout. Voilà Seigneur, non seulement tu es impliqué dans ce match, en plus tu m'encourages à vivre mes propres batailles contre le mal dans mon âme, et dans cette bataille tu es un arbitre en ma faveur. Tu terrasses l'adversaire à mes côtés, et tu fais tout pour que je gagne. Aide-moi Seigneur à vivre mon petit match dans mes luttes quotidiennes contre le mal, et à unir mes petits combats au grand combat que tu mènes contre toute infirmité, contre toute maladie, contre le diable, pour marquer ces trois buts que nous venons de méditer dans l'évangile d'aujourd'hui. Je te remercie, mon Dieu, des bonnes résolutions, des actes d'amour et des inspirations que tu m'as communiquées dans cette méditation. Je te demande de m'aider à les mettre en pratique. Ma Mère Immaculée, Saint Joseph, mon Père et Seigneur, mon ange gardien, intercédez pour moi.
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2: Bonjour, je suis heureux de vous retrouver, Didier Pilon, en compagnie de Mathieu Ordonneau. Nous sommes, je vous le rappelle, dans les studios de Radio Fidélité pour passer ensemble une heure autour de chefs-d'œuvre de la musique classique. Et j'ai choisi pour cette émission de vous parler d'un compositeur allemand qui, bien que son prénom ne le précise pas, eh bien, s'appelait Louis Spohr. En fait, on devrait dire Ludwig. Seulement au début du 19e siècle, on aimait bien franciser les prénoms, contrairement d'ailleurs à ce qui s'est passé pour Beethoven, parce que nous, on le connaît sous le nom de Ludwig van Beethoven. Mais il s'appelait aussi Louis, quelque part, ce Beethoven. Et là, notre Louis Spohr, il est né en 1784 à Brunswick. C'est-à-dire qu'il est né, Mozart était encore bien vivant, et il est mort le 22 octobre 1859, il avait 75 ans, toujours en Allemagne, à Kassel, c'est-à-dire qu'il est mort alors que le romantisme avait déjà vécu depuis bien longtemps. Et Spohr, c'est un peu comme Stamitz, c'est un peu comme Hummel, c'est cette génération que j'appelle toujours des compositeurs sacrifiés, parce que justement, ils sont nés entre des grands géants, entre Mozart, Beethoven d'un côté et puis Chopin, Schumann, Liszt de l'autre côté, ben on a du mal à exister. Parce que je vous rappelle qu'au moment où notre Ludwig Spohr écrivait beaucoup, la génération qu'on appelait la génération de 1810, c'est-à-dire les romantiques, y commençait à apparaître. De sorte qu'on a un peu oublié la musique de Louis Spohr, alors qu'elle est encore une fois extrêmement belle et extrêmement variée, et que ce Spohr était, vous allez l'entendre, à mon avis, extrêmement doué. Son papa était un médecin, mais il était flûtiste, et sa maman était pianiste, si bien que le petit Spohr à Brunswick, dans les années 1790, il est dans une très belle ambiance et il grandit dans la musique. Et on trouve qu'il a des dons tout à fait intéressants. Donc très vite, à 6 ans, on va lui faire étudier le violon. Et je serais tenté de dire que la plupart des œuvres célèbres de Louis Spohr sont plutôt pour le violon. Il a écrit énormément pour cet instrument, mais il s'est intéressé à d'autres instruments, comme par exemple la clarinette. Je suis un peu comme Mozart, j'aime beaucoup, beaucoup la clarinette. Je trouve que c'est un instrument qui a une richesse de sonorité, une palette absolument étonnante, qui va dans le grave, qui va dans l'aigu, qui est très chaleureuse par moments. Et c'est pour ça que j'ai choisi de vous faire entendre deux concertos pour clarinette de Louis Spohr. Il en a écrit, je crois, 6 ou 7. On va écouter successivement le numéro 2 et le numéro 4, et vous allez voir que c'est quelque chose de tout à fait intéressant. Alors, je vous reparlerai tout à l'heure davantage de ce concerto pour clarinette numéro 2, mais sachez en tout cas que Spohr a été très vite reconnu comme musicien. Je vous dis, il commence le violon à 6 ans. À 13-14 ans, il va travailler avec un violoniste qui s'appelle Maucourt, et puis il va partir à 15 ans, et à 15 ans, il va rentrer au service du duc Carl Wilhelm Ferdinand de Brunswick, là où il était né, et il va déjà avoir en quelque sorte, eh bien, j'allais dire, un poste tout à fait officiel. Et il va continuer évidemment l'étude de son instrument et il va partir dans une grande tournée en Europe dès 1802. Et c'est là où Spohr va rencontrer un certain nombre de musiciens et notamment des clarinettistes. Et il aura envie d'écrire des concertos pour cet instrument. Alors, le concerto que nous allons entendre, ce concerto numéro 2 qui porte l'opus 57, eh bien, est tout à fait traditionnel dans sa forme. Hein. 3 mouvements, toujours un mouvement rapide qui est le plus long. On commence par quelque chose d'allegro, puis ensuite un mouvement lent. Là, c'est un adagio, histoire encore une fois de montrer la couleur tout à fait

Nous sommes en compagnie de ce compositeur allemand, hein, bien que le prénom ne le précise pas, puisque je vous rappelle que son vrai prénom c'est Louis Spohr. Eh bien, nous venons d'entendre le premier mouvement, très beau premier mouvement, très brillant, de ce concerto pour clarinette et orchestre numéro 2, avec Ernst Ottensamer à la clarinette, tandis que l'orchestre de la radio Télévision slovaque de Bratislava est placée sous la direction de Johannes Wilder. Et c'est une œuvre tout à fait intéressante qui a été enregistrée d'ailleurs à Bratislava. Je ne sais pas si vous connaissez cette ville. Elle est vraiment très belle. On n'est qu'à une heure en bateau de Vienne. Il y a des hydroglisseurs qui vont très vite sur le Danube et ça nous permet comme ça, quand on est à Vienne, eh bien, d'aller passer, pourquoi pas, une belle demi-journée à Bratislava, qui est une très belle ville baroque, où Mozart d'ailleurs est venu jouer aussi régulièrement. Autrefois, ça s'appelait Pressburg, quand c'était dans l'Empire austro-hongrois. Mais maintenant, Bratislava, qui est la capitale, hein, de la Slovaquie, est tout à fait une ville charmante. Alors, je vous propose de retourner dans le hall, dans le concert, dans la maison de concert qui est très belle, moi je la connais, de Bratislava, pour entendre maintenant le deuxième mouvement de ce concerto pour clarinette et orchestre de Louis Spohr, où là vous allez voir encore la très belle sonorité de la clarinette.

C'est toujours Ernst Ottensheimer à la clarinette, c'est toujours évidemment l'orchestre de la radio-télévision slovaque de Bratislava qui est placé sous la direction de Johannes Wilder, et nous allons donc entendre la conclusion de ce deuxième concerto qui a été composé, je dirais, dans les années 1810-1815. C'est véritablement là une œuvre, on va dire, déjà de la maturité de ce compositeur qui était devenu très célèbre, puisqu'on va lui proposer, je l'évoquerai tout à l'heure, un poste de concertmeister dans la très belle ville de Gotha. Donc tout de suite, je vous propose de terminer l'audition de ce concerto numéro 2 pour clarinette et orchestre opus 57 de Louis Spohr dans ce très joli rondo à la Polacca.

Nous venons d'entendre le dernier mouvement, le rondo final du concerto pour clarinette numéro 2 de Spohr, toujours avec Ernst Ottensheimer à la clarinette et Johannes Wilder à la tête de l'orchestre de la radio-télévision slovaque de Bratislava. Et c'est ces mêmes musiciens que nous allons retrouver maintenant dans ce deuxième concerto qui a été composé, je dirais, après que Spohr ait eu le poste de maître de concert à Gotha. La cour de Gotha, hein, Saxe-Gotha, ça vous dit peut-être quelque chose, était très importante et il a beaucoup travaillé pour différents instruments et c'est pendant son séjour qu'il a composé ce concerto pour clarinette que nous venons d'entendre et puis également un autre concerto, le numéro 4 que nous allons découvrir et qui a été encore une fois extrêmement belle. Il a, au passage, rappelons quand même que Louis Spohr a été un très très grand virtuose qui a voyagé dans toute l'Europe parce qu'il faisait véritablement apparition soit avec son orchestre, soit avec son épouse qui était une harpiste, elle s'appelait Dorette Scheidler, et ce violoniste et compositeur a eu énormément de responsabilités dans beaucoup d'institutions musicales, le théâtre An der Wieden qui est à Vienne de 1813 à 1815, à l'opéra de Francfort de 1817 à 1819, et grâce à son ami Karl Maria von Weber, eh bien en 1822, il va devenir directeur de l'opéra de Kassel, où il va rester jusqu'à sa disparition pendant plus de 30 ans, c'est-à-dire en 1849. On peut dire que ce compositeur est tout à fait intéressant. Je vous l'ai dit, il est sacrifié puisqu'il est dans une période où on est encore avec Beethoven et Mozart. Et puis, on va très vite arriver avec les romantiques. Et si sur le moment Louis Spohr a une certaine notoriété, il a sombré très vite dans l'oubli à cause justement de cet engouement qu'on avait pour tous ces jeunes musiciens romantiques, je dirais Chopin, Schumann, Mendelssohn, puis Brahms, etc. Et on a redécouvert simplement, je dirais après la Deuxième Guerre mondiale, tout ce répertoire qui est tout à fait intéressant et qui nous permet justement de montrer la variété de tous ces compositeurs. Alors de ce fameux Louis Spohr, nous allons maintenant entendre le concerto numéro 4, qui est là encore dans la même découpe, si je puis dire, que le premier concerto. Un allegro, un mouvement lent, larghetto, et cette fois-ci, après avoir été avec l'Espagne, avec la Pologne, nous serons avec l'Espagne. Donc tout de suite, le premier mouvement, un allegro vivace très brillant, qui met encore en valeur les sonorités de la clarinette pour ce premier mouvement de ce concerto pour clarinette numéro 4 de Louis Spohr.

Allegro vivace, extrêmement brillant de ce concerto pour clarinette numéro 4. Je rappelle que si vous prenez cette émission en cours, nous sommes avec Mathieu Ordonneau pour vous présenter deux concertos, je devrais dire concerti, je vais me faire rouspéter par Mathieu, deux concerti pour clarinette et orchestre. Et là, après avoir entendu tout à l'heure le numéro 2, nous découvrons le numéro 4, qui est, je crois, de la même verve à la fois brillante, on aime bien presque des vocalises, hein, c'est assez virtuose, mais on va voir que dans le larghetto, là encore, on sent toute la profondeur, toute la richesse harmonique de la clarinette, qui est encore une fois, je le rappelle, un instrument extrêmement, pour moi, chaleureux, avec des tonalités graves qui sont superbes. Donc tout de suite, le larghetto, le mouvement lent de ce concerto pour clarinette et orchestre numéro 4 de Louis Spohr.

Nous venons d'entendre le deuxième mouvement de ce concerto avec toujours le clarinettiste Ernst Ottensheimer. Je rappelle que l'orchestre de la radio-télévision slovaque, qui est situé à Bratislava, est sous la direction de Johannes Wilner. Et nous allons terminer avec ce très joli rondo, rondo à l'espagnol. Il faut dire que dans les années 1820, on aime bien un petit peu tout ce qui est exotique. Et l'Espagne apparaît comme un pays exotique. Il n'est pas très ouvert sur le reste de l'Europe. Et on a essayé de créer une ambiance un peu espagnole. Il faut un peu la chercher, mais bon. En tout cas, ça change de l'autre finale du concerto numéro 2. Ce rondo à l'espagnol, tout à fait intéressant, qui nous montre là encore une fois les possibilités extrêmement variées de la clarinette. Donc pour terminer cette émission, nous découvrons le dernier mouvement du concerto pour clarinette et orchestre numéro 4 de Louis Spohr.

qui est celui justement de la sainteté et non pas de la perfection. Alors, il faut être, autrement dit, et c'est pour ça que c'est intéressant, parce qu'il faut rester dans le concret de ce qu'est la famille. Tout simplement, chers amis, quand la vaisselle s'empile dans l'évier, quand les enfants se disputent trop souvent et qu'il n'y a pas moyen de les séparer, quand on va trouver à la boîte aux lettres un peu trop de factures très difficiles à payer, ou quand les relations humaines semblent fades, quand le comportement de nos adolescents nous effraie, quand tout cela se produit dans une famille, il est facile de se focaliser uniquement sur ses difficultés ou ses problèmes. Cependant, notre famille, votre famille, elle est imparfaite, elle est comme toutes les familles que vous côtoyez. Mais elle est la famille de Dieu. Et pourquoi ? Parce que Dieu n'entend pas uniquement les cris, les disputes, les larmes qui peuvent couler, il entend aussi les rires, les mots d'encouragement, les gestes affectueux, les petites démarches de pardon. C'est tout cela qui nous fait ressembler à la famille de Dieu. Alors c'est sûr que la période dans laquelle nous nous trouvons n'est pas bien, bien propice à une vie de famille heureuse. Heureuse, pour moi, ça veut dire sainte. Parce qu'on voit sans doute que l'amour tend à disparaître au sein des familles. Et pourtant, Paul dit cela dans son épître aux Éphésiens. Il dit « Je prie Dieu pour que vous puissiez comprendre quelle est la largeur, la profondeur, la longueur, la grandeur de l'amour de Dieu. Et connaître ainsi l'amour du Christ qui surpasse toute connaissance, afin que vous soyez remplis de la plénitude de Dieu. » C'est quoi cette plénitude ? Un mot « pléros », voyez, en grec, qui veut dire qu'on en est dans l'abondance, on est au-delà, on est dans l'accomplissement. Voilà. Et la sainteté, c'est s'accomplir au mieux, parce qu'il n'y a pas de sainteté non plus parfaite à 100%. Il n'y en a pas sur la terre. C'est dans le ciel que nous connaîtrons cette plénitude de Dieu. Eh bien, une famille, elle est construite, elle est faite pour vivre de cette plénitude de Dieu. Ça veut dire que saint Paul peut justement nous redire dans ce passage aux Éphésiens qu'il prie pour que nous puissions recevoir cet amour qui n'a pas de largeur, ni de profondeur, ni de grandeur, parce qu'il est au-delà de tout ça, parce que c'est un amour divin. C'est l'amour de Dieu dont nous recevons de merveilleuses gouttes. Et c'est ça qui nous permet de traverser nos difficultés et de surmonter aussi toutes les tentations de la vie. Je crois que Dieu n'aime pas les familles parfaites, parce qu'il n'en a pas trouvé, il le sait très bien. Mais il aime les familles imparfaites, comme la mienne, comme la vôtre, et comme toutes celles que nous côtoyons. Mais il reste, voyez, cet appel, cette prière qui est la prière de l'apôtre Paul, qui est la prière aussi de tout le ciel pour nous, c'est « Je prie pour que vous puissiez fonder une famille enracinée dans l'amour, fondée sur la foi. Je prie pour que vous puissiez répondre aux besoins aussi d'autres familles ancrées dans la foi. Pas se sauver tout seul, mais le faire aussi avec d'autres familles. » Alors, s'il vous plaît, qu'est-ce qu'il y a vraiment comme différence entre une famille sainte et une famille parfaite ? Eh bien, je dirais d'abord en remarque que perfection et sainteté, ce sont deux mots qui ne sont pas du tout équivalents. La preuve, c'est que la perfection est vraiment l'arme du diable. On voit très souvent dans l'histoire de la spiritualité comment le diable nous fait croire que Dieu attend que nous soyons parfaits. Et comme nous savons que nous ne pouvons pas être parfaits, et que lui-même le sait encore mieux que nous, il nous remue ça en permanence dans la tête. Quand on perd le sens de la sainteté et que l'on cherche plutôt la perfection, c'est une façon de vouloir égaler Dieu, comme c'est le propre du malin qui a voulu se mettre à la place de Dieu. Vous me direz, mais dans l'Évangile, on entend bien « Soyez parfaits comme votre Père est parfait », nous dit Jésus. Mais il faut faire attention à

la profondeur des mots. Ce mot de perfection dit aspirer à être déjà dans cette perfection de Dieu, que nous connaîtrons dans le ciel, mais que nous ne pouvons pas connaître ici-bas. Et le chaînon entre les deux, c'est justement la sainteté. Ce n'est pas cet effort, voyez, que les philosophes ont souvent un peu développé, cet effort des stoïques, l'effort aussi de toutes ces sectes gnostiques où les cathares qui cherchaient cette perfection. Mais c'était à la force du poignet, bien souvent, trop souvent, avec des efforts qui n'étaient que des efforts humains. C'est des hérésies ont développé ça, que nous ne pouvons nous sauver que aussi avec nos efforts. Or, il faut si peu d'efforts de nous et il en faut tant du côté de notre Dieu. C'est l'œuvre de la grâce qui va faire de nous de saintes familles.

0: Je disais que fondons et cultivons des familles saintes et non pas des familles parfaites. Parce que ce n'est pas d'être parfait, d'être fort, qui fait la marque de la sainteté. C'est peut-être au contraire justement la fragilité. C'est pour ça que saint Paul dit dans la deuxième épître aux Corinthiens, « Quand je suis faible, c'est alors que je suis fort. » Et il dit « Ma force, c'est ma faiblesse. » Pourquoi ? Parce que seule la faiblesse humaine permet de prendre conscience que nous dépendons de Dieu en toutes choses. D'abord parce que ma vie est quelque chose de fragile et c'est quelque chose qui est tenu par un fil et ça remonte là-haut jusqu'au cœur de Dieu. Dieu me tient en vie, il me donne l'être, il me donne l'existence en permanence. Et ça veut dire que je suis dépendant de Dieu pour la vie, pour tout ce que je reçois de lui, pour tout ce que sa création peut m'apporter. C'est bien reconnaître que je suis dans un manque, que je suis faible, et c'est pour ça que je suis imparfait, mais ça ne m'atteint pas, au contraire, ça me dilate. C'est exactement la situation de l'enfant. L'enfant qui n'est pas encore l'adolescent, qui se croit quelquefois capable de tout, mais l'enfant sait, il connaît cette dépendance de l'intérieur, parce que dès le départ, il a trop dépendu de ses parents, d'adultes, qui étaient là pour le porter et faire tout ce qu'il ne pouvait pas faire. L'enfant reste conscient qu'il a des parents, qu'il a un père et une mère. Et c'est cela qui fait même peut-être la force de l'enfant. Vous voyez, cette innocence que l'on peut découvrir chez l'enfant, elle fait notre admiration parce qu'elle nous dit quelque chose de la sainteté. Et on ne voit pas ça, je crois, sur le monsieur qui a plein de muscles, qui fait des choses extraordinaires, le héros. Le saint n'est pas le héros, le saint c'est plutôt l'enfant. C'est ce que disait Jésus dans l'Évangile, en prenant un enfant au milieu d'eux, il leur dit « Si vous n'êtes pas comme lui, vous ne parviendrez pas dans le royaume. » Ça veut dire que le bonheur, c'est la sainteté de l'enfant qui parvient dans le royaume quand on reste un enfant. L'esprit d'enfance, comme disait la petite Thérèse. Alors pourquoi aussi comprendre que nous sommes dans une sorte, peut-être, de loi de l'imperfection ? Saint Paul parle de cela en parlant de la loi du péché. Et donc, il y a une lutte en nous qui est tout à fait bénéfique, mais qui va nous permettre de ne pas nous tromper d'ennemis ou ne pas nous tromper de modèle. Voilà ce qu'il dit. « Nous savons que la loi est spirituelle, mais moi je suis un être de chair et je suis vendu au pouvoir du péché. » Voilà, il prend conscience qu'il y a en lui une autre loi que celle de ce bonheur promis par notre Seigneur. Eh bien, il dit vraiment « Ce que je fais, je ne le comprends pas, car je ne fais pas ce que je veux, mais je fais ce que je hais. » C'est ce qu'on appelle le mystère d'iniquité. Il dit un peu plus loin « Vouloir le bien est à ma portée, mais non pas de l'accomplir. » C'est-à-dire « Je suis fait pour le bien, mais j'ai beaucoup de mal à l'accomplir. » Pourquoi ? Parce qu'il constate « Je ne fais pas le bien que je veux » et je commets le mal que je ne veux pas. Or, si je fais ce que je ne veux pas, ce n'est plus moi qui accomplis l'action, mais le péché qui habite en moi. Voyez cette sorte de doublure en moi qui me fait connaître ce paradoxe de ne pas faire quelque chose qui est bien alors que je le veux, et de faire à l'inverse, je fais trop de mal alors que je ne le veux pas. C'est pour ça que je peux faire ce constat, encore une fois, de mon imperfection. Cela n'est pas fait pour me diminuer, mais au contraire, curieusement, pour me grandir. Ces imperfections, on pourrait déjà les décrire, je crois, sous trois formes. Parce que après le péché originel, c'est ce que l'on voit chez Adam et Ève, apparaissent ces trois fragilités. Ils ont été créés pour aimer Adam et Ève, et c'est notre nature profonde. Mais notre nature, elle a été créée, puis ensuite elle a été blessée, et depuis elle est sauvée. Voilà ce grand schéma de l'anthropologie chrétienne, créée, blessée par le péché, et puis sauvée. Et il reste encore sur la terre ces traces de ce péché originel qui nous marquent tellement qu'on dit que l'on est tous marqués par cette trace originelle. Alors ces trois imperfections, c'est la solitude, la fragilité et la faiblesse de la chair. On vit ces trois expériences au cœur de l'amour familial ou de l'amour aussi conjugal. D'abord la solitude. Vous voyez, c'est assez paradoxal que la famille qui nous rassemble, qui doit nous rassembler, d'abord dans un couple, à l'intérieur d'un couple, entre un mari et son épouse, et puis aussi avec tous les enfants, ce qui doit nous rassembler et faire que, comme dit Dieu, il n'est pas bon que l'homme soit seul. C'est pour ça d'ailleurs qu'il est appelé à vivre en famille. Mais pourtant, nous faisons l'expérience de la solitude, c'est-à-dire que nous ne sommes pas toujours aimés. Et nous faisons l'expérience de cette altérité douloureuse. Nous avons un besoin d'unité, parce qu'on dit que l'homme est social, il est relationnel, et pourtant on fait l'expérience de l'égoïsme. Et c'est pour ça que dans beaucoup de familles, on fait l'expérience de division, d'opposition, de choses qui sont quelquefois très graves. Et c'est ce qui crée ces solitudes et ces séparations. Solitaire parce que j'ai été séparé de ceux avec qui je pouvais vivre. C'est ma famille initiale, c'est mon conjoint, ce sont quelquefois aussi mes enfants. Voilà l'expérience de cette solitude qui guette toutes les familles. La deuxième imperfection, c'est la vulnérabilité qui fait que je suis un être faible. Vous savez que l'être humain, dans toute l'espèce animale, c'est un des êtres les plus fragiles. Il tombe malade, etc., plus souvent. Et puis on le voit bien, cette longue, longue attente que l'enfant doit faire pour grandir et devenir à peu près costaud. Il faut accepter d'être fragile. C'est ce qu'on appelle une vulnérabilité universelle. Et ça, c'est contre l'orgueil. Pour éviter de se prendre pour plus fort que l'on est, il est bon de prendre conscience de notre vulnérabilité naturelle. Naturelle, c'est pas à cause du péché. C'est à cause de notre nature. Et c'est justement cette faiblesse-là, la faiblesse du vieillard, du malade, la faiblesse de l'enfant, c'est cette vulnérabilité qui crée la rencontre et qui, je crois aussi, est source d'amour dans le sens où l'amour, c'est aussi la compassion. Dire à l'autre « je t'aime », ça me rend vulnérable, ça me rend dépendant de l'autre. Mais quelle belle chose! Et puis la troisième imperfection, c'est la faiblesse de la chair, comme on dit, c'est-à-dire cette déception que nous avons sur nos intentions profondes, sur ce que disait saint Paul, « Je ne fais pas le bien que je veux faire et je fais le mal que je ne veux pas faire. » C'est ce constat que nous faisons de nos fautes, de nos chutes, de nos péchés. Et c'est pour ça que nous avons besoin de rédemption. C'est pour ça que nous sommes aussi imparfaits. Jésus peut dire le juste pêche 7 fois le jour. C'est un aphorisme, c'est une façon de dire non pas qu'il existe des justes, mais s'il en existait un, justement, il pêche 7 fois le jour. C'est dire que, voyez, cette marque qui est en nous, encore une fois, c'est la marque du péché originel, c'est une marque qui nous fait connaître cette expérience de la fragilité, de la faiblesse et de la solitude. Ces trois imperfections sont finalement un terrain tout à fait favorable à l'amour. S'aimer, c'est être conscient de tous nos manques, c'est être conscient que cet amour nous dépasse. Dans une famille, on n'est pas simplement 1 plus 1 plus 1 égale 3 ou 4, mais on est 1 plus 1 égale 1. Cette merveille de l'unité qui nous fait du bien. Et c'est ainsi qu'on peut parler de fait de la sainteté.
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1: Notre-Dame de Lourdes, Sainte Bernadette, je vous confie mes amies Sylvie et Marilène qui sont souffrantes. Aidez-les pour qu'elles aillent mieux. Je vous confie aussi mon fils Clément. Merci Notre-Dame. Merci Sainte Bernadette.
2: Je vais subir cet après-midi une intervention chirurgicale sur l'œil gauche. Je vous confie la main du chirurgien et vous demande de m'aider à rester calme. Merci Notre-Dame de Lourdes. Merci Sainte Bernadette.
3: Notre-Dame de Lourdes, nous vous confions Briac, un bébé de 3 mois, qui va subir demain une opération cardiaque. Nous avons confiance en vous, Maman du Ciel, pour guider la main du chirurgien. Merci.
4: Au nom du Père, et du Fils, et du Saint-Esprit, frères et sœurs bien-aimés, chers amis pèlerins, soyez les bienvenus, vous tous qui avez la grâce d'être présents ici à la grotte de Massabielle, où la Vierge Marie est apparue 18 fois à Sainte Bernadette. Ensemble, avec vous tous ici présents, mais aussi vous tous qui nous rejoignez de par le monde, grâce à la télévision, grâce à la radio, grâce au site internet du sanctuaire, nous allons méditer les mystères douloureux du Saint-Rosaire. Nous le faisons en particulier avec les pèlerins du premier pèlerinage des sonneurs et des veneurs. Commençons par proclamer notre foi, la foi de toute l'Église, la foi de notre baptême. Je crois en Dieu, le Père Tout-Puissant, Créateur du ciel et de la terre, et en Jésus-Christ, son Fils unique, notre Seigneur, qui a été conçu du Saint-Esprit et né de la Vierge Marie, a souffert sous Ponce Pilate, a été crucifié et mort, a été enseveli et descendu aux enfers. Le troisième jour est ressuscité des morts et est monté aux cieux, est assis à la droite de Dieu le Père Tout-Puissant, d'où il viendra juger les vivants et les morts. Dans une foi commune, prions pour notre Saint-Père le Pape Léon, dans l'action de grâce pour son prochain voyage apostolique en France, tout spécialement ici à Lourdes. Prions pour toutes ses intentions et les intentions de toute l'Église. Notre Père qui es aux cieux, que ton nom soit sanctifié, que ton règne vienne, que ta volonté soit faite sur la terre comme au ciel. Je vous salue Marie, pleine de grâce, le Seigneur est avec vous. Vous êtes bénie entre toutes les femmes et Jésus, le fruit de vos entrailles, est béni.
5: Sainte Marie, Mère de Dieu, priez pour nous pauvres pécheurs, maintenant et à l'heure de notre mort.
4: Je vous salue Marie, pleine de grâce, le Seigneur est avec vous. Vous êtes bénie entre toutes les femmes et Jésus, le fruit de vos entrailles, est béni.
5: Sainte Marie, Mère de Dieu, priez pour nous pauvres pécheurs, maintenant et à l'heure de notre mort.
4: Je vous salue Marie, pleine de grâce, le Seigneur est avec vous. Vous êtes bénie entre toutes les femmes et Jésus, le fruit de vos entrailles, est béni.
5: Sainte

0: et in saecula saeculorum. Amen. Premier mystère douloureux, l'agonie de Jésus, de l'Évangile selon saint Luc. Dans l'angoisse, Jésus priait avec plus d'insistance, et sa sueur devint comme des gouttes de sang qui tombaient jusqu'à terre. À l'invitation de la Vierge Marie, Notre-Dame de Lourdes, et comme Bernadette, prions pour la conversion des pécheurs, prions pour notre propre conversion. Notre Père qui es aux cieux, que ton nom soit sanctifié, que ton règne vienne, que ta volonté soit faite sur la terre comme au ciel.
1: Donne-nous aujourd'hui notre pain de ce jour. Pardonne-nous nos offenses, comme nous pardonnons aussi
2: à ceux qui nous ont offensés.
1: Et ne nous fais pas entrer en tentation, mais délivre-nous du mal.
3: Je vous salue, Marie, pleine de grâce. Le Seigneur est avec vous. Vous êtes bénie entre toutes les femmes. Et Jésus, le fruit de vos entrailles, est béni.
1: Sainte Marie, Mère de Dieu, priez pour nous pauvres pécheurs, maintenant et à l'heure de notre mort.
3: Je vous salue, Marie, pleine de grâce. Le Seigneur est avec vous. Vous êtes bénie entre toutes les femmes. Et Jésus, le fruit de vos entrailles, est béni.
1: Sainte Marie, Mère de Dieu, priez pour nous pauvres pécheurs, maintenant et à l'heure de notre mort. Amen.
3: Je vous salue, Marie, pleine de grâce. Le Seigneur est avec vous. Vous êtes bénie entre toutes les femmes. Et Jésus, le fruit de vos entrailles, est béni.
1: Sainte Marie, Mère de Dieu, priez pour nous pauvres pécheurs, maintenant et à l'heure de notre mort. Amen.
3: Je vous salue, Marie, pleine de grâce. Le Seigneur est avec vous. Vous êtes bénie entre toutes les femmes. Et Jésus, le fruit de vos entrailles est béni.
1: Sainte Marie, Mère de Dieu, priez pour nous pauvres pécheurs, maintenant et à l'heure de notre mort. Amen.
3: Je vous salue, Marie, pleine de grâce. Le Seigneur est avec vous. Vous êtes bénie entre toutes les femmes. Et Jésus, le fruit de vos entrailles, est béni.
1: Sainte Marie, Mère de Dieu, priez pour nous pauvres pécheurs, maintenant et à l'heure de notre mort.
4: Je vous salue, Marie, pleine de grâce. Le Seigneur est avec vous. Vous êtes bénie entre toutes les femmes. Et Jésus, le fruit de vos entrailles, est béni.
1: Sainte Marie, Mère de Dieu, priez pour nous pauvres pécheurs, maintenant et à l'heure de notre mort. Amen.
4: Je vous salue, Marie, pleine de grâce. Le Seigneur est avec vous. Vous êtes bénie entre toutes les femmes. Et Jésus, le fruit de vos entrailles, est béni.
1: Sainte Marie, Mère de Dieu, priez pour nous pauvres pécheurs, maintenant et à l'heure de notre mort. Amen.
4: Je vous salue, Marie, pleine de grâce. Le Seigneur est avec vous. Vous êtes bénie entre toutes les femmes, et Jésus, le fruit de vos entrailles, est béni.
1: Sainte Marie, Mère de Dieu, priez pour nous pauvres pécheurs, maintenant et à l'heure de notre mort. Amen.
4: Je vous salue, Marie, pleine de grâce, le Seigneur est avec vous. Vous êtes bénie entre toutes les femmes, et Jésus, le fruit de vos entrailles, est béni.
1: Sainte Marie, Mère de Dieu, priez pour nous pauvres pécheurs, maintenant et à l'heure de notre mort. Amen.
4: Je vous salue, Marie, pleine de grâce. Le Seigneur est avec vous. Vous êtes bénie entre toutes les femmes, et Jésus, le fruit de vos entrailles, est béni.
1: Sainte Marie, Mère de Dieu, priez pour nous pauvres pécheurs, maintenant et à l'heure de notre mort. Amen.

0: et in saecula saeculorum. Amen. Ô Marie conçue sans péché. Deuxième mystère douloureux, la flagellation. De l'Évangile selon saint Jean. Alors Pilate ordonna d'emmener Jésus pour le flageller. À l'invitation de Notre-Dame de Lourdes, prions pour tous nos frères et sœurs malades, les personnes qui souffrent dans leur corps, dans nos familles ou autour de nous. Notre Père, qui es aux cieux, que ton nom soit sanctifié, que ton règne vienne, que ta volonté soit faite sur la terre comme au ciel.
1: Donne-nous aujourd'hui notre pain de ce jour. Pardonne-nous nos offenses, comme nous pardonnons aussi à ceux qui nous ont offensés. Et ne nous laisse pas entrer en tentation, mais délivre-nous du mal.
2: Je vous salue Marie, pleine de grâce. Le Seigneur est avec vous, vous êtes bénie entre toutes les femmes, et Jésus, le fruit de vos entrailles, est béni.
1: Sainte Marie, Mère de Dieu, priez pour nous pauvres pécheurs, maintenant et à l'heure de notre mort. Amen.
2: Je vous salue Marie, pleine de grâce. Le Seigneur est avec vous. Vous êtes bénie entre toutes les femmes, et Jésus, le fruit de vos entrailles, est béni.
1: Sainte Marie, Mère de Dieu, priez pour nous pauvres pécheurs, maintenant et à l'heure de notre mort. Amen.
2: Je vous salue Marie, pleine de grâce. Le Seigneur est avec vous. Vous êtes bénie entre toutes les femmes et Jésus, le fruit de vos entrailles, est béni.
1: Sainte Marie, Mère de Dieu, priez pour nous pauvres pécheurs, maintenant et à l'heure de notre mort. Amen.
3: Je vous salue Marie, pleine de grâce. Le Seigneur est avec vous. Vous êtes bénie entre toutes les femmes. Et Jésus, le fruit de vos entrailles, est béni.
1: Sainte Marie, Mère de Dieu, priez pour nous pauvres pécheurs, maintenant et à l'heure de notre mort. Amen.
3: Je vous salue, Marie, pleine de grâce. Le Seigneur est avec vous. Vous êtes bénie entre toutes les femmes. Et Jésus, le fruit de vos entrailles, est béni.
1: Sainte Marie, Mère de Dieu, priez pour nous pauvres pécheurs, maintenant et à l'heure de notre mort. Amen.
3: Je vous salue Marie, pleine de grâce, le Seigneur est avec vous. Vous êtes bénie entre toutes les femmes, et Jésus, le fruit de vos entrailles, est béni.
1: Sainte Marie, Mère de Dieu, priez pour nous pauvres pécheurs,
4: maintenant et à l'heure de notre mort. Amen.
5: Je vous salue Marie, pleine de grâce, le Seigneur est avec vous. Vous êtes bénie entre toutes les femmes, et Jésus, le fruit de vos entrailles, est béni.
4: Sainte Marie, Mère de Dieu, priez pour nous, pauvres pécheurs, maintenant et à l'heure de notre mort. Amen.
5: Je vous salue, Marie, pleine de grâce. Le Seigneur est avec vous. Vous êtes bénie entre toutes les femmes, et Jésus, le fruit de vos entrailles, est béni.
1: Sainte Marie, Mère de Dieu, priez pour nous, pauvres pécheurs, maintenant et à l'heure de notre mort. Amen.
5: Je vous salue, Marie, pleine de grâce. Le Seigneur est avec vous. Vous êtes bénie entre toutes les femmes, et Jésus, le fruit de vos entrailles, est béni.
1: Sainte Marie, Mère de Dieu, priez pour nous pauvres pécheurs, maintenant et à l'heure de notre mort. Amen.
5: Je vous salue Marie, pleine de grâce. Le Seigneur est avec vous. Vous êtes bénie entre toutes les femmes, et Jésus, le fruit de vos entrailles, est béni.
1: Sainte Marie, Mère de Dieu, priez pour nous pauvres pécheurs, maintenant et à l'heure de notre mort.

0: Amen. Ô Marie conçue sans péché,
1: priez pour nous.
0: Troisième mystère douloureux, le couronnement d'épines. De l'Évangile selon saint Jean. Ayant tressé une couronne d'épines, ils la placèrent sur la tête de Jésus. Prions pour tous ceux qui souffrent dans leur esprit de maladies invisibles, de dépression. Confions-les à la prière de la Vierge Marie, consolatrice des affligés. Notre Père qui es aux cieux, que ton nom soit sanctifié, que ton règne vienne, que ta volonté soit faite sur la terre comme au ciel.
2: Donne-nous aujourd'hui notre pain de ce jour.
3: Pardonnez-nous nos offenses, comme nous pardonnons aussi à ceux qui nous ont offensés. Et ne nous laisse pas succomber en tentation, mais délivrez-nous du mal. Amen.
4: Je vous salue, Marie, pleine de grâce. Le Seigneur est avec vous. Vous êtes bénie entre toutes les femmes, et Jésus, le fruit de vos entrailles, est béni.
5: Sainte Marie,
3: Mère de Dieu, priez pour nous pauvres pécheurs, maintenant et à l'heure de notre mort. Amen.
4: Je vous salue, Marie, pleine de grâce. Le Seigneur est avec vous. Vous êtes bénie entre toutes les femmes, et Jésus, le fruit de vos entrailles, est béni.
5: Sainte Marie, Mère de Dieu, priez
3: pour nous pauvres pécheurs, maintenant et à l'heure de notre mort.
4: Je vous salue, Marie, pleine de grâce. Le Seigneur est avec vous. Vous êtes bénie entre toutes les femmes, et Jésus, le fruit de vos entrailles, est béni.
5: Sainte Marie, Mère de Dieu, priez pour nous pauvres pécheurs, maintenant et à l'heure de notre mort.
3: Amen.
4: Je vous salue, Marie, pleine de grâce. Le Seigneur est avec vous. Vous êtes bénie entre toutes les femmes, et Jésus, le fruit de vos entrailles, est béni.
5: Sainte Marie, Mère de Dieu, priez pour nous pauvres pécheurs,
3: maintenant et à l'heure de notre mort.
4: Amen. Je vous salue, Marie, pleine de grâce. Le Seigneur est avec vous. Vous êtes bénie entre toutes les femmes, et Jésus, le fruit de vos entrailles, est béni.
5: Sainte Marie, Mère de Dieu, priez pour nous pauvres pécheurs,
6: maintenant et à l'heure de notre mort. Amen. Je vous salue, Marie, pleine de grâce. Le Seigneur est avec vous. Vous êtes bénie entre toutes les femmes, et Jésus, le fruit de vos entrailles, est béni.
5: Sainte
6: Marie, Mère de Dieu, priez pour nous pauvres pécheurs, maintenant et à l'heure de notre mort. Amen. Je vous salue, Marie, pleine de grâce. Le Seigneur est avec vous. Vous êtes bénie entre toutes les femmes. Et Jésus, le fruit de vos entrailles, est béni.
5: Sainte
6: Marie, Mère de Dieu, priez pour nous pauvres pécheurs, maintenant et à l'heure de notre mort. Amen. Je vous salue, Marie, pleine de grâce. Le Seigneur est avec vous. Vous êtes bénie entre toutes les femmes. Et Jésus, le fruit de vos entrailles, est béni.
5: Sainte
6: Marie, Mère de Dieu, priez pour nous pauvres pécheurs, maintenant et à l'heure de notre mort. Amen. Je vous salue, Marie, pleine de grâce. Le Seigneur est avec vous. Vous êtes bénie entre toutes les femmes, et Jésus, le fruit de vos entrailles, est béni.
5: Sainte
6: Marie, Mère de Dieu, priez pour nous pauvres pécheurs, maintenant et à l'heure de notre mort. Amen. Je vous salue, Marie, pleine de grâce. Le Seigneur est avec vous. Vous êtes bénie entre toutes les femmes, et Jésus, le fruit de vos entrailles, est béni.
5: Sainte Marie, Mère de Dieu, priez pour nous pauvres pécheurs,
0: maintenant et à l'heure de notre mort. Gloria Patri et Filio, et Spirito et Sancto.

0: Ô Marie conçue sans péché, quatrième mystère douloureux, le portement de la croix. De l'Évangile selon saint Jean. Jésus portant lui-même sa croix sortit en direction du lieu-dit le crâne ou calvaire, en hébreu Golgotha. Prions pour la paix dans le monde, en particulier aux proches et au Moyen-Orient. Prions tout particulièrement pour nos frères et sœurs libanais. Demandons à la Vierge Marie, Reine de la paix, qu'à sa prière, les cœurs et les esprits des dirigeants s'ouvrent et que les victimes soient consolées. Notre Père, qui es aux cieux, que ton nom soit sanctifié, que ton règne vienne, que ta volonté soit faite sur la terre comme au ciel.
1: Donne-nous aujourd'hui notre pain de ce jour. Pardonne-nous nos offenses, comme nous pardonnons aussi à ceux qui nous ont offensés. Et ne nous laisse pas entrer en tentation, mais délivre-nous du mal. Je vous salue Marie, pleine de grâce. Le Seigneur est avec vous, vous êtes bénie entre toutes les femmes, et Jésus, le fruit de vos entrailles, est béni.
2: Sainte Marie, Mère de Dieu, priez pour nous pauvres pécheurs, maintenant et à l'heure de notre mort. Amen.
1: Je vous salue Marie, pleine de grâce. Le Seigneur est avec vous, vous êtes bénie entre toutes les femmes, et Jésus, le fruit de vos entrailles, est béni.
2: Sainte Marie, Mère de Dieu, priez pour nous pauvres pécheurs, maintenant et à l'heure de notre mort. Amen.
1: Je vous salue Marie, pleine de grâce. Le Seigneur est avec vous. Vous êtes bénie entre toutes les femmes, et Jésus, le fruit de vos entrailles, est béni.
2: Sainte Marie, Mère de Dieu, priez pour nous pauvres pécheurs, maintenant et à l'heure de notre mort. Amen.
1: Je vous salue Marie, pleine de grâce. Le Seigneur est avec vous. Vous êtes bénie entre toutes les femmes, et Jésus, le fruit de vos entrailles, est béni.
2: Sainte Marie, Mère de Dieu, priez pour nous pauvres pécheurs, maintenant et à l'heure de notre mort. Amen.
1: Je vous salue Marie, pleine de grâce. Le Seigneur est avec vous. Vous êtes bénie entre toutes les femmes, et Jésus, le fruit de vos entrailles, est béni.
2: Sainte Marie, Mère de Dieu, priez pour nous pauvres pécheurs, maintenant et à l'heure de notre mort. Amen.
3: Je vous salue Marie, pleine de grâce, le Seigneur est avec vous. Vous êtes bénie entre toutes les femmes, et Jésus, le fruit de vos entrailles, est béni.
2: Sainte Marie, Mère de Dieu, priez pour nous pauvres pécheurs, maintenant et à l'heure de notre mort. Amen.
3: Je vous salue, Marie, pleine de grâce. Le Seigneur est avec vous. Vous êtes bénie entre toutes les femmes, et Jésus, le fruit de vos entrailles, est béni. Je vous salue Marie, pleine de grâce. Le Seigneur est avec vous. Vous êtes bénie entre toutes les femmes, et Jésus, le fruit de vos entrailles, est béni.
2: Sainte Marie, Mère de Dieu, priez pour nous pauvres pécheurs, maintenant et à l'heure de notre mort. Amen.
3: Je vous salue Marie, pleine de grâce. Le Seigneur est avec vous. Vous êtes bénie entre toutes les femmes, et Jésus, le fruit de vos entrailles, est béni. Je vous salue Marie, pleine de grâce. Le Seigneur est avec vous. Vous êtes bénie entre toutes les femmes. Et Jésus, le fruit de vos entrailles, est béni.
2: Sainte Marie, Mère de Dieu, priez pour nous pauvres pécheurs, maintenant et à l'heure de notre mort. Amen.

0: Amen. Ô Marie conçue sans péché,
1: priez pour nous.
0: Cinquième mystère douloureux, le crucifixion et la mort de Jésus. De l'Évangile selon saint Jean. Jésus disait à ses disciples, « Ma vie, nul ne la prend, c'est moi qui la donne. » Confions à la Vierge Marie, Mère de l'espérance, le repos de l'âme de tous nos frères et sœurs défunts, prions tout particulièrement pour chacun des défunts de nos familles, tous ceux qui nous manquent. Notre Père, qui es aux cieux, que ton nom soit sanctifié, que ton règne vienne, que ta volonté soit faite sur la terre comme au ciel.
2: Donne-nous aujourd'hui notre pain de ce jour. Pardonne-nous nos offenses, comme nous pardonnons aussi à ceux qui nous ont offensés.
3: Et ne nous laisse pas entrer en tentation, mais délivre-nous de mal.
4: Je vous salue Marie, pleine de grâce, le Seigneur est avec vous. Vous êtes bénie entre toutes les femmes, et Jésus, le fruit de vos entrailles, est béni.
5: Sainte Marie, Mère de Dieu, priez pour nous pauvres pécheurs, maintenant et à l'heure de notre mort. Amen.
4: Je vous salue, Marie, pleine de grâce. Le Seigneur est avec vous. Vous êtes bénie entre toutes les femmes, et Jésus, le fruit de vos entrailles, est béni.
5: Sainte Marie, Mère de Dieu,
4: priez pour nous pauvres pécheurs,
5: maintenant et à l'heure de notre mort.
4: Je vous salue Marie, pleine de grâce, le Seigneur est avec vous. Vous êtes bénie entre toutes les femmes, et Jésus, le fruit de vos entrailles, est béni.
5: Sainte Marie, Mère de Dieu, priez pour nous pauvres pécheurs, maintenant et à l'heure de notre mort. Amen.
6: Je vous salue Marie, pleine de grâce, le Seigneur est avec vous. Vous êtes bénie entre toutes les femmes, et Jésus, le fruit de vos entrailles, est béni.
5: Sainte Marie, Mère de Dieu, priez pour nous pauvres pécheurs,
6: maintenant et à l'heure de notre mort.
5: Amen.
6: Je vous salue, Marie, pleine de grâce. Le Seigneur est avec vous. Vous êtes bénie entre toutes les femmes, et Jésus, le fruit de vos entrailles, est béni.
5: Sainte Marie, Mère de Dieu, priez pour nous pauvres pécheurs,
6: maintenant et à l'heure de notre mort. Amen. Je vous salue, Marie, pleine de grâce. Le Seigneur est avec vous. Vous êtes bénie entre toutes les femmes, et Jésus, le fruit de vos entrailles, est béni.
5: Sainte Marie, Mère de Dieu,
6: priez pour nous, pauvres pécheurs, maintenant et à l'heure de notre mort. Amen. Je vous salue, Marie, pleine de grâce. Le Seigneur est avec vous. Vous êtes bénie entre toutes les femmes, et Jésus, le fruit de vos entrailles, est béni.
5: Sainte
6: Marie, Mère de Dieu, priez pour nous,
5: pauvres pécheurs, maintenant et à l'heure de notre mort. Amen.
7: Je vous salue, Marie, pleine de grâce. Le Seigneur est avec vous. Vous êtes bénie entre toutes les femmes. Et Jésus, le fruit de vos entrailles, est béni.
5: Sainte Marie, Mère de Dieu, priez pour nous, pauvres pécheurs, maintenant et à l'heure de notre mort. Amen.
7: Je vous salue, Marie, pleine de grâce. Le Seigneur est avec vous. Vous êtes bénie entre toutes les femmes. Et Jésus, le fruit de vos entrailles, est béni.
5: Sainte Marie, Mère de Dieu, priez pour nous pauvres pécheurs, maintenant et à l'heure de notre mort. Amen.
7: Je vous salue, Marie pleine de grâce. Le Seigneur est avec vous. Vous êtes bénie entre toutes les femmes. Et Jésus, le fruit de vos entrailles, est béni.
5: Sainte Marie, Mère de Dieu, priez pour nous pauvres pécheurs, maintenant et à l'heure de notre mort. Amen.

humaine. Ô Marie conçue sans péché, prions le Seigneur. Tu as voulu, Seigneur, qu'à l'annonce de l'ange, ton Verbe prit chair dans le sein de la Vierge Marie. Réponds à nos supplications, puisque nous la croyons vraiment Mère de Dieu. Fais que nous trouvions secours dans sa prière auprès de toi. Par Jésus-Christ, ton Fils, notre Seigneur. Le Seigneur soit avec vous. Et que la bénédiction du Dieu Tout-Puissant, le Père et le Fils et le Saint-Esprit descendent.

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1: 16h.
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4: Lecture du livre du prophète Isaïe. Ainsi parle le Seigneur. La pluie et la neige qui descendent des cieux n'y retournent pas sans avoir abreuvé la terre, sans l'avoir fécondée et l'avoir fait germer, donnant la semence au semeur et le pain à celui qui doit manger. Ainsi ma parole qui sort de ma bouche ne me reviendra pas sans résultat, sans avoir fait ce qui me plaît, sans avoir accompli sa mission. Comme le font souvent les prophètes, Isaïe emploie une image pour se faire comprendre. L'image ici, c'est celle de la pluie et de la neige. À Babylone, où il est en exil avec son peuple, au VIe siècle avant Jésus-Christ, on a l'expérience des bienfaits de la pluie. Un pays gorgé de soleil, comme est Israël, comme est Babylone, ne demande qu'à refleurir dès la première pluie. La pluie et la neige qui descendent des cieux n'y retournent pas sans avoir abreuvé la terre, sans l'avoir fécondée, l'avoir fait germer, pour donner la semence au semeur et le pain à celui qui doit manger. Et le prophète applique cette image d'efficacité à la parole de Dieu. Ainsi, ma parole qui sort de ma bouche ne me reviendra pas sans résultat, sans avoir fait ce que je veux, sans avoir accompli sa mission. Pourquoi Isaïe insiste-t-il sur l'efficacité de la parole de Dieu ? Pour deux raisons. Première raison, il est en train d'annoncer la fin de l'exil à Babylone, le retour à Jérusalem des déportés. Voilà 50 ans que les habitants de Jérusalem sont en exil à Babylone. Eh bien, c'est fini, leur promet Isaïe de la part de Dieu. Vous allez très bientôt être libérés, vous allez sortir d'ici. Évidemment, pour oser croire à une telle promesse, à une libération attendue depuis si longtemps, il faut avoir confiance dans la parole de Dieu. Et c'est pour cela qu'Isaïe est si ferme. « Ma parole qui sort de ma bouche ne me reviendra pas sans résultat, sans avoir fait ce que je veux, sans avoir accompli sa mission. » On ne s'étonne pas que de tels propos sur l'efficacité de la parole de Dieu aient été prononcés toujours dans des moments difficiles de l'histoire du peuple d'Israël. La deuxième raison de l'insistance d'Isaïe sur l'efficacité de la parole de Dieu, c'est sa volonté de lutter contre l'idolâtrie. Car la tentation de perdre confiance en Dieu renaissait inévitablement pendant l'exil. Voilà le raisonnement qu'on entendait parfois. Puisque nous, les gens de Jérusalem, nous sommes vaincus, anéantis, nous ferions peut-être mieux de nous tourner vers les dieux des vainqueurs, les Babyloniens en l'occurrence. Eux, au moins, ils ont des dieux efficaces. Et c'est bien chez le deuxième Isaïe, celui-là, le prophète du temps de l'exil, qu'on trouve les paroles les plus cinglantes contre les idoles des autres nations, sur le thème « Notre Dieu n'est pas comme les idoles, qui sont désespérément muettes et qui ne peuvent rien pour nous. » Je vous en cite une phrase. « Qu'un homme crie vers lui le faux Dieu, il ne répond pas. De sa détresse, il ne le sauve pas. » Et si vous avez la curiosité de lire le chapitre 44 d'Isaïe, vous y trouverez un développement assez sarcastique et savoureux sur les pauvres gens qui utilisent le même bois pour faire du feu et pour se fabriquer des statues. Et les malheureux attendent une aide de ces statues inertes qu'ils ont fabriquées eux-mêmes. En écho, vous connaissez cette phrase du psaume 113, 115 dans la Bible. « Notre Dieu, il est au ciel. » Tout ce qu'il veut, il le fait. Leurs idoles, or et argent, ouvrages de mains humaines, elles ont une bouche et ne parlent pas, des yeux et ne voient pas, des oreilles et n'entendent pas, des narines et ne sentent pas. Leurs mains ne peuvent toucher, leurs pieds ne peuvent marcher, pas un son ne sort de leur gosier. J'en reviens au texte d'aujourd'hui. Ma parole ne me reviendra pas sans avoir accompli sa mission. Je m'arrête sur ce mot de mission. Isaïe avait compris une chose, c'est que la grande particularité de la parole de Dieu est d'être une parole de pardon et de réconciliation. Je vous lis les versets qui précèdent tout juste notre texte d'aujourd'hui. Recherchez le Seigneur parce qu'il se laisse trouver. Appelez-le puisqu'il est proche. Que le méchant abandonne son chemin et l'homme malfaisant ses pensées. Qu'il retourne vers le Seigneur qui lui manifestera sa tendresse, vers notre Dieu qui pardonne.

finira bien par réconcilier l'humanité avec lui. Plus tard, saint Paul ne dira pas autre chose. Dieu, notre Sauveur, veut que tous les hommes soient sauvés et parviennent à la connaissance de la vérité. Même s'il faut pour cela envoyer le Verbe dans le monde, celui-ci est mon Fils bien-aimé, écoutez-le. Et les disciples, à leur tour, sont envoyés en ambassade de réconciliation. Tout vient de Dieu qui nous a réconciliés avec lui par le Christ et nous a confié le ministère de la réconciliation. Ça, c'est Paul dans la deuxième aux Corinthiens. Le Verbe fait chair n'est pas retourné vers le Père sans résultat, sans avoir accompli sa mission de réconciliation. Comme le dit la lettre aux Hébreux, je terminerai par là, après avoir à bien des reprises et de bien des manières parlé autrefois au Père dans les prophètes, Dieu, en la période finale où nous sommes, nous a parlé à nous en un Fils qu'il a établi héritier de tout, par qui aussi il a créé les mondes. Ce Fils est resplendissement de sa gloire et expression de son être, et il porte l'univers par la puissance de sa parole.

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2: Mon Seigneur et mon Dieu, je crois de tout mon cœur que tu es ici, que tu me vois, que tu m'entends. Je t'adore à genoux devant toi. Je te demande le pardon de mes péchés et ton aide pour faire de mon mieux ce moment de prière. Marie, ma Mère Immaculée, Saint Joseph et mon ange gardien, intercédez pour moi. Jésus expulse un démon qui avait possédé un pauvre homme qui était resté sourd-muet, et 1-0 pour Jésus. Il parcourt toutes les villes et tous les villages guérissant toute maladie, et 2-0 pour Jésus. Et non seulement il guérit toute maladie, mais toute infirmité, et 3-0 pour le Seigneur. Nous voyons aujourd'hui dans l'Évangile Jésus qui livre son match contre le mal, contre le démon, et Jésus qui file vers la victoire, tout droit vers la victoire. Et non seulement il terrasse l'adversaire, le diable, le mal, la maladie, les infirmités, mais en plus, il veut nous faire participer à sa victoire. Et donc, il nous invite à faire partie de son équipe. Et c'est la deuxième partie de l'évangile qu'on lira aujourd'hui. C'est une invitation de Jésus à devenir des ouvriers pour cette victoire qui s'annonce si belle. La moisson est abondante. Si dans le vocabulaire sportif, on dit que, ouais, il peut y avoir une moisson de trophées. Et espérons que l'équipe de France continue sa moisson de victoire pour arriver à décrocher la Coupe du Monde, sa troisième étoile. Une moisson abondante pour la vie éternelle. Mais les ouvriers sont peu nombreux. Et donc là, la comparaison avec le football touche à ses limites. Car si on demande à des jeunes garçons, et même des jeunes filles aussi, puisque le football féminin se développe pas mal, s'ils seraient d'accord de faire partie de l'équipe de France, ben ils diraient certainement oui, et un grand oui. Et c'est le rêve de plein d'enfants, et même des adultes aussi, qui se projettent sur cette équipe de France, ou sur leur équipe nationale, ou sur leur club. Et là, dans la moisson du Seigneur, dans ces matchs que le Seigneur, ce grand match que le Seigneur mène, et dans lequel il veut que nous ayons notre rôle à jouer, malheureusement, beaucoup de personnes se défaussent. Malheureusement, alors qu'il s'agit du match le plus important, de la chose la plus essentielle dans notre vie, malheureusement, beaucoup de personnes déclinent l'invitation. D'ailleurs, dans un autre passage de l'Évangile, le

0: Seigneur compare le royaume des cieux à une grande noce, une grande fête à laquelle il invite très largement. Mais malheureusement, nous sommes très forts pour trouver de fausses excuses. Par exemple, j'ai acheté un champ et je suis obligé d'aller le voir, je t'en prie, excuse-moi. Ou je viens de me marier et c'est pourquoi je ne peux pas venir. Ou bien j'ai acheté 5 paires de bœufs et je pars les essayer, je t'en prie. Excuse-moi. Aujourd'hui, on dirait, je peux pas, j'ai piscine, ou je peux pas, j'ai aquaponé, ou des excuses un petit peu sorties de notre chapeau. Pourtant, Seigneur, on pourrait dire que nous n'avons aucune excuse pour refuser de faire ce grand match à tes côtés. De plus, c'est dans notre intérêt que de faire ce match dans ton équipe. Et de lutter contre le diable, contre le mal, contre la maladie, pour le bien, de lutter pour le bien. Et c'est ça qui va remplir notre cœur, c'est ça qui va nous rendre heureux. Alors Seigneur, je comprends bien que tu ne veux pas m'enrôler dans un match qui va me mettre dans les difficultés, mais tu veux me faire participer à une victoire magnifique, bien plus belle qu'une Coupe du Monde ou qu'un Roland-Garros ou qu'un Tour de France. Tu veux me faire participer à cette grande victoire du Christ triomphant, qui va terrasser le dragon avec la Vierge Marie. Un auteur du IVe siècle, Jean Chrysostome, nous explique de manière extrêmement parlante et moderne, eh bien, deux aspects de ce combat. D'abord, il insiste dans un petit texte sur le fait que nous n'avons aucune excuse pour refuser ce combat auquel le Seigneur nous invite. Voici ce qu'il disait. Il n'y a rien de plus froid qu'un chrétien qui ne se soucie pas du salut des autres. Tu ne peux pas invoquer comme prétexte ta pauvreté économique. Pierre lui-même a dit: je n'ai pas d'or ni d'argent, et pourtant, eh bien, je te le dis au nom de Jésus-Christ, lève-toi et marche. Et Paul était très pauvre. Il a souffert de la faim, du manque du nécessaire pour vivre. Tu ne peux pas non plus prétexter ton humble origine. Aussi, les premiers apôtres, les disciples, étaient des personnes humbles, de conditions modestes. L'ignorance non plus ne te servira pas d'excuse. Les premiers chrétiens, les premiers apôtres, étaient tous peu instruits. N'invoque pas la maladie comme prétexte. Timothée était soumis à de fréquents ennuis de santé. On comprend dans les lettres de saint Paul qu'il avait des soucis d'estomac qui le faisaient souffrir. Et pourtant, il a été un disciple de saint Paul et de Jésus, qui a été extraordinaire, un extraordinaire collaborateur de saint Paul. Chacun peut être utile à son prochain s'il veut bien faire ce qu'il peut. Oui, le Seigneur t'invite dans cette moisson, et il veut simplement que tu y mettes un petit peu d'enthousiasme ou de bonne volonté, et que tu exerces ta liberté pour eh bien, apporter ta petite pierre à ce match extraordinaire. Le Seigneur nous choisit depuis le jour de notre baptême. Par notre baptême, nous sommes invités à cette moisson, à être des disciples et à aller dans le monde entier faire des disciples et les baptiser au nom du Père et du Fils et du Saint-Esprit. Oui, aide-moi Seigneur, durant cet été, à profiter de toutes les occasions pour te montrer que je veux participer à ce match divin, que je veux annoncer ton nom partout où je passe, spécialement dans les rencontres que je ferai, dans les transports, dans le train, l'avion, les aéroports, les gares, ou dans les réunions de famille, ou dans les nouvelles rencontres, bien que j'aurai la chance de pouvoir faire. Et alors à chaque instant, je dois avoir ce désir de participer à cette moisson divine, en me disant que le Seigneur, il compte sur moi. Il m'a choisi. Il m'a choisi pas parce que je suis capable ou parce que j'ai des talents, mais parce que il m'a choisi, il va me donner la capacité, il va me donner les talents, il va me donner la grâce. Dieu ne nous choisit pas parce que nous sommes capables, mais il nous rend capables parce qu'il nous choisit. Il nous choisit pour être ses ouvriers dans sa moisson et pour récolter avec lui, pour participer à la victoire divine. Oui, notre contribution est maigre, mais Jésus veut que nous contribuions pour que, eh bien, nous puissions partager avec lui Eh bien, cette grande joie de, du triomphe du bien sur le mal. Puis Saint Jean Chrysostome dit quelque chose de très intéressant à propos du rôle de l'arbitre dans les matchs. Normalement, dit-il, l'arbitre reste au milieu des deux adversaires, sans favoriser ni l'un ni l'autre, attendant le dénouement. Si l'arbitre se place entre les deux adversaires, c'est parce que son attitude est neutre. Mais dans le combat qui nous oppose au diable, le Christ ne reste pas indifférent. Il est entièrement en notre faveur. Comment cela peut-il se faire? Vous voyez que dès l'entrée en lice, il nous a oint. Il nous a répandu son onction sainte, tout en enchaînant l'adversaire. Il nous a oint avec l'huile de la joie, et l'autre, le diable, il l'a attaché avec des liens indestructibles pour paralyser ses assauts. Si je trébuche, il me tend la main. Il me relève de ma chute et me met de nouveau debout. Voilà, Seigneur, non seulement bien, tu es impliqué dans ce match, en plus tu m'encourages à vivre mes propres batailles contre le mal dans mon âme, et dans cette bataille, tu es un arbitre en ma faveur. Tu terrasses l'adversaire à mes côtés et tu fais tout pour que je gagne. Aide-moi, Seigneur, à vivre mon petit match dans mes luttes quotidiennes contre le mal et à unir mes petits combats au grand combat que tu mènes contre toute infirmité, contre toute maladie, contre le diable, pour marquer ces trois buts que nous venons de méditer dans l'Évangile d'aujourd'hui. Je te remercie, mon Dieu, des bonnes résolutions, des actes d'amour et des inspirations que tu m'as communiquées dans cette méditation. Je te demande de m'aider à les mettre en pratique. Ma Mère Immaculée, Saint Joseph, mon Père et Seigneur, mon ange gardien, intercédez pour moi.
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4: S comme solitude. La solitude est considérée d'une manière globale plutôt comme un mal. Et cette attitude est profondément biblique. En effet, la Bible nous apprend en tout premier lieu que Dieu lui-même n'est pas seul, que Dieu est pluriel. Dès le livre de la Genèse, dans le récit de la création, nous voyons en effet le Seigneur dire « Faisons l'homme à notre image » et non pas « Je vais faire l'homme à mon image ». Mais le terme utilisé dans le texte hébreu est un pluriel. Quand Dieu parle, il parle au pluriel, tout au moins dans ce passage. Un autre passage de la Genèse toujours, qui concerne le récit de la vie d'Abraham, le patriarche. Un jour, trois messagers viennent à lui. Le texte est très flou, on ne sait pas comment traduire « messager »,« envoyé ». Alors certains traduisent « ange », car l'ange est un envoyé. Bref, trois personnes, en tout cas, se présentent devant Abraham et parlent au nom de Dieu. Ils parlent, cette fois, au singulier. « Le cri de Sodome est monté jusqu'à moi ». Et lorsqu'Abraham leur répond, il leur répond au pluriel, « Seigneur ». Et ensuite, il fait suivre cette injonction d'un pluriel. Voilà encore une image, une appréhension qui nous montre qu'effectivement, Dieu n'est pas une personne unique et seule. Nous aurions encore d'autres arguments à faire valoir. L'un des deux noms le plus utilisé dans la parole pour désigner Dieu est Elohim. Or, Elohim, en hébreu, est un pluriel. Il signifie les dieux, les êtres du haut, qui sont au-dessus. Là encore, nous avons comme la trace de cette perception que Dieu n'est pas seul. La tradition chrétienne développera cette intuition en parlant de la Trinité. Dieu est un, mais un en trois personnes. Donc, Dieu est communion. Dieu est unité. Il n'est pas solitude. Comme l'homme a été créé à l'image de Dieu, il n'est pas non plus appelé de manière naturelle et habituelle à la solitude. La solitude, donc, lui pèse, elle est un manque, elle est une difficulté. La solitude, nous dira la Bible, est un mal. »

Il n'est pas bon que l'homme soit seul, dit Dieu au chapitre 2 de la Genèse, verset 18, dans le récit de la création. Dieu lui-même estime que la solitude n'est pas une bonne chose pour l'homme. L'homme a besoin de compagnie, l'homme est un être de relation, l'homme est un être fait pour l'amour. Et donc, il doit obligatoirement être en relation avec d'autres, en communion avec d'autres. Il n'est pas bon que l'homme soit seul. Alors, Dieu lui fit une aide semblable à lui et nous assistons à la création de la femme. Nous avons ici une notion encore très importante. Par l'union de l'homme et de la femme, et donc par la célébration de cette union devant Dieu, qui s'appelle mariage, l'homme rompt de manière fondamentale cette solitude et entre à nouveau dans la ressemblance plus grande avec Dieu lui-même, qui, comme nous l'avons dit, est communion d'amour. Par ailleurs, nous nous apercevons que Dieu est très attentif à tous ceux qui sont seuls et réclame qu'on leur vienne en aide. Pour briser cette solitude, tout ce qui est dit, par exemple, dans la Bible, concernant l'étranger, qui peut effectivement se trouver seul au milieu d'une communauté qui n'est pas la sienne. La veuve, l'orphelin, voilà des situations de solitude extrêmement difficiles, et nous voyons à travers notamment les prophètes que Dieu exige que l'on protège particulièrement ce type de pauvreté, qu'on vienne à l'aide de tous ceux qui, par les circonstances de la vie, se trouvent seuls. Néanmoins, la solitude peut prendre une valeur positive. Et là, nous voyons une constante dans la Bible, à savoir que jamais aucun mal ne pourra produire un peu de bien. Il faut positiver, nous dirions aujourd'hui. Eh bien, l'homme de la Bible est quelqu'un qui positive, toujours. Ainsi, la solitude, qui peut être vue comme une épreuve, peut permettre, pour un temps au moins à l'homme, d'entrer dans une plus grande confiance envers Dieu. Pourquoi ? Parce qu'il ne peut s'appuyer sur personne d'autre que lui-même. Alors, il se tournera plus facilement vers Dieu s'il n'a pas l'aide de ses semblables. La solitude va également permettre à l'homme de se révéler tel qu'il est. Quand on est seul, on ne joue pas la comédie, on ne triche pas, on ne s'invente pas un personnage pour soi-même. C'est très rare et c'est relativement grave si on le fait. Mais cette solitude nous révèle en vérité. Alors, lorsque l'homme ainsi est révélé à lui-même en vérité, il ne peut que se reconnaître pécheur, pauvre, faible, et entendre retentir en lui l'appel à la conversion.

0: Alors nous en venons à cette notion que si l'homme est seul, se ressent comme seul, même lorsqu'il est entouré par d'autres, c'est parce que cette solitude est la trace en lui du mal, du péché, de la distance instaurée avec Dieu, de la rupture qui s'est vécue de manière fondamentale entre l'homme et son Dieu. Jésus va être, j'allais dire, à travers les évangiles, étonnamment seul. Bien sûr, il se choisit les 12, puis ensuite les 70, mais fondamentalement, nous avons bien cette impression qu'il est seul. Et cela revient souvent, il monta seul à l'écart pour prier. Son ministère commence dans cette solitude au désert, face à face avec le démon, ou encore à l'heure tellement importante de Gethsémani, se heurtant au sommeil des disciples qui ne peuvent pas communier à sa prière, il affronte l'angoisse de la mort seul. Et sur la croix, il est seul. Cette solitude de Jésus ne provient pas en premier lieu de la faiblesse de ses disciples incapables de le suivre et de partager les grands moments avec lui, ne provient pas essentiellement du rejet dont il est la victime de la part d'un bon nombre de ses contemporains, mais cette solitude de Jésus, elle est fondamentale, elle est, j'allais dire, voulue pour épouser la profonde solitude de l'homme depuis la chute. Jésus épouse cette solitude et il va comme l'habiter et il va comme la transfigurer. Désormais, l'homme n'est jamais fondamentalement seul, jamais. Cette solitude a été habitée et transfigurée et désormais nous sommes en marche vers ce jour où nous serons réunis à tous ceux qui nous sont chers et avec le Seigneur pour toujours.
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1: Bonjour, nous retrouvons, comme promis, Daniel Demimi, président d'Aventure Spéologie Développement 53, pour la suite de notre quatrième saison de l'Écho des Cavernes, consacrée à la mémoire des grottes et à l'adaptation des espèces sous la Terre, l'histoire de la vie. Alors, vous nous avez présenté la semaine dernière un ordre du jour un petit peu de cette saison qui paraît très intéressante et qui nous promet de bons rendez-vous. Alors, comment tout cela a commencé ?
2: Eh bien oui, nous allons remonter, bonjour Emmanuel, aux origines un peu de la Mayenne. Qu'était-elle il y a 4 milliards d'années ?
1: Ah.
2: Où se trouvait-elle, etc. Alors, moi, quand je me promène sur les sentiers en Mayenne, je reste toujours surpris par la diversité des paysages, leur richesse. Et je me suis longtemps demandé comment s'étaient formées les vallées de l'Herve et du Trelon, que je parcours assez souvent, la Corniche de Paille, le Mont des Avaloirs, pourquoi autrefois on trouvait plus de pommiers et de cidres au pays de Haute-Mayenne, côté de Melleray, là-haut, et des vignes au sud du département, comme à Saint-Denis-d'Anjou, ou encore quel sous-sol a permis l'existence des cavernes à Sauges ou à Vibarcé, et où on trouve, pourquoi trouve-t-on tant de fours à chaud fonctionner sur le bassin de Laval ? D'où venait la houille qui alimentait ces fours à chaud et provenait des carrières toutes proches, comme dans le secteur Cossé-en-Champagne ou Épinay-le-Seguin, par exemple ? Sans parler, évidemment, des célèbres mines d'or de la Lucette ou des ardoises de Renazé. Donc, pour répondre à ces questions, il y a bien d'autres. Et comprendre nos paysages de la Mayenne d'aujourd'hui, l'existence de nos cavernes, il va nous falloir, Emmanuel, imaginer ce qu'a pu être le passé le plus lointain et remonter ce passé jusqu'à la formation de la Terre, c'est-à-dire à peu près 4 milliards et demi d'années, jusqu'à la fin de la période dite précambrienne, c'est-à-dire 542 millions d'années. Mmh,
1: ça fait un sacré voyage.
2: La géologie, eh bien, la réputation d'être une discipline compliquée. Ben, c'est vrai.
1: Mais vous allez nous la simplifier.
2: Pourtant, les roches, leurs composants sont présents partout autour de nous, dans nos pierres de construction, nos carburants de nos automobiles, les puces de nos téléphones et ordinateurs portables. Donc, je vais essayer avec vous de nous familiariser avec des connaissances qui sont quand même en constante évolution. Grâce aux moyens techniques, technologiques.
1: On sait bien qu'avec la science, il n'y a pas de certitude.
2: Voilà, c'est-à-dire, on a commencé par exemple à dater les roches à partir du moment où on a vu qu'elles pouvaient être radioactives ou que de la radioactivité pouvait permettre de les dater. Et c'est quand même assez récent, c'est le début du 20e en gros. Donc cette période précambrienne est de loin la plus longue de l'histoire de la Terre, car elle a duré plus de 4 milliards d'années et représente environ 90% de l'histoire de la Terre. Mais le précambrien est méconnu, car peu documenté par la pauvreté des roches et des fossiles retrouvés durant cette époque, datant de cette époque, et en particulier en Mayenne. Les roches les plus anciennes connues, c'est 3 milliards d'années, à peu près, ce qui fait un bail. Mmh. Et vous allez retrouver ça sur le bouclier canadien et en gros sur nos territoires mayennais.
1: D'accord.
2: Mayennais, Normandie-Maine, on va dire. Mais vraiment, c'est vraiment à l'état de trace. Durant sa longue histoire, la Terre a connu des alternances de périodes chaudes assez longues, avec des calottes glaciaires réduites ou absentes, et des périodes froides relativement courtes. Soit ce qui représente 80% de ce qu'on appelle le phanérozoïque, qui comprend ce qu'on appelait autrefois l'ère primaire, c'est-à-dire 542 millions d'années à aujourd'hui.
1: D'accord.
2: Parfois, des périodes de refroidissement apparaissent au sein des périodes chaudes. On verra plus tard pourquoi, comment, si on arrive toujours à expliquer ces événements. Et inversement, des périodes de réchauffement apparaissent au sein des périodes froides, pour simplifier le tout. Vous voyez. Donc, le précambrien se divise pour finir en trois grandes périodes. L'Adéen, Hadès, le dieu des enfers.
1: Ah tiens.
2: Alors, les saisons précédentes. Donc de 4 milliards 6 d'années jusqu'à l'apparition de la vie vers, on est entre 3 et 4 milliards d'années. Période très chaude avec une température moyenne de 70 degrés. Une atmosphère composée de gaz genre ammoniac, méthane, etc. Donc assez irrespirable.
1: Un bonheur, oui.
2: Ensuite, on a l'archéen qui va de qui va aller de 4 milliards à 2 milliards et demi avec l'apparition des premiers êtres vivants, les stromatolites, on en parlera dans l'épisode suivant, et les eucaryotes, c'est-à-dire nos cellules ou bactéries avec des noyaux qui contiennent les chromosomes.
1: D'accord.
2: Donc c'est, vous voyez, l'apparition de la vie, c'est pas tout jeune quand même.
1: Stromatolite, il y a la déclinaison pierre, non ?
2: Ah oui, c'est ça, lithos, c'est pierre en grec. Oui, on va faire un peu de grec là. Un peu de pierre, et donc stromato, c'est les récifs, en
1: D'accord.
2: fait.
1: D'accord.
2: Donc imaginez des bactéries gluantes qui, en fait, sous le soleil, vont absorber du calcaire, en gros, et devenir un peu comme des coraux.
1: D'accord.
2: L'apparence des coraux. Le protérozoïque, qui est en fait la troisième période de ce précambrien, qui va de 2 milliards et demi d'années à 542 millions d'années, le début de ce qu'on va appeler l'ère primaire avec le cambrien, qui voit l'apparition d'une atmosphère oxygénée, à peu près 18% déjà, la formation de glaciations, dont la plus importante, le cryogénien, hein, cryo c'est la glace hein, en grec, l'apparition d'une faune à corps mou, Dédiacara. Donc ça c'est aussi du côté, cette faune on l'a vu apparaître du côté de l'Australie.
1: Et bien dites donc.
2: Et surtout du Canada.
1: Eh bien, voici un voyage dans le temps pas banal. Merci beaucoup, Daniel, pour ces précisions de temps. À la semaine prochaine.
2: À la semaine prochaine, Emmanuel.
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1: Avènement. Pour la lettre A de cet abécédaire, j'aurais pu choisir le mot apocalypse, mais face à la connotation très négative de ce mot dans notre société, je lui ai préféré un mot voisin et porteur d'une indéniable positivité. Étymologiquement, apocalypse signifie « révélation » ou le fait d'enlever le voile. Avènement désigne quant à lui la reconnaissance du Christ comme roi de l'univers, annoncé par le cavalier de l'Apocalypse et les trompettes qui retentissent. Saint Jean en a eu une vision très précise qu'il nous relate dans le livre éponyme. De tout temps, des prédicateurs ont tenté de déchiffrer des signes annonciateurs. S'il faut bien reconnaître que ces temps ne sont pas encore venus, ils peuvent être proches. Il nous faut donc veiller. Alors, le signe du Fils de l'homme paraîtra dans le ciel. Toutes les tribus de la terre se lamenteront et elles verront le Fils de l'homme venant sur les nuées du ciel avec puissance et une grande gloire. Matthieu 24, 30. Pour moi, ce verset de Matthieu fait écho au pari pascalien. Rappelons que Pascal a démontré qu'il valait mieux parier sur l'existence de Dieu. S'il n'existe pas, nous ne nous en apercevrons pas après notre mort, alors que dans le cas contraire, nous regretterions pour l'éternité de ne pas nous y être préparés. Ce que nous dit Matthieu, c'est que le signe du Fils de l'homme dans le ciel prouvera l'existence de Dieu, et que tous se lamenteront alors, sauf ceux qui avaient préalablement reconnu sa puissance et sa gloire. Que l'on soit convaincu par Pascal, saint Matthieu ou sa foi personnelle, il est temps de partager cette certitude en l'annonçant. Notre vie terrestre est une sorte de bizutage qui permet de cerner notre hauteur d'âme et nous prépare à la vie éternelle. Une transition au cours de laquelle nous pouvons faire en sorte de réagir mieux aux événements déferlants dans nos vies, même si nous ne pouvons pas échapper au scénario qui se joue. Il est par ailleurs intéressant de voir comment certains films de science-fiction rendent compte fidèlement de cet état transitoire. Dans le film Matrix, nous évoluons dans un programme informatique avec ses bugs et sommes colonisés par des machines qui nous épient 24 heures sur 24. Même la télé-réalité s'est emparée de cette idée, puisque tous les faits et gestes de ces candidats sont filmés et analysés et ces derniers amenés à se confesser. Certes, il faut faire preuve de recul et de discernement. Le libre arbitre nous permet à chaque instant de choisir notre voie. Mais rappelons-nous aussi que Dieu a toujours une longueur d'avance dans son dessein. Et notamment que si le Christ triomphe à la fin des temps, c'est en chassant Satan du ciel et en le condamnant à errer sur terre pour nous entraîner sur des chemins mortifères, la débauche, l'ivrognerie, l'oisiveté, comme le rappelle saint Paul aux Corinthiens. Nous faut-il attendre la fin des temps pour le reconnaître ?
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4: La communauté de Périne Tullard s'organise donc doucement, en douceur, en société religieuse. Les statuts sont approuvés par l'autorité ecclésiastique, ne reste plus que la reconnaissance royale. Julienne Grosset, que nous avons vu faire son testament en faveur de sa supérieure en 1701, et qui demeure déjà à l'hôpital de Sillé, lieu de la fondation actuelle qui représente sans doute Mère Tullard en cette ville, contribue au dit établissement. À cette fin, elle donne 100 livres de rente à perpétuité. Prudente, les deux femmes stipulent néanmoins que les présentes donations demeureront nulles en cas que l'on ne puisse obtenir des lettres patentes de Sa Majesté et que lesdites donatrices et leurs héritiers pourront faire le remboursement desdites rentes à la communauté pourvu que ce soit en espèces d'or ou d'argent, ou autre espèce sonnante et non en billets. la dépréciation de la monnaie de papier est dans tous les esprits. Ces clauses de prudence ne serviront pas puisque moins de 5 mois plus tard, nous, Louis, par la grâce de Dieu, roi de France et de Navarre, avons permis et accordé, et de notre grâce spéciale, pleine jouissance et autorité royale, permettons et accordons par les présentes signées de notre main à la veuve Tullard d'établir ladite maison en ladite ville de Sillé-le-Guillaume comme chef-lieu pour y faire une société sous le nom de la Charité. C'est donc par reconnaissance envers la princesse de Conti que les filles qui composeront la société porteront toujours le nom de sœur de la Charité de Sillé, mais la fondatrice ne s'y installera jamais. Elle reste dans sa chère maison de la chapelle au Ribou. Très active, malgré les crises d'asthme qui la fatiguent de plus en plus, elle visite les établissements répartis autour de son village. Évron, qui deviendra si importante pour la communauté après la Révolution, est fondée en 1720. C'est une joie pour elle lorsqu'elle part dans les paroisses des environs installer deux de ses filles dans une nouvelle fondation. Baie, Commère, Montourtier. Son grand âge pourra lui permettre de se reposer plus longtemps que ses compagnes le matin, surtout lorsque des crises de toux l'ont oppressée une partie de la nuit. Mais elle veut tout partager de la vie de sa communauté. Ses filles relèvent pieusement ses conseils et les transmettront aux jeunes postulantes. C'est ainsi qu'ils parviendront jusqu'à nous. Je n'ai pas de plus grande satisfaction que d'être avec vous, et vouloir m'en séparer, c'est vouloir m'imposer une véritable mortification. Refusant une nourriture substantielle, elle affirme « Je suis plus forte qu'on ne pense ». Forte, elle l'est dès son enfance, en développant des habitudes ancestrales de travail transmises par de rudes laboureurs. Elle puise dans la méditation le goût de la réflexion qui l'amène à se mieux connaître pour mener à bien l'œuvre qu'elle développe lentement mais minutieusement. C'est cette force et cette ferveur qui attirent autour d'elle cette société de femmes unies dans le service des autres. Son mariage, qu'elle a pu ressentir à l'époque comme un obstacle à son destin, lui a permis de mieux connaître le monde et ses problèmes, le besoin d'enseignantes et de soignantes qui, dans le peuple du royaume de France, aident au progrès intellectuel et contribuent à un mieux vivre. C'est donc dans cette direction que, tout naturellement après son veuvage, elle orienta sa vocation de religieuse au service de la misère du monde. Intelligente mais jamais faible dans l'application du règlement, elle exhorte ses sœurs à garder une tenue modeste. Le costume adopté est celui des femmes simples de l'époque. Longue robe de serge grise aux larges manches, avec bavolet sous le menton, sur lequel se fixe la coiffe à barbe et le voile pour l'extérieur. Cet uniforme élégant dans sa simplicité, pas question de le relever par des ornements mondains. Mère Tullard tense celles qui ne craignent pas de lui faire voir du linge plus fin et des coiffures plus ajustées que la règle de leur état ne leur permet. Elle veut aussi protéger ses filles, surtout celles qui sont le plus au contact du monde par leur travail de soignante. Prenez bien garde, mes chères filles, d'être trop libres avec les personnes du monde et surtout avec celles de différents sexes. Veillez sur vous pour ne pas donner atteinte à votre réputation par des démarches peu mesurées. Par l'expérience difficile vécue il y a peu, elle sait de quoi elle parle. Une dernière épreuve attend Mère Tullard. Le 16 janvier 1730, au cœur de l'hiver, le froid est vif dans ce village battu des vents. La nuit est tombée depuis peu. 6 heures du soir. C'est le moment où les femmes de la communauté se recueillent après une journée de labeur et avant le repas du soir pris en commun. Soudainement, des flammes s'élèvent d'un des bâtiments. Le tocsin sonne au clocher du village et les habitants du bourg se précipitent, munis de seaux au contenu dérisoire, pour étouffer un incendie si violent qu'il dévore en quelques heures tous les bâtiments. L'incendie se communique à une maison voisine, celle de Mademoiselle Aubry. Le coupable est rapidement connu, un certain Michel Janvier, à demi-folle. Perrine est atterrée. La fumée pique sa gorge, réveille sa toux. Le poids de ses 76 ans lui semble soudain plus lourd à porter. Infiniment lasse, elle abandonne à une inefficace agitation tous ces hommes et ces femmes qui combattent les flammes. Solitaire, elle se réfugie au fond du jardin, tout au bout de l'enclos, le plus loin possible du feu et de la fumée. Là, près d'une niche creusée dans le mur, où de ses mains elle a installé une statue de la Vierge, à l'époque de la construction, elle s'agenouille et prie. Au petit matin, on mesure l'ampleur du désastre. Sa première maison, le symbole de son œuvre, anéantie. Elle est bien fatiguée. Ce matin du 17 janvier 1730, Perrine, devant les ruines de ce qui était sa demeure. C'est alors que très rapidement, un immense mouvement de solidarité, relayé dans tout le diocèse par les deux vicaires généraux du Mans, messieurs Levaillé et Le Divin, prouve à la communauté sinistrée la reconnaissance d'une population généreuse. Les prêtres ouvrent leurs bourses et collectent les aumônes. Les fonds arrivent et le projet de la nouvelle construction prend corps. C'est un regain de jeunesse pour Perrine. Elle supervise les plans, prend conseil, mais comme toujours, c'est elle qui décide. Elle négocie avec le curé Pichereau un morceau de terrain, des clojots, pour agrandir le terrain de sa propriété, moyennant 40 soldes de rente annuelle, 2 chapons et 2 poulets. Elle signe cet acte en février 1732, d'une écriture toujours aussi nette et précise, en compagnie de Mathurine Potier, qui lui succédera comme supérieur général, Michel Chailloux et Jeanne Chailloux. Les nouveaux murs montent rapidement, puisque les constructions seront achevées en 1732. Tout d'abord s'élève le bâtiment central au milieu de l'enclos, longue bâtisse partagée par un large escalier à la rambarde de bois. Un rez-de-chaussée réservé à l'enseignement, un étage pour le logement surmonté d'un grenier. Un délicat clocheton coupe le toit où loge une cloche installée en grande cérémonie et bénie par monsieur le curé Pichereau. La longue corde de chanvre battant la rampe d'escalier rythmera la vie du couvent. Sur l'arrondi de la lucarne centrale, le granit gardera l'inscription « Dame Perrine Brunet, fondatrice d'Océan, 1731 ». L'année suivante, deux bâtiments à angle droit s'appuient sur la construction centrale et forment une vaste cour intérieure, fermée le long du chemin par un haut mur. Le portail d'entrée, deux larges vantaux arrondis, aux encorbellements de granit, est joliment orné de deux glands de pierre à hauteur des cieux des charrettes. Dans l'encadrement est gravée la date d'achèvement de l'ensemble, 1732.
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0: Bonjour à tous. À la une ce midi, Emmanuel Macron, sain et sauf, actuellement en déplacement en Syrie. Le président de la République est en sécurité au sein du palais présidentiel à Damas. Une explosion a retenti ce matin à proximité de l'hôtel où il était. L'explosion a eu lieu une heure après son départ. Au moins 18 personnes ont été blessées, dont 4 policiers, annonce le ministère de l'Intérieur syrien. Bilan provisoire. En France, l'incendie de Trévillac dans les Pyrénées-Orientales n'est toujours pas fixé. Près de 5000 hectares ont brûlé. Plus de 12 000 personnes ont été évacuées. Les flammes n'ont pas progressé la nuit dernière. Les pompiers restent mobilisés. Décision attendue pour Marine Le Pen. La Cour d'appel de Paris rend son verdict dans l'affaire des assistants parlementaires européens du Rassemblement national. En cas d'inéligibilité confirmée, Jordan Bardella pourrait devenir le candidat du parti pour la présidentielle de 2027. Il se dit prêt et serein. L'enquête sur l'assassinat de Mehdi Kessassi progresse à Marseille. 4 nouveaux suspects de 20 à 25 ans ont été mis en examen et placés en détention provisoire. Ils sont poursuivis notamment pour meurtre en bande organisée. Au total, 11 personnes sont désormais mises en examen dans ce dossier. La principale suspecte de l'attaque au colis piégé contre l'oligarque ukrainien à Monaco, retrouvée morte près de Kiev. Elle était recherchée par Interpol. Elle aurait été tuée par balle, selon la presse ukrainienne. 2 suspects ont déjà été arrêtés dans sa mort, dont un officier des services de renseignement ukrainien. Le gouvernement muscle sa lutte contre le racisme, l'antisémitisme et les discriminations. Un nouveau plan de 55 mesures a été présenté, Julie Pierret.
1: Oui, et l'idée, c'est de mieux prévenir les actes racistes, mieux accompagner les victimes et renforcer les sanctions. Le gouvernement mise pour ça sur une formation renforcée des chefs d'établissement, des inspecteurs et des futurs enseignants. Il compte aussi faire passer de 500 000 à 800 000 le nombre d'élèves qui visiteront tous les ans des lieux de mémoire. Les forces de l'ordre sont également concernées. Les policiers et les gendarmes bénéficieront de nouvelles formations. Un guide doit par exemple faciliter le dépôt de plaintes des victimes. Le plan prévoit aussi le développement de stages de citoyenneté dans des lieux de mémoire pour les auteurs de propos racistes, des campagnes de testing à l'embauche tous les 2 ans pour détecter les discriminations, mais aussi un référentiel de formation pour les professionnels de l'immobilier par exemple.
0: Merci Julie pour ces précisions. On termine par du sport et du cyclisme. La 4e étape aujourd'hui sur le Tour de France entre Carcassonne et Foix, 182 km avec 4 cols à franchir. Départ à 13h10, arrivée prévue entre 17h20 et 17h30. Belle journée à tous.
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3: Tout de suite, vous allez pouvoir suivre une conférence sur les révélations de la science sur la natalité et la contraception, le sexe et l'amour, donné par le professeur René Écochard et enregistré à Lyon en 2025 dans le cadre des conférences organisées par le Réseau Vie.
4: Je suis médecin. J'ai pratiqué la médecine quand j'étais vraiment jeune. Et puis progressivement, je me suis spécialisé dans la recherche. Et j'étais professeur d'université, enfin professeur de médecine pendant une vingtaine d'années. Je dirigeais un service de recherche aux Hospices civils de Lyon, où je suis toujours, mais pas plus comme chef de service. Je suis range des voitures. Je travaille juste avec des jeunes pour faire de la recherche. Voilà. Ça fait rigolo de parler contraception maintenant, parce que ça paraît être banal, la contraception. Il y a 1 milliard 100 millions de personnes qui utilisent la contraception, les contraceptions techniques dans le monde. C'est impressionnant quand même. Sur 2 millions de femmes en âge d'avoir des trésors, des procréer, eh bien, il y en a plus d'un milliard qui utilisent une contraception technique, c'est-à-dire pilules, stérilets, des implants, machin, truc chouette. Donc, en pratique, c'est une masse financière tellement grande hein, que toute personne qui oserait en parler risque de se faire rire. Il va faire rire parce que c'est comme dire les voitures posent problème, il faudrait qu'on se passe de voiture. Mais attendez, toute la vie est organisée. Et parfois, tout à l'heure, je suis arrivé en avance, j'avais du temps, donc je me suis promené. Et je trouve qu'il y a un air, sympa dans la rue, une sorte de légèreté de l'être. Je ne sais pas si vous voyez ce que je veux dire. Et je trouve ça merveilleux, une sorte de légèreté de l'être. Et quand on ose évoquer la contraception, alors même que, je ne suis pas parmi vous, j'en sais rien, mais quand, si on va dans la rue, 2 couples sur 3 ou plus l'utilisent, Bah, de quoi on se mêle, quoi, quelque part. Est-ce que vous voulez tout casser, quoi ? On a un équilibre qu'on a eu du mal à mettre en place et maintenant vous êtes en train de mettre ça en cause, vous voyez ? Donc, quelque part, on ne peut en parler que délicatement de personne à personne. C'est rien de faire des grandes annonces. Et Isabelle et moi, mon épouse et moi, toute notre vie, on a travaillé pour améliorer les méthodes naturelles. Mais on n'a jamais travaillé contre la contraception. Parce que, de fait, la question n'est pas là. C'est comment faire pour que les gens puissent développer leur vie conjugale avec équilibre, en reconnaissant les temps fertiles et non fertiles du cycle, vous voyez. Et plutôt travailler pour le positif que lutter contre des choses qui ne nous paraissent pas bienfaisantes. C'est que bien tardivement, moi j'étais... sollicité à aussi dire des choses négatives contre la contraception depuis peu, parce que

pour chercher comment préserver le cycle. Quelque part, donc ça veut dire qu'il y a une motivation. On aimerait bien quand même, on a supprimé le cycle de trois quarts des jeunes femmes. Bon, attendez, est-ce qu'on s'arrêtait maintenant au bout de 60 ans en se disant, est-ce que, bon, il n'y a pas d'autre moyen de faire, et puis est-ce que ce n'est pas carrément nocif, vous voyez? Parce que c'est nocif, ben, faut nous le dire. Et il y a une jeune femme américaine qui a écrit un article, une page web, vous pouvez la trouver, de l'APA. L'APA, c'est l'Association américaine de psychiatrie, qui est vraiment un organisme public très, très important aux États-Unis depuis au moins 30-40 ans. C'est eux qui disent si quelque chose est bon ou mauvais pour le psychisme, et une page, donc, une page web bien précise, mettant en garde contre, malheureusement, des choses qu'on ne savait pas. Donc, en gros, d'une part, il y a une montée du désir de se dire « mais ma nature en tant que femme, c'est d'être rythmée par le cycle ». Bon, mais des fois, le cycle, c'est casse-pied, hein, c'est pas toujours sympa, mais n'empêche que c'est ma nature. Est-ce que par hasard, par la contraception, on nuirait à cette nature? Vous voyez ça? Et notamment, il y a une jeune femme neuroscientifique qui s'est fait faire une IRM tous les jours pendant 50 jours pour être sûre de ne pas rater son cycle. Donc elle a commencé, et puis tous les jours, on a son IRM, ça a été publié, hein, c'est disponible, et on voit comment le cerveau change au cours du cycle. Le cerveau change d'une femme, change au cours du cycle, c'est impressionnant. Hein, oui, parce qu'on voit trop le cerveau comme quelque chose de, je sais pas moi, comme un poste de radio ou un ordinateur. Le cerveau est vivant. Le cerveau est comme un muscle, il est vivant. Et donc le cerveau, quelque part, ça, après, on peut aller dans le détail, mais ça, il change tous les jours, quelque part. Le cerveau est en... Le cerveau est en symbiose avec ce qu'il vit. Par exemple, moi, maintenant, je vous parle, par exemple. Eh bien, obligatoirement, ma testostérone augmente un petit peu. Pourquoi? Parce que la testostérone permet de faire face aux défis. Vous savez, quand on rentre dans une pièce, vous arrivez dans une classe, dans une pièce, eh bien, là, le cholestérol monte, parce qu'il faut, éventuellement, votre cœur bat un petit peu, parce qu'il faut faire face au challenge, il y a des gens là qui sont là, vous voyez, vous n'êtes pas juste tranquillose dans votre fauteuil. Donc, pour le corps, on a le cortisol, mais pour le cerveau, on a la testostérone, qui nous permet de faire face aux défis, vous voyez? Eh bien, dans le cerveau, il y a des récepteurs, qui vont donc faire que quand on a un défi, comme moi, de vous rencontrer, de parler avec vous, eh bien, j'ai des aptitudes qui se développent pour pouvoir, à ce moment-là, on a des aptitudes qui se développent pour être capable, hein, de la même manière que le cortisol va faire qu'on fabrique du sucre pour que les muscles, etc., soient capables de faire face aux défis, eh bien, dans le cerveau, on a besoin d'être au top pour faire face au challenge. Vous voyez un peu l'idée? C'est donc, eh bien, la femme a dans son cycle des mouvements hormonaux d'eux-mêmes qui ne sont pas faits que pour ses ovaires, qui sont faits pour son être de femme. Hein, c'est-à-dire que dans le cycle, globalement, il y a trois périodes. Hein, globalement, il y a trois périodes. Au début du cycle, c'est repos hormonal. Au début du cycle, les hormones de la femme sont, si vous voulez, basses. C'est là où elle est le moins différente de l'homme. Et puis après, les hormones de la féminité, les hormones qui développent tous les dons féminins, tout ce que nous, les messieurs, on reconnaît comme dons féminins. Les femmes ont des dons, n'est-ce pas? Tu as remarqué? Voilà. Bah, tous ces dons sont comme mis en force pendant le deuxième temps du cycle. La femme, toutes ses capacités plus spécifiquement féminines se développent. Mais aussi ses limites. Par exemple, les hommes ont brillé pour notre aptitude à voir les objets en trois dimensions, à identifier. Si on fait un concours masculin-féminin, on ne va pas gagner pour beaucoup de choses pour les hommes, mais on va gagner pour identifier dans l'espace comment est un objet. C'est comme ça. Mais en période fertile, alors c'est catastrophe, la femme perd à tous les coups. Vous voyez, notre cerveau est très dépendant de nos hormones. Bon, donc ça c'est le côté négatif, bon, ça ne gêne pas tant que ça quand même, les objets dans l'espace, pas tous les 5 minutes, mais c'est un fait bien, bien quantifiable.

0: Mais par contre, au contraire, un grand nombre de dons féminins sont développés au moment de la période fertile. Et même, vous voyez, les messieurs, nous, on ne s'en rend pas compte, mais pareil, quand on met des messieurs derrière un écran et on fait passer derrière un... en ombre chinoise, on fait passer des femmes. Et on leur dit laquelle est la plus charmante. Hein? Eh bien, on est plus charmé par les femmes, même en ombre chinoise, par les femmes en période fertile. La silhouette féminine change. La voix de la femme change. Son appétit change. Moi, je suis un vieil homme marié, on va bientôt fêter nos 50 ans de mariage, mais à peu près ça. Eh bien, moi, ça me faisait marrer, parce que par moments, Isabelle me disait, écoute, et si on mangeait un peu plus diététique? Ça ne dure pas très longtemps, c'est la période fertile. La période fertile, les femmes mangent plus diététique. Puis après, ça passe, parce qu'elles rentrent dans le troisième temps du cycle. Et le troisième temps du cycle, c'est un temps où la femme développe des dons, plus qui sont ceux qu'on reconnaît à la mère. On a tous une maman. Bon, nos mamans, on le voit bien, elles ont des dons quand même que... Voilà, quoi. Hein, vous voyez ce que je veux dire? Il n'y a même pas besoin... C'est difficile à décrire. Mais moi, j'ai une maman, décédée maintenant, bon, elle était comme toutes les personnes, elle avait ses forces et ses faiblesses, mais elle avait des dons particuliers de maman, et la capacité de faire 36 choses à la fois. En Afrique, on dit, au fait, de l'Ouest, on dit, la femme a 1000 mains. Ils sont capables, je me rappelle encore ma femme, en train de finir, quand on a eu nos premiers enfants, on était à la fac, elle continuait à lire ses cours, comme ça, tout en tricotant et en ayant notre petite première à téter, par exemple. La femme à 1000 mains. Ça, c'est des dons, et puis voir plus loin, voir penser plus loin. Ça, c'est des dons très maternels, et c'est des dons qui se développent beaucoup dans le troisième temps du cycle. Bon, donc je ne vais pas faire toute la soirée sur les temps du cycle, mais c'est tellement passionnant, je pourrais. Mais toujours est-il que les femmes qui prennent des contraceptifs se disent, mais dans le fond, moi, je perds un peu tout ça. Hormonaux. Les hormones, de fait, font que la femme ne l'aura pas, ça. Elle n'aura pas ces temps-là. Un exemple qui a été montré de manière un bon niveau de preuve, c'est des essais randomisés. En période fertile, vous savez, les femmes sont plus touchées par les bons mots des messieurs. C'est l'homme beau parleur. Ma maman, moi, même si elle s'est fait avoir par mon père, il était beau parleur comme ça. C'est beau parleur comme ça. Hein? Et oui, en période fertile, la femme est plus sensible aux mots, aux messieurs qui... Des choses intéressantes, quoi. Ah, vous voyez, à peu près. Mais, elles ont... donc ça, c'est les estrogènes qui font ça. Mais ils ont une deuxième hormone, qui, le cytocine, qui augmente aussi à ce moment-là et qui les protège contre les messieurs à la langue trop bien pendue. C'est la phrase que donne le chercheur dans l'article. C'est qu'en fait, il y a un équilibre hormonal très fin qui fait que oui, j'aime bien les visages de messieurs et la voix des messieurs me charme, mais je suis quand même protégé contre le blablabla des gens pas fidèles. Vous ne trouvez pas que c'est assez extraordinaire? Bon, ben, tout ça, on l'a si on a son cycle. Si on n'a pas son cycle, bon, on a d'autres choses, mais on n'a pas ça. Donc, quelque part, il y a une sorte de révolte de certaines femmes, disant, eh ben, nous, on voudrait régler nos naissances, mais sans faire ça. Vous voyez, hein? Et puis aussi, il y a une autre dimension aussi qu'on voit apparaître, de plus en plus, c'est le dire, dans le fond, moi, quand je suis non fertile par la pilule, quelque part, c'est self-service. C'est quelque part, je suis disponible. Est-ce que vraiment on m'aime au point de s'engager pour la vie avec moi? S'il y a un petit enfant, on m'aime au point de l'accueillir? La vie montre que non. La vie montre que quand le bébé est là, imprévu, ben, y a plus personne. Il n'y a plus personne pour aider la femme. Et voyez. Donc en pratique, il y a une sorte de désir de rediscuter la contraception paisiblement. Pour plein de raisons, vous voyez. Le fait que c'est dommage de changer la personne dans son psychisme, c'est dommage de... Vous voyez, parce qu'il y a plein de choses, hein. Par exemple, les contraceptifs, vous savez, principalement, c'est les progestatifs. Dans les contraceptifs, il y a deux choses. Il y a des progestatifs et des estrogènes. Les estrogènes ne posent pas trop de problèmes. Mais les prostatifs, ils sont soit anti-androgéniques, soit androgéniques. On n'a pas trouvé de prostatif qui fasse tout bien comme la progestérone naturelle. Ça n'existe pas. Et donc, en pratique, soit la fille est finalement comme elle a les jambes coupées, une certaine baisse d'enthousiasme, parce qu'en fait, ça lutte contre les androgènes. La femme aussi a besoin d'androgènes. On disait tout à l'heure, la testostérone permet de faire face aux défis. Ben, les femmes aussi ont des défis. Et elles aussi, elles ont besoin de scoltiner les défis de la journée. Eh bien, certaines femmes qui sont sous contraceptif disent, moi, depuis que j'ai ma pilule, j'ai perte de cet enthousiasme. Ou au contraire, elles sont hyper androgéniques, ces autres pilules, et au contraire, elles sont un peu masculinisées. Pas dans l'aspect, elles sont belles comme tout, comme avant, mais dans le tempérament. Voyez. Donc en somme, ça change parfois le tempérament, c'est très désagréable. Bon, je crois que j'ai dit assez de mal sur la pilule, je laisse tomber. Ça va? Alors, un peu de PMA. Hein, donc en fait, on a parlé là de la régulation de naissance, mais il y a dans l'autre sens, c'est avoir un petit enfant. Hein. Donc la stérilité augmente. Pourquoi? Bah parce qu'on se marie beaucoup plus tard et on se lance dans avoir des enfants beaucoup plus tard. 8 ans plus tard que quand je commençais mes études de médecine. Et en fait, ça c'est important. C'est-à-dire qu'en fait, c'est quelque chose, ça vaut la peine d'en parler. C'est-à-dire qu'on a tendance à dire que la trentaine, maintenant, c'est la nouvelle vingtaine. Et ce n'est pas vrai biologiquement. C'est que c'est vrai dans la vie. Hein, c'est-à-dire que moi, je me suis marié à 23 ans. Hein, voilà. C'est rare de se marier à 23 ans de nos jours. Hein. On se marie plutôt plus tard. À la trentaine, ou un peu. Eh bien, en fait, il va y avoir un bouquin qui va sortir dans quelques semaines, traduit de l'américain, une femme américaine qui le dit tellement bien, ceux qui aiment l'anglais, vous pouvez écouter ses vidéos sur YouTube, c'est Meg Jay, qui dit, attention, la trentaine n'est pas la nouvelle vingtaine. Sous-entendu, de 20 à 30 ans, c'est pas, pour l'instant, rien de sérieux, on fait des études, on fait du sport, et puis on verra après, on fera la famille à 30 ans. Non, c'est pas vrai, en fait. Sous-entendu, ça, on s'est un peu fait avoir par le fait que vos études sont très longues. Vos études sont très longues, on est fauché, comme les blés, mais les générations d'avant, vous savez, ils étaient très fauchés aussi. Hein. Mais disons, on laisse entendre, il faut d'abord avoir un peu d'argent, d'abord avoir fini son métier, etc. Et puis après, on aura nos enfants. Vous voyez qu'un truc, c'est que nous, on accompagne des couples qui essayent d'avoir des enfants depuis toutes nos années. On a fait ça chaque semaine, on a reçu au moins un couple, plusieurs, sur ces choses-là. Et en fait, ben, c'est plus difficile après. C'est plus difficile de deux manières. C'est que globalement, on a tellement organisé notre vie professionnelle, on a tellement d'engagements relationnels autres que la famille, que quelque part, en plus avoir un gosse, on va tâcher d'en faire un ou deux, mais ça va être difficile, on fera ça en plus. On aura quand même des enfants. Alors que, si vous voulez, si c'était des jeunes amoureux plus jeunes, l'enfant serait moins la dernière roue de la charrue. C'est dur, hein, ce que je dis. Donc, ce que dit Meg Jay, c'est protéger vos amours de la vingtaine. Ne les gâchez pas. L'un d'entre eux est le bon. N'attendez pas en disant là, cette fois-ci, le prochain, ce sera le bon. Parce que le problème, c'est que de fait, vous êtes au meilleur moment pour bâtir votre vie. C'est-à-dire qu'en fait, les études sur le cerveau montrent que ce qu'on appelle la deuxième douzaine, la puberté, c'est style 12 ans, la puberté quelque chose près. La deuxième douzaine, c'est de 12 à 24 ans pour les garçons, et plutôt de 10 à 22 ans pour les filles. C'est-à-dire c'est un temps où le cerveau fait la même mue que le corps. Regardez, si vous prenez des photos de vous à 10 ans, bon, ben, on reconnaît que c'est vous. Mais bon, il y a du changement. D'accord ? Le cerveau, c'est pareil. Quand on prend le cerveau d'un enfant de 12 ans et le cerveau que vous avez, c'est plus le même. Donc oui, de la deuxième douzaine, c'est un temps de mutation extraordinaire du cerveau. Il y a trois périodes. Il y a la puberté, la suite de l'adolescence, et puis après, l'émergence de l'âge adulte. Ce qui entoure la vingtaine, c'est l'émergence de l'âge adulte. C'est-à-dire un très fort développement du lobe préfrontal du cerveau qui fait que vous êtes beaucoup plus apte à discerner, à prendre une décision que vous n'aurez été même 2-3 ans avant. Et donc, en effet, nos capacités se développent spontanément, si j'ose dire, jusqu'à la vingtaine. Mais après, c'est comme un muscle. Ça se développe si on s'en sert. Il n'y a pas besoin d'attendre 30 ans pour être mûr. Il y a une étude, il y a eu tout un tas d'articles qui sont sortis sur le cerveau est mûr à 32 ans. C'est n'importe quoi. J'ai relu l'article en question. C'est que non, c'est simplement que si vous voulez, après 32 ans, le cerveau est moins malléable. C'est pas pareil quand même. Et alors qu'à vos âges, si j'ose dire, il est au top, votre cerveau. Il est au top. C'est-à-dire que toutes vos expériences s'inscrivent dans votre cerveau. Le cerveau, c'est comme un muscle. Hein. Ça se forme si on s'en sert. Donc toutes nos expériences, soit professionnelles, amoureuses, de dévouement, tout, c'est un âge où le cerveau y répond un max dès qu'on le sollicite. C'est-à-dire qu'on apprend en agissant. Donc ce que Meg Jay dit, c'est ne gâchez pas votre vingtaine. Elle est précieuse. Si vous avez donc vous lancez dans un travail, dites-vous pas bon c'est pas en ma profession, mais c'est pas en ma profession, mais je le fais. Il faut bien gagner sa vie. Non, ce travail, c'est là où tu établis tes compétences. Vous avez des compétences que vous n'aurez plus jamais autant en termes d'aptitude à acquérir des compétences. Dans le relationnel. Vos vertus d'empathie, de délicatesse, de discussion, vous êtes au top. Donc ce que vous faites maintenant, ce n'est pas juste des essais-erreurs, et quand on sera à 30 ans, on s'en sera dans le sérieux. Voilà à peu près ce que dit Meg Jay, mais elle le dit beaucoup mieux que moi. Regardez-la sur Internet. Voilà. Je suis tellement enthousiaste que j'ai acheté deux de ses bouquins, j'ai lu deux de ses bouquins. Il y en a un des deux qui sort en français dans les mois qui viennent. Donc, quand on arrive à ça, oui, j'ai fait exprès, je ne voulais pas parler de PMA sans parler de prévention de la PMA. C'est-à-dire que si vous voulez, un couple qui a 40 ans, que ce soit PMA, méthode naturelle, tout ce qu'ils voudront, il n'y en a que 7 sur 10 qui auront un enfant. C'est quand même pas... Ça veut dire 3 sur 10 qui souffrent. Voyez. Et donc, 40 ans, c'est tard pour avoir un petit. C'est tard pour avoir un petit. Donc, la trentaine, on est 10-15% de moins que fertile qu'à la vingtaine. Non, c'est bon à savoir. On est moins fertile. C'est plus long. Donc, c'est la biologie qui nous le rappelle. Donc, du coup, la PMA va aider évidemment le PMA, vous savez, enfin AMP, ça veut dire aide médicale à la procréation. Donc l'aide médicale à la procréation, c'est-à-dire que donc on aide à concevoir un petit enfant. Et il y a globalement deux voies, il y a deux grandes voies. Soit on aide pour que le couple ait son petit dans l'union intime, que le petit enfant soit conçu sous la couette. Hein, c'est ce qu'on appelle la naprotechnologie, la restauration de la fertilité. On soigne médicalement et chirurgicalement pour que le couple conçoive le petit dans leur union intime, soit non, c'est dans une éprouvette, etc. Et la PMA, en général, c'est ça. C'est dans une éprouvette, entre guillemets. Hein, si j'ose dire, on prend vos semences, on s'en occupe et on vous les remet, quoi, quelque part. Et donc, le petit sera conçu de vous-même, sauf si sauf s'il y en a un des deux qui est stérile, et à ce moment-là, on fait appel à un don d'ovocyte ou de spermatozoïde, plus souvent. Mais de fait, ce qu'on appelle PMA, c'est quand ce n'est pas sous les couettes. D'accord ? Et ce qui se développe beaucoup maintenant, c'est au contraire, donc, d'aider le couple à concevoir le petit dans leur lien, dans leur union intime. Pourquoi ? Pour mille raisons. Pour mille raisons. La première, c'est que chacun de nous, on a un papa, une maman. C'est chouette si, déjà, c'est eux deux qu'on vient. Moi, je connais très très bien quelqu'un donc, qui est né, le papa, on ne le connaîtra jamais parce que c'est un don de sperme. Eh bien, il le regrette. Bon, son papa qui s'occupait de lui, c'est son papa, évidemment. Mais si on peut garder unis le papa qui s'occupait de moi et le papa dont je viens, c'est chouette quand c'est possible. Hein. Donc, un petit enfant, quelque part, c'est mystérieux la naissance d'un enfant. On n'a pas été choisi par le toubib, dans les éprouvettes, quelque part, il y a un hasard quand on est né. Hein. Enfin, je suis né d'une grossesse non planifiée, moi. Je suis une grossesse non planifiée. C'est une chance, hein. Si c'était pas raté, je serais pas là. Hein. Mais ils m'ont accueilli. Ils m'ont accueilli parce qu'ils se sentaient, au sens profond du terme, responsables. Donc, quelque part, ils se sont occupés de moi encore mieux que des autres, vous voyez. Donc, en fait, nos enfants, quelque part, c'est le mystère qui jaillit de nous, quoi. Donc, si on peut le faire sans passer par la mécanisation, c'est très chouette. Et si on ne peut pas... Donc justement, il est taquin ce garçon. Il est plus taquin que les autres. Hein. Donc ça va avec les méthodes naturelles. Hein. C'est toi aussi qui as posé les méthodes naturelles. Voilà. C'est quand on ne peut pas. Hein. Donc quand on ne peut pas. Et donc, en effet, donc, si tu veux, moi personnellement, je travaille beaucoup en restauration de la fertilité. Et en effet, ce n'est pas toujours possible. C'est que ça ne marche pas toujours. Par exemple, si les trompes sont bouchées, parce que de fait, il y a eu une infection qui a bouché les trompes, eh ben, on ne peut pas en restauration de la fertilité. Sauf si on arrive en opérant les trompes. Hein. Et donc, il y a des chirurgiens, y compris à Lyon, qui font ça très très bien. Donc, en pratique, si tu veux, quand on ne peut pas, on peut quand même déjà faire beaucoup de choses avant de capituler. Tu vois ? C'est qu'en fait, en effet, ce n'était pas toujours possible. Et notamment le vieillissement, la PMA n'efface pas le vieillissement. On fait pratiquement jamais de PMA passé 40 ans. Parce que de fait, on ne peut pas lutter contre l'âge. Hein, de fait.
1: Moi, j'ai une question, c'est est-ce que vous pensez qu'il existe une PMA qui pourrait être vraiment éthique ?
0: Si tu veux, si tu mets dans PMA le fait de concevoir le petit dans un tube, je ne pense pas que ça puisse être éthique. Mais faut après, qu'est-ce que vous appelez éthique ? C'est ça. Donc, ce que j'aime mieux peut-être, c'est dire que donc on peut lutter pour que les gens aient la possibilité de bénéficier de tous les traitements qui font qu'ils concevront le petit dans leur union intime. Parce que on a publié cette année-là le devenir de 560 couples. Qui ont, comme cela, été soignés en restauration de la fertilité. Hein. Eh bien, vous savez, les taux de conception sont superbes. Hein. Et il y a en proportion autant de succès qu'en PMA. Hein. Sauf que ce n'est pas les mêmes. Il y a des maladies qu'on guérit en restauration de la fertilité et qu'on ne guérit pas en PMA. Et il y a des maladies qu'on sait guérir en PMA, qu'on ne sait pas guérir en restauration de la fertilité. D'accord. En fait, c'est pas en concurrence. Personnellement, ce que je pense, c'est que on peut vraiment, de la même manière qu'on travaille pour l'écologie environnementale, moi, je suis pour mon travail pour l'écologie humaine, voyez. Et donc, plutôt que le permis défendu, qui est quelque part un dernier point qu'on pourra avoir un peu à la fin, hein, le permis défendu, non éthique au sens, c'est défendu, hein, et ça, c'est simple et clair, hein, dans l'enseignement de l'Église catholique, c'est simple et clair, hein, et donc je pourrais vous le dire en peu de mots, c'est très très simple. Mais ce qui est vrai, c'est que avant tout ça, il y a le fait de travailler pour que les couples aient un petit enfant de leur amour, dans leur union intime. Hein. Vous voyez ? Donc j'aime mieux aborder comme ça que de tomber dans le permis défendu, parce que l'éthique, tu changes de couloir, c'est pas la même éthique.
2: Parce que du coup, vous pensez qu'on propose trop facilement une PMA en FIV
0: Ben oui, parce que, tout à fait, parce que en France, il n'y a que des médecins formés aux États-Unis. Et on a formé aussi à la fac, moi j'ai donné des formations pendant quelques années, mais quoi, 4-5 ans, un peu plus, enfin 6 ans, mais il y a très peu de médecins formés à la restauration de la fertilité. Et de fait, aucun moyen n'est donné dans les hôpitaux pour la restauration de la fertilité. Dans les hôpitaux, il n'y a que les soins techniques. Comme si, on technicise, alors qu'on ne se donne pas l'énergie, c'est trop dommage. Et moi, je pense que, bon, il y a de plus en plus de... Vous voyez, comme cet article, ça montre les faits, vous voyez, ça vaut la peine, quoi. Hein. Donc, je pense qu'il est bon de promouvoir tout ça, plutôt que de... Vous voyez.
3: Est-ce que vous pensez qu'on peut justifier la recherche embryonnaire par les progrès médicaux qui sont acquis
0: La recherche embryonnaire, qu'est-ce que tu veux dire?
3: Dans une PMA, si je dis pas de bêtises, il y a différents embryons qui sont...
0: Ah oui, c'est ça.
3: Ils sont créés, quoi.
0: Oui.
3: Et il n'y en a qu'un seul qui est gardé.
0: Oui.
3: Les autres sont congelés et oui. Certains sont utilisés pour la recherche embryonnaire.
0: Oui. Oui.
3: Mais je sais que ça a apporté beaucoup de progrès dans la médecine.
0: Lesquels?
3: Je crois des progrès sur la recherche contre le cancer. Je ne dis pas de bêtises.
0: Je veux dire, je ne suis pas expert, mais j'étais membre du comité national qui devait vérifier... Tu sais, il y a eu une première loi pour autoriser la recherche sur l'embryon. Mais on est attention. On va surveiller, et tous les projets de recherche qui sont faits doivent être surveillés par un comité, et, je ne sais plus, 4 ans plus tard, on a dit, hop, maintenant c'est parti. On peut faire de la recherche. Au début, c'était cadré. Eh bien, sur les 4 ans, on n'a reçu que 2 projets. Et un projet qu'on n'a pas analysé, parce qu'il ne portait pas vraiment... Il sortait du cadre. Et puis l'autre qui était vraiment, ça n'a rien à voir. Donc en fait, c'est plutôt ça, esthétique, cosmétique. Rien ne s'est passé. Il n'y a pas de découverte sur la recherche de l'embryon. Par contre, sur l'embryon animal, oui. De fait, parce que dans tous les labos, il y a des embryons animaux et ça a permis de mieux connaître l'embryologie et donc progressivement des traitements. Mais il n'y a pas, à ma connaissance, de découverte lié à la recherche sur l'embryon humain. Donc, la recherche sur l'embryon humain, personnellement, je ne vois pas à quoi elle sert, vous voyez. Sauf qu'il y a un goût, quand même, pour transgresser, quoi. Il y a un goût pour transgresser, quand même. Mais on attend toujours les résultats. Donc, je ne suis pas enthousiaste, personnellement, sur la recherche sur l'embryon. Je trouve que ça dénote... C'est comme la recherche sur je ne sais pas quelle nouvelle forme de bombe, quoi. On ne peut pas s'enthousiasmer, quoi. Mais...
1: Pour rebondir sur ce que vous dites, en fait, maintenant, les recherches en embryonnaire, elles visent plus à être au service de la technique. Par exemple, c'est une entreprise américaine qui s'appelle Nucleus Genomics. Eux, par exemple, ils ont, à force de faire des manipulations, ils ont été capables d'analyser des caractéristiques et de prévoir certaines caractéristiques sur les embryons.
0: D'accord.
1: Maintenant, ils commencent à proposer à des couples Sévigny.
4: Le tri, quoi.
1: Le tri, plus on sent de sélection pour l'avenir. Logarithme. Il n'y a pas d'exemple comme ça.
0: Écoutez, on pourrait, bien entendu, si on se met à parler de tout ça, on va tous sortir nos mouchoirs. Hein. Moi, j'ai même fait un article il n'y a pas très longtemps dans Génétique, qui est une revue. On m'a demandé de parler de découvertes. Il y a eu des découvertes où maintenant on sait, avec 2 spermatozoïdes, faire un enfant. D'accord ? Vous voyez le but ? Vous voyez ? Bon, mais moi, ça me donne la nausée, je vous avoue. Donc, j'aime mieux mettre toute mon énergie pour travailler pour le bien que mettre de l'énergie pour lutter contre... Ben, ça ne peut pas m'enthousiasmer, quoi. Vous voyez ? Et actuellement, ce qu'on essaye, c'est avec l'aide d'une cellule, faire développer un embryon. Oui, mais c'est pathétique. Oui, mais on fait aussi des recherches sur les bombes, comme je vous disais. Mais on va pas se passionner pour ça, vous voyez ? Et un des inconvénients, c'est que, en gros, on finit par se démoraliser. Alors que quand on regarde toutes les découvertes qui ont eu lieu, par exemple sur la restauration de la fertilité, au cours des 25 dernières années, c'est fabuleux. C'est-à-dire qu'on a découvert plein de maladies qu'on ne connaissait pas et qu'on s'est soigné maintenant, et donc plein de couples qui n'arrivaient pas à avoir de petits enfants en ont maintenant. Donc moi, je trouve que c'est plus sympa de se passionner pour ça que pour les détails sur toutes les catastrophes qu'on peut inventer, quoi.
4: Pour en parler juste en deux, trois mots, la restauration de la fertilité, en général, c'est vous faites quoi, enfin, il se passe quoi?
0: Ben, si tu veux, globalement, si tu veux, la restauration de la fertilité, ça part du principe suivant. Il y a d'abord, la non-fertilité, c'est une maladie chronique. Donc, comme toutes les maladies chroniques, il y a plusieurs causes. Il y a un terrain qui ne favorise pas la grossesse et il y a des points qui bloquent la possibilité d'avoir un petit enfant. Et donc, on recherche toutes les causes. Au lieu de tout de suite vouloir mettre les tubes dans les spermatozoïdes dans un tube à essai, on cherche les causes. On cherche les causes. Et on en trouve, en général, plusieurs, voire beaucoup. Et on soigne chaque aspect. Chaque aspect, chaque aspect. Et petit à petit, on essaye de faire passer le cap de le petit vient pas, le petit arrive, parce que de fait, on a levé les obstacles. Tu vois ? Donc ça va passer par des médicaments, de l'alimentation, de la chirurgie parfois, hein, mais tu vois, et on corrige les anomalies. Tu vois ? Oui, donc, vous voyez, la GPA, je ne vais pas m'apesantir, mais vous avez entendu parler de la déclaration de Casablanca, hein? Tu veux nous en parler, ou bien... Non.
5: C'est une déclaration qui est venue il y a 2-3 ans, oui, jusqu'à oui, peu près, qui a regroupé une centaine d'experts juridiques du monde entier, afin de pouvoir se mettre d'accord sur un texte très court, qui vise à dénoncer la GPA comme étant une...
0: Oui, notamment les critères, tu dirais, 2-3 critères d'abomination.
5: La marchandisation du corps de la femme.
0: Marchandisation du corps de la femme.
5: La rupture de la filiation.
0: Voilà, rupture de la filiation.
5: Et je pense aussi à la réification de l'enfance, peut-être. Je ne les connais pas par cœur.
0: Mais... Non, non, mais c'est très bien. Et ils continuent, et ils ont pu parler à l'ONU, alors que c'est très rare. Hein, et ils ont donc... c'est très rare de pouvoir atteindre... tout ça est très verrouillé. Hein, et non, ils ont pu parler. En ce moment, donc, là, il y a une conférence internationale, un webinaire dans les jours qui viennent, là, sur le sujet. Donc, ceux qui sont intéressés, c'est facile à trouver. Si vous ne l'avez pas, vous le trouvez sur Internet. Hein, Casablanca, GPA, pouf, vous trouvez la conférence... Et c'est vraiment un chemin pour faire la vérité sur la GPA. La GPA, on ne peut pas la laisser promouvoir. On peut aussi remettre en place l'esclavage, si on veut, quoi. Mais bon, quoi, quand même, hein. On peut pas, parce que c'est toujours l'accueil de la souffrance. Bien sûr, c'est terrible de ne pas pouvoir avoir un petit enfant. Mais est-ce que ça autorise tout, quoi ? C'est un peu pour moi comme l'avortement. L'avortement, c'est une très grande tristesse. Mais on cache le fait qu'il y a deux personnes... Au moins, dans l'avortement, il y en a plus. Il y a un bébé dans tout ça. Donc, on a tout à fait tout orienté sur le fait que c'est le corps de la femme. Ce n'est pas le corps de la femme, le bébé n'est pas le corps de la femme. Il est dans le corps de la femme. Et tout le monde abandonne la femme quand elle a un bébé. Tout le monde l'abandonne, voire fait des pressions sur elle, etc. etc., etc. Et alors que non, l'avortement, c'est le non-accueil par la société, et puis plus près... par un homme, une femme, etc., d'un enfant qui est dans le ventre d'une maman. Et la femme, c'est elle qui est obligée d'aller se faire avorter, et qu'il faut être simple, c'est tuer un enfant. Hein, c'est pas... Alors après, est-ce que c'est déjà un enfant ? Ça, c'est de la poésie. Tous ceux qui veulent savoir, vous regardez un petit enfant de 12 semaines, il a un cœur qui bat, il a des petits bras, et puis une maman sent bien. De la même manière, on se réjouit quand un petit enfant est là, ou on est effrayé parce que la grossesse n'est pas souhaitée, mais tu vois-t-il, on ne dit pas « Oh, je suis effrayé parce que j'ai un petit bout de chair dans mon ventre. » C'est parce que j'ai un bébé dans mon ventre. Tout le monde en est conscient, en fait. Et donc, il me semble, si vous voulez, qu'il est bon très paisiblement de reconnaître qu'on est lâche sociétalement, femmes, les hommes, mais surtout l'entourage, hein, on est des lâches et on s'est arrangé avec ces lois pour se déculpabiliser, en fait. Mais une société ne peut pas marcher paisiblement pendant des années avec ça sur la conscience, quelque part. Parce que c'est laisser souffrir donc 200 000 femmes par an, ou 250 000 femmes par an, qui ont ça sur le cœur, et puis tous ces bébés qui meurent, puis on dit c'est bizarre, il y a une dénatalité. Ben oui, c'est sûr qu'il n'y a déjà pas beaucoup qui sont conçus, mais si ceux qui sont conçus, on les tue, ça va être difficile. Quoi, hein. Et l'enfant nous bouscule, hein, ça, moi j'ai bousculé mes parents, c'était pas prévu, il n'y avait pas assez de chambres, bon, on s'est mis deux par chambre, c'est quand même pas un drame, comme ça on a papoté toute notre enfance avec mon frangin. C'était pas un drame finalement, les parents au début ils râlent et puis après ils disent si on l'ait pas eu. J'ai parlé tout à l'heure avec une maman qui me disait notre petit dernier, vraiment, il n'était pas voulu. Et on le dit à tout le monde. Ah, je dis, mais vous l'aimez ou... Mais attends, au contraire, il croule sous l'amour et l'affection de tout son entourage. Si on ne l'avait pas, mais qu'est-ce qu'on ferait? Voilà, c'est ça la vie. C'est les emmerdements, quelque part, qui font notre bonheur. Hein, c'est ça la vie. C'est-à-dire qu'on n'est pas, la vie n'est pas réglée comme les impôts, hein. Ça tombe, pouf, là, non, la vie, c'est pas comme ça. Ça jaillit, ça vient, ça va. Oui.
4: Vous savez, il existe des études sur les chiffres, des statistiques sur les raisons des avortements aujourd'hui. Est-ce qu'il y a des études sur quelles sont les raisons qui font que la femme avance?
0: Oui. Ben, disons que pour ça, tu vois, j'ai tendance à penser que ce qui est le plus intéressant, c'est par exemple un livre de témoignages. Il y a un livre de témoignages recueillis, par exemple, par Marie-Philippe, qui a écrit un bouquin, où elle a mis des témoignages recueillis auprès des mamans qui demandent de l'aide. Hein, ça, on peut. Autrement, je ne connais pas de statistiques. Et puis, comme c'est des choses très délicates, mais ce qu'on sait, par exemple, c'est le pourcentage de cas où le père a fait pression. C'est énorme. Hein, je crois 70% des cas... L'homme n'assure pas. Hein. Les parents, c'est affreux. Alors là, et donc les grands-parents, quoi, les grands-parents du bébé. Hein. C'est énorme, énorme, énorme, énorme. Et puis avant ça, vous voyez, il y a tout ce regard de, négatif sur la femme si elle a l'enfant qu'il ne fallait pas. Quoi. Les services sociaux, par exemple. Les services sociaux dans les PMI, dans les protections maternelles infantiles. Mon épouse travaillait dans les PMI. Elle me disait, quand certaines femmes annoncent qu'elles ont un petit enfant, les instances sociales disent, mais enfin, non, mais enfin, elle n'a pas la contraception. Non, mais qu'est-ce que c'est que cette histoire? Vous voyez, ce non-accueil de l'enfant, mais la femme, c'est un coup de poignard dans son ventre. Vous voyez? Donc, il me semble que si on est contre l'avortement, c'est là qu'il faut bosser. Il faut bosser pour l'accueil de la vie, vous voyez? Pour l'accueil de la vie. Vous voyez, parce que le système, vous comprenez, est tellement coupable qu'ils ne peuvent pas entendre. Ils ne peuvent pas entendre. On est coupable collectivement, vous voyez. Donc étant coupable, regardez, pour moi c'est comme la fabrication massive des armes. On est coupable. On gagne notre vie en préparant des armes qui tuent. Donc du coup, on ne veut pas en parler de ça. Non, non, c'est complexe, c'est complexe. Ben, pour l'avortement, c'est mon ressenti. Mon ressenti, c'est qu'on peut beaucoup travailler en promouvant l'accueil de la grossesse. L'accueil que... Regardez, par exemple, moi j'ai fait des échographies à une époque. Quand on fait l'échographie, la femme vient et elle n'a pas ses règles. On fait une échographie. Ben, tout est dans la manière de le dire. Moi, je me rappelle très bien de mes collègues qui dit « Voilà l'indésirable. » Parce qu'il passait, avec l'échographe, sur le petit dans l'utérus. Mais non, mais la maman, mais... Tapez-lui carrément dessus, voyez. Tandis que si on dit, vous voyez, là, madame, c'est le petit. On dit, c'est le petit. On accueille les larmes, on accueille la joie, on accueille ce qu'on a à accueillir. On accueille et on se réjouit avec ceux qui se réjouissent et on pleure avec ceux qui pleurent. C'est ça l'attitude du médecin, vous voyez, enfin du soignant, vous voyez, et de l'entourage. Évidemment, mais par contre, surtout ne rien faire qui soit un non-accueil, quoi. Vous voyez ? Et là, on peut tous, dans la vie, tous les jours, accueillir la vie, quoi. Vous voyez ?
1: En termes de chiffres, je suis d'accord avec vous, okay. C'est 60% des grossesses non désirées terminent par un avortement. Ce qu'on que 30% des grossesses désirées. En fait, c'est plutôt la cause, c'est un peu ce qu'on appelle maintenant, c'est un très mauvais terme, mais c'est l'avortement de confort. En fait, si t'es pas dans le projet familial, je ne savais pas qu'on ait une relance sexuelle, je veux un enfant ou vous.
0: Dans notre cœur, quand on s'unit, il est bon de savoir qu'il peut y avoir un petit enfant. Moi, personnellement, c'est un effort qu'on a fait avec ma femme, de se dire, si on s'unit, même en période non fertile, savoir que peut-être il y a un petit enfant. Et s'unir, si on sait qu'on peut, si un petit enfant, on pourrait dire merde, mais ce petit enfant, on l'accueillera. Vous voyez ce que je veux dire? Sinon, c'est quelque part... C'est pas tellement la vie, c'est pas tellement l'écologie humaine. Vous voyez? Et si on prend l'habitude dans sa vie à ne jamais s'unir sans savoir qu'un petit enfant peut jaillir, eh bien, quelque part, ça protège la vie, voyez? Vous voyez? De la même manière qu'on marche pas sur les fleurs, on marche pas sur les fleurs. On marche pas sur un drapeau. C'est la dignité. On marche pas. Bien sûr, ça va pas abîmer le drapeau, tu marches dessus, c'est pas grave. Ben, on le fait pas. On marche pas sur les plates-bandes de fleurs. Ben, je sais pas, ça nous gêne. Vous voyez, la vie, c'est comme ça, c'est mystérieux. C'est pas mécanique, vous voyez. Donc, on évite un langage, par exemple. On évite certains langages. Il n'y a pas de rapport protégé. Protégé contre quoi? Contre la vie? Attendez, rapport protégé? Protégé quoi? Un rapport n'est pas protégé. Un rapport avec contraceptif, mais protégé contre qui? Contre l'enfant? Attendez, mais alors, ça a pu, là, il y a un problème, là. Si on a un rapport sexuel, c'est comme ça qu'on fait les petits. Vous voyez? Ça peut être un rapport sans souhaiter qu'on se voit un petit enfant. Mais on ne se protège pas contre l'enfant. Vous voyez ce que je veux dire? Ah bien sûr, quand il y avait le problème du sida, on pouvait protéger l'autre contre un virus qu'on avait. Ça, d'accord, protéger contre une maladie sexuellement transmissible qu'on a, ça a du sens. Mais protéger contre l'enfant, attendez. Et le jour qu'il arrive, c'est un échec. Lui, il est échec. Moi, mes parents ne voulaient pas être petit, mais je ne suis pas un échec. Vous voyez ce que je veux dire? Vous voyez? Je suis un emmerdement. C'est pas pareil. Ça a une petite nuance quand même. Ça leur a cassé les pieds, mais je n'étais pas un échec. Vous voyez? Je crois que c'est très très important. Le vocabulaire va nous sauver. Hein, on est chrétien, je crois, hein, globalement. Vous savez que c'est Jean-Paul II qui a fait tomber le mur de Berlin. Hein, et il y a un très beau livre qui s'intitule « Le pape qui fit tomber Lénine ». Hein, eh bien, il montre ce livre comment, par un vocabulaire juste, il n'a jamais lâché sur la justesse du vocabulaire, il a décuplé la force des résistants polonais, etc. Pas un vocabulaire juste, sur leur dignité, leur grandeur, vous voyez? Et nous, on peut faire ça. On est très fort pour protéger la vie, dans la mesure où on promeut un vocabulaire beau, simple et juste, vous voyez? Et c'est super. Alors, j'essaye de répondre à ces deux questions. Les choses vont et viennent. Il y a des moments où c'est facile de financer des choses pour la vie, des moments où c'est difficile. J'ai été chercheur à partir de 1990, et j'ai publié 50 articles scientifiques sur le cycle. Vous voyez, donc en somme, j'ai pu travailler. Récemment, c'est plus difficile. Parce que récemment, il y a quelque chose qui se passe en ce moment, c'est la violence des blocs. La violence des blocs qui fait que on a un peu quitté un certain état de paix. Et il n'y avait pas une sorte de crispation comme on a en ce moment, voyez, hein, vous voyez, des gens qui se castagnent, ça a toujours existé, mais des gens qui sont tués comme Quentin, non. Voyez, non, ça c'est nouveau. C'est une sorte d'exacerbation de la castagne, de la violence. Eh bien, dans les financements, on est dans la même situation. Actuellement, les gens surveillent surveille d'où viennent les financements pour être sûr que les découvertes n'aillent pas contre leur opinion. Et donc, il est très difficile en ce moment de financer, de faire de la recherche compatible avec la restauration de la fertilité, par exemple. C'est fait que, moi, en général, ben, je travaille sur des choses qui ne coûtent rien. Le plus de mes articles, c'est des choses qui ne coûtent rien. Mais il y a des fois, on a besoin. En ce moment, Bénédicte le sait bien, on a besoin. Mais si l'argent vient de chrétiens, eh bien, on a du mal à faire accepter les travaux. Voyez. Donc, c'est une phase un peu complexe. Voilà. J'en dis pas trop plus, parce qu'après, on tomberait dans les affaires techniques. Non, approchons plutôt, parce que ça va répondre à plusieurs aspects. Que nous apprend donc l'Église de particulier? Eh bien, personnellement, vous voyez, ce que je ressens, ce qui est le plus fort, c'est le lien profond entre l'amour et la vie. Je m'explique. C'est une question d'écologie, mais c'est une question que l'Église a compris mieux que tout le monde, et il y a une raison. C'est-à-dire que de l'amour jaillit la vie. C'est-à-dire, de l'union intime d'un couple jaillit la vie d'un petit enfant. Mais aussi, quand vous aimez vos plantes, elles sont plus belles. Quand vous aimez le copain qui vient manger, le plat est meilleur, parce que vous y mettez le paquet. Quand une maman s'occupe... Moi, j'aime énormément accompagner mes petits-enfants à l'école le matin, parce que j'aime voir tous les petits bambins et toutes les mamans et les papas qui arrivent là avec les bambins. C'est des œuvres d'art. On a toujours trouvé la petite jupette, le petit pantalon qui va bien et tout. L'amour fait jaillir la vie. Vous me suivez? Le jardinier, plus il s'occupe bien de ses légumes, plus les tomates sont belles. C'est comme ça. C'est la loi de la vie, en fait. L'amour fait jaillir la vie. D'accord? Et nous, on est né d'amour. Amour, au moins de désir. Parce que même si on est né du désir, est-ce que vous êtes d'accord? L'amour jaillit du désir. L'insecte va vers la fleur parce qu'elle est belle et il y a du bon nectar. Le désir de l'insecte est attiré par la fleur. Et grâce à ça, la vie jaillit. Vous voyez, Dieu que les femmes sont belles, c'est mon sentiment. Printemps, moi je suis toujours émerveillé en plus. Et oui, la beauté est ce que Dieu a mis à ce qui est désirable, et aussi la vulnérabilité. Il a mis en nous une force biologique, maintenant on sait où ça se passe dans le cerveau, l'émerveillement devant la beauté et l'empathie face à la vulnérabilité. On aime plus quelqu'un qui est vulnérable. Regardez par exemple, on aime les fleurs. On aime mieux les fleurs naturelles que les fleurs en plastique. Pourtant, des fois, les fleurs en plastique, pas mal. Hein? Parce qu'on aime ce qui est vulnérable. Vous comprenez ce que je veux dire? Donc, dans la personne aimée, il y a deux éléments qui nous attirent. La beauté qui nous émerveille et la vulnérabilité qui met en œuvre notre empathie. D'accord? Donc, au cœur même de la rencontre entre l'amour et la vie, il y a la vulnérabilité et la beauté. Tout ça, ça se tient totalement. La beauté, vous voyez. Et il y a le masculin-féminin. Pourquoi est-ce que les insectes vont féconder les plantes? Eh ben parce que c'est pour que le masculin rencontre le féminin. La vie jaillit du masculin-féminin depuis 1,2 milliard d'années. Donc, ce n'est pas hier matin. Il y a 1,2 milliard d'années qu'on a des traces du masculin-féminin déjà là. Et donc, en fait, la vie jaillit de l'attrait, de l'émerveillement, de l'empathie entre le masculin-féminin, et de là jaillit la vie. Donc, quand on dit « on voudrait avoir des unions charnelles, mais que ça ne fasse pas de petits », d'accord, mais c'est nouveau, là, ça vient de se construire. Là. Un amour sans vie. Ou on voudrait avoir un petit enfant, mais qui ne jaillisse pas de notre union sexuelle. D'accord, intéressant. C'est la vie sans amour. Enfin, on l'aime, cet enfant, quand même. Hein. Mais quelque part, sur le plan écologique, c'est un temps très particulier. C'est une rupture assez fondamentale anthropologique, vous voyez, au sens de... Donc, ça mérite au moins... C'est un grand mystère. Hein. Eh bien, pour l'instant, je n'ai toujours pas parlé du Christ, hein. Mais qu'est-ce qu'il y a donc qui fait que les chrétiens sont plus sensibles à ça? Ben, c'est que notre Dieu, il est quand même venu mourir sur la terre pour nous sauver, pour nous redonner vie. C'est quand même particulier. Son amour nous redonne vie. Deuxièmement, Dieu, c'est une communion d'amour d'où jaillit la vie. Hein, c'est de la communion trinitaire que jaillit la création. Hein, il n'y a pas un temps où ils sont tous les trois, ils disent « qu'est-ce qu'on pourrait faire ? On va faire un monde, ça sera génial, on va s'en occuper, ça va être super. » Pas du tout. La terre jaillit de leur amour. Il n'y a pas un temps. D'abord, ils sont tout seuls, puis après, il y a l'amour. Hein, ceux qui sont intéressés, lisez Thomas d'Aquin. Donc, en fait, de l'amour jaillit la vie. C'est comme ça. Jaillit la vie. Et de l'amour jaillit la vie, c'est la nature même de Dieu et de l'univers. Donc, c'est pour ça que ces histoires de contraception, de PMA, sont... Ceux qui ont le temps d'y réfléchir, on sent que, quelque part, c'est toucher l'arbre de la connaissance du bien et du mal. Pourquoi ? Ce n'est pas une question, il a fauté, machin, truc chouette. Non, ce n'est pas ça. C'est que c'est le nœud même de la vie. Vous savez que sur la terre, il n'y a que trois choses interdites. Je parle en tant que chrétien. Trois choses, veritatis splendor, ceux qui veulent savoir la source. Il n'y a que trois choses interdites. Tout est permis. Hein, comme dit le diable, il dit, alors il paraît que... Ils vous ont interdit les arbres du jardin. Taratata, c'est un racontard. Non, tous les arbres sont permis. Il n'y en a qu'un qui est interdit. Mais lui dit non, non, non, sacré coquin. Pas du tout. Il y a très peu de choses interdites. Tuer, mentir et séparer l'amour et la vie. Il n'y a que ça d'interdit. Ça ne peut pas se restaurer. Pourquoi ? Ça tue la vie. Vous m'excusez, je parle avec un peu d'émotion. C'est interdit parce que ça tue la vie, en fait. Ça tue la vie. On croit bien faire, mais on essaye de faire un monde qui n'est pas le monde, en fait. Quand on dit intrinsèquement mauvais, c'est que ça ne peut pas être bon par nature. Ce n'est pas une faute plus grave, vous recevrez 15 coups de bâton de plus. Ce n'est pas ça la question. C'est qu'en faisant ça, on ne promeut pas la vie. Donc, en mentant, mais pas on a chipé un carreau de chocolat, on ne l'a pas dit, ce n'est pas ça la question. C'est mentir, par exemple, à la personne qu'on dit qu'on l'aime, sur quelque chose qui est fondamental. C'est des choses profondes comme ça. Donc mentir, c'est tuer la vie. Parce que quelle vie, si on des choses fondamentales, on trompe. Donc c'est mentir, c'est quelque part tuer l'autre. Tuer, parce que tuer... chacun de nous est totalement aimé de Dieu et unique à ses yeux. Donc tuer ne peut pas être bon. Et séparer l'amour et la vie, hein, par exemple, donc, enfin, c'est bien expliqué dans le catéchisme de l'Église catholique, hein, mais séparer l'amour et la vie, c'est rompre le mariage, par exemple. Il peut y avoir des conflits terribles qui font que les gens sont obligés de se séparer. Mais le divorce, c'est quelque part autre chose dont il est question. Le divorce, c'est beaucoup plus ennuyeux pour une famille. Les conflits, c'est atroce, mais le divorce est d'une rupture plus profonde, c'est d'une crevasse. Hein. Et donc le Christ, il n'a pas mis beaucoup d'interdits, le Christ. Hein. Il a dit, si on dit que les autres sont des cons, on ira à la géhenne. Hein. Il a dit mieux plus avant, mais ça, il l'a dit. Et puis, il a dit, ne séparez pas ce que Dieu a uni. Il n'y a pas beaucoup d'interdits dans l'Évangile, très très peu. Hein. Ne pas critiquer, en somme. Parce que chacun de nous est pleinement aimé de Dieu. Donc si on me dit « t'es un con », on insulte Dieu quelque part. Vous voyez ce que je veux dire ? C'est grave.
6: 18h.
0: C'est la seule chose qu'il interdit. Au contraire, non. Tout est permis. Mais tout n'est pas permis. Donc dans les choses là, vous voyez, il y a des choses qui sont pas profitables. C'est pas.
6: Bonsoir à tous, à la une de l'actualité. La canicule s'installe en France. 67 départements sont placés en vigilance orange à partir de demain. 6 départements parmi lesquels les Bouches-du-Rhône, le Jura et l'Orne rejoignent la liste des secteurs déjà concernés. Les températures vont atteindre 38 à 40 degrés au meilleur de la journée. Situation toujours compliquée sur le front des incendies en France. Dans les Pyrénées-Orientales, où le feu le plus important de la saison est toujours actif, près de 5000 hectares de terrain ont été détruits. 5 départements, dont le Vaucluse, seront en risque très élevé pour les feux de forêt demain. Marine Le Pen va devoir trancher sur son avenir politique. Condamnée en appel dans l'affaire des assistants parlementaires du Front National, la chef de file du RN écope de 3 ans de prison, dont un enferme sous bracelet électronique et 15 mois d'inéligibilité, ce qui lui permet de se présenter juridiquement à la présidentielle de 2027. Marine Le Pen est actuellement en réunion avec les cadres du RN pour décider si oui ou non elle maintient sa candidature. Elle annoncera sa décision ce soir sur TF1. 85,5% de réussite au bac, c'est encore provisoire. Les résultats sont tombés partout en France. Le ministre de l'Éducation nationale assure que c'est un chiffre quasiment stable par rapport à l'an dernier, avant les épreuves de rattrapage. Mylène Desbacq est allée devant un lycée ce midi pour voir les résultats avec les élèves.
7: J'ai eu très bien. Bon, j'étais assez sereine parce que je ne sentais pas avoir raté mes épreuves, mais quand même très très contente d'avoir eu la mention. Ça fait du bien.
8: Ça s'est bien passé. Bah, j'ai eu mention assez bien. Je peux savoir un peu plus, mais je pense que je suis sur la ligne entre les deux. Donc.
9: Avant le bac, oui, c'est sûr, j'étais un peu stressé, mais ça allait, c'était gérable. Ben, ça s'est bien passé finalement, ça va. J'ai eu le bac du coup, mention très bien aussi.
6: Et les candidats ayant obtenu 8 à 10 sur 20 pourront passer les oraux de rattrapage jusqu'à vendredi. Cette année, aucun repêchage n'est possible en dessous de 8 de moyenne. Nouvel espoir pour le journaliste français Christophe Glaize, emprisonné en Algérie. Le président algérien Abdelmajid Tebboune sera reçu à Berlin le 16 juillet. Une rencontre qui ouvre la possibilité d'une grâce présidentielle. Le parquet de Paris ouvre une enquête après les insultes racistes visant Kylian Mbappé. Une procédure qui fait suite à une plainte de la Fédération française de football suite aux propos violents d'une sénatrice paraguayenne. Elle a publié une série de messages injurieux après les 8e de finale du mondial entre la France et le Paraguay. L'enquête porte sur des faits d'injures publiques et incitation à la haine. Enfin, un mot de foot avec la suite du mondial et les derniers 8e de finale ce soir. Argentine-Égypte, c'est à 18h, suivi de Suisse-Colombie à 22h. Voilà pour l'actualité. Bonne fin de journée à tous.
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12: Il faut cultiver son jardin, disait Jean-Jacques pour les intimes, Rousseau pour les autres. Ah si je le tenais. Il a dit il faut, donc je sens bien qu'il faut. Et c'est tout mon drame. Dans la famille, tout le monde aime jardiner, gratter la terre, comme ils disent, passer des heures à bêcher, à désherber, à planter, à attendre, redésherber, parce que ce serait trop beau que ça marche une bonne fois pour toutes. Et puis encore attendre, s'extasier quand on aperçoit un petit bout de verre de 2 mm, et attendre, et redésherber. Oui, dans ma famille, tout le monde aime ça. Et c'est le sport du week-end, le sport favori de tout le monde, là où moi, ma foi, je préfère bêcher un bon bouquin. Le seul moment que je trouve passionnant, c'est la récolte, quand les papilles se réveillent en pensant à toutes les bonnes recettes à venir. En fait, je crois que je suis une pure hédoniste et j'ai même pas honte. Cependant, je dois avouer que je les envie, tous mes apprentis et professionnels du jardinage. Quelle chance de s'émerveiller de tout. Quelle chance de cultiver la patience, la plus difficile des vertus, m'a dit un jour un moine. Car je le vois bien, il y a une joie profonde à travailler la terre, comme une reconnaissance envers le Créateur. Et puis dans la terre, il y a plein de petites bestioles, toutes plus importantes les unes que les autres, malgré leur forme étrange et leur allure de phénomène bizarre. Loué sois-tu, Seigneur, pour toutes ces petites bêtes. Et oui, loué sois-tu, et non pas au secours, quelle horreur. C'est sûr, jardinier, ça fait grandir. Quelle chance aussi de ressentir cette joie d'avoir bien travaillé. Et quelle humilité. Parce que parfois, ils ont travaillé dur, mes jardiniers de 4 à 54 ans. Et ça ne se voit même pas. Mais je les sens repus. Tel le bébé qui vient de finir son biberon et qui s'endort sans difficulté, Béa. Je vais peut-être m'y mettre. Ils me font envie, en fait. Ah, mais non, je sens mon courage fuir. Parce qu'il faut recommencer tous les ans, tout pareil, bêcher, désherber, attendre. Non, en mieux, je vois bien qu'ils se perfectionnent. Particulièrement pour respecter la terre et tous ses petits habitants étranges et indispensables. Alors je vais garder mon côté hédoniste parce que je l'aime bien ce côté. Je vais continuer à récolter dans la joie, mais je vais peut-être cette année faire pousser ma joie. En cultivant avant la récolte, en trouvant le plaisir à gratter la terre, à regarder pousser, à souffrir un peu du dos, mais pour une joie plus grande encore. Oui, allez, je vais essayer. Bien vu, Jean-Jacques.
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15: Michel Fauquier, bonjour.
16: Bonjour, monsieur Delors.
15: Quand on consulte un peu la liste de tous les souverains de cette époque mérovingienne, on trouve quand même beaucoup de noms bizarres à nos oreilles. Pourquoi ça ?
16: Ben, ce sont des noms germains. Et alors, les germains ont introduit une particularité qui va d'ailleurs

0: inattendu. Alors, je peux vous en donner quelques-uns. Par exemple, Berthe, ça veut dire brillant.
1: Ah oui. Hein, mm-hmm.
0: Voilà. Donc la fameuse Berthe au grand pied, n'est-ce pas? Voilà. Bon, bah, ça veut dire que c'est une femme brillante. Voilà. Brune, qu'on va retrouver dans Brünnhild, c'est la cuirasse. Vous avez Kramne, qui veut dire le corbeau, qui est un animal qui, dans les traditions nordiques, est attaché à un certain nombre de divinités. Je ne suis pas très fort dans ce domaine-là, je ne sais plus vous dire, c'est peut-être Thor ou quelque chose comme ça. Hein, j'ai certainement tort, d'ailleurs. Voilà. Mais voilà. Kune, qui veut dire le roi, qui est royal. Voilà. Daga, qui veut dire le jour, hein, mais qui en même temps veut dire le bon, qu'on va retrouver dans Dagobert.
1: Ah oui.
0: Voilà. Alors, est-ce que le nom a fini par dériver sur le caractère, en un caractère de bonté du roi? Je ne sais pas, ou si c'est l'inverse. Freda, c'est la paix. Alors, ce qui est assez extraordinaire, c'est que le personnage le plus effroyable de toute l'époque mérovingienne s'appelle Frédégonde, n'est-ce pas? Ce qui veut dire la porteuse de paix. Oh. Bon, elle a assassiné à tour de bras, elle a fait violer, enfin, elle a été. Voilà. Vous avez Gunt, qu'on trouve dans Gunkramn, alors vous voyez, qui veut dire la bataille. Donc vous voyez, Gunkramn, ça veut dire le corbeau batailleur, hein, si on veut dire les choses comme ça. Vous avez Hilde, qui veut dire le combat, n'est-ce pas, qu'on va retrouver par exemple dans Hildegard beaucoup plus tard. Hein. Lod, alors Lod est intéressant, pourquoi? Parce que Lod, c'est le préfixe de celui que nous appelons Clovis. Hein. Lod, on va dire, ça veut dire glorieux. Hein. Et évêque, c'est le combat. Hein. Donc c'est le glorieux combat, donc le victorieux, ou le combattant brillant. Ça peut vouloir dire brillant aussi, c'est-à-dire l'homme qui sait mener ses troupes. Alors, qu'est-ce qu'on peut dire là-dessus de façon globale? Eh bien, que, un peu comme Dupont et Durand, voilà. Quand vous croisez un monsieur Dupont, un monsieur Durand, vous ne pensez plus du tout à un pont ou à un soldat.
1: Oui.
0: Bien. Et vraisemblablement, ces anthroponymes ont fini par devenir tellement courants que personne n'a cherché à comprendre pourquoi Guntram ne s'appelait le combattant corbeau, le corbeau combattant.
1: Hein. D'accord, ouais. Merci beaucoup Michel Fauquier.
2: Cette chronique a été réalisée à partir du livre « Ce que nous devons aux Mérovingiens » de Michel Fauquier, paru aux éditions Armand Collin.
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1: Bonjour, comme tous les étés, nous retrouvons avec plaisir Marie-Claude Tourtelier, historienne, professeure agrégée, pour ouvrir une page de la Seconde Guerre mondiale. En partenariat avec la Vigie, Mémorial des déportés de la Mayenne, dont vous êtes la vice-présidente, nous allons évoquer l'histoire des sauvés et sauveurs, cette forme de résistance du sauvetage. Marie-Claude Tourtelier, bonjour.
2: Bonjour Emmanuel.
1: Alors, pour commencer, qui dit sauveur, on pense tout de suite à sauver des Juifs dans cette partie de l'histoire.
2: Oui, c'est tout à fait vrai. Mais avant d'aborder le cas du sauvetage des Juifs, il faut replacer en fait cette idée de sauvetage dans la Seconde Guerre mondiale plus globalement. Et donc, durant la Seconde Guerre mondiale, en fait, il y a plusieurs sauvetages. Et donc, c'est important de raconter cette histoire des sauvetages, parce que, en fait, c'est une histoire singulière, hein, c'est une histoire de la non-déportation, une histoire de la non-exécution, c'est-à-dire qu'on aborde les drames de la Seconde Guerre mondiale en changeant de point de vue. On n'est plus à partir du point de vue des victimes, ce qui est donc effectivement l'entrée la plus fréquente, ou à partir du point de vue des bourreaux, ce qui est une entrée plus récente, mais aujourd'hui investie par les historiens. En fait, on décentre l'analyse et on s'en va vers ceux qui ont survécu, non pas parce qu'ils ont vécu le drame et qu'ils n'en sont pas morts, mais parce qu'ils ont échappé à cette mort et à cet enfermement, parce qu'ils ont été aidés par une personne ou, bien plus souvent, par un réseau de personnes qui les ont sauvés.
1: Et il n'y a pas que des enfants juifs qui ont été sauvés.
2: Eh bien, en effet, il s'agit d'une histoire qui ne se résume pas aux seuls enfants juifs cachés et sauvés. Des adultes ont été sauvés également. Les contextes, on le verra, sont différents selon qu'on évoque le sauvetage des Juifs ou selon qu'on évoque le sauvetage dans les camps ou donc le sauvetage des aviateurs alliés. Donc ce sont des acteurs qui sont très divers. Mais il y a un élément commun, c'est que ce sont souvent des gens ordinaires qui ont sauvé. On y croise aussi beaucoup de religieux et de religieuses, y compris dans les camps. Ce sont donc des gestes individuels, bien sûr, mais qui s'insèrent très souvent dans des réseaux de complicité où sont impliquées plusieurs personnes. Il y a plusieurs sauveurs. Et la mémoire de cette résistance de sauvetage, eh bien, elle est encore très, très partiellement intégrée à la mémoire collective. C'est le sauvetage des enfants juifs qui est le plus connu, oui. Et encore.
1: Le plus médiatisé, peut-être.
2: Oui, oui.
1: Et les sauveurs n'agissent pas uniquement par générosité ou par bonté.
2: Eh bien, cette histoire, effectivement, on peut penser que c'est une expression d'une générosité, d'une bonté propre aux personnes qui ont sauvé, parce que cette histoire, elle a d'abord été racontée, elle a d'abord été analysée par le prisme de la psychologie sociale. Ce qu'on peut comprendre, parce qu'il y a évidemment une forte résonance éthique et morale derrière l'histoire de gens qui sont sauvés et de gens qui en sauvent d'autres. Et dans le monde anglo-saxon, c'est d'ailleurs cette approche de la psychologie sociale qui est privilégiée et qui cherche finalement à démontrer que le sauvetage, c'est l'expression d'une personnalité singulière, d'une personnalité altruiste, motivée donc par le bien. Voilà, il y a cette idée que celui qui sauve, c'est un héros et c'est un modèle à suivre. C'est forcément une approche trop limitante parce que la réalité est beaucoup plus complexe. Et c'est d'ailleurs pour ça qu'il faut l'analyser avec les outils de l'historien, parce que l'historien, lui, il va bien sûr recourir aux données de la psychologie, mais il va aussi se livrer à cette mise en contexte dans laquelle on va venir convoquer des facteurs sociaux, des facteurs politiques qui sont absolument nécessaires à la compréhension de ces sauvetages. On aura l'occasion évidemment de le démontrer. Et aussi parce que c'est ce qui permet de montrer que c'est une forme de résistance. On peut parler de résistance de sauvetage. C'est une résistance civile, pas un caractère militaire. C'est souvent effectivement une addition de petits gestes qui n'ont pas forcément laissé de traces, et ce qui en rend aussi donc effectivement le récit historique plus difficile. Mais au fond, c'est une idée de la résistance qui se trouve renouvelée. Et puis au-delà, forcément, c'est une autre lecture de la France des années noires qui en découle.
1: Alors venons-en maintenant au sauvetage des Juifs de France. Pourquoi est-il un fait essentiel qui doit être analysé et porté à la connaissance du public ?
2: Alors la première raison tient à un élément statistique, on pourrait dire, à savoir que donc avant la guerre, les Juifs en France, alors ce sont donc des Juifs qui sont français, pour beaucoup d'ailleurs français depuis plusieurs générations, ou qui sont des résidents de nationalité étrangère, qui se sont réfugiés en France pour certains d'ailleurs depuis peu, ça représente 320 000 personnes. Donc il y a 320 000 juifs en France à la veille de la guerre. Or, sur ces 320 000 personnes, 240 000 ont échappé à la Shoah. Alors qu'on est dans un contexte qui les exposait particulièrement, puisque le territoire était occupé, comme chacun sait, et que le gouvernement de Vichy était un gouvernement ouvertement antisémite. Eh bien, les trois quarts ont survécu. Donc ça, c'est une réalité, mais c'est une réalité de la survie des Juifs qui n'est absolument pas le résultat d'une politique de Vichy qui aurait, comme certains l'ont laissé entendre, protégé les Juifs. Ça, c'est totalement faux. Mais ce n'est pas non plus seulement le fait d'un sauvetage qui serait le résultat de la bonté ou du désintéressement de ceux qu'on appelle les justes, hein, donc ces personnes dont on aura l'occasion de reparler d'ailleurs, hein, ce sont ces personnes dont l'héroïsme a été reconnu par un titre délivré par l'État d'Israël. C'est en fait le jeu d'une multiplicité de facteurs. Donc ces Juifs qui ont survécu, alors pour certains, ils ont été eux-mêmes acteurs de leur survie. Il y a des Juifs qui se sont sauvés par eux-mêmes. Et puis beaucoup d'autres, c'est parce qu'ils ont été sauvés.
1: Ah, cette histoire, je crois, doit beaucoup à un historien qui s'appelle Jacques Semelin, n'est-ce pas ?
2: En effet, Jacques Semelin, c'est un chercheur en histoire sur lequel donc, j'ai beaucoup appuyé ce travail, l'ensemble donc, de ses conclusions. C'est un chercheur qui a beaucoup réfléchi à la question des violences de masse. Donc au-delà donc, de la Shoah, mais aussi à toutes les formes de ce qu'on appelle la résistance civile. Et dans ce cadre-là, il a publié donc, en 2013 un ouvrage référence qui s'intitule « La survie des Juifs en France » et qu'on peut trouver très facilement, il y a une édition de poche pour les auditeurs qui voudraient se le procurer. Alors c'est la première et à ce jour c'est la seule synthèse sur cette question de la survie des Juifs. Alors il y a bien sûr des articles d'autres auteurs, mais en termes de synthèse, c'est la seule. Et l'importance de cette synthèse ne tient pas seulement au fait qu'il est effectivement le premier à en établir un récit historique, mais c'est parce que aussi son travail a suscité un certain nombre de remises en question dans l'historiographie de la Seconde Guerre mondiale. Il remet en question notamment l'idée que l'antisémitisme en France était général et profond, dans cette France de l'époque. Donc c'est largement à nuancer, évidemment, à l'aune de ce récit du sauvetage. Il remet en question, mais il n'est pas le seul sur ce plan, l'idée que les Juifs n'auraient pas résisté à leur persécution. C'est évidemment faux. Et il remet en question aussi, alors cette idée couramment partagée, mais qui est également donc effectivement fausse, cette idée que la résistance aurait été un fait minoritaire en France. En fait, pour survivre, tous ces persécutés, ils ont forcément trouvé un tissu social, puisqu'il y a des complicités, ils ont forcément trouvé un tissu social complice pour leur venir en aide. Semelin insiste sur le fait que, si l'on considère les Juifs français, c'est 90% qui ont survécu. Et si on considère les enfants, donc français et étrangers, 86% ont survécu. Donc il est évident que ces Juifs persécutés, ils ne seraient pas parvenus à se sauver ou à être sauvés s'ils avaient été face à une population hostile. Et c'est aussi pour ça qu'il faut parler d'une résistance de sauvetage.
1: Et quelle est la chronologie de cette survie et de ce sauvetage ? Est-ce qu'il y a des dates charnières, des tournants ?
2: Alors, en effet, il y a une chronologie et il y a un tournant principal qui se situe en 1942. Avant 1942, la question de l'exclusion, de la persécution des Juifs, on ne peut pas considérer que l'opinion la perçoive comme une question centrale, même si ça n'a pas échappé donc effectivement aux Français de l'époque. Mais c'est vrai que ça passe après toutes les autres inquiétudes qui sont nées de la défaite de 1940. Il y a bien sûr l'humiliation de la défaite, l'incompréhension que cette défaite a suscité dans les esprits, le drame des prisonniers. Voilà, tous ces hommes qui sont donc retenus en Allemagne, la difficulté de vivre en état de pénurie très très élevé. Donc voilà, l'exclusion des Juifs, elle passe après tout ça. Puis on est dans une logique répressive très large hein, qui se met en place. C'est la répression contre les communistes, c'est la répression contre les francs-maçons, c'est la répression contre les dirigeants du Front populaire. Donc quelque part, le cas des Juifs se trouve un petit peu noyé hein, dans tout ça. Il est vrai aussi que beaucoup de Français croient encore avant 1942 que Vichy en fait agit sous pression allemande. Donc Vichy n'est pas à l'instigation de cette persécution. Donc si on peut voir une certaine forme d'indifférence ou une certaine forme de passivité, en même temps il faut la replacer dans son contexte. Hein. C'est-à-dire qu'il ne faut pas en tirer la conclusion, contrairement à ce que certains historiens ont pu dire, notamment Robert Paxton, que cette passivité ou cette indifférence témoignerait finalement d'une approbation à l'égard de la persécution des Juifs et que les Français donc approuveraient cette politique de persécution et qu'ils l'approuveraient parce que l'antisémitisme serait généralisé à toute la société française. Là, il y a une équation que certains historiens ont pu être tentés de faire, mais Jacques Semelin insiste sur le fait que voilà, c'est une équation qu'on ne peut pas faire. Et d'ailleurs, il y a déjà des protestations, même si elles sont encore limitées. À Paris, par exemple, le 28 novembre 1940, dans son sermon, le curé de la paroisse Saint-Médard, donc une paroisse parisienne, condamne la politique antisémite. Or, nous sommes en novembre 1940. La CIMADE et l'Amitié chrétienne, qui sont des organisations qui se sont portées au secours des Juifs, on aura l'occasion d'en reparler, se portent déjà au secours des Juifs internés avant 1942. Et en juin 1942, par solidarité, des Parisiens qui n'étaient pas juifs se sont mis à porter l'étoile jaune. Et certains avaient même des étoiles fantaisistes avec des inscriptions humoristiques du type « Papou, Zoulou » pour dénoncer cette obligation faite aux Juifs du port de l'étoile jaune.
1: Et qu'est-ce qui change alors après 1942 ?
2: Ce qui change après 1942, c'est que survient en juillet, les 16 et 17 juillet 1942, la rafle du Veldiv. Cette rafle qui conduit à l'arrestation de près de 13 000 personnes, hein, puis il y a 12 884 personnes, des hommes, des femmes, des enfants, arrêtés par la police parisienne, sous les yeux des Parisiens, évidemment. Et là, c'est un tournant. Parce que l'opinion, en zone nord, mais aussi en zone sud, est choquée. Et clairement, pour un certain nombre de Français, on va passer d'une certaine indifférence que j'évoquais tout à l'heure à une véritable compassion, parce que ces terribles rafles montrent que la persécution a vraiment changé de nature. Là, elle est vraiment brutale, elle est visible, et là, on s'attaque à des femmes et à des enfants, donc à des innocents. Et c'est à ce moment-là, effectivement, qu'un certain nombre de prélats vont rédiger des sermons de protestation au cours de l'été. Alors, celui qui est bien connu, c'est Mgr Saliège à Toulouse, hein, le 23 août, mais il y a également le cardinal Gerlier à Lyon, le 6 septembre. Et la lettre pastorale de Mgr Saliège, elle a été lue à deux reprises, le 23 et le 30 août, dans toutes les églises du diocèse de Toulouse. Elle a été reproduite dans la presse clandestine, elle a été lue au micro de la BBC, et elle a fait l'objet d'un article dans le New York Times. Donc elle a eu une très forte audience. Alors elle commence par cette phrase qui dit « Il y a une morale chrétienne, il y a une morale humaine qui impose des devoirs et reconnaît des droits ». Alors, elle se poursuit ensuite, et puis il y a cette fameuse phrase, qui est souvent effectivement la plus citée, « Les Juifs sont des hommes, les Juives sont des femmes, tout n'est pas permis contre eux, contre ces hommes, contre ces femmes, contre ces pères et mères de famille, ils font partie du genre humain, ils sont nos frères comme tant d'autres, un chrétien ne peut l'oublier ». Donc ces protestations sont importantes, bien sûr il faut les replacer dans un contexte plus général de rupture grandissante entre l'opinion et Vichy, puisque c'est le contexte du retour de Pierre Laval en avril 42. On se souvient du discours de juin 42 où il dit « souhaiter la victoire de l'Allemagne ». Puis en septembre, c'est la loi sur la relève qui va obliger un certain nombre de Français à aller travailler en Allemagne. Et puis cette loi, alors là, qui va créer la rupture définitive sur le STO, sur le service de travail obligatoire.
1: Dont nous avions parlé
2: exactement
1: l'été dernier.
2: En février 1943. Donc on est aussi dans un contexte où les conduites rebelles, les conduites transgressives se multiplient et puis la résistance s'amplifie.
1: C'est ça. Et est-ce que la Mayenne est concernée par ce sauvetage des Juifs ?
2: Ah oui, la Mayenne est conservée, on aura l'occasion de l'évoquer à plusieurs reprises. L'inventaire actuel permet d'établir à 74 le nombre d'enfants qui ont été cachés en Mayenne. On connaît également des cas de familles qui ont été sauvées, j'en citerai quelques-unes. Ces 74 enfants étaient répartis dans plusieurs localités, dans plus d'une dizaine de localités. Mais il y a deux communes en particulier qui sont citées et qui doivent être citées parce que le nombre d'enfants qui ont été hébergés dans ces communes est plus important et on peut dire que ce sont des villages-refuges. C'est Fougerolles-du-Plessis, avec plus de 30 enfants, et Landivy. Et le village-refuge est souvent associé à l'exemple du Chambon-sur-Lignon parce que, évidemment, il est inscrit dans la mémoire nationale. C'est une localité où beaucoup de Juifs ont été cachés. Mais ce terme de village-refuge, il désigne plus globalement en fait une localité où des Juifs trouvent de l'aide et du soutien sans risquer d'y être dénoncés. Et on peut considérer que Fougerolles et Landivy relèvent de cette définition. À Fougerolles, on est en plein bocage, hein, il n'y a pas de troupe allemande, ça facilitait les choses. Comme à Landivy, on a des familles qui ont l'habitude de prendre des enfants en nourrice, c'est une tradition qui remonte au XVIIe siècle. À Landivy, il y a une gare dont la ligne est reliée en fait à Paris en passant par Laval. Donc c'est une facilité également. Et l'instituteur, qui était en même temps le directeur de l'école à Landivy, qui s'appelle Louis de Rennes, savait évidemment qu'il avait dans ses classes une vingtaine de petits garçons juifs. Et en juin 1944, il est convoqué par les autorités d'occupation, il pressent une descente. Donc il prévient un de ses petits garçons, le petit Georges Gutmann, qui lui va avertir ses camarades pour qu'ils ne viennent pas à l'école. Et les Allemands s'étonnent qu'il y ait très peu d'élèves en classe. On leur dit, bah non, les enfants doivent aider à faire les foins. C'est normal. Alors c'est entre guillemets une anecdote, hein, évidemment, mais elle est très révélatrice de ces liens et de ces complicités qui ont permis de sauver les Juifs. On va avoir l'occasion, évidemment, de le développer et de le détailler au cours de nos prochains épisodes.
1: Eh bien, merci pour cette entrée en matière qui permet de recadrer un peu certaines choses, une vision peut-être un peu trop formatée par certains historiens.
2: Tout à fait.
1: À la semaine prochaine, Marie-Claude.
2: À la semaine prochaine, Emmanuel. Merci.
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1: Bonjour à tous, Liliane sur Radio Grand Ciel pour l'émission Au fil de l'eau. Avez-vous une idée du nombre de rivières qui coulent en Eure-et-Loire? Si je ne me trompe pas, il y en a 46. Alors pour plus de commodité, j'ai choisi de vous en parler en suivant l'ordre alphabétique. À la lettre A, surgit l'Aigre. Pas besoin de vous l'appeler, hein. Si elle coule en Eure-et-Loire, elle le fait aussi dans le Loir-et-Cher. Elle naît à Fontaine-Saint-Martin. Ça se trouve à Tripeville, dans le Loir-et-Cher. Elle se dirige alors vers l'ouest et finit par se jeter dans le Loir, à la commune de Romilly-sur-Aigre, un lieu qui s'appelle Bouche d'Aigre et Moulineuf. C'est pas très loin de Cloix-sur-le-Loir. Si vous n'avez pas les photos sous les yeux, bien vous laissez parler votre imagination, parce que en même temps que je vais vous parler de la rivière, je vais vous parler évidemment, bien sûr, des villages qu'elle traverse. Peut-être pas de tous, mais enfin certains d'entre eux. Comme ça, vous ferez un petit peu de tourisme. Le fond de la vallée de l'Aigre est humide, si bien que ses rives sont boisées. Les arbres qu'on y trouve, ce sont des peupliers, quelques chênes et des frênes. Et il pousse aussi beaucoup de fougères. En plus, pas moins de 14 espèces d'orchidées, des anémones et puis un petit chardon qui s'appelle la cordoncelle. Les rives de l'Aigre sont peuplées d'animaux. On y trouve la grèbe, le canard colvert, le pivert, la grive, le rossignol, mais aussi le renard et la belette. Et si vous voulez pêcher, alors ça c'est extraordinaire, vous prendrez, écoutez bien, la truite à Charret et Romilly-sur-Aigre, le brochet et la carpe. Si vous souhaitez faire du tourisme, vous allez à Verde. À Verde, vous y verrez des vestiges de thermes, un four à chaud, une église du XVIe siècle et sur la route de Verde à Tripleville, le château de Lierville. Vous pouvez aussi vous rendre à la Ferté-Villeneuve, à Charret et à Cloix-sur-le-Loir. Nous sommes toujours à la lettre A, une toute petite rivière. Quand je vous dis qu'elle est petite, c'est vrai parce que, écoutez bien, elle fait 9 km. Il s'agit de l'Arcis. Je vous l'appelle quand même. A majuscule, bien sûr, R-C-I-2-S-E-S. C'est un affluent de la Cloche, une autre rivière dont je vous parlerai tout à l'heure. Ce cours d'eau a donné son nom à une commune nouvelle. On a regroupé plusieurs communes pour en faire la commune d'Arcis. Elle naît à la Gaudenne. La Gaudenne, c'est dans l'arrondissement de Nogent-le-Rotrou. Et depuis sa source, cette petite rivière traverse Brunel et Margon. Et bien justement, c'est Brunel et Margon qui ont été regroupés pour faire Arcis. Si petite soit-elle, cette rivière a un affluent près du lieu-dit la Nocterie. On abandonne donc l'Arcis pour un cours d'eau un tout petit peu plus long qui s'appelle l'Aunay. Un petit peu plus long parce qu'il mesure 10,9 km. La rivière naît à Aunay-sous-Auneau et se jette dans la Voise en limite d'Auneau, de Ouinville-sous-Auneau et de Levainville. Un petit mot sur Ouinville qui possède un patrimoine naturel remarquable. Il y a deux zones naturelles près qui présente un intérêt écologique, mais aussi pour la faune et la flore, parce qu'on y trouve des espèces protégées, par exemple des orchidées, de la gentiane d'Allemagne et des papillons particuliers. On retrouve ce même patrimoine à Levainville. Alors c'est fini pour les rivières en A. Voici la Berthe, 12,7 km. Elle prend sa source à Argentvilliers, dans l'arrondissement de Nogent-le-Rotrou. Cette cité est incluse dans le parc national régional du Perche. Ce coin du Perche possède des prairies tourbeuses qui hébergent une flore extrêmement riche. On y trouve encore des orchidées, mais aussi, ce qui est plus curieux, des plantes carnivores. Dans cette commune se dresse le château d'Oursières, construit au XVIIe siècle. En dehors d'Argentvilliers, la Berthe traverse Vichères, Trizé-Coutretot, en entier Trizé-Coutretot-Saint-Serge, Nogent-le-Rotrou et Saint-Jean-Pierre-Fixte. Toutes ces communes sont incluses dans le parc régional du Perche.

Nouvelle rivière en baie, la Blaise. Elle coule à travers le Timray. Elle est plus longue que les deux autres. Ah oui, franchement, parce qu'elle fait 49 km. Elle a des affluents, l'Écluse à gauche et Saint-Cyr et Saint-Martin à droite. On en parle déjà d'ailleurs en 1024 sous le nom de plume de Blaisis. La Blaise rejoint l'Eure près de Fermincourt, qui est la commune de Cherisy. À Dreux, elle donne naissance à un bras qui s'appelle Rivière du Châtelet, ou des Châtelets, pardon. Le bras principal alors prend le nom de Bras de l'Écluse. La Blaise ne coule pas d'ailleurs qu'en Eure-et-Loire. Elle traverse 13 communes et 5 cantons dans notre département. Alors je vous les cite, c'est Senonche, Larvilliers, Lariche, Maillebois, Saint-Ange et Torçay, Fontaine-lès-Ribous, Saunières, Crécy-Couvet, Aunay-sous-Crécy, Tréhon, Garnay, Vernouillet, Dreux, Cherisy. Alors j'en choisis que quelques-unes d'entre elles. Hein. Dans la forêt de Senonche se trouve un vaste éco-complexe favorable à tous les oiseaux des forêts. Dans la ville, le vieux château des XIIe et XVIe siècles, la tour de l'église Notre-Dame qui a été construite au milieu du XIIe siècle. Crécy-Couvet est intéressant parce qu'on y trouve le moulin de la Bellassière, construit vers 1750. Le bailliage de justice, édifié en 1754 par la marquise de Pompadour, et l'hospice Saint-Jean qui a été fondé aussi par la même marquise. On y trouve aussi donc le pont de la Bellassière qui a été construit au XVIIIe siècle. L'église Saint-Éloi-Saint-Jean-Baptiste, c'est une chapelle qui est devenue paroisse en 1216. Et puis il y a la machine hydraulique, qui est un système inventé par le mathématicien et physicien Antoine de Parcieux en 1751. Dreux, alors c'est la deuxième plus grande ville du département, bien sûr. C'est aussi une ville historique de la tribu gauloise des Durocas. La chapelle royale Saint-Louis date du XIVe siècle. Elle est la nécropole de la famille d'Orléans. La construction de l'église Saint-Pierre remonte au XIIIe siècle. La plus grande partie est du XVe, après la guerre de Cent Ans. L'ancien hôtel-lieu date du XVIe siècle et l'ancien hôtel de ville, qu'on appelle le Beffroi, a été réalisé au XVIe siècle. La ville possède de nombreux parcs et jardins. La forêt de Dreux a été classée comme forêt de protection en 2004. Laissons la Blaise pour la Braie. Ça s'allonge, 74,5 km. C'est un affluent du Loir. Elle prend sa source dans l'Orne, au lieu dit les Alleux à Seton. Elle a 4 affluents. Le Couétron, la Graine, le Tusson et la ville. En Eure-et-Loire, elle se trouve qu'une commune, Saint-Baumer, dans l'arrondissement de Nogent-le-Rotrou. Elle fait partie du parc naturel régional du Perche. La rivière présente une grande variété de poissons. Alors quand je vous dis grande variété, c'est incroyable. Le brochet, le cendre, la perche, la brème, le gardon, la tanche, la carpe, le goujon, la blette et la truite. Tout ça. Et au-dessus de ces poissons volent la mésange boréale, le pouillot et le chevalier guignette. Dernière de la lettre B, le Buternay. Sa source se situe dans l'Orne, à Lalande-sur-Eure, longueur 24 km, et elle se jette dans l'Avre. En Eure-et-Loire, ne traverse que la Ferté-Vidame, la Chapelle-Fortin, Roère et Boissy-les-Perches. Il n'a qu'un affluent, le ruisseau de Lamblore. La Ferté-Vidame est traversée par d'autres ruisseaux. Elle fait partie, elle aussi, du parc naturel régional du Perche. Tout le monde connaît son château, bâti avant l'an 1000 et agrandi au XVIIe siècle. Bon, maintenant, il est en ruine, mais les communs sont classés.
deux églises, Saint-Pierre de Révillon, classé en 1978, et Saint-Nicolas. Fait historique. Entre le 29 janvier 1939 et le 8 février, plus de 2000 réfugiés espagnols arrivent en Eure-et-Loire. Ils sont accueillis à Lucé et à la prison de Châteaudun qu'on a rouverte pour l'occasion. 53 villages alors sont mis à contribution, dont La Ferté-Villame.

On quitte la lettre B. Nous voici en C avec la Cloche. Cette rivière de 22,7 km naît à Frétigny. C'est maintenant intégré à Saint-Igny. Elle rejoint l'Huisne à Margon. Elle a pour affluent la Vinette et l'Arcisse, dont je vous ai parlé tout à l'heure. Elle traverse 6 communes, Frétigny, Saint-Victor-de-Buton, Marolles-les-Buis, Coudresseau, Brunel et Margon. L'église Saint-Victor de Saint-Victor-de-Buton est classée au titre des monuments historiques. Margon est traversée par l'ancienne route nationale 23 qui reliait Chartres à Nantes. Et maintenant, elle a été déclarée route départementale. À Margon se dresse l'église Notre-Dame de Montcarmel. Elle date du XIe siècle. Elle est recensée dans l'inventaire général du patrimoine culturel. Une curiosité, le dolmen de la Borde, appelé aussi pierre au nouveau-né. Et je n'ai pas trouvé pourquoi. Il n'en subsiste que la dalle de couverture. Eh bien, la prochaine fois, nous ne quitterons pas la lettre C parce que nous parlerons du quoi non. Au revoir à tous.

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3: Bonjour à tous et bienvenue. Aujourd'hui, nous remontons le temps, direction la Nouvelle-Orléans et les années 20. C'est là, entre les fanfares de rue et les clubs enfumés, qu'est né le jazz. Une musique de liberté portée par le génie de Louis Armstrong et la sensibilité brute d'une toute jeune Billie Holiday. Installez-vous confortablement, voici les pionniers du rythme.

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1: Évoquant le thème de l'incrédulité, nous avons déjà mis à jour quelques données de ce problème, si tant est qu'il soit un problème, et nous avons vu que l'incrédulité, elle est rarement une attitude de fond, c'est-à-dire qui va se manifester en toutes circonstances chez une même personne, mais c'est plutôt une réaction au coup par coup par rapport à certains événements, certaines personnes, certaines paroles, certaines idéologies, etc. L'incrédulité, d'ailleurs, n'est pas forcément liée à la dimension religieuse, comme on pourrait le croire peut-être dans un premier temps, incrédulité que l'on aurait tendance à restreindre à un manque de foi, ou voire une attitude plus volontariste de s'opposer à la foi. Mais nous reviendrons bien sûr sur cette particularité. Nous avons vu que l'incrédulité, elle est assez proche du doute, du scepticisme. C'est finalement un mouvement de la volonté qui refuse consciemment d'adhérer, de reconnaître comme vrai ou réel un événement, un discours, une pensée, etc. Alors, parlons maintenant, si vous voulez, davantage du doute. Le doute est quand même différent de l'incrédulité. Le doute, c'est une remise en question. Et on a beaucoup parlé, en philosophie, du doute cartésien. C'est-à-dire que Descartes, dans un premier temps, voulant atteindre la vérité, en réalité, va rejeter toutes les connaissances qui ne sont que probables, qui ne sont pas sûres et certaines. Et, dit-il, il faut se fier seulement à ce qui est parfaitement connu et dont on ne peut pas douter. Son doute va être ce qu'on a appelé hyperbolique, c'est-à-dire partant de quelques doutes, il va radicaliser en quelque sorte son doute et se mettre à douter de tout, ou au moins, je dirais, à passer au crible du doute tout ce qu'il peut connaître, appréhender, savoir, afin que, au final, il ne reste que ce qui est sûr et certain. Sa démarche n'est donc pas une démarche, je dirais, d'incrédule ou de sceptique. C'est une démarche très rigoureuse, non pas pour s'amuser à tout remettre en cause, mais pour, au final, n'être face qu'à des vérités sûres et certaines. C'est donc une démarche de type, nous pourrions dire, rationnel, scientifique. Alors évidemment, si l'on applique ce doute à bon nombre de sciences, à bon nombre de théories, à bon nombre d'événements, on va s'apercevoir qu'il nous restera finalement peu de choses dont on est sûr et certain. Imaginez que vous faites cette démarche. Vous allez prendre toutes les connaissances qui sont les vôtres, tout ce à quoi vous adhérez, tout ce en quoi vous croyez au sens très large du terme. Et vous allez passer toutes ces connaissances, toutes ces croyances, toutes ces pensées au filtre du doute. Que vous restera-t-il au final? Très peu de choses. Parce que vous allez vous apercevoir que la grande, pour ne pas dire l'immense majorité des connaissances que vous avez, elles vous ont été inculquées par d'autres. Vous n'avez pas fait l'expérience vous-même de voir la Terre tourner autour du Soleil, par exemple. Ce sont des choses que vous avez acceptées parce que d'autres les ont découvertes et vous faites confiance à ces découvertes. Et la plupart des connaissances que vous avez sont ainsi des connaissances qui vous ont été transmises. Mais en êtes-vous sûr et certain vous-même ? Même chose pour vos convictions philosophiques ou vos convictions politiques. Et je dirais, parfois aussi, même chose pour votre foi. La foi, chez certains, leur a été transmise, point. C'est-à-dire qu'ils n'ont pas fait par eux-mêmes l'expérience que toutes les données de la foi étaient réelles. C'est donc une dimension de confiance qui est là à la base, et non pas une dimension de certitude au sens scientifique du terme. Mais de fait, vous voyez que cette attitude, elle n'est pas tenable très longtemps vis-à-vis de tout. Car alors, nous ne savons plus sur quoi nous appuyer. Nous ne savons plus sur quoi nous allons construire véritablement notre existence, nous forger notre propre opinion, nos propres convictions. Douter de tout nous condamne à un certain immobilisme, à une certaine stérilité.

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1: Le doute apparaît néanmoins comme un degré, comme un moment incontournable de toute démarche de vérité. Un moment ou un autre, il faut savoir douter de telle ou telle chose pour pouvoir surmonter finalement ces craintes qui sont en nous et continuer à aller de l'avant. Sinon, nous ne pouvons pas construire, j'allais dire, une tour si à chaque étage, nous ne sommes pas sûrs de la solidité des fondements. Le doute est donc une étape. Si nous en restons là, alors effectivement, comme nous le disions, nous nous condamnons à ne plus pouvoir continuer, à ne plus pouvoir avancer dans quelque domaine que ce soit. Mais le doute est une bonne étape. Ce que nous venons de dire peut s'appliquer aussi au domaine spirituel, et plus particulièrement au domaine de la foi chrétienne. Le doute est important dans la démarche de foi. Si quelqu'un croit, mais n'a jamais douté, ben je dirais peut-être tant mieux pour lui. Il n'a pas eu besoin peut-être de passer par cette étape. Mais la plupart du temps, nous voyons que dans le cheminement spirituel, le doute est une étape nécessaire. Il faut avoir douté pour, je dirais presque, ne plus douter par la suite. Il faut avoir remis en cause un certain nombre de fondements de la foi et pas seulement les remettre en cause, mais d'avoir véritablement travaillé la question. Se faire une opinion à travers des données historiques, archéologiques, exégétiques, théologiques, philosophiques. Nous avons beaucoup d'instruments à notre disposition pour pouvoir travailler ces questions qui nous font un peu vaciller peut-être, mais il apparaît que lorsque nous passons par le doute concernant la foi en ressort en général plus construite, plus forte, plus assurée. Si jamais le doute entraîne chez nous une perte de la foi, ce n'était pas seulement du doute, mais davantage une remise en cause fondamentale de l'attitude même de la foi. Néanmoins, on peut penser que certains chrétiens, dans leur cheminement, vont rester peut-être jusqu'à la fin de leur existence avec des points obscurs, avec des questions, voire même avec des doutes. Mais rien n'empêche qu'au-delà de ces doutes, une attitude fondamentale de confiance puisse perdurer.
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0: Bienvenue à vous, bravo et merci Justin ou Justin Taylor, il est franco-américain, très jeune musicien, concertiste, né en 1992. Ses instruments sont le clavecin. Justin a remporté le premier prix et prix du public au prestigieux Concours international de Bruges, également nommé dans la catégorie Révélation soliste instrumentale ou Victoire de la musique classique 2017. Outre le clavecin, les autres claviers de Justin sont le pianoforte et le piano. C'est comme pianiste et chef dirigeant l'orchestre de l'Opéra National de Lorraine que Justin Taylor a ouvert le 4 septembre 2020 le 42e festival de Fénétrange en Moselle dans le très beau cadre des Salines royales de Dieuze avec un programme dominé par Mozart et Haydn. Rencontre en loge à l'issue du concert, Benoît Piatkowski, président du festival, nous rejoindra pour l'ultime question.
1: Bravo et merci.
2: Thierry Georges.
0: Je me dis que vos parents, Justin, ont quand même eu une très bonne idée en vous donnant ce prénom-là, puisque vous êtes franco-américain, votre papa est américain. Donc c'est un prénom qui colle bien dans la partie, dans tous les pays francophones, Justin, et dans tous les pays anglophones, Justin. Ils ont pensé à ça
3: Mais je crois, oui. Parce que justement, quand je suis né, ils ne savaient pas vraiment s'ils allaient habiter plutôt en France, où mon père habitait déjà depuis une vingtaine d'années, ou retourner aux États-Unis. Donc voilà, c'était l'idée d'avoir un nom qui pouvait être interprété des deux façons.
0: Et est-ce que Justin s'est déjà produit sur scène Justin, oui, bien sûr, mais Justin...
3: Aux États-Unis. Oui, j'y suis allé l'année dernière pour la première fois, et puis j'y retourne... Enfin, en fait, je devais y retourner là pour une tournée de 3-4 concerts avec les Variations Goldberg en mai. Mais évidemment, ça a été annulé. Donc pour l'instant, c'est reporté en novembre. On croise les doigts.
0: Et dans le franco-américain, vous vous sentez autant chez vous d'un côté que de l'autre?
3: Ah non, en fait, disons que je suis franco-américain.
0: Donc vous avez grandi à Angers. Hein.
3: Oui, voilà. Moi, j'ai grandi à Angers.
0: Angevin.
3: Je suis angevin. J'ai fait toutes mes études en France et j'ai toujours grandi ici. Donc non, je me
0: vous
3: considère...
0: Vous êtes grand d'ailleurs. Oui. Vous êtes vraiment grand.
3: Je me considère beaucoup plus français qu'américain. Américain, j'ai un peu la culture de mon père et puis la nationalité, mais enfin, voilà, culturellement, je suis à 100% français.
0: Il y a un intérêt aux États-Unis, par exemple, pour la musique baroque qui est important, pour le clavecin qui est important?
3: Alors, oui et non. Oui, parce que de grands noms du clavecin, je pense par exemple à William Christie, qui est américain, et qui, oui. Donc il y a vraiment des personnalités...
0: Et qu'on pense souvent anglais d'ailleurs.
3: Voilà, il y a des personnalités qui se sont vraiment intéressées à la musique ancienne. Il y a de très nombreux autres exemples, mais qui finalement sur place n'ont pas vraiment trouvé les débouchés et qui ont donc fait carrière au début en France pour William Christie par exemple. Donc il y a un réel intérêt. Il y a beaucoup de partitions, parce que beaucoup de partitions ont été rachetées. Il y a beaucoup d'instruments anciens, les clavecins par exemple. La plupart des clavecins maintenant sont aux États-Unis. Il y a de très bons musiciens. Mais disons qu'il n'y a pas l'engouement, la structuration, les festivals, les ensembles qu'on trouve en Europe et particulièrement en France. Mmh.
0: Un jeune virtuose comme vous, dont l'instrument est clavecin, ça intrigue davantage, ça attire davantage le regard que si vous étiez lancé plutôt dans une carrière de pianiste.
3: Oui, effectivement. Alors après, moi depuis que je suis petit, je fais les deux. Voilà. J'ai commencé par le piano, mais quelques mois après, j'ai fait du clavecin. Donc voilà, on peut vraiment dire que j'ai les deux casquettes. Ben c'est un peu les hasards de la vie en fait qui me ballotte entre les deux. J'ai étudié les deux au conservatoire à Paris et puis après j'ai gagné un concours en classe 1. Donc pendant plusieurs années j'ai fait principalement du classe 1.
0: Ce concours à Bruges. Là voilà. vous avez en gros tout raflé.
3: En tout cas voilà, ce dont j'étais content c'est d'avoir le prix du jury et du public, parce que comme vous le disiez, le classe 1 c'est un instrument assez spécialisé. Il y a des espèces de conventions, d'interprétations qui font débat entre les spécialistes, etc. Et donc, en fait, des fois, c'est difficile de à la fois plaire à un jury d'experts et au public. Et donc, voilà, je suis vraiment content d'avoir pu le faire en 2015 quand j'ai passé le concours. Donc après, j'ai fait beaucoup de clavecin, des enregistrements, des concerts. Et puis voilà, le piano me manquait. Donc depuis 2-3 ans, refais.
0: Le piano remonte.
3: Le piano remonte.
0: Et dans votre jeune carrière.
3: Voilà, donc je ne sais pas encore. L'équilibre qui va s'instaurer entre les deux. Mais voilà, aujourd'hui, où j'ai joué deux concertos classiques, un de Haydn, un de Mozart, c'était justement la soirée idéale pour s'y remettre.
0: Vous avez été primé par un jury présidé par justement William Christie. Le président du jury compte dans ces cas-là, un prix remis par William Christie.
3: Symboliquement, en tout cas, c'est très fort parce que voilà, il y a une passation une passation qui se fait. D'ailleurs, le concours qu'on a gagné avec mon ensemble, voilà, beaucoup des musiciens de l'ensemble jouent régulièrement.
0: Donc le consort, avec consort.
3: Le consort, voilà, exactement. Donc ça, c'était en juin 2017. Et c'est très émouvant, voilà, quelqu'un qui a tant compté en France pour la redécouverte du répertoire français, Lully, Rameau, ou des œuvres de musique de chambre que nous, on joue régulièrement. Et voilà, qui nous remet un prix, il y a, voilà, comme un passage de témoin. Et puis, sans ce genre de personnalité, il y a Bill, mais il y a aussi, je ne sais pas, Saval, Leonhardt pour le clavecin, même Wanda Landowska dans un autre genre, mais... Sans ces personnalités-là, ben, on n'en serait pas où on est aujourd'hui. Ouais. Et pour nous, en tant que jeunes musiciens baroques, en tout cas, voilà, il y a tout un apport des générations précédentes qui est absolument inouï et qui n'existait pas il y a 40 ans.

0: Alors, vous avez cité les pionniers de la redécouverte. Vous, quand vous êtes né, ben, cette redécouverte avait déjà eu lieu, avait déjà
1: absolument
0: bien commencé.
1: Ah oui, moi j'en suis vraiment conscient et très reconnaissant. Parce que c'est vrai que moi je dis souvent que pour ma génération de jeunes trentenaires, on va dire, c'est presque une langue maternelle, le baroque. Parce que depuis qu'on était petits, on nous a dit ce que c'était que l'inégalité, la différence entre les styles, comment faire les ornements. Donc tout ça est très naturel. Je pense que c'est plus difficile de le rendre naturel quand, par exemple, je ne sais pas, pendant 10 ans, vous jouez d'une certaine manière, et puis du jour au lendemain, vous lisez un ouvrage qui dit qu'en fait, les croches, il ne faut pas les jouer égales, il faut les jouer inégales. Bah, forcément, c'est difficile de se départir des habitudes de jeu qu'on a. Et pour nous, c'est vrai qu'on a eu la chance, comme je dis, voilà, de bénéficier de toutes ces recherches, tout ce travail qui a été fait avant nous.
0: Il y a eu un défrichage.
1: Voilà, il y a eu un défrichage énorme. Il reste énormément de choses à faire, évidemment, d'œuvres inédites, de participants à redécouvrir. Mais voilà, on a profité d'une sacrée avance.
0: Et alors, il y a eu vraiment, pour vous, un concert déclic pour le clavecin ?
1: Ah bah oui, en fait, c'est comme ça que c'est venu. Ouais. J'avais 9 ans et demi.
0: C'est très jeune. Hein. Voilà. Vous aviez commencé le piano depuis quelques années.
1: Voilà, c'est ça. Et déclic.
0: Une espèce de révélation.
1: Oui, totalement par hasard. C'est que ma mère est prof à la fac et puis je l'attendais à la sortie de ses cours. Et puis il y avait concert, lecture autour du clavecin. Et voilà, ça s'est fait comme ça.
0: Vous pensez qu'on a une idée fausse parfois du clavecin ? Moi, je me disais jeune et claveciniste, ce serait presque comme une espèce d'oxymore.
1: Non, je ne pense pas. Finalement, tous les instruments sont anciens. Hein. Vous prenez un saxophone. Finalement, ça a plus d'une centaine d'années aussi. C'est juste qu'il y a une image très poussiéreuse du clavecin, c'est sûr. Parce que je pense que c'est un instrument qui est honnêtement pas facile d'approche. C'est-à-dire qu'il faut avoir les bonnes conditions. Sur enregistrement, ça peut être difficile en fonction des prises de son. Et c'est un instrument qu'il faut apprivoiser, qu'il faut un peu brosser dans le sens du poil. Voilà, souvent, je dis que, par exemple, le piano, c'est un peu comme un bon carré de chocolat blanc, et le clavecin, c'est du chocolat noir, mais voilà, un bon petit 90%, quoi. En ouvrant le palais, on savoure, mais c'est vrai que souvent, de prime abord, ça peut faire peur un tout petit peu. Le meilleur conseil que j'ai à vous donner, il n'y en a pas énormément, mais s'il y a un concert de clavecin près de chez vous, allez-y, ça sera, voilà, c'est un instrument qui se découvre en direct et puis vous verrez si vous aimez.
0: Mais il y a un nouvel engouement, on pourrait dire ça, pour le clavecin, avec des jeunes clavecinistes virtuoses, musiciens comme vous.
1: Oui, effectivement, je pense que comme je disais, il y a eu des générations précédentes et puis, puis ça se renouvelle. Voilà, il y a énormément de jeunes qui font du clavecin, de la viole de gambe, de la flûte à bec, du traverso, enfin, voilà, beaucoup d'instruments qui étaient assez peu connus il y a encore une cinquantaine d'années. Bah, quand on voit un jeune jouer d'un instrument, c'est sûr que voilà, le rapport est peut-être plus facile, notamment par exemple avec les scolaires, etc. Il y a quelque chose qui se crée plus facilement que quelqu'un qui a plus d'expérience, forcément.
0: Est-ce que ce sont des plaisirs différents pour vous, Justin, quand vous êtes au clavecin ou au piano ?
1: Très, très, très différents. Pour moi, c'est deux instruments quasiment opposés. Ce serait trop extrême parce que c'est deux claviers, mais pour aller vite et faire assez schématique, le mode d'émission du son est très, très, très différent. Évidemment, au clavecin, c'est une corde pincée, un petit bout de plume qui va pincer la corde. Et en fait, on sent cette plume via la touche. On peut vraiment sentir quasiment au bout de son doigt qu'on pince la corde. Un peu comme à la guitare, finalement. Il y a vraiment ce côté très, très sensuel où on sent la pression du bec qui va ployer sous la corde et puis finalement faire sonner. Au piano, c'est tout une autre manière de gérer l'instrument. Il y a toute la notion de poids, du dos, des épaules, voilà, comment on va aller au fond du clavier, comment on va gérer les dynamiques, la pédale. Enfin, voilà, c'est vraiment un autre univers. Donc, c'est des instruments qui, de loin, comme ça, se ressemblent beaucoup. Finalement, on peut assez facilement jouer l'un ou l'autre quand on en joue un des deux. Mais pour vraiment arriver à, par exemple, à bien jouer du clavecin, c'est des années de raffinement de toucher pour en sortir toutes les subtilités.

0: On va dire un mot de votre... Moi, je ne connaissais pas du tout. C'est votre premier CD sorti il y a quelques années, qui a été primé aussi. Tout ce que vous faites est primé, d'ailleurs. La famille Forqueray, je n'avais jamais entendu parler. Je me dis, c'est un sacré scénario de film. Mais personne ne l'a fait, d'ailleurs, me semble-t-il. L'histoire de ce père et de ce fils, de cette rivalité. Donc, Antoine et Jean-Baptiste Forqueray, sacrée histoire à raconter. Alors, à jouer, mais à raconter aussi.
1: Bien sûr, oui. Non, c'est deux compositeurs géniaux. Antoine Forqueray, donc, qui était un musicien très, très apprécié de Louis XIV, très virtuose, qui avait joué à l'âge de 10 ans. Donc justement de la viole de gambe, cet instrument dont je vous avais parlé.
0: Comme chez Corneau dans Tous les matins du monde.
1: Exactement, voilà, comme ce film adapté de la nouvelle de Quignard, voilà, qui est un très très beau film. Donc Antoine Forqueray, enfant prodige, gambiste, toutes les faveurs de Louis XIV, etc. Il a un fils, Jean-Baptiste, qui visiblement est au moins aussi doué que lui. Alors lui, il joue à 5 ans, donc voilà, c'est le concours de celui qui jouera le plus tôt devant le roi. Et puis au fil des années, il y a une très très grande rivalité qui va s'instaurer entre les deux, une très grande jalousie du père. Et donc le père va emprisonner son fils en fait pour empêcher qu'il puisse montrer à tout le monde son talent.
0: On dit parfois qu'il faut tuer le père, mais là il tue le fils.
1: Voilà, il l'emprisonne. Et ensuite il a pu sortir de prison grâce à des amis influents, mais là il l'a fait bannir de France. Enfin, là, c'est une histoire totalement invraisemblable. Et il y a un grand doute parce que finalement Antoine Forqueray n'a rien publié de son vivant, alors que justement il était très apprécié à la cour. Très riche en plus, donc finalement on voit aucune raison pourquoi il l'aurait pas fait. Et à sa mort, Jean-Baptiste, son fils, va publier un recueil de pièces en disant qu'en fait il publie les pièces de son père. Alors moi ça m'a toujours étonné parce que en plus vu l'histoire, je sais pas.
0: Mais
1: si
0: c'est une histoire qui est connue dans les musiciens.
1: Petit milieu, oui, c'est un peu connu. Enfin en tout cas, on sait qu'il y a une grande rivalité entre le père et le fils. Oui, c'est une histoire connue, mais c'est vrai que la musique est géniale parce que totalement avant-gardiste pour l'époque. Donc c'est publié en 1747, mais c'est voilà, il y a des choses vraiment incroyables qui font sonner le clavecin de manière géniale. Donc c'est vrai que moi c'est un répertoire que j'adore défendre au-delà de l'histoire un peu storytelling. Sur la fin.

0: Bravo et merci Justin Taylor. Suite enregistrée à l'issue du premier concert de l'édition 2020 du Festival de Fénétrange en Moselle. Justin Taylor, jeune virtuose dont les instruments sont le clavecin, le piano forte et le piano dit moderne pour ce concert.
1: Bravo et merci.
2: Thierry Georges.
0: Vous aimez aussi raconter des histoires. Et vous aimez parler d'ailleurs ce soir, là, lors de ce concert ici dans les salles royales à Dieuze. Vous aimez parler au public. En fait, ce soir, on va dire que vous avez tout fait. Vous avez échangé, enfin, vous avez présenté l'œuvre au public. Vous avez joué donc, au piano. Vous avez tourné les pages tout seul. Et vous avez assuré la direction d'orchestre. Ça, vous l'aviez déjà fait. Il y avait une vingtaine de musiciens hein, ce soir.
3: Oui, oui, c'est ça. 23,
0: il n'y a pas 70 non plus.
3: Non, pas 70, mais. Non, enfin, disons en venant du clavecin, c'est vrai qu'on est plus habitué à en effectif un peu large entre disons 15 et 20 musiciens. Voilà, c'est quelque chose d'assez courant.
0: C'est une tradition dans la musique baroque.
3: Voilà, c'est une tradition dans la musique baroque de ce côté un peu musique de chambre élargie, agrandie. Ouais. Et c'est vrai que moi je trouve pour ces concertos, ça s'y prête très bien parce que certes le piano a une partie très très importante soliste. Voilà, on ne dit pas le contraire. Mais en même temps, c'est truffé de solos de hautbois, de solos de basson. Les vents ont une importance vraiment capitale. Et donc, voilà, on dialogue. Et justement, cette manière de jouer. Donc là, j'étais face à eux, donc dos au public. Donc je les voyais
0: vous
3: tous.
0: Vous ne voyiez voilà, les spectateurs masqués.
3: Non, voilà, je ne voyais pas les spectateurs masqués. Je pouvais presque m'imaginer que c'était un vrai concert. Et donc voilà, on peut vraiment communiquer, échanger d'informations pendant qu'on joue. Et voilà, je tiens vraiment à ça. Et puis pour le fait de présenter les œuvres, un peu dans la même idée que le clavecin qu'il faut apprivoiser, je pense que c'est très important que le public ait deux, trois éléments de contexte parce qu'on apprécie toujours mieux quand... Voilà, donc là, par exemple, j'ai parlé de Jean-Christian Bach qui a priori, peu de gens connaissent. Aussi. Mm-hmm. Donc voilà, c'est juste pour situer un peu l'œuvre qu'on a jouée et voilà, j'espère que ça a un peu aiguillé le public.
0: Mais du coup, comme ça, c'était vraiment votre première de la direction.
3: Oui, absolument. Ouais. C'était totalement une première là. Ouais.
0: Vous avez appréhendé avant de.
3: Énormément.
0: C'est vrai. Parce que bon, il faut dire qu'en vous regardant, on a eu l'impression vraiment que vous baladiez, hein. que vous aviez une facilité, une aisance.
3: Ouais, c'est gentil.
0: Oui, et que ça semblait très naturel.
3: Je pense que le naturel est très important, et je suis aussi très attaché à l'idée de pas montrer la difficulté. Au public, ça c'est en musique souvent c'est primé la virtuosité, le côté
0: parfois que le
3: performance
0: souffre.
3: Voilà, mais des fois mais en même temps je trouve c'est assez paradoxal parce que c'est un peu le seul art où on intègre cette notion de difficulté dans le jugement. Par exemple, on va jamais dire ce film, ah oui, voilà, ça a dû être très difficile à réaliser, ou cette peinture, ah oui, quelle. Enfin, on se laisse plutôt porter tout de suite par l'émotion. Est-ce que ça le fait ? Donc c'est aussi un peu ce que j'essaye de transcrire dans ma manière de jouer, ce qui ne veut pas dire que pour moi c'est facile. Non, j'ai beaucoup appréhendé, j'ai beaucoup travaillé évidemment, et puis et c'est délicat parce qu'on se fait beaucoup de projections sur l'œuvre, sur notre manière de mener les répétitions, et puis finalement on a que deux jours avec les musiciens, ce qui est à la fois beaucoup et peu, beaucoup parce que voilà, on a quand même le temps de travailler en détail, de revoir chaque passage, mais Deux jours pour connaître quelqu'un, c'est peu.
0: Ouais. Du coup, y a-t-il une bienveillance de la part des musiciens avec le chef, dans la mesure où le chef est lui-même le soliste ?
3: Pas partout. Pas partout, mais en tout cas, là vraiment, j'ai eu beaucoup de chance et c'était vraiment une très, très, très bonne équipe. Ouais.

0: Et avec des moments quand même, puisque dans ces concertos, il y a des moments où il faut que vous vous reconcentriez. Alors, vous regardez les autres, vous suivez les autres, mais il y a des moments, en quelques secondes, il faut que, du coup, vous refermiez un petit peu sur vous-même pour pouvoir jouer ça, à ce moment-là.
1: Mais c'est enthousiasmant de faire ça. C'est-à-dire, il y a des moments où il faut donner le départ, des moments où il faut essayer de donner des inflexions musicales à l'orchestre, et puis trois mesures après, il y a un trait super difficile qu'on appréhende toutes les nuits depuis deux semaines.
0: C'est vrai.
1: Donc ouais. Les deux que j'appréhendais sont passés aujourd'hui. Il y a des trucs qui sont pas passés, mais faut réussir à être très changer de rôle très rapidement. Mais voilà, d'une manière générale, moi c'est vrai que finalement faire du clavecin, faire du piano forte. Me permet de faire beaucoup de choses très différentes. Je fais beaucoup de récitals de clavecin, par exemple, ce que j'aime beaucoup, avec le consort, donc l'ensemble dans lequel je suis. On est quatre musiciens, on fait énormément de concerts ensemble, et voilà, ce côté chambrie, j'aime beaucoup. Les concertos, j'aime beaucoup. Voilà. Donc il faut avoir plusieurs rôles. Je trouve que c'est aussi plusieurs voies d'entrée dans la musique qui sont toutes intéressantes. Et effectivement, la difficulté, c'est une espèce de virtuosité de passer d'un mode à l'autre. Très très rapidement, d'une mesure à l'autre. Quoi.
0: Mais avec vous, finalement, est-ce que les chefs d'orchestre ont du souci à se faire quant à leur avenir ?
1: Ah, oh là, non, pas du tout, parce que là, disons, alors c'est sûr qu'on dit chef, mais là disons que je dirige du piano, mais non, je pense que en tout, pour ce répertoire-là, à la limite, on peut encore le faire sans chef, mais il y a un vrai besoin de chef, surtout pour le répertoire plus tardif et même celui-là. C'est des différentes conceptions, en fait. Je pense pas que ça soit forcément confronté. Là voilà, j'étais dos au public sans couvercle, ça aurait aussi très bien pu se faire avec
0: sans
1: un chef, avec
0: sur le piano,
1: un grand piano avec couvercle, et ça aurait été différent.

0: vraiment ce qui transparaissait, je trouve, c'est le plaisir que vous preniez. Je regardais des musiciens qui vous regardaient aussi et ils ressentaient un grand plaisir. Partagé bien sûr par le public.
1: Ouais. On dit toujours qu'on fait de la musique pour le plaisir. Alors oui et non, parce que on a une exigence. Moi j'ai des envies de faire redécouvrir certains répertoires. Donc c'est pas que du plaisir, mais en tout cas, je trouve qu'il faut que le moment du concert le reste quand même, parce que quand on travaille, on peut pas vraiment parler de plaisir. Quand on la vie de musicien est pas forcément facile tous les jours. C'est énormément de sacrifices, une grande discipline. Des moments de doute, des moments de stress, etc. Et si même le concert n'est pas un bon moment, je pense que si ça arrive un jour, je changerai de métier. Parce que pour moi, là, c'était un peu l'aboutissement. Les premières répétitions ont été assez difficiles. Parce que on rencontre l'orchestre, on ne se connaît pas encore. Là, c'était la reprise pour eux, pour moi aussi. Donc c'est un peu difficile.
0: C'est votre premier concert ?
1: Non, en fait, j'ai fait pas mal de concerts cet été.
0: Pendant l'été ?
1: Pas ce qui était vraiment initialement prévu, mais finalement, il y a eu pas mal de choses. Mais pour moi, c'est toujours... J'essaye que ça aille crescendo vers du mieux.
0: Ouais.
1: Donc, et là, en tout cas, de ce point de vue-là, j'étais content pour ce soir parce qu'il me semble que tout ce qu'on a fait était à peu près au meilleur niveau de ce qu'on avait travaillé en répétition. Donc c'est le mieux.
0: Ça a été un grand moment de travail pour vous, le confinement ?
1: Oui, énorme. Ouais,
0: c'est vrai ?
1: Oui, ouais, du coup.
0: Parce que c'est pas parce qu'on est coincé à la maison qu'on a aussi envie de travailler tout le temps.
1: Non, c'est sûr, mais c'est vrai qu'on est, souvent ballotté d'un lieu à un autre. On change très souvent d'instrument.
0: Vous étiez sédentarisé.
1: Des fois, on n'en a pas. C'est des fois un peu compliqué d'arriver à travailler sur le long terme. On est souvent en train de parer aux urgences. Un concert 3 jours après, on n'a pas encore eu le temps de travailler tel passage, etc. Et là, d'un coup, on avait 2 mois avec rien.
0: Vous ne saviez pas au départ que ça allait durer 2 mois.
1: On ne savait pas que ça allait durer 2 mois, mais en tout cas, même rien que 2 semaines, finalement, c'est pas mal. Et puis, en tout cas, on voyait bien que les concerts, ça ne serait pas les premiers événements qui reprendraient vite.
0: Et donc, du coup, qu'est-ce que vous avez fait ?
1: Eh ben, j'ai fait du travail technique très, très basique, très fondamental. À force de jouer, on progresse sur pas mal de choses, mais des fois, on a besoin de revenir à quelque chose de très, très basique, des sensations physiques de main, de travail très, très lent.
0: Vous avez progressé, diriez-vous ?
1: Ah, énormément. Ah, oui. Non. Très égoïstement, ça m'a fait beaucoup de bien, ce confinement. Évidemment, ce n'est pas une période dont on peut se réjouir, parce que il y a beaucoup de gens qui en ont souffert, que ce soit en point de vue de la santé ou du travail, plein d'autres paramètres. Mais ce moment un peu figé de travail sur soi m'a été musicalement très profitable.
0: Et du coup, même si vous étiez plutôt de dos au public, ça fait bizarre de voir des spectateurs masqués. Maintenant, quelques mois après, on commence à s'habituer à ça.
1: On commence à s'habituer dans les rues, dans les transports
0: en
1: commun.
0: Donc dans une salle de concert.
1: Oui, on ne sait pas où ça va aller. Je crois que tout le monde s'y fait un peu, bon an, mal an, mais pourquoi pas dans une salle de concert, finalement.
0: Donc, vous captez le regard, du coup, il y avait de la lumière, vous n'étiez pas dans le noir complet.
1: Oui, on n'était pas dans le noir,
0: Donc,
1: on voit.
0: Vous captez le regard des spectateurs.
1: Tout le monde essaye de sourire des yeux, maintenant,
0: c'est vrai,
1: défi 2020. évidemment...
0: Vous êtes plutôt souriant,
1: d'ailleurs. On préférait sans masque, mais je préfère toujours un concert avec un public masqué que pas de concert du tout. Et il semblerait qu'en ce moment, ça soit un peu la condition, et puis un moyen de freiner un peu tout ça. Donc j'encourage les concerts avec masque.

0: Comment envisagez-vous, rêvez-vous, vous n'avez pas 30 ans, donc comment envisagez-vous, rêvez-vous votre carrière?
1: Moi, je me suis jamais vraiment projeté, en fait. C'est vraiment un trait de personnalité. Même au lycée, je ne savais pas vraiment si je voulais être musicien. Puis après, j'ai fait de la musique, mais je raisonne à très, très court
0: très
1: terme.
0: Très court terme.
1: Ouais. Ouais. J'ai toujours peur d'être déçu, sinon. Si je me dis, si je me fixe comme ça, disons que je n'ai pas besoin de ce moteur de motivation pour travailler, pour progresser. Donc je vis un peu, je ne dirais pas au jour le jour, mais enfin à l'année, quoi, disons. Voilà. Mm-hmm. Donc j'ai des très beaux projets qui m'attendent l'année prochaine. Je vais faire un nouveau disque au clavecin. On va faire un nouveau disque avec le Consort, donc c'est déjà pas mal. Puis on verra ce que la vie nous réserve après.
0: Quelles sont les autres musiques qui vous intéressent? Qu'est-ce que vous écoutez quand vous n'écoutez pas de musique baroque?
1: À vrai dire, j'écoute pas vraiment de musique.
0: Vous n'écoutez pas de musique, non?
1: Vous
0: aimez le silence alors?
1: J'aime pas mal le silence. J'aime bien effectivement. Voilà, c'est pour vous déconnecter, je vais plutôt me balader qu'écouter d'autres musiques. Ouais.
0: On va demander à Benoît qui mette son grain de voix.
2: Je voulais poser une question à Justin parce que donc on a fait cette expérience. On peut parler d'expérience. C'était une première.
1: Oui, absolument.
2: Mais je suis absolument ravi parce que c'était au départ mon idée que j'ai soumise à l'agent de Justin et donc qui s'était vraiment spontanément et avec enthousiasme engagé dans ce projet. Et quand ça commence comme ça, en général, ça se termine très très bien.
1: Oui, merci à Benoît et à tout le festival de Fenétrange. Voilà, comme je vous disais, je me laisse un peu porter des fois par les propositions. Et voilà, là, j'adore ce répertoire. Et puis ça me semblait une très belle offre. Alors j'espère que je l'ai relevé du mieux que je pouvais.
0: Et Benoît aurait pu dire pour terminer, My Taylor is rich.
1: Allez.

0: Bravo et merci Justin Taylor, merci Benoît Piatkowski, président du Festival de Fenétrange et l'équipe régie de l'Orchestre de l'Opéra National de Lorraine pour avoir facilité cet entretien. Réalisation Romane Feocchio. Et vous trouverez facilement en ligne le site internet de Justin Taylor.
1: Respect et chapeau.
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0: 20h.
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de la première épître de saint Pierre. Soyez sobres, soyez vigilants. Votre adversaire, le démon, comme un lion qui rugit, va et vient à la recherche de sa proie. Résistez-lui avec la force de la foi. »

Prions le Seigneur. Dieu qui est fidèle et juste, réponds à ton Église en prière comme tu as répondu à Jésus ton serviteur. Quand le souffle en elle s'épuise, fais-la vivre du souffle de ton esprit. Qu'elle médite sur l'œuvre de tes mains pour avancer libre et confiante vers le matin de sa Pâque. Par Jésus le Christ, notre Seigneur. Amen.

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1: 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Bonjour Yannick.
2: Bonjour Louise.
1: Yannick, il y a une accusation qui est brandie à tout bout de champ actuellement, c'est celle de raciste. Je me suis posé la question de savoir si un chrétien pouvait être raciste.
2: Très intéressante question Louise. Je relève d'abord une ambiguïté dans votre question. Je suppose que vous vouliez poser la question de savoir si le fait d'être un disciple du Christ était compatible avec le racisme. Parce qu'un chrétien peut être raciste, même si cette attitude est contradictoire, on va le voir, avec la foi qu'il affiche.
1: Effectivement, c'est bien de cela qu'il s'agit. Si je prétends vivre dans l'amitié de Jésus, puis-je être raciste? Ou bien cela serait-il trahir ma foi?
2: Je vous propose que nous commencions par nous mettre d'accord sur ce que nous entendons par racisme. Car il arrive que l'on traite de racistes des gens qui n'aiment pas les blonds portant des lunettes ou les bruns coiffés en brosse. Le dictionnaire nous dit que le racisme est une doctrine qui établit une hiérarchie des races et qui, croyant à la supériorité d'une race sur les autres, tend à imposer la domination sous toutes ses formes de la race supérieure. Fin de citation. Il est intéressant d'ailleurs de noter que le même dictionnaire indique que la race est la subdivision d'une espèce vivante qui diffère des autres par quelques caractères.
1: Amusant de constater que la définition de la race semble être technique, alors que la définition du racisme est plutôt philosophique ou politique.
2: Vous avez raison. Et cela ne va pas nous faciliter le raisonnement. Parce que techniquement, et si la race est une subdivision d'une espèce vivante qui diffère des autres par quelques caractères, il est difficile de nier qu'il existe des races. Le problème n'étant pas de reconnaître qu'il y a des races, mais de penser que certaines sont supérieures à d'autres et peuvent imposer leurs lois. C'est bien à cet état d'esprit que nous allons nous intéresser.
1: Nous sommes d'accord et je peux donc reposer ma question. Un disciple du Christ peut-il en tant que tel être raciste?
2: Nous n'allons pas avoir de difficulté à répondre à votre question. En effet, le catéchisme nous dit que, je cite, créé à l'image du Dieu unique, doté d'une même âme raisonnable. Tous les hommes ont même nature et même origine. Rachetés par le sacrifice du Christ, tous sont appelés à participer à la même béatitude divine. Tous jouissent donc d'une égale dignité. Fin de citation. Il est donc parfaitement clair que cette dignité ne peut être remise en cause par une quelconque caractéristique physique ou mentale. Saint Paul, dans l'Épître aux Galates, enfonce le clou. Je cite « Vous tous, en effet, baptisés dans le Christ, vous avez revêtu le Christ. Il n'y a ni juif, ni grec. Il n'y a ni esclave, ni homme libre. Il n'y a ni homme, ni femme. Car tous, vous ne faites qu'un dans le Christ Jésus. Mais si vous appartenez au Christ, vous êtes donc de la descendance d'Abraham, héritier selon la promesse. »
1: Le problème est que ceux qui ne croient pas en Dieu vont avoir du mal à accepter cette idée d'égalité fondée sur le Christ.
2: C'est certain, Louise. Et quand saint Paul nous dit que nous sommes de la race de Dieu, c'est difficile à comprendre pour ceux qui ne croient pas en Dieu. Je vous livre un extrait de Vatican II dans Gaudium et Spes qui me semble bien conclure cette question. Je cite « Assurément, tous les hommes ne sont pas égaux quant à leur capacité physique, qui est variée, ni quant à leurs forces intellectuelles et morales qui sont diverses. Mais toute forme de discrimination touchant les droits fondamentaux de la personne, qu'elle soit sociale ou culturelle, qu'elle soit fondée sur le sexe, la race, la couleur de la peau, la condition sociale, la langue ou la religion, doit être dépassée et éliminée comme contraire au dessein de Dieu. »
1: Donc, se dire disciple du Christ et être raciste n'est pas correct. C'est clair et cela devrait convaincre ceux qui, un peu légèrement, se laissent aller à des propos inspirés par un racisme dont ils n'ont pas toujours conscience. Merci beaucoup Yannick et au revoir.
2: Au revoir Louise.
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3: Lecture du livre du prophète Isaïe. Ainsi parle le Seigneur. La pluie et la neige qui descendent des cieux n'y retournent pas sans avoir abreuvé la terre, sans l'avoir fécondée et l'avoir fait germer, donnant la semence au semeur et le pain à celui qui doit manger. Ainsi ma parole qui sort de ma bouche ne me reviendra pas sans résultat, sans avoir fait ce qui me plaît, sans avoir accompli sa mission. Comme le font souvent les prophètes, Isaïe emploie une image pour se faire comprendre. L'image ici, c'est celle de la pluie et de la neige. À Babylone, où il est en exil avec son peuple, au VIe siècle avant Jésus-Christ, on a l'expérience des bienfaits de la pluie. Un pays gorgé de soleil, comme est Israël, ou comme est Babylone, ne demande qu'à refleurir dès la première pluie. La pluie et la neige qui descendent des cieux n'y retournent pas sans avoir abreuvé la terre, sans l'avoir fécondée, l'avoir fait germer, pour donner la semence au semeur et le pain à celui qui doit manger. Et le prophète applique cette image d'efficacité à la parole de Dieu. Ainsi, ma parole qui sort de ma bouche ne me reviendra pas sans résultat, sans avoir fait ce que je veux, sans avoir accompli sa mission. Pourquoi Isaïe insiste-t-il sur l'efficacité de la parole de Dieu ? Pour deux raisons. Première raison, il est en train d'annoncer la fin de l'exil à Babylone, le retour à Jérusalem des déportés. Voilà 50 ans que les habitants de Jérusalem sont en exil à Babylone. Eh bien, c'est fini, leur promet Isaïe de la part de Dieu. Vous allez très bientôt être libérés, vous allez sortir d'ici. Évidemment, pour oser croire à une telle promesse, à une libération attendue depuis si longtemps, il faut avoir confiance dans la parole de Dieu. Et c'est pour cela qu'Isaïe est si ferme. « Ma parole qui sort de ma bouche ne me reviendra pas sans résultat, sans avoir fait ce que je veux, sans avoir accompli sa mission. » On ne s'étonne pas que de tels propos sur l'efficacité de la parole de Dieu aient été prononcés toujours dans des moments difficiles de l'histoire du peuple d'Israël. La deuxième raison de l'insistance d'Isaïe sur l'efficacité de la parole de Dieu, c'est sa volonté de lutter contre l'idolâtrie. Car la tentation de perdre confiance en Dieu renaissait inévitablement pendant l'exil. Voilà le raisonnement qu'on entendait parfois. Puisque nous, les gens de Jérusalem, nous sommes vaincus, anéantis, nous ferions peut-être mieux de nous tourner vers les dieux des vainqueurs, les Babyloniens en l'occurrence. Eux, au moins, ils ont des dieux efficaces. Et c'est bien chez le deuxième Isaïe, celui-là, le prophète du temps de l'exil, qu'on trouve les paroles les plus cinglantes contre les idoles des autres nations, sur le thème « Notre Dieu n'est pas comme les idoles, qui sont désespérément muettes et qui ne peuvent rien pour nous. » Je vous en cite une phrase. « Qu'un homme crie vers lui le faux Dieu, il ne répond pas de sa détresse, il ne le sauve pas. » Et si vous avez la curiosité de lire le chapitre 44 d'Isaïe, vous y trouverez un développement assez sarcastique et savoureux sur les pauvres gens qui utilisent le même bois pour faire du feu et pour se fabriquer des statues. Et les malheureux attendent une aide de ces statues inertes qu'ils ont fabriquées eux-mêmes. En écho, vous connaissez cette phrase du psaume 113-115 dans la Bible. « Notre Dieu, il est au ciel. Tout ce qu'il veut, il le fait. Leurs idoles, or et argent, ouvrages de mains humaines, elles ont une bouche et ne parlent pas, des yeux et ne voient pas, des oreilles et n'entendent pas, des narines et ne sentent pas. Leurs mains ne peuvent toucher, leurs pieds ne peuvent marcher, pas un son ne sort de leur gosier. » Je reviens au texte d'aujourd'hui. Ma parole ne me reviendra pas sans avoir accompli sa mission. Je m'arrête sur ce mot de mission. Isaïe avait compris une chose, c'est que la grande particularité de la parole de Dieu est d'être une parole de pardon et de réconciliation. Je vous lis les versets qui précèdent tout juste notre texte d'aujourd'hui. Recherchez le Seigneur parce qu'il se laisse trouver. Appelez-le puisqu'il est proche. Que le méchant abandonne son chemin et l'homme malfaisant ses pensées. Qu'il retourne vers le Seigneur qui lui manifestera sa tendresse, vers notre Dieu qui pardonne abondamment. Car vos pensées ne sont pas mes pensées. La mission donc dont il est question dans le passage d'aujourd'hui, ma parole ne me reviendra pas sans avoir accompli sa mission, est donc une mission d'annonce du pardon gratuit de Dieu et donc de réconciliation de l'humanité avec lui. Traduisez, Dieu finira bien par réconcilier l'humanité avec lui. Plus tard, saint Paul ne dira pas autre chose. Dieu, notre Sauveur, veut que tous les hommes soient sauvés et parviennent à la connaissance de la vérité. Même s'il faut pour cela envoyer le Verbe dans le monde. Celui-ci est mon Fils bien-aimé, écoutez-le. Et les disciples, à leur tour, sont envoyés en ambassade de réconciliation. Tout vient de Dieu qui nous a réconciliés avec lui par le Christ et nous a confié le ministère de la réconciliation. Ça, c'est Paul dans la deuxième aux Corinthiens. Le Verbe fait chair n'est pas retourné vers le Père sans résultat, sans avoir accompli sa mission de réconciliation. Comme le dit la lettre aux Hébreux, je terminerai par là, après avoir à bien des reprises et de bien des manières parlé autrefois au Père dans les prophètes, Dieu, en la période finale où nous sommes, nous a parlé à nous en un Fils qu'il a établi héritier de tout, par qui aussi il a créé les mondes. Ce Fils est resplendissement de sa gloire et expression de son être, et il porte l'univers par la puissance de sa parole. »

0: ciel et de la terre, et en Jésus-Christ, son Fils unique, notre Seigneur, qui a été conçu du Saint-Esprit, est né de la Vierge Marie, a souffert sous Ponce Pilate, a été crucifié, est mort et a été enseveli, est descendu aux enfers, le troisième jour est ressuscité des morts, est monté aux cieux, est assis à la droite de Dieu, le Père Tout-Puissant, d'où il viendra juger les vivants et les morts.
1: Je crois à l'Esprit Saint, à la Sainte Église catholique, à la communion des saints, à la rémission des péchés, à la résurrection de la chair, à la vie éternelle. Amen.
0: Notre Père qui es aux cieux, que ton nom soit sanctifié, que ton règne vienne, que ta volonté soit faite sur la terre comme au ciel.
1: Donne-nous aujourd'hui notre pain de ce jour. Pardonne-nous nos offenses, comme nous pardonnons aussi à ceux qui nous ont offensés. Et ne nous laisse pas entrer en tentation, mais délivre-nous du mal. Amen.
0: Je vous salue, Marie, pleine de grâce, le Seigneur est avec vous. Vous êtes bénie entre toutes les femmes, et Jésus, le fruit de vos entrailles, est béni.
1: Sainte Marie, Mère de Dieu, priez pour nous pauvres pécheurs, maintenant et à l'heure de notre mort. Amen.
0: Je vous salue, Marie, pleine de grâce, le Seigneur est avec vous. Vous êtes bénie entre toutes les femmes, et Jésus, le fruit de vos entrailles, est béni.
1: Sainte Marie, Mère de Dieu, priez pour nous pauvres pécheurs, maintenant et à l'heure de notre mort. Amen.
0: Je vous salue, Marie, pleine de grâce. Le Seigneur est avec vous. Vous êtes bénie entre toutes les femmes, et Jésus, le fruit de vos entrailles, est béni.
1: Sainte Marie, Mère de Dieu, priez pour nous pauvres pécheurs, maintenant et à l'heure de notre mort. Amen.
0: Gloire au Père, au Fils et au Saint-Esprit.
2: Comme il était au commencement, maintenant et toujours, et dans les siècles des siècles. Amen.
3: Il y a nous.
4: Oui.

0: Voici quelques intentions de prière qui ont été confiées par les auditeurs de Radio Fidélité en Mayenne. Prions pour Estelle et son papa. Prions pour la grand-mère d'Alissa, Marie-Joseph. Prions pour les chefs d'État. Que l'Esprit-Saint les éclaire dans leurs décisions et pour la paix dans le monde. Confions à Marie des parents qui attendent un bébé qui ne sera pas viable. Nous remercions Marie pour tous les jeunes qui ont été reçus aux examens. Premier mystère, le baptême du Christ. Voyant venir à lui le Fils de Dieu, Jean, tout ravi de joie, se tourna vers le peuple en disant « Voici l'agneau de Dieu, voici celui qui efface le péché du monde. » Ce qui augmente presque à l'infini la grandeur de Saint Jean-Baptiste, c'est d'avoir eu l'honneur de baptiser son Dieu.
1: Notre Père qui es aux cieux, que ton nom soit sanctifié, que ton règne vienne, que ta volonté soit faite sur la terre comme au ciel.
2: Donne-nous aujourd'hui notre pain de ce jour. Pardonne-nous nos offenses, comme nous pardonnons aussi à ceux qui nous ont offensés. Et ne nous laisse pas entrer en tentation, mais délivre-nous du mal. Amen.
1: Je vous salue, Marie, pleine de grâce. Le Seigneur est avec vous. Vous êtes bénie entre toutes les femmes et Jésus. Le fruit de vos entrailles est béni.
2: Sainte Marie, Mère de Dieu, priez pour nous, pauvres pécheurs, maintenant et à l'heure de notre mort. Amen.
1: Je vous salue, Marie, pleine de grâce. Le Seigneur est avec vous. Vous êtes bénie entre toutes les femmes, et Jésus, le fruit de vos entrailles, est béni.
2: Sainte Marie, Mère de Dieu, priez pour nous, pauvres pécheurs, maintenant et à l'heure de notre mort. Amen.
1: Je vous salue, Marie, pleine de grâce, le Seigneur est avec vous. Vous êtes bénie entre toutes les femmes, et Jésus, le fruit de vos entrailles, est béni.
2: Sainte Marie, Mère de Dieu, priez pour nous, pauvres pécheurs, maintenant et à l'heure de notre mort. Amen.
1: Je vous salue, Marie, pleine de grâce. Le Seigneur est avec vous. Vous êtes bénie entre toutes les femmes, et Jésus, le fruit de vos entrailles, est béni.
2: Sainte Marie, Mère de Dieu, priez pour nous, pauvres pécheurs, maintenant et à l'heure de notre mort. Amen.
1: Je vous salue, Marie, pleine de grâce. Le Seigneur est avec vous. Vous êtes bénie entre toutes les femmes, et Jésus, le fruit de vos entrailles, est béni.
2: Sainte Marie, Mère de Dieu, priez pour nous, pauvres pécheurs, maintenant et à l'heure de notre mort. Amen.
1: Je vous salue, Marie, pleine de grâce. Le Seigneur est avec vous. Vous êtes bénie entre toutes les femmes, et Jésus, le fruit de vos entrailles, est béni.
2: Sainte Marie, Mère de Dieu, priez pour nous, pauvres pécheurs, maintenant et à l'heure de notre mort. Amen.
1: Je vous salue, Marie, pleine de grâce. Le Seigneur est avec vous. Vous êtes bénie entre toutes les femmes, et Jésus, le fruit de vos entrailles, est béni.
2: Sainte Marie, Mère de Dieu, priez pour nous, pauvres pécheurs, maintenant et à l'heure de notre mort. Amen.
1: Je vous salue, Marie, pleine de grâce. Le Seigneur est avec vous. Vous êtes bénie entre toutes les femmes, et Jésus, le fruit de vos entrailles, est béni.
2: Sainte Marie, Mère de Dieu, priez pour nous, pauvres pécheurs, maintenant et à l'heure de notre mort. Amen.
1: Je vous salue, Marie, pleine de grâce. Le Seigneur est avec vous. Vous êtes bénie entre toutes les femmes, et Jésus, le fruit de vos entrailles, est béni.
2: Sainte Marie, Mère de Dieu, priez pour nous, pauvres pécheurs, maintenant et à l'heure de notre mort. Amen.
1: Je vous salue, Marie, pleine de grâce. Le Seigneur est avec vous. Vous êtes bénie entre toutes les femmes, et Jésus, le fruit de vos entrailles, est béni.
2: Sainte Marie, Mère de Dieu, priez pour nous, pauvres pécheurs, maintenant et à l'heure de notre mort. Amen.
1: Gloire au Père, et au Fils, et au Saint-Esprit,
2: comme il était au commencement, maintenant et toujours, et dans les siècles des siècles. Amen.

0: Deuxième mystère, les noces de Cana. Oh, que les chrétiens seraient heureux s'ils avaient le bonheur de faire comme ces deux époux fidèles qui allèrent prier Jésus-Christ de venir assister à leurs noces afin de pouvoir les bénir et de leur donner les grâces nécessaires pour pouvoir se sanctifier.
1: Notre Père qui es aux cieux, que ton nom soit sanctifié, que ton règne vienne, que ta volonté soit faite sur la terre comme au ciel.
2: Donne-nous aujourd'hui notre pain de ce jour. Pardonne-nous nos offenses, comme nous pardonnons aussi à ceux qui nous ont offensés. Et ne nous laisse pas entrer en tentation, mais délivre-nous du mal. Amen.
1: Amen. Je vous salue Marie, pleine de grâce. Le Seigneur est avec vous. Vous êtes bénie entre toutes les femmes. Et Jésus, le fruit de vos entrailles, est béni.
2: Sainte Marie, Mère de Dieu, priez pour nos pauvres pécheurs, maintenant et à l'heure de notre mort. Amen.
1: Je vous salue, Marie, pleine de grâce. Le Seigneur est avec vous. Vous êtes bénie entre toutes les femmes. Et Jésus, le fruit de vos entrailles, est béni.
2: Sainte Marie, Mère de Dieu, priez pour nous pauvres pécheurs, maintenant et à l'heure de notre mort. Amen.
1: Je vous salue Marie, pleine de grâce. Le Seigneur est avec vous. Vous êtes bénie entre toutes les femmes. Et Jésus, le fruit de vos entrailles, est béni.
2: Sainte Marie, Mère de Dieu, priez pour nous pauvres pécheurs, maintenant et à l'heure de notre mort. Amen.
1: Je vous salue Marie, pleine de grâce. Le Seigneur est avec vous. Vous êtes bénie entre toutes les femmes. Et Jésus, le fruit de vos entrailles, est béni.
2: Sainte Marie, Mère de Dieu, priez pour nous pauvres pécheurs, maintenant et à l'heure de notre mort. Amen.
1: Je vous salue Marie, pleine de grâce. Le Seigneur est avec vous. Vous êtes bénie entre toutes les femmes. Et Jésus, le fruit de vos entrailles, est béni.
2: Sainte Marie, Mère de Dieu, priez pour nous pauvres pécheurs, maintenant et à l'heure de notre mort. Amen.
1: Je vous salue Marie, pleine de grâce. Le Seigneur est avec vous. Vous êtes bénie entre toutes les femmes. Et Jésus, le fruit de vos entrailles, est béni.
2: Sainte Marie, Mère de Dieu, priez pour nous pauvres pécheurs, maintenant et à l'heure de notre mort. Amen.
1: Je vous salue Marie, pleine de grâce. Le Seigneur est avec vous. Vous êtes bénie entre toutes les femmes. Et Jésus, le fruit de vos entrailles, est béni.
2: Sainte Marie, Mère de Dieu, priez pour nous pauvres pécheurs, maintenant et à l'heure de notre mort. Amen.
1: Je vous salue Marie, pleine de grâce. Le Seigneur est avec vous. Vous êtes bénie entre toutes les femmes. Et Jésus, le fruit de vos entrailles, est béni.
2: Sainte Marie, Mère de Dieu, priez pour nous pauvres pécheurs, maintenant et à l'heure de notre mort. Amen.
1: Je vous salue Marie, pleine de grâce. Le Seigneur est avec vous. Vous êtes bénie entre toutes les femmes. Et Jésus, le fruit de vos entrailles, est béni.
2: Sainte Marie, Mère de Dieu, priez pour nous pauvres pécheurs, maintenant et à l'heure de notre mort. Amen.
1: Je vous salue, Marie, pleine de grâce. Je comprends rien du tout.
3: Mais, si, continue.
1: Je vous salue, Marie, pleine de grâce. Le Seigneur est avec vous. Vous êtes bénie entre toutes les femmes. Et Jésus, le fruit de vos entrailles, est béni.
2: Sainte Marie, Mère de Dieu, priez pour nous pauvres pécheurs, maintenant et à l'heure de notre mort. Amen.
1: Gloire au Père, au Fils et au Saint-Esprit.
2: Comme il était au commencement, maintenant et toujours, et dans les siècles des siècles. Amen.

0: Troisième mystère, l'annonce du royaume. La conduite que Jésus-Christ tenait pendant sa vie mortelle nous montre la grandeur de sa miséricorde pour les pécheurs. Nous voyons qu'ils viennent tous lui tenir compagnie, et lui, bien loin de les rebuter ou du moins de s'éloigner d'eux, au contraire, il prend les moyens possibles pour se trouver parmi eux afin de les attirer à son Père.
1: Notre Père qui es aux cieux, que ton nom soit sanctifié, que ton règne vienne, que ta volonté soit faite sur la terre comme au ciel.
2: Donne-nous aujourd'hui notre pain de ce jour. Pardonne-nous nos offenses, comme nous pardonnons aussi à ceux qui nous ont offensés. Et ne nous laisse pas entrer en tentation, mais délivre-nous du mal.
1: Amen. Je vous salue Marie, pleine de grâce, le Seigneur est avec vous. Vous êtes bénie entre toutes les femmes. Et Jésus, le fruit de vos entrailles, est béni.
2: Sainte Marie, Mère de Dieu, priez pour nous pauvres pécheurs, maintenant et à l'heure de notre mort. Amen.
1: Je vous salue, Marie, pleine de grâce. Le Seigneur est avec vous. Vous êtes bénie entre toutes les femmes. Et Jésus, le fruit de vos entrailles, est béni.
2: Sainte Marie, Mère de Dieu, priez pour nous pauvres pécheurs, maintenant et à l'heure de notre mort. Amen.
1: Je vous salue Marie, pleine de grâce. Le Seigneur est avec vous. Vous êtes bénie entre toutes les femmes. Et Jésus, le fruit de vos entrailles, est béni.
2: Sainte Marie, Mère de Dieu, priez pour nous pauvres pécheurs, maintenant et à l'heure de notre mort. Amen.
1: Je vous salue Marie, pleine de grâce. Le Seigneur est avec vous. Vous êtes bénie entre toutes les femmes. Et Jésus, le fruit de vos entrailles, est béni.
2: Sainte Marie, Mère de Dieu, priez pour nous pauvres pécheurs, maintenant et à l'heure de notre mort. Amen.
1: Je vous salue, Marie, pleine de grâce. Le Seigneur est avec vous. Vous êtes bénie entre toutes les femmes. Et Jésus, le fruit de vos entrailles, est béni.
2: Sainte Marie, Mère de Dieu, priez pour nous pauvres pécheurs, maintenant et à l'heure de notre mort. Amen.
1: Je vous salue, Marie, pleine de grâce. Le Seigneur est avec vous. Vous êtes bénie entre toutes les femmes. Et Jésus, le fruit de vos entrailles, est béni.
2: Sainte Marie, Mère de Dieu, priez pour nous pauvres pécheurs, maintenant et à l'heure de notre mort. Amen.
1: Je vous salue, Marie, pleine de grâce. Le Seigneur est avec vous. Vous êtes bénie entre toutes les femmes. Et Jésus, le fruit de vos entrailles, est béni.
2: Sainte Marie, Mère de Dieu, priez pour nous pauvres pécheurs, maintenant et à l'heure de notre mort. Amen.
1: Je vous salue, Marie, pleine de grâce. Le Seigneur est avec vous. Vous êtes bénie entre toutes les femmes. Et Jésus, le fruit de vos entrailles, est béni.
2: Sainte Marie, Mère de Dieu, priez pour nous pauvres pécheurs, maintenant et à l'heure de notre mort. Amen.
1: Je vous salue, Marie, pleine de grâce. Le Seigneur est avec vous. Vous êtes bénie entre toutes les femmes. Et Jésus, le fruit de vos entrailles, est béni.
2: Sainte Marie, Mère de Dieu, priez pour nous pauvres pécheurs, maintenant et à l'heure de notre mort. Amen.
1: Je vous salue, Marie, pleine de grâce. Le Seigneur est avec vous. Vous êtes bénie entre toutes les femmes. Et Jésus, le fruit de vos entrailles, est béni.
2: Sainte Marie, Mère de Dieu, priez pour nous pauvres pécheurs, maintenant et à l'heure de notre mort. Amen.
1: Gloire au Père, au Fils et au Saint-Esprit.
2: Comme il était au commencement, maintenant et toujours, et dans les siècles des siècles. Amen.

0: Allez.
1: Quatrième mystère, la transfiguration. Comme les disciples sur le Tabor ne virent plus que Jésus seul, les âmes intérieures sur le Tabor de leur cœur ne voient non plus que notre Seigneur. Ce sont deux amis qui ne se lassent jamais l'un de l'autre.
2: Notre Père qui es aux cieux, que ton nom soit sanctifié, que ton règne vienne, que ta volonté soit faite sur la terre comme au ciel.
3: Donne-nous aujourd'hui notre pain de ce jour. Pardonne-nous nos offenses, comme nous pardonnons aussi à ceux qui nous ont offensés. Et ne nous laisse pas entrer en tentation, mais délivre-nous du mal. Amen.
2: Je vous salue, Marie pleine de grâce. Le Seigneur est avec vous. Vous êtes bénie entre toutes les femmes. Et Jésus, le fruit de vos entrailles, est béni.
3: Sainte Marie, Mère de Dieu, priez pour nous pauvres pécheurs, maintenant et à l'heure de notre mort. Amen.
2: Je vous salue, Marie pleine de grâce. Le Seigneur est avec vous. Vous êtes bénie entre toutes les femmes. Et Jésus, le fruit de vos entrailles, est béni.
3: Sainte Marie, Mère de Dieu, priez pour nous pauvres pécheurs, maintenant et à l'heure de notre mort. Amen.
2: Je vous salue, Marie pleine de grâce. Le Seigneur est avec vous. Vous êtes bénie entre toutes les femmes. Et Jésus, le fruit de vos entrailles, est béni.
3: Sainte Marie, Mère de Dieu, priez pour nous pauvres pécheurs, maintenant et à l'heure de notre mort. Amen.
2: Je vous salue, Marie pleine de grâce. Le Seigneur est avec vous. Vous êtes bénie entre toutes les femmes. Et Jésus, le fruit de vos entrailles, est béni.
3: Sainte Marie, Mère de Dieu, priez pour nous pauvres pécheurs, maintenant et à l'heure de notre mort. Amen.
2: Je vous salue, Marie pleine de grâce. Le Seigneur est avec vous. Vous êtes bénie entre toutes les femmes. Et Jésus, le fruit de vos entrailles, est béni.
3: Sainte Marie, Mère de Dieu, priez pour nous pauvres pécheurs, maintenant et à l'heure de notre mort. Amen.
2: Je vous salue, Marie pleine de grâce. Le Seigneur est avec vous. Vous êtes bénie entre toutes les femmes. Et Jésus, le fruit de vos entrailles, est béni.
3: Sainte Marie, Mère de Dieu, priez pour nous pauvres pécheurs, maintenant et à l'heure de notre mort. Amen.
2: Je vous salue, Marie pleine de grâce. Le Seigneur est avec vous. Vous êtes bénie entre toutes les femmes. Et Jésus, le fruit de vos entrailles, est béni.
3: Sainte Marie, Mère de Dieu, priez pour nous pauvres pécheurs, maintenant et à l'heure de notre mort. Amen.
2: Je vous salue, Marie pleine de grâce. Le Seigneur est avec vous. Vous êtes bénie entre toutes les femmes. Et Jésus, le fruit de vos entrailles, est béni.
3: Sainte Marie, Mère de Dieu, priez pour nous pauvres pécheurs, maintenant et à l'heure de notre mort. Amen.
2: Je vous salue, Marie pleine de grâce. Le Seigneur est avec vous. Vous êtes bénie entre toutes les femmes. Et Jésus, le fruit de vos entrailles, est béni.
3: Sainte Marie, Mère de Dieu, priez pour nous pauvres pécheurs, maintenant et à l'heure de notre mort. Amen.
2: Je vous salue, Marie pleine de grâce. Le Seigneur est avec vous. Vous êtes bénie entre toutes les femmes. Et Jésus, le fruit de vos entrailles, est béni.
3: Sainte Marie, Mère de Dieu, priez pour nous pauvres pécheurs, maintenant et à l'heure de notre mort. Amen.
2: Gloire au Père, au Fils et au Saint-Esprit.
3: Comme il était au commencement, maintenant et toujours, et dans les siècles des siècles. Amen.

0: Cinquième mystère, l'institution de l'Eucharistie. La Sainte Communion nous unit intimement à Jésus, de sorte qu'ainsi le sang adorable de Jésus-Christ coule véritablement dans nos veines. Sa chair est vraiment mêlée avec la nôtre, ce qui fait dire à saint Paul, ce n'est pas moi qui agis, qui pense, mais c'est Jésus-Christ qui agit et qui pense en moi. Notre Père qui es aux cieux, que ton nom soit sanctifié, que ton règne vienne, que ta volonté soit faite sur la terre comme au ciel.
1: Donne-nous aujourd'hui notre pain de ce jour. Pardonne-nous nos offenses, comme nous pardonnons aussi à ceux qui nous ont offensés. Et ne nous laisse pas entrer en tentation, mais délivre-nous du mal. Amen.
0: Je vous salue Marie, pleine de grâce, le Seigneur est avec vous. Vous êtes bénie entre toutes les femmes, et Jésus, le fruit de vos entrailles, est béni.
2: Sainte Marie, Mère de Dieu, priez pour nous pauvres pécheurs, maintenant et à l'heure de notre mort. Amen.
0: Je vous salue Marie, pleine de grâce, le Seigneur est avec vous. Vous êtes bénie entre toutes les femmes, et Jésus, le fruit de vos entrailles, est béni.
2: Sainte Marie, Mère de Dieu, priez pour nous pauvres pécheurs, maintenant et à l'heure de notre mort. Amen.
0: Je vous salue Marie, pleine de grâce, le Seigneur est avec vous. Vous êtes bénie entre toutes les femmes, et Jésus, le fruit de vos entrailles, est béni.
2: Sainte Marie, Mère de Dieu, priez pour nous pauvres pécheurs, maintenant et à l'heure de notre mort. Amen.
0: Je vous salue Marie, pleine de grâce, le Seigneur est avec vous. Vous êtes bénie entre toutes les femmes, et Jésus, le fruit de vos entrailles, est béni.
2: Sainte Marie, Mère de Dieu, priez pour nous pauvres pécheurs, maintenant et à l'heure de notre mort. Amen.
0: Je vous salue, Marie, pleine de grâce, le Seigneur est avec vous. Vous êtes bénie entre toutes les femmes, et Jésus, le fruit de vos entrailles, est béni.
2: Sainte Marie, Mère de Dieu, priez pour nous pauvres pécheurs, maintenant et à l'heure de notre mort. Amen.
0: Je vous salue, Marie, pleine de grâce, le Seigneur est avec vous. Vous êtes bénie entre toutes les femmes, et Jésus, le fruit de vos entrailles, est béni.
2: Sainte Marie, Mère de Dieu, priez pour nous pauvres pécheurs, maintenant et à l'heure de notre mort.
3: Amen.
0: Je vous salue, Marie, pleine de grâce, le Seigneur est avec vous. Vous êtes bénie entre toutes les femmes, et Jésus, le fruit de vos entrailles, est béni.
2: Sainte Marie, Mère de Dieu, priez pour nous pauvres pécheurs, maintenant et à l'heure de notre mort. Amen.
0: Je vous salue Marie, pleine de grâce, le Seigneur est avec vous. Vous êtes bénie entre toutes les femmes, et Jésus, le fruit de vos entrailles, est béni.
2: Sainte Marie, Mère de Dieu, priez pour nous pauvres pécheurs, maintenant et à l'heure de notre mort. Amen.
0: Je vous salue Marie, pleine de grâce, le Seigneur est avec vous. Vous êtes bénie entre toutes les femmes, et Jésus, le fruit de vos entrailles, est béni.
2: Sainte Marie, Mère de Dieu, priez pour nous pauvres pécheurs, maintenant et à l'heure de notre mort. Amen.
0: Je vous salue Marie, pleine de grâce, le Seigneur est avec vous. Vous êtes bénie entre toutes les femmes, et Jésus, le fruit de vos entrailles, est béni.
2: Sainte Marie, Mère de Dieu, priez pour nous pauvres pécheurs, maintenant et à l'heure de notre mort. Amen.
0: Gloire au Père, et au Fils, et au Saint-Esprit,
4: comme il était au commencement, maintenant et toujours, et dans les siècles des siècles. Amen.
0: Prière à Notre-Dame du Sacerdoce.
5: Vierge Marie, Mère du Christ prêtre, Mère des prêtres du monde entier, vous aimez tout particulièrement les prêtres parce qu'ils sont les images vivantes de votre Fils unique.
6: Vous avez aidé Jésus par toute votre vie terrestre et vous l'aidez encore dans le ciel. Nous vous en supplions, priez pour les prêtres. Priez le Père des cieux pour qu'il envoie des ouvriers à sa moisson.
7: Priez pour que nous ayons toujours des prêtres qui nous donnent les sacrements, nous expliquent l'évangile du Christ et nous enseignent à devenir de vrais enfants de Dieu.
0: Vierge Marie, demandez vous-même à Dieu le Père les prêtres dont nous avons tant besoin. Et puisque votre cœur a tout pouvoir sur lui, obtenez-nous, ô Marie, des prêtres qui soient des saints.
7: Amen.
0: Cœur sacré de Jésus,
8: j'ai confiance en vous.
0: Saint Joseph,
9: priez pour nous.
0: Notre-Dame de Fidélité et Notre-Dame de Pontmain,
10: priez pour nous, pour l'Église, pour la France et pour le monde.
0: Nos saints anges gardiens,
11: veillez sur nous.
0: Au nom du Père, et du Fils, et du Saint-Esprit.
12: Amen.

0: Bonjour, ravi de vous retrouver pour Lumière intérieure. Cette semaine, j'ai la joie d'accueillir une écrivaine médecin. Après avoir soigné les mots comme médecin urgentiste, elle soigne désormais par les mots et avec les mots M-O-T-S et non pas M-A-U-X. Elle est l'autrice, l'auteur d'une vingtaine d'ouvrages qui parlent en général de Bretagne, d'amour, de bonheur, d'espoir ou encore de famille. Vous l'avez sans doute reconnue, il s'agit de Lorraine Fouché qui est mon invitée et que je suis ravie de recevoir. Bonjour Lorraine Fouché.
1: Bonjour.
0: Ravie de vous recevoir dans Lumière intérieure pour nous partager votre lumière intérieure. On va en parler. Et sur KTO, une chaîne que vous regardez, j'ai appris ça récemment.
1: Absolument.
0: Souvent. Souvent. Vous suivez la messe.
1: Voilà, parce que je sais que la messe est à 18h en semaine. Et comme j'ai fait un vœu et qu'il me faut pour tout le reste de ma vie une messe par semaine, en réel ou à la télévision quand je ne peux pas, parce que souvent le week-end, je travaille, je suis en dédicace, eh bien KTO, j'ai ma messe tous les soirs de la semaine et donc je choisis mon soir et je serais bien embêtée s'il n'y avait pas KTO.
0: Il vous faut votre messe par semaine. Et depuis combien de temps? Depuis toujours?
1: Alors, enfin, depuis... Non, pas depuis toujours.
0: Alors.
1: J'ai une éducation catholique, j'étais dans des écoles catholiques à l'Institut de la Tour, donc Sainte-Clotilde, et puis Sainte-Marie de Neuilly. Donc j'avais la messe à l'école. Et après, comme beaucoup de personnes, j'ai continué à je n'ai aucun doute, j'ai une foi totale, mais je ne pratiquais plus. Et puis j'ai fait un vœu il y a 20 ans pour protéger quelqu'un qui était malade. Et mon vœu, c'est d'aller à la messe une fois par semaine toute ma vie. Donc je m'y tiens. Voilà, c'était mon deal et ça ne changera pas. Et je n'ai jamais raté une semaine.
0: Le deal, c'était quoi en fait? C'était, vous avez demandé, prié pour la guérison d'une personne, c'est ça?
1: Alors,
0: et le miracle s'est produit et... Non, c'était pas ça? J'ai pas bien compris
1: alors,
0: en fait
1: le vœu. On ne deal pas avec Dieu, si vous me donnez ça, je vous donne ça. Ça ne marche pas.
0: Non.
1: J'ai dit, s'il vous plaît... Faites que les choses aillent bien. S'il vous plaît, protégez cette personne qui est comme ma sœur. Et voilà, tout ce que je peux faire de plus, c'est vous le demander, vous remercier à l'avance pour ce que vous ferez et aller à la messe une fois par semaine, toute ma vie. Pas jusqu'à ce qu'elle soit guérie. Non, non, toute ma vie. Donc voilà, donc dans mon esprit c'est un deal, mais ça
0: donc
1: n'est pas un donnant-donnant.
0: Donc cette personne a été guérie. Votre vœu a été exaucé et vous tenez votre promesse.
1: Ah ben une promesse, c'est une promesse. Et alors sinon, 10 ans d'études concrètes, je suis censée être scientifique, mais je suis persuadée que si je ratais une semaine, quelque chose tomberait, donc il n'est pas question que je rate une semaine. Donc KTO existe et c'est très bien. C'est pas de la superstition, c'est de la confiance. C'est pas la même chose.
0: On va reparler de tout ça un peu plus tard. On commence par parler de votre livre, le dernier, le 26e, qui vient de sortir dans les librairies. Aller simple pour la joie, toujours aux éditions d'Héloïse d'Ormesson. Ça fait bientôt 10 ans maintenant que c'est votre éditrice. Un joli titre pour un joli roman qui nous mène, ça se voit, en bateau, en compagnie de 4 voyageurs qui ne se connaissent pas, qui débarquent sur l'île de Groix qui vous est chère, on va en reparler.
1: Oui.
0: Donc, 4 voyageurs qui ne se connaissent pas, dont le destin va être totalement chamboulé. Oui, c'est un aller simple pour la joie. Et effectivement, chacun revient avec sa parcelle de joie, en fin de compte. Qu'est-ce qui vous a donné l'idée de ce roman, précisément? Est-ce que ça a été un voyage en TGV?
1: Alors, je voyage très souvent en TGV ou en train moins rapide pour les salons du livre, pour les dédicaces. Et c'est vrai que pratiquement chaque fois, il y a la petite seconde où le train s'arrête avant à d'autres arrêts ou bien à l'arrêt où on doit descendre et où je me dis pendant une seconde, et si je descendais avant? Ou bien, et si je continuais? Puis, ça fait partie des choses, évidemment, qu'on ne fait pas. Et puis, j'ai eu envie, C'était un moment où c'était un peu difficile dans ma vie et j'avais envie de descendre à un autre arrêt, c'est-à-dire éventuellement de changer de vie, je ne savais pas. Et j'aime, quand j'étais médecin, j'aimais soigner donc, les gens, les patients et leur sauver la vie. Maintenant, j'aime partager de l'espoir, de l'optimisme, de la joie. Et j'ai pris ces quatre-là, peut-être parce que dans un train, on est dans un carré, et tout peut arriver dans un carré. D'ailleurs, quand on arrive le matin, quand c'est un train du livre, on est avec des copains auteurs, romanciers, on est comme en colo, sauf que nous sommes adultes. Mais quand c'est une dédicace, on dédicace tout seul dans une librairie de province, on est dans un carré à quatre avec une famille, des amoureux, une vieille dame toute seule qui n'est pas capable de porter sa valise et qui regarde si quelqu'un va l'aider, des gens avec des chiens. J'adore les chiens, donc je regarde toujours.
2: Enfin, il y voilà, en a un dans le livre.
1: Ah oui, il y a toujours des chiens dans le
2: livre.
1: Le
2: chien crétin.
1: Ah, le chien crétin, c'est son prénom.
2: C'est son nom, ouais. Mais alors, donc, ces personnages-là, vous les avez puisés par vos voyages
1: Non, je les ai inventés.
2: Totalement inventés. Alors, il y a beaucoup de vous, comme dans tous vos livres, particulièrement dans ce roman. On retrouve, alors, il y a Mia, qui est censée être une babysitter d'un enfant qui a beaucoup de points communs avec vous, puisqu'elle a vécu au Danemark.
1: Oui.
2: Ce qui a été votre cas également, puisque vous êtes fille d'un ambassadeur au Danemark. Il y a Maggie aussi, qui résonne aussi pas mal avec vous, qui est une grand-mère très joyeuse et qui cherche à adopter, enfin, qui va in fine adopter Mia. Enfin, il y a toute une histoire très jolie entre
1: et
2: ces deux femmes.
1: Et elles jouent au Scrabble.
2: Et elles jouent toutes les deux, absolument, parce que la vie est une partie de Scrabble. C'est un peu le pitch initial du roman, puisque c'est une joueuse de Scrabble. Et là aussi, ça résonne avec votre histoire. D'ailleurs, à la fin, vous faites des remerciements à votre grand-mère. Donc, je me suis demandé si cette Maggie-là ressemblait aussi peut-être à votre grand-mère.
1: Oh, toutes les grand-mères ressemblent à ma grand-mère. Les grand-mères, on les aime et elles nous manquent.
2: Il y a Tobias aussi, alors qui ne fait pas partie des quatre voyageurs du train, mais qu'on retrouve sur l'île de Groix, qui est un médecin, comme vous. Il y en a d'ailleurs d'autres autour de lui, dont un Joe, cardiologue, si je ne m'abuse, qui apparaissait aussi. Est-ce que c'est le même qui apparaissait entre Ciel et Loup ?
1: Oui, bravo !
2: Et voilà, entre Ciel et Loup, l'un des plus célèbres romans de Lorraine Fouché. Alors évidemment, donc, il y a tous ces personnages, comme je le disais, qui possèdent beaucoup d'éléments de votre propre biographie. Et puis, il y a des lieux, comme l'île de Groix, c'est votre île, et puis la rue Piccini.
1: Oui, alors ça, c'est la première fois que je parle
2: et
1: de
2: ça,
1: la rue Piccini.
2: La première fois
1: en 26 livres.
2: Et vous en parlez à la fin, racontez-nous.
1: Alors, la rue Piccini, mon père, donc, qui s'appelait Christian Fouché, a été un proche du général de Gaulle.

0: du général de Gaulle, mais il a écrit ses mémoires. Et il était dans un petit bureau qui était rue Piccini, où je ne suis jamais allée. Je ne sais même pas quel numéro dans la rue. Je sais que papa allait à Piccini. Et je sais que c'est à côté de l'avenue Foch. Mais je n'y suis pas allée, de même que je n'ai lu les romans de mon père, enfin les mémoires de mon père, qu'il y a 5 ans en écrivant un autre livre. Mais donc, dans ce livre, il y a ce personnage du chirurgien dont vous avez parlé, Tobias, dont la femme a disparu. Et il ne sait pas si elle est morte, si elle a changé de vie. Il ne sait pas, il l'attend parce qu'il l'aime.
1: Depuis des années, il l'attend.
0: Et il retourne rue Piccini pour...
1: Un appartement mausolée.
0: Voilà, pour regarder. Et finalement, il va laisser la rue Piccini partir. Et moi, en écrivant ce livre et en mettant la rue Piccini, je l'ai laissé partir aussi. C'est drôle, même au 26e livre, on se rend compte qu'on puise dans notre propre fond et que ça nous aide à lâcher les mains de ceux qui sont partis là où on va après et à danser avec ceux qu'on a maintenant.
1: Exactement, et c'est vrai, il y a, dans vos remerciements, il y en a beaucoup, vous reparlez de cet épisode, et est-ce que, en particulier, ce roman vous a-t-il permis de fermer une porte et en ouvrir une autre? Je reprends les termes que vous avez employés à la fin, et enfin de faire le deuil de votre père. Ce père qui a disparu très très tôt dans votre vie, puisque vous n'aviez que 17 ans. Est-ce que ce roman diffère des autres dans ce sens-là?
0: Il y a des pères dans tous mes romans, ce qui me permet
1: Il y a une lettre au père, enfin, il y a aussi ce roman Hommage
0: à
1: votre père.
0: Oui, J'ai rendez-vous avec toi.
1: J'ai rendez-vous avec toi, bien sûr.
0: Ça, c'est mon livre le plus important, mais ce n'est pas un roman. Mais il y a des pères dans tous mes romans, ce qui me permet de continuer à avoir un père. Mais je crois que je ne ferai jamais le deuil, mais il m'accompagne. Nous nous parlons aujourd'hui, c'est l'anniversaire de la mort de ma mère, donc ce matin j'ai posté sur ce qu'on appelle les réseaux sociaux, c'est-à-dire Insta et Facebook, une photo de mon père, ma mère et moi toute petite. J'écris, mon père écrivait, donc j'écris, je continue, je suis persuadée qu'il y a des librairies au paradis, ben forcément, j'espère qu'il y a des choux à la crème aussi, mais ça c'est autre chose. Tous mes livres sont un lâcher-prise, sont un travail de deuil et un travail de retrouvailles. Mais ce que je trouve extraordinaire, c'est pas du tout ce que j'écris qui n'est pas extraordinaire, mais c'est que l'aventure des livres se poursuit avec les lectrices. J'ai plus de femmes qui lisent de romans que d'hommes, parce que souvent, maintenant que dans les rencontres littéraires ou par mail, où on peut se parler, on peut rebondir, elles me parlent souvent de leur père, en me disant « ce que vous écrivez m'a fait penser à… » Et ça, c'est beau. Donc on fait la valse des pères dans mes livres. Héloïse d'Ormesson, donc mon éditrice, ça fait beaucoup plus longtemps que 10 ans, en fait.
1: Fille de Jean d'Ormesson, donc.
0: La fille de son père. Mais Héloïse est mon éditrice depuis 10 livres, dans sa propre maison, les éditions Héloïse d'Ormesson. Mais elle a été mon éditrice, une de mes premières éditrices de base, puisqu'elle a été mon éditrice chez Flammarion. Au départ, je l'ai suivie chez De Noël. Puis après, on s'est séparés un moment. Mais elle dit toujours que dans mes livres, on rit, on pleure, on s'engueule et on s'aime grand comme l'océan. Donc voilà, c'est ça. Il y a des pères, on s'engueule et on s'aime et il y a de l'océan.
1: Pour revenir sur les pères, vous parliez de votre père.
0: Vous voyez, je tousse quand vous me parlez des pères, c'est très psychanalytique.
1: Vous en avez suivi une?
0: J'ai fait une psychothérapie, pas une analyse. Mais j'ai fait une psychothérapie il y a quelques années. Oui, c'était bien. C'était très bien.
1: On va peut-être continuer de parler de votre père. Juste un mot. Vous avez été médecin, urgentiste. C'est grâce à votre père.
0: Grâce et à cause, oui.
1: Ou à cause, puisque vous étiez plutôt destiné pour faire du droit. Enfin, c'est ce que vous vouliez faire au départ.
0: En fait, je voulais écrire des livres. Comme les copains de papa qui étaient Malraux, Mauroy, Mauriac et Saint-Exupéry, que papa et ses amis appelaient Tony.

0: Antonio. Et donc, mon père a fait un infarctus. Ah oui, alors j'étais inscrite en droit parce que mes parents m'avaient dit, écris des livres si tu veux, mais fais des études. Et je me disais, le droit, ce sont des mots, des plaidoiries, donc ça rejoint. Et donc, j'étais inscrite en droit. Et il a fait un infarctus un mois après mon bac. C'était les premières vacances avec des copains, les premières vacances sans les parents. Et au téléphone, la dernière fois que je lui ai parlé, il m'a dit, je suis à l'hôpital. Et il y a donc le patron et les étudiants qui sont venus me voir. C'était un hôpital universitaire. Et il a dit, médecin, c'est le plus beau métier du monde. Et il est mort le lendemain. Et je me suis dit, bah, c'est... voilà, donc il faut que je fasse le plus beau métier du monde. Et je suis allée voir le doyen de la fac. Et mon père faisait partie des hommes de l'époque, des hommes politiques qui disaient être un grand commis de l'État, ça donne des devoirs, mais absolument pas des privilèges. Donc on ne demandait jamais rien. Lui, par exemple, on allait en vacances chez ma grand-mère dans le Midi. Lui allait dans un petit avion du Glam, puisqu'il était ministre. Maman et moi, on allait en train. Et je me souviens, une fois petite, je lui avais dit, mais il n'y a pas de place dans ton avion ? Il m'avait dit, si, si, tu es ministre ? J'avais dit, bah non. Il m'a dit, bah alors, c'est pas pour toi l'avion. Et donc,
1: pour la sens moral.
0: C'était comme ça. Et pour la première fois, j'ai demandé un privilège, c'est-à-dire, je suis allée voir le doyen de la fac, qui m'a reçue parce que j'étais la fille de papa qui venait de mourir, en effet. Et je lui ai dit, monsieur le doyen, je suis désolée, il faut que je fasse médecine. Sauf que les inscriptions étaient closes le 30 juillet. Mon père est mort le 13 août. Le 11 août, d'ailleurs. Est-ce que vous voudriez m'inscrire ? Et il m'avait dit, je vais vous inscrire. Vous avez eu 4 en maths et 3 en physique au bac, donc vous allez rater, mais je vais vous inscrire. Et la première année, j'ai raté, et la seconde année, j'ai réussi. Mais donc j'ai fait médecine pour papa, oui, c'est vrai.
1: Incroyable. Beau sens de la loyauté. On va parler de votre père et de beaucoup d'autres choses dans cette deuxième partie d'émission. C'est la partie où je m'éclipse et je vous propose 4 mots, Lorraine Fouché, à vous de nous les éclairer.
0: D'accord.
1: À tout de suite.
0: À tout de suite.
1: Lorraine Fouché, est-ce que vous êtes bien ?
0: Je suis très bien et je suis très impatiente de voir les mots.
1: Ah, bah le premier, il ne va pas vous surprendre, on l'a déjà un petit peu évoqué, c'est le mot Bretagne.
0: Oui.
1: Ça aurait pu être le mot Groix, j'ai hésité, ou même île. Tout ça, c'est un peu la même chose pour vous. Racontez-nous un petit peu, quel est ce lien avec la Bretagne, avec l'île de Groix qui parcourt vos romans ?
0: Alors, moi, je suis née à Neuilly-sur-Seine, je ne suis absolument pas bretonne. Et de toute façon, pour se dire groisillon, c'est-à-dire de l'île de Groix, il faut avoir 4 plaques au cimetière, c'est-à-dire 4 générations enterrées au cimetière. Donc, peut-être qu'il me faudrait encore longtemps. Je me sens bien dans cet endroit, c'est le juste endroit de ma vie. Quand j'étais petite, j'allais dans le Midi, mais ma grand-mère est morte, et du coup, la maison appartient à d'autres personnes. Et ça serait triste. Et je suis tombée en adoration pour... adoration, c'est ma tante qui m'a élevée me disait « on n'adore que Dieu », donc pas en adoration. Je suis tombée en amour, comme disent les Canadiens, pour cette petite île bretonne. En fait, mes parents avaient acheté... un terrain dans le Morbihan, entre Belse et Erdeven, et papa voulait construire une maison et écrire là, après, pour sa retraite, et puis il est mort avant. Maman a fait construire la maison, mais c'était triste, et un jour, j'ai dit à une amie de maman, je rêverais d'écrire un jour dans un phare ou sur une île. Et puis, elle m'a téléphoné. J'étais encore à SOS Médecins, donc j'avais la voiture blanche avec le gyrophare bleu. Et elle m'a téléphoné un jour en me disant « J'ai des amis qui vendent une maison sur l'île de Groix. » Je ne savais pas que Groix existait, donc c'est une petite île, ça fait partie des îles du Ponant, au large de Lorient, il y a 45 minutes en bateau. Et elle m'a dit, viens voir cette maison. J'avais un chien qui était un Basset Hound, qui est le même chien que dans Aller simple pour la joie. J'ai mis le chien dans la voiture, je suis allée à l'île de Groix, en fait je suis allée jusqu'à Lorient, j'ai pris le bateau, j'avais téléphoné avant en disant au taxi « est-ce que vous acceptez les chiens ?» Le taxi m'avait dit « oui, oui, pas de problème », parce qu'il fallait que je vienne pour visiter la maison et repartir par le bateau d'après. C'était l'hiver et j'arrive… Je m'attendais à trouver, en bonne parisienne, je m'attendais à trouver un taxi avec marqué taxi, mais pas du tout, c'est la Bretagne, et c'est une île, donc c'était un petit van. De toute façon, il n'y avait qu'un taxi, et tous les gens qui avaient besoin d'un taxi allaient dedans. Et j'arrive avec mon long chien, le chien de Colombo, vous savez, droupi, avec les oreilles qui traînent par terre, et puis le bateau avait bougé, donc il était un peu malade. Et je dis, bonjour monsieur, je vous ai dit que j'étais avec un chien, il met sa main comme ça, et je me dis... Ah ben non, vous m'aviez promis. Et en fait, il est allé chercher un petit marchepied pour que le chien puisse monter dans la voiture. Et je me suis dit, ça, c'est une île pour moi. Alors, c'est pas du tout mon île, parce que c'est l'île des Groisillons. Moi, je suis résidente secondaire, mais surtout, je suis pas bretonne, je suis pas groisillonne. C'est leur île. Et comme je suis sur KTO, je vais vous raconter une histoire qui va vous amuser. L'île a été sauvée par un abbé, par un prêtre, le recteur, vous savez les curés en Bretagne on dit le recteur, l'abbé Uzel. En 1703, la flotte anglaise, il y avait 7000 hommes de troupes, une grosse flotte qui devait envahir l'île de Groix. Les hommes à Groix, c'était des pêcheurs, c'est une île, il y a un ton sur le clocher de l'église et pas un coq comme dans les autres, comme sur les autres clochers. Les hommes étaient en mer, donc dans l'île, il y avait le recteur, des femmes et des enfants. Et le recteur a eu cette idée géniale, il a fait monter les femmes sur la plus grande falaise de l'île, enfin il n'y a pas de falaise, sur une hauteur de l'île, il leur a mis... Elles ont mis des goémons longs sur la tête pour imiter la crinière des casques des dragons français. Au lieu de tenir des mousquets qu'elles n'avaient pas, elles tenaient des bâtons. Elles étaient montées sur les chevaux de labour, les animaux, le bétail. Et toutes ces femmes avaient relevé leurs jupons dans leur ceinture pour imiter les pantalons des dragons. En 1703, ils n'avaient pas des longues vues comme de nos jours. Et de loin, la flotte anglaise a vu que l'île de Groix était occupée par les dragons français, puisqu'il y avait cette armée comme ça, avec des mousquets, et ils sont passés au large. Voilà, donc Groix a été sauvée par l'abbé Uzel, et Groix me sauve moi aussi. On dit qui voit Groix voit sa croix, ou qui voit Groix voit sa joie.
1: Alors oui, ça rime.
0: Mais c'est beau. C'est, si un jour vous avez l'occasion, il faut y aller, on se sent bien.
1: Vous avez eu l'occasion aussi de visiter d'autres îles à vélo, parce qu'à Groix, c'est à vélo essentiellement.
0: Alors c'est à vélo ou à pied, moi je suis plutôt vélo. Non, parce que les... Alors, moi, quand je vais à Groix, j'ai une voiture, donc je mets la voiture sur le bateau. J'ai un chien. Alors, j'ai eu Guinness, donc le Basset Hound. Après, j'ai eu pendant 17 ans et demi le Cocker Uriel. Et puis maintenant, depuis quelques années, j'ai le Westie, mon pote. Donc, quand on se balade avec un chien, on a le chien, le panier du chien, les croquettes, parce qu'à Groix, il n'y a pas les croquettes qu'il a d'habitude. Et puis, je me promène avec un ordinateur, je me promène avec des livres, la bibliographie, les livres dont je me sers pour écrire. Enfin, j'ai toujours une voiture absolument pleine. Et puis, j'ai pas envie d'aller ailleurs. De Groix, je sais qu'il y a Belle-Île qui est à côté. Et d'ailleurs, Belle-Île est beaucoup plus chic. Et quand le bateau pour Belle-Île casse, on leur prête notre bateau et nous, on prend un bateau plus ancien. Mais non, je vais pas dans les autres îles, je vais dans cette île-là et j'y suis bien.
1: L'île de Groix, en Bretagne. Avant la Bretagne, il y avait la Champagne.
0: Oui. Ma grand-mère, la maman de ma maman, était champenoise, c'était la petite fille de Eugène Mercier, qui est un petit garçon qui a 18, un petit garçon sans papa, qui rêvait en 1850 de démocratiser le champagne, c'est-à-dire qu'à son époque le champagne n'était que pour le tsar de Russie, que pour la cour d'Angleterre. En fait, on faisait du champagne en France et il était pour l'exportation, et il était impensable que un ouvrier, un paysan, un maître d'école ait du champagne chez soi. Non, non, ça partait ailleurs. Et Eugène Mercier a dit « Je vais transformer le champagne des rois en champagne des fêtes ». Et il a créé sa marque de champagne. Il était gonflé, il a une histoire complètement folle que j'ai racontée dans un livre.
1: Château de Champagne.
0: Alors, il y a eu Château en Champagne et puis Couleur Champagne.
1: Et Couleur Champagne.
0: Et le champagne, c'est pour toutes les occasions. Et puis, il y a une jolie histoire aussi.
1: Avec modération. Et ça même avec joie.
0: Alors, il ne faut pas conduire après. Mais alors, on peut boire ce qu'on... Il ne faut pas mélanger. Mais nous, même dans les baptêmes, on faisait goûter au bébé, mais au bout du petit doigt, sucer un petit peu. Mais c'est bon pour la santé, le champagne. Mais en effet, il ne faut pas conduire.
1: Et avec modération. On parlait de votre ancêtre, votre arrière-arrière-grand-père, Eugène Mercier. Prochain mot, c'est le mot famille, justement. Ah. Reparlons-en de votre famille. Alors, vous dites souvent, j'ai une famille de papier.
0: Oui.
1: Et vous avez votre vraie famille. On a déjà évoqué donc votre arrière-arrière-grand-père et bien sûr votre père. Et votre mère. Vous avez une sœur aussi.
0: J'ai pas de sœur. Non, non.
1: Non.
0: C'est une amie qui est comme ma sœur.
1: Qui
0: non,
1: comme
0: non, je suis fille unique. Je suis fille unique. Et c'est pour ça que j'ai des frères et sœurs dans mes livres. Il y a toujours des histoires de frères et sœurs parce que je recrée en effet une famille. Ah, je ne suis pas mariée. Je n'ai plus de papa pour me conduire à l'hôtel. Donc, est-ce que ça peut jouer, peut-être. Je me le suis souvent demandé. Mais en tout cas, j'ai une très nombreuse famille. Nous sommes de nombreux cousins des deux côtés, une famille très proche. J'ai même un petit cousin qui est prêtre, Vincent de Roquefeuille, qui est vicaire à Notre-Dame-des-Champs. Alors, voilà, cousin prêtre, ça fait plaisir. C'est important, les familles, et tous mes livres, mes 26 romans, mes 25 romans et le livre pour papa à chaque fois, c'est une famille de papier que je construis, que j'aime, que je lâche à chaque fois et qui continue son chemin, mais je les aime. C'est important, une famille. Il y a la famille de sang et puis tout au long de ma vie, quand j'étais médecin, et surtout au SAMU de Paris et à SOS Médecins, les urgentistes, c'est une famille très proche, parce qu'on s'aide, parce qu'on est confronté à la mort des autres. Médecin, on sauve la vie des gens, mais quelquefois on n'y arrive pas. Et les autres, il y a de la solidarité, il y a quelque chose. Et puis j'ai une famille d'écrivains. Les éditions Héloïse d'Ormesson, je crois que quand Héloïse a lancé sa maison, le pitch, la phrase, c'était « la petite édition qui a tout d'une grande ». Et c'est une édition très familiale, c'est-à-dire qu'on se sent accueilli, on se sent aimé, on se sent attendu, tous, et on est solidaires les uns des autres. J'ai d'autres écrivains parlent de mes livres, je parle des livres qui sortent. On s'aime, on se tient la main. Comme, je sais pas, j'ai été Jeannette quand j'étais petite, ben c'était une famille. Et puis mes amis maintenant sont ma famille. Groix, j'ai une famille groisillonne. Tout ça sont des familles d'adoption. C'est important. Puis je vois là que dans... J'avais jamais fait attention. Mais en effet, comme je vois écrit famille, dans famille, il y a aime, il y a ami, il y a lié, il y a tout ce qu'on veut. Ça, c'est... On joue beaucoup avec les lettres des mots quand on écrit. Et au Scrabble. Et c'est la première fois que j'ai l'occasion de voir famille écrit en grand devant moi.
1: Vous êtes une joueuse de Scrabble comme Maggie ?
0: Je suis une joueuse de Scrabble, je gagne rarement.
1: Contrairement à elle, l'un des personnages principaux.
0: Voilà, dans Aller simple pour la joie, elle dit que la vie est un... Enfin, elle dit, du coup, je dis, où les narrateurs disent que la vie est une partie de Scrabble, qu'on se débrouille avec ce qu'on pioche. Et moi, dans ma vie, j'ai pioché l'écriture, j'ai pioché l'île de Groix, j'ai pioché Dieu, j'ai pioché les rires et les larmes, et j'ai pioché la joie, d'où le titre de ce livre. Et je crois vraiment que j'aime la partager, cette joie, et dans ma vie, et dans mes livres. Parce que dans le temps qui nous est imparti, bah, soit on pleure, soit on sourit, et autant sourire.
1: Et vous avez choisi de sourire et de partager ce sourire et cette joie par vos livres, notamment. Ça a été un choix. Vous regrettez pas de ne plus être médecin pour également soigner? Et comme on parle de choix, ça a été un choix donc d'être romancière. Et la vocation, ce choix de se rapprocher encore plus de Dieu.
0: Ah, il y a plusieurs questions dans votre...
1: Il y en a deux. Il y a une, ce choix, ce regret de ne plus être médecin, et ce regret, un autre type de regret, de ne pas avoir été dans les ordres ou avoir choisi un autre destin plus proche de Dieu.
0: Ah, je n'ai jamais regretté de ne pas être dans les ordres. Je suis très admirative des personnes qui y sont. Je me sens assez proche de Dieu. Pas je me sens proche de Dieu, toute contente et arrogante. Non, mais comme tout le monde, enfin à mon petit niveau, Dieu fait partie de ma vie, donc je me sens proche parce que pour le coup, je suis de sa famille. On dit notre père, ça c'est une bonne famille. Sauf que comme j'ai 68 ans, je le fais un peu à l'ancienne, c'est-à-dire que quand je vais à la messe, je dis notre Père qui es aux cieux, que ton nom soit sanctifié, et quand je prie toute seule, je dis notre Père qui es aux cieux, que votre nom soit sanctifié, que votre règne arrive et pas vienne, parce que quand j'étais petite, on le disait comme ça, donc je vous vois. Donc ça, je regrette pas, non, Dieu est dans ma vie, et c'est... Et il m'a jamais abandonnée et je ne l'abandonne pas, enfin j'espère. La médecine a fait partie de ma vie, j'étais ravie d'être médecin. J'ai sauvé des vies quand je pouvais. Ça m'a jamais manqué de plus être médecin, mais quand au moment du Covid, j'ai repris le stéto pour aider dans les centres de vaccination, d'abord à Groix et ensuite à Chatou, sur l'île des Impressionnistes, je me suis rendu compte que ça m'avait manqué alors que je ne l'avais pas réalisé. Mais j'ai aimé pouvoir servir à quelque chose. J'ai aimé reprendre mon stéto et je me suis rendu compte que ça faisait partie des puzzles de ma vie. Le fait qu'on me réappelle docteur... Au début, à Groix, après les missions de vaccination, où c'était des pompiers du continent qui sont venus organiser ça, et du coup, ils ont eu besoin des médecins retraités ou résidents secondaires pour les aider. Quand, dans les grands magasins, on me disait « bonjour docteur », au début, je ne me retournais pas. Parce que ça faisait très longtemps qu'on ne m'avait pas appelé « bonjour docteur ». Et après, j'ai réalisé que c'était moi aussi. Donc, on est toujours médecin. Et c'est vrai que j'ai arrêté d'être médecin grâce à Marguerite Duras, parce que le 3 mars 96, j'étais de garde à SOS Médecins quand on a appelé pour faire le certificat de décès de Marguerite Duras. Et ça, c'est un cadeau que m'a fait un ami. Il devait y aller et à la radio d'SOS, il m'a dit « Lorraine, est-ce que tu connais Marguerite Duras ?» J'ai dit, mais pas personnellement, mais oui, enfin j'ai lu Marguerite Duras. Et lui m'a dit, écoute, je ne suis pas lecteur, veux-tu y aller ? J'ai dit, mais bien sûr, je veux y aller. Et j'étais dans cette chambre avec ce grand écrivain, mais qui n'était plus là. Et j'ai rédigé ce certificat de décès, comme on doit faire en touchant la personne. On vérifie qu'on met un coup de stéto, on met les mains pour vérifier qu'on ne sent plus la carotide. Et en rentrant à la maison, je me suis dit, j'ai contenté la mémoire de mon père, j'ai été médecin pendant des années, c'était bien, j'ai publié des livres. Maintenant, le reste de ma vie, c'était l'année de mes 40 ans, je vais faire ce que je voulais au départ, et je vais écrire, ne plus faire que ça. Et je ne serai évidemment jamais Marguerite Duras, mais je suis romancière, et je le lui dois aussi.
1: Merci à Marguerite Duras. Allez, on passe au troisième mot. Un mot qui apparaît dans votre livre aussi. Un mot danois. Vous le parlez, le danois ?
0: Alors, je le parlais quand j'étais petite, puisque j'y suis restée 4 ans, jusqu'en 62. Alors, c'est quoi le mot ?
1: Alors, regardez. Vous allez nous le traduire, nous l'expliquer, parce qu'il est un peu intraduisible en français. Vous êtes la seule à pouvoir le traduire. Hugues.
0: Alors, c'est un mot très... Ça veut dire le bien-être, le cocooning, la joie d'être ensemble en hiver. Les pays scandinaves, évidemment, en hiver, il n'y a pas de lumière. La joie d'être ensemble au coin d'un feu avec des bougies allumées, avec des grosses chaussettes, avec des plaides, en buvant du vin chaud ou un thé ou en bonne compagnie. On peut jouer au Scrabble, on peut refaire le monde. C'est le bien-être ensemble. Hugues, je croyais que vous alliez me demander smørrebrød ou bien obskur. Ça, c'est les beignets danois et les sandwichs. Mais le hygge, et c'est vraiment, on dit que dans le World's Happiness Report, le Danemark est le deuxième pays où on est le plus heureux au monde, après la Finlande. Et la France, on n'est que 27e, et je suis sûre qu'on n'a pas demandé aux Groisillons de l'île de Groix, parce que sinon la France aura remonté dans le palmarès.
1: Pour faire un lien avec le mot précédent, famille, vous avez une grande famille et votre famille de papier. Vous avez fait le choix de ne pas créer vous-même de famille. Pourquoi ? Vous n'avez pas d'enfants ?
0: Alors, je crois que je suis, si je dis je suis plus fille que mère, le fait de perdre mon papa jeune, vous savez, quand je vais dans des écoles, souvent je dis mon papa, et les élèves me disent votre papa, pas votre père. Ben, comme je l'ai perdu à 17 ans, c'est mon papa. Alors que ma maman a vécu jusqu'à 92 ans, donc c'était ma maman, et puis ça a été ma mère. Mais c'est pas vraiment un choix, ça s'est trouvé comme ça. Les hommes dont j'étais amoureuse n'étaient pas des papas, et les hommes qui auraient été des bons papas, des bons pères, je n'en suis pas tombée amoureuse. Mais je suis en train d'adopter une jeune fille. Vous savez, il y a deux adoptions possibles. Il y a l'adoption plénière qui est adoptée en tant que maman, un adulte ou un enfant qui, du coup, ferme la porte à sa famille biologique. Puis l'adoption simple qui est une jeune fille que j'ai toujours, que j'ai vue grandir, qui était la filleule de ma meilleure amie que je considère comme ma sœur. Elle a une mère absolument adorable, une famille absolument adorable, mais ça va lui faire une famille en plus. L'adoption simple, ça me permet à moi d'avoir une fille, j'allais dire clé en main, mais d'avoir un lien qui donne... Alors c'est pas fiscal, il n'y a aucun avantage fiscal, il n'y a rien de tout ça. C'est un lien de plus envers une jeune fille que j'aime, qui a une maman délicieuse, mais que j'aime aussi fort que si elle avait été ma fille. Mais c'est quelque chose qui est venu après la rédaction de « Aller simple pour la joie », parce que dans ce livre, il y a quelqu'un qui... une grand-mère qui prend une petite fille d'adoption. Et moi, j'ai l'âge d'être plutôt la grand-mère de cette jeune fille que je ne nomme pas par discrétion, là. Et ça, c'est une grande aventure aussi. Donc, les livres changent la vie aussi. Ouais.
1: Une page s'est tournée avec ce livre. Peut-être par rapport à votre père, on en parlait en début d'émission. Et ce que vous venez de nous révéler, une espèce de désir de maternité tardive. De fille, vous êtes devenue mère récemment.
0: Alors, dans mon esprit, c'est grand-mère. Mais
1: vous avez passé une étape.
0: J'ai passé, mais oui, parce qu'elle a une mère et que... Une maman, on n'en a qu'une, mais... Et puis qu'on n'adopte pas comme grand-mère. Mais oui, oui, c'est vrai que je ne m'étais pas... Alors, autant... Vous avez des questions amusantes, hein, qui font réfléchir. Autant j'ai réalisé que ça me manquait de plus être médecin avec le Covid, autant j'ai réalisé avec ce livre qu'avoir une famille nombreuse, c'est important, ça je le sais, j'en ai une, mais qu'avoir une descendance, c'est très important. Donc finalement, je suis romancière, j'ai eu des parents que j'adorais, j'ai une grande famille, mais... Je suis toujours médecin, on est toujours médecin. Si quelqu'un tombe dans la rue, je vais voir et je m'arrête sur les accidents et je vais pousser les gens en disant « je suis médecin ». Et les gens vont se pousser pour me laisser aller voir. Et là, je vais être simple mère, donc adoption simple. C'est pas mère plénière, mais simple mère. Mais c'est très important, ça donne du sens.
1: Vous dites avoir une descendance, c'est très important.
0: Ouais.
1: Vous venez de vous en rendre compte. C'est pour laisser une trace ?
0: Oh non ! Non, parce que je laisse une trace avec mes livres, même si avec l'IA, je ne suis pas sûre que ça soit très important après d'écrire des livres. Ce n'est pas laisser une trace, c'est plus qu'aimer. Je crois que c'est au niveau de l'amour. Et rien que de... Quand Maggie, dans ce livre, dit « Je vais avoir une petite fille d'adoption », c'est super important. Et moi, depuis cette année, il m'arrive de présenter cette jeune femme, la mienne, en disant « Ma petite fille ». Et j'ai l'impression que tout le monde va dire « Ah bon, ah bon ?» Et puis personne ne dit rien, parce qu'il y a plein de gens qui disent « Ma petite fille » ou « Ma fille ». Mais moi, j'ai l'impression de dire « j'ai eu le prix Goncourt ». Quoi. Voilà, ça me fait le même plaisir. Je n'ai pas eu le prix Goncourt.
1: Pas encore. Allez, on parlait de descendance, c'est intéressant. Ça rime avec espérance, quatrième et dernier mot, espérance.
0: Oui.
1: C'est un mot qui doit vous plaire, vous qui aimez aussi le mot espoir. Ce n'est pas tout à fait la même chose.
0: Ah, espérance. Alors, en tant que médecin, on se bat un peu avec la mort et on décide, on sait qu'on va tous mourir. Mais on ne sait pas combien de temps on a. Alors, j'avais ma tante, qui dont j'étais très proche, me disait ça va être merveilleux quand on sera mort, parce qu'on va être assis à la droite de Dieu et on le regardera et on sera heureux. Et moi, je me disais, mon Dieu, ça va être terrible, parce que j'ai peur de m'ennuyer, moi, si je suis assise à la droite de quelqu'un, et de le regarder. Et j'ai eu comme maîtresse de division à Sainte-Marie de Neuilly, en terminale, quelqu'un que j'aimais beaucoup, qui était Isabelle Redier, dont le frère Vincent Redier a dirigé, je crois, Cathéo. Et Isabelle Redier, elle adorait le cinéma. Elle nous a fait voir des tas de films au Ciné-Club de Sainte-Marie. Et elle nous disait, au paradis, je suis sûre qu'il y a des salles de cinéma. Et mon espérance n'est pas d'aller au paradis, même s'il y a des salles de cinéma, mais c'est rassurant de penser qu'il y en aura. Mais l'espérance, c'est savoir qu'il y a un après. Je suis persuadée qu'il y a un paradis. Je suis persuadée que je reverrai mes parents. Je suis persuadée que mon père me parlera de mes livres. La boucle n'est pas bouclée. La mort, il y a cette prière ou ce texte qui est « La mort n'est rien, vous passez juste dans la pièce à côté ». L'espoir, c'est que les choses s'arrangent. L'espérance, c'est plus dans le sens de la spiritualité. Il y a Dieu, j'ai la foi du charbonnier total, je n'en doute pas. Mon père disait « La vie est trop grande pour être petite ». Ça veut pas dire, ça voulait pas dire « Grande, il faut être ministre », ça voulait dire « Essayer de faire le mieux qu'on peut, essayer de servir à quelque chose au monde, apporter sa pierre à l'édifice, faire... Oui, faire quelque chose. Moi, j'écris des romans. J'aime des gens. J'ai sauvé quelques vies. J'aide. On aide les lecteurs avec les livres. C'est peut-être pas mes mots. Peut-être que mes mots ne sont qu'un quelque chose qui passe. Et puis c'est beau la vie. Donc la vivre le mieux possible en faisant attention aux autres et en aimant. C'est ça l'espérance. En sachant que ça ne s'arrête pas au moment où le cœur s'arrête, où le poumon s'arrête et où il n'y a, comme on dit au SAMU, plus de son, plus d'image.
1: Est-ce que vous appréhendez ce moment ?
0: Alors pour moi, absolument pas. Je n'aurais pas aimé mourir jeune, et j'ai pas du tout envie de mourir maintenant, mais le fait d'avoir été médecin au SAMU fait qu'on pense toujours que ce sont les autres qui meurent. Peut-être que ça nous aide, mais en tout cas, je me dis 68 ans, normalement, je devrais encore avoir beaucoup de temps. J'ai peur de la mort des gens que j'aime. J'ai eu peur au moment du Covid de la mort, en effet. Oui, j'ai peur. En fait, j'ai peur de la peur de mourir ou de la souffrance des gens que j'aime. Et je suis ravie d'être médecin parce que je comprends et que je peux aider. Je pense qu'être pilote, ça doit être génial parce que toute sa vie, on peut inviter les gens qu'on aime dans le cockpit ou avoir des prix pour aller au Japon ou à Tahiti. Être médecin, ce qui est merveilleux, c'est qu'on peut aider quand ceux qu'on aime sont malades et on peut comprendre les choses, on peut les soigner et on peut maintenant faire en sorte de ne pas souffrir. Il y a des médicaments qui n'existaient pas avant. Donc j'ai peur de la mort des autres, oui, bien sûr. Mais je suis persuadée que je les reverrai après. Mais enfin, je préfère faire la fête maintenant.
1: Faire la fête, ça rappelle le mot Hugues.
0: Mais oui, Hugues, c'est bien.
1: Même si on a entendu plus le médecin en vous qui parlait sur les dernières paroles, davantage que l'écrivain.
0: Mais je suis les deux. Il y a
1: Vous pratiquez encore beaucoup ?
0: Ah non, plus du tout.
1: Non, du tout. De temps en temps, quand même.
0: Ah, du tout. J'ai arrêté, donc vraiment, en mars 96, pour, après le certificat de Marguerite Duras. J'ai repris pendant un an et demi pour le Covid. Là, j'ai reposé mon stéto. Quand on entend les événements mondiaux. Que l'Europe... je me suis toujours dit...
1: Que si l'Europe est en manque de médecins aussi. C'est pour ça, quand on vous entend, on se dit, tiens, elle va peut-être reprendre ou elle a déjà le stéto en main.
0: Non, mais je me dis que si un jour il y a une guerre, je serai plus utile en médecin qu'en écrivain. Mais je sais que mes livres sont toujours optimistes, positifs. Les lectrices m'écrivent souvent en me disant « Vos livres m'ont aidé, m'ont boosté, m'ont soigné. Je me sens mieux, donc ça aide aussi. Je suis les deux. »
1: Une autre forme de médicament et de pansement, la
0: Tout
1: littérature.
0: À fait.
1: Merci beaucoup pour ce partage, Lorraine Fouché. Je reviens auprès de vous pour la conclusion.
0: D'accord.
1: À tout de suite. Lorraine Fouché, je suis de nouveau en face de vous. Comment ça va ? Comment avez-vous vécu cette expérience ?
0: C'était bien. Non, j'étais très bien. J'aurais bien continué, mais il n'y avait que 4 questions, alors.
1: C'était des mots et des longues minutes, quand même.
0: Oui,
1: quel élément vous avez préféré ?
0: Bretagne, parce que vous m'avez fait partir à Groix. Après, j'étais assise à l'Okeltas, sur la plage. Je regardais l'océan et je répondais aux autres mots.
1: C'est comme ça que vous avez vécu les choses ?
0: Oui, parce que j'étais toute
1: vous
0: seule.
1: Vous transportez Groix avec vous,
0: ah
1: où
0: oui.
1: vous soyez ?
0: Ben je l'ai là, j'ai Groix là. Et puis votre studio est dans le noir, et un endroit où j'aime bien emmener les gens qui viennent à Paris, c'est le Resto dans le noir, qui est un resto où les serveurs sont des aveugles, des non-voyants. Et se parler et dîner... dans le noir total, c'est intéressant. Mmh. C'est, il se passe des choses. Et là, j'étais sans vous, avec un fond noir, et je me sentais un peu comme dans le resto. Mais j'entendais le bruit de la mer.
1: Le bruit de la mer.
0: Le bruit de la mer. J'ai rajouté le bruit de la mer.
1: Dans votre tête.
0: Exactement.
1: Et vous nous avez confié certaines confidences. La mer.
0: Ah, le bruit de la mer,
1: mais aussi cette nouvelle mère que vous
0: c'est
1: êtes.
0: C'est vrai. Que je vais être.
1: Voilà. Merci pour ce partage. Donc, croix autour du cou. Pas la croix autour du cou.
0: Non. Pourquoi ? J'ai pas besoin d'avoir la croix autour du cou. J'avais une médaille de baptême quand j'étais petite. Et...
1: Mais la foi chevillée au corps.
0: Ah oui, donc j'ai pas besoin de croix.
1: Elle vous accompagne constamment, comme l'île de Groix, parce que vous disiez je transporte Groix avec moi, mais cette foi que...
0: Mais ça fait partie de ma vie. Dans tous mes livres, il y a un mariage ou un enterrement. Il y a rarement des baptêmes, c'est parce que les baptêmes sont moins propices à la fiction. Mais voilà, et puis alors, à Groix, c'est encore mieux, parce que les enterrements ou les messes, c'est au centre du village, et les enterrements, après, les gens marchent jusqu'au cimetière qui est à côté. Enfin, ça fait partie de la vie. Et moi, ça fait partie de ma vie, donc c'est dans mes livres et dans ma vie.
1: Vous parlez de mariage, d'enterrement, on a parlé des regrets. Le mariage, ça, c'est quelque chose...
0: Mais j'ai vraiment pas de regrets. Dire que continuer à exercer la médecine m'a manqué, je m'en suis rendu compte, mais ça m'avait pas, c'était pas un manque, c'était pas un regret. Une phrase que j'avais écrite sur mon cahier de texte en terminale, c'était « remords, regrets, ordures de l'esprit ». J'ai pas le temps d'avoir des regrets, puis ça perd du temps, ça sert à rien. Puis c'est mauvais pour la santé en plus.
1: – Il faut avancer.
0: Ben, – il faut avancer, il faut rêver, il faut
1: aller
0: oser.
1: De l'avant.
0: Vivre embarquer. L'imprévu comme dans les livres.
1: – C'est pour ça, il y a bien marqué « aller simple » et pas « aller retour ».
0: – Ah oui,
1: aller
0: ah oui,
1: simple
0: oui.
1: pour
0: absolument.
1: La joie, c'est peut-être votre mot préféré ?–
0: Ah, c'est mon mot préféré avec qui les Groix. Quand je prie, je ne demande pas, je dis merci et je pense à tout
1: grâce.
0: Ce qui s'est passé dans la semaine. C'est ma façon de prier.
1: Moi, je vous dis aussi merci. Merci beaucoup, Lorraine Fouché, pour ce partage, pour votre œuvre joyeuse que je propose à nos téléspectateurs de découvrir, notamment le dernier livre, Aller simple pour la joie, un pèlerinage sur l'île de Groix avec quatre voyageurs qui vont vivre une intrigue et une aventure. Désopilante en fait, il y a des choses très très drôles dans votre livre et puis en même temps très touchantes. Merci beaucoup, je vous propose de vous retrouver la semaine prochaine. En attendant, vous savez que vous pouvez revoir l'émission sur kto.tv.com, vous connaissez l'adresse. Merci encore.
0: Merci à vous.

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1: Et Sophie.
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1: Alors tout le monde n'a pas pu se joindre à nous aujourd'hui, mais ce n'est pas pour ça qu'on les oublie. Une pensée toute particulière pour Cathy et Agathe.
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1: Alors, je vais beaucoup dire « on » parce que on a préparé cette émission à deux avec Pierre, qui est malade aujourd'hui, donc je vais être la seule voix de cette émission. Mais donc, on fait un petit peu tâche dans ce paysage de professionnels de la radio. On va donc vous laisser le micro pour ce début d'émission et nous permettre de finir d'écrire le conducteur, parce qu'en tant que bon bénévole, on est toujours un peu en retard. On a un petit peu travaillé quand même, donc vous avez une petite fiche devant vous qu'on va vous demander de lire pour vous présenter mutuellement. Et pour commencer ce bal, nous allons avoir une présentation de Dounia par Guillaume.
3: Et c'est parti, salut Dounia.
4: Salut Guillaume.
3: Alors toi, tu es une des dernières salariées du Labo des Savoirs, dernière en date, hein, puisque tu as terminé tes missions en juillet dernier. Tu as occupé au Labo des Savoirs à peu près tous les postes et rôles, donc bénévole, salarié, chargé des partenariats de la communication, ça c'était entre 2019 et 2020, puis rédactrice en chef et directrice entre 2020 et 2025. Et donc là, tu es de retour sur le banc des bénévoles depuis cet été. Mais après ce marathon effréné au Labo des Savoirs, tu as décidé d'en commencer un nouveau. Donc là, aujourd'hui, tu vas être indépendante en gestion et production de projets de culture scientifique. Tu pourrais nous raconter ce que ça veut dire. Et tu es également présidente du Café des Sciences et tu y organises le festival Double Science. Ça aussi, tu pourras peut-être nous en parler. En tout cas, merci beaucoup d'être avec nous aujourd'hui.
4: Ben merci pour cette présentation.
1: L'année 2017 a vu passer une éclipse annulaire en Patagonie et une éclipse solaire totale aux États-Unis. Et justement, Dounia, 2017, c'est l'année de ta première chronique au micro du Labo des Savoirs. On va donc écouter un petit extrait.
4: On est à une dizaine de jours de Noël. Vous avez peut-être qui va pas tarder à arriver ce fameux repas de famille. Vous allez être coincé entre deux. Oh non, non, merci, mais j'ai trop mangé. Et là arrive ce moment fatidique où votre oncle, un petit peu trop penché sur la bouteille, vous annonce « Ah non, mais moi je dis qu'on ne devrait pas donner des vaccins à nos enfants, c'est trop dangereux, on nous ment !» Et puis c'est faire le jeu de l'industrie pharmaceutique. Et là je vous sens prêt à bondir indigné, dégainant « Mais tu racontes n'importe quoi !» Et vous êtes tombé dans le panneau, dans le gouffre sans fin du débat d'opinion.
1: On voit que tu commences fort avec l'exemple du tonton bourré pour expliquer la méthode scientifique. Qu'est-ce que tu peux nous dire suite à l'écoute de cet extrait ?
4: Du chemin a été fait, de toute évidence. De mémoire, c'était une émission, c'était la première fois que j'avais un micro dans les mains, et c'était en direct, et c'était animé par Maxime Labatte. Autant vous dire que j'étais pas forcément dans mes petits chaussons, donc j'ai essayé de jouer un peu la carte de l'émission rigolo. C'était une émission sur la bêtise humaine, enfin je crois, ou la bêtise sur... On était un peu bêtes. En fait, c'était une émission un peu bête, pas très prise au sérieux. Donc j'ai mis les deux pieds dedans et on va dire on va voir ce que ça va donner. Donc c'était pas forcément très sourcé, ça ressemblait plus à un billet d'humour ou un billet d'humeur, mais ça a permis de se familiariser un petit peu avec cet objet étrange qui s'appelle le micro et un studio radio. Et ouais, j'en garde un bon souvenir tout de même.
1: Merci beaucoup déjà d'avoir joué le jeu. Et je te laisse le micro pour, à ton tour, présenter Gabrielle.
4: Gabrielle, Gabi. Eh bien, merci d'avoir accepté notre invitation aujourd'hui, qui retrace un petit peu l'histoire du Labo des Savoirs. Tu es journaliste scientifique, réalisatrice, rédactrice en chef, formatrice, et le tout en trois langues. Car évidemment, tous ces beaux métiers ne suffisaient pas, et tu le fais un peu partout. Tu as travaillé pour la télévision, avec Arte et l'émission Roots, ou avec l'émission C'est toujours pas sorcier, entre 2019 et 2020. Et côté Labo des Savoirs, tu as été la rédactrice en chef entre 2011 et 2013, donc à ses tout débuts, et pour reprendre tes mots, c'était une période très intense et très créative, avec une équipe d'une trentaine de bénévoles.
2: Tout à fait. Merci beaucoup, Dunia, pour cette présentation. Oui, j'ai eu vraiment ce plaisir d'être la rédactrice en chef du Labo des Savoirs à une période qui était charnière. Je n'étais pas la première. Il y avait Aurélie Angot qui a travaillé pendant les deux premières saisons, en tant que rédactrice en chef, et qui a fait un formidable travail. Aurélie, si tu nous écoutes.
3: C'est elle qui a trouvé le nom, Labo des Savoirs aussi, d'ailleurs.
2: Oui, et Guillaume, qui était là aussi, dès le départ, avec elle. Et moi, j'ai rejoint l'équipe pour la saison 3 et 4. Mais c'était un moment charnière, parce que c'était le moment où l'émission est passée sur une émission qui était faite par des bénévoles. Avant, c'était Aurélie Angot, une jeune journaliste scientifique qui a produit ensemble avec l'équipe autour, dont Guillaume faisait partie, les émissions. Mais là, on avait une nouvelle approche, il fallait créer une nouvelle ligne éditoriale et recruter les bénévoles pour créer vraiment le Labo des Savoirs comme il existe aujourd'hui. Et moi-même, je venais plutôt du monde de la télévision. J'ai travaillé aussi bien en Allemagne, pour la ZDF, la BBC, Arte. Et j'avais fait une pause dans ma carrière aussi, pour m'occuper un peu plus de mes enfants. Et j'avais la chance de prendre ce challenge en main, de recruter cette équipe qui venait en grande partie aussi des cours que je donnais déjà à l'époque pour les doctorants à Nantes Université.
1: Eh ben, merci beaucoup pour ces présentations et ces compléments. Et comme tu peux t'en douter, on a aussi retrouvé ton premier passage au Labo des Savoirs. C'était dans l'émission Les sciences se communiquent en 2011.
2: Nous sommes heureux d'accueillir aujourd'hui, ce soir, le professeur Olivier Grasset, directeur adjoint du laboratoire de planétologie et géodynamique de l'Université de Nantes. Bonsoir.
5: Bonsoir.
2: Vous avez été l'une des personnes initiatrices et l'organisateur de l'exposition Voyage planétaire pour le grand public qui a eu lieu à la Cité des Congrès à Nantes. Quand vous êtes venu l'idée d'organiser cette conférence?
1: On tient également avec Pierre à remercier fortement Jérémy Frexaz, bénévole de l'association, qui a fait tout un travail d'archivage des anciennes émissions, ce qui nous permet de vous faire écouter ce soir 2011, la troisième.

0: Tu es journaliste scientifique et l'actuelle rédactrice en chef du Labo Savoir. Tu es journaliste surtout spécialisée radio, mais tu aimes toucher un peu aussi à d'autres médias, dont la presse écrite, le web, mais aussi d'expérimenter avec le documentaire et même la fiction en court-métrage. Tes thématiques que tu aimes bien, c'est toutes les sciences, mais surtout aussi la santé et l'environnement. Tu es ici au Labo Savoir depuis 2021. Tu as commencé en tant que bénévole. Alors tu as vraiment comme ça fait l'expérience de travailler en bénévole et arriver après en tant que rédactrice en chef. Et tu encadres et fais même la technique de notre émission aujourd'hui.
1: Oui, aujourd'hui, je suis double casquette. Merci pour cette présentation, Gabrielle. C'est chouette de se faire présenter comme ça.
2: Eh bien, on connaît la routine. Tu n'y coupes pas non plus. Voilà, une de tes premières interventions sur les ondes de Prune pour le Labo des Savoirs. Alors, nous, on a choisi une émission des Utopiales en novembre 2019 dans l'émission Coder l'avenir. Et comme vous allez l'entendre, Sophie avait déjà besoin de parler de ce qui la passionne et de changer le monde.
1: Je viens aux Utopiales depuis presque 10 ans, donc j'ai découvert la SF quand j'étais toute jeune et je me suis rendu compte qu'il y avait 2-3 codes un peu surutilisés. Et déjà le thème de cette année c'est coder l'avenir, et alors moi parler de notre avenir aujourd'hui ça me fait penser du coup à la Sophie de 12 ans qui découvrait pour la première fois les expositions, les conférences, les ateliers, les projections de science-fiction. Et à cette époque 2019, bah, c'était mon avenir. Et bon, j'avais vraiment pas forcément envie d'y être, parce que pour moi tout aurait été plus simple si j'avais été dans un monde de science-fiction. Déjà parce qu'on aurait tous des costumes steampunk, et ça c'est quand même vachement stylé. Mais surtout parce que la science-fiction, c'est un monde où tout est plus grand, plus extraordinaire, plus fou. Les codes sont multiples, les univers infinis. Mais bon, comme je disais, parfois, il y a besoin d'un peu de renouveau.
2: Pour les personnes qui ne sont pas avec nous au grand bain, Sophie s'est caché la tête et les yeux en écoutant cet extrait. Est-ce que tu veux... réagir.
1: Je vais me permettre de réagir. Je vois pourquoi c'est un des premiers extraits. Il y a un souci que j'ai encore parfois. Je parle extrêmement vite, très vite. Je suis pressée de parler, donc on ne comprend pas forcément ce que je raconte. Après, c'est mignon de m'entendre. Je me dis que c'était moi du passé, donc je vais respecter ce que j'avais écrit à l'époque. Mais bon, il n'y a pas beaucoup de science dans ce que je raconte pour l'instant. Il y a juste moi qui raconte ma vie. Donc j'espère que maintenant, il y a plus de science quand je cause.
2: Et je profite de cet extrait pour vous rappeler que les Utopiales, le Festival international de science-fiction, aura lieu cette année du 30 octobre au 2 novembre et que nous y serons. Et pour terminer la boucle, je te laisse la parole, Sophie, pour nous faire découvrir ou redécouvrir Guillaume, qui est là depuis les tout débuts de l'association.
1: Mais tout à fait, merci Célie. Bonjour Guillaume.
3: Bonjour.
1: Tu es donc sûrement l'un des plus anciens autour de la table aujourd'hui. Tu étais dans le bureau de l'association au moment de la création du Labo des Savoirs. Tu étais alors service civique. Je pense du coup que c'était vers 2010, si je ne m'abuse. Ensuite, tu as rejoint l'équipe salariée pendant 2 ans avant de te lancer en indépendant dans le journalisme scientifique, la radio, les podcasts. Et aujourd'hui, tu es producteur de podcasts documentaires. Donc, tu es resté pas loin de ce monde-là. Et tu reviens... 15 ans plus tard, pour nous raconter un peu tout ça.
3: Oui, c'était ça. Qu'est-ce que je peux raconter? Ben, ouais, j'étais content que tu mentionnes Aurélie Angot, parce que c'est quand même elle qui a lancé ce projet-là. Et effectivement, il y avait un moment charnière, celui où tu es arrivé, Gabriel, mon Labo des Savoirs est devenu une asso à part entière, ce qui n'a pas été un moment simple.
0: Tout à fait. c'est normal, c'est souvent comme ça. Hein, quand c'est quand même un moment qui est critique. Il faut avoir plusieurs points de vue hein, qui parfois se frottent. C'est pas facile, mais comme ça on crée des compromis et on crée parfois plus qu'un compromis, mais quelque chose qui grandit et qui devient vraiment quelque chose de bien, je pense.
3: Oui, c'était compliqué parce que c'était une émission de Prune pour laquelle Prune avait obtenu des financements, notamment l'université de Nantes avait pu recruter une journaliste scientifique, donc Aurélie Angot. C'était la première fois sur cette radio, qui est une radio faite par ses bénévoles. C'est vrai, c'est un peu le programme de cette radio, c'est que des bénévoles font l'antenne très rapidement. Moi, quand je suis arrivé à Prune, c'était pour une émission d'histoire, et deux semaines plus tard, j'étais à l'antenne. Du coup, je m'imaginais pas ça du tout en envoyant mon petit dossier à la rentrée. Et ça, j'espère que c'est toujours le cas au Labo des Savoirs. En tout cas, c'est ce qui me plaisait quand j'y étais, c'était que c'était très facile de rejoindre

0: projet-là et très rapidement de se retrouver assez autonome mais accompagné à l'antenne. Et donc c'était une émission de prune et à un moment ce projet a grossi en termes de financement et donc il a fallu en faire une asso à part entière. Moi c'était plutôt, c'était ça le moment charnière qui n'était pas simple à gérer avec prune, j'ai ce souvenir-là. Et puis après Gabriel a lancé ce projet-là d'asso à part entière avec des bénévoles et puis ça a continué avec toujours une équipe très très grande. Et aussi une émission qui s'est retrouvée diffusée sur, je ne sais pas combien de radios aujourd'hui, mais je sais qu'à l'époque c'était plus de 30, je crois.
1: Je pense pouvoir, à un moment, c'était même plus que, voire bien 50, plus que 30, même 50. Hein, ouais. Il y avait même une radio, je me rappelle, en Angleterre.
0: Et en Belgique, on avait la francophonie. Peut-être pour finir et pas être trop long, moi, le souvenir que j'ai de ce moment où j'étais rédac chef du Labo des Savoirs, c'était un moment où on essayait d'autres choses que l'émission. Peut-être toi, tu avais lancé ça aussi avec le calendrier de l'Avent mathématique. Donc voilà, c'était un espèce de jeu concours en décembre avec des énigmes de maths. On a refait ça, mais aussi avec Maxime Labatte qui a été très actif dans cette dimension-là de l'association Labo des Savoirs, des projets de médiation scientifique extérieure, beaucoup d'émissions radio en direct. Donc j'ai ce souvenir-là de ce foisonnement au-delà de l'émission qui était le socle de ce qu'on faisait, l'émission hebdomadaire, de plein de tentatives d'expérimentation autour de la radio et pas que. Une espèce de grande joie à essayer plein de choses. J'ai ce souvenir-là, moi.
1: Absolument. Pour moi aussi, le Labo des Savoirs, c'était vraiment le lieu d'expérimentation. De dire, c'est un laboratoire du journalisme scientifique. Je venais plutôt du journalisme scientifique professionnel, mais qui tombait dans une association en train de travailler avec beaucoup de bénévoles, mais pour moi, une relance professionnelle à ce moment-là aussi. Et ça, c'était vraiment une période de grande créativité, expérimentation et grande joie de création ensemble. Et ça, c'est vraiment, je pense, ça continue aussi.
2: Alors, c'est pas parce que vous avez parlé longtemps que, Guillaume, tu vas échapper à nos recherches assidues de chroniques pour l'instant nostalgie. Pour cet instant-là, on a choisi l'émission Les sciences de la ville qui a été diffusée en 2015. Et en voici un extrait.
3: Bonjour à toutes et à tous, vous écoutez le Labo des Savoirs, l'émission scientifique de la Radio Prune. Aujourd'hui, et comme chaque trimestre, une émission qui suit la thématique abordée dans Tête chercheuse, le trimestriel de l'actualité de la culture des sciences en Pays de la Loire. Et il s'agit ici du numéro 20 du magazine consacré aux villes, avec pour titre « Des villes habitables ». Et c'est ce sujet urbain qui sera notre thème ce soir, dans une émission intitulée « Les sciences de la ville » réalisée et animée par Thomas Prévost et Guillaume Mézières.
2: Une petite réaction.
0: Ouais, j'ai eu peur que ce soit plutôt les premières chroniques en 2009-2010 qui ressortent. Mais bon, c'était 2015. Mais moi, j'avais commencé en tant que service civique. Je faisais une chronique qui s'appelait Le mot du jour, donc dans l'émission animée par Aurélie Angot. Voilà. Mais j'aurais été content de les réécouter aussi, mais ça me faisait un peu peur.
2: On n'a pas été fouillé malheureusement aussi loin. Et merci beaucoup d'avoir joué le jeu avec nous. Et donc je vous propose de tourner cette petite page nostalgie, de faire une pause musicale. Et on se retrouve juste après avec nos invités pour parler de la médiation scientifique d'hier et aujourd'hui.

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1: C'était Micro-Orange de Opinion et nous sommes de retour à l'écoute du Labo des Savoirs pour cette émission exceptionnelle de rentrée avec les anciens et anciennes bénévoles de l'association pour parler de médiation scientifique. Alors la médiation scientifique, qu'on a longtemps appelée vulgarisation scientifique, est un sujet de société très important à nos yeux. La mission du Labo des Savoirs et de tous les acteurs et actrices du milieu, c'est d'apporter la connaissance scientifique, souvent opaque et élitiste, à tous les publics et de susciter la curiosité de toutes et tous pour des sujets divers et variés. Alors vous qui pratiquez ou avez pratiqué la médiation scientifique, qu'est-ce que ce terme signifie pour vous, Dounia?
2: Moi, j'aime bien faire la distinction entre le journalisme scientifique, la médiation scientifique et la vulgarisation scientifique. Pour moi, la vulgarisation, c'est un moyen, c'est une façon de transmettre des connaissances scientifiques en utilisant différents formats. La médiation, pour moi, c'est vraiment la pratique où tu es en contact et avec un retour du public. Où tu es un atelier face à des ados, des enfants, tu es médiateur ou médiatrice dans un centre de culture scientifique, tu présentes des expositions, où tu conçois des dispositifs où le public va interagir, va participer. Et après, il y a encore le journalisme scientifique où vraiment il y a cette question de la source, de l'information, de l'écriture, parce que tu peux être journaliste scientifique et ne pas vulgariser. Et tu peux vulgariser sans être journaliste scientifique aussi. Donc, il y a ces trois choses-là qui se superposent un petit peu suivant ton format, suivant tes sensibilités aussi. Et je pense qu'il faut prendre un petit peu des trois de toute façon. Il faut prendre un petit peu de journalisme scientifique quand tu vas avoir cette pratique aussi d'interroger tes interlocuteurs, d'aller chercher des sources. De la vulgarisation parce que tu veux que ton propos puisse être compris par le plus possible, et la médiation aussi pour réfléchir à comment et avec quel format aussi tu présentes ce que tu as essayé de vulgariser. C'est un peu gloubi-boulga, mais on essaie de dépatouiller la pelote de nœud.
1: Guillaume ou Gabriel, est-ce que vous avez des choses à compléter peut-être ?
3: Tout à fait. Je suis vraiment contente que tu fasses cette grande distinction entre la médiation et le journalisme scientifique, parce qu'un journaliste peut utiliser les techniques de la vulgarisation, les techniques de la médiation, de faire le lien entre le monde de la science et le grand public. Mais le rôle du journaliste, c'est surtout d'enquêter et après d'informer et mettre, enquêter, hiérarchiser les informations trouvées, donner la parole aussi à plusieurs voix et informer sur les sujets qui sont impactants pour la société. Et c'est autre chose, et être libre. Cette liberté du journaliste scientifique ou du journaliste tout court, parce qu'un journaliste scientifique, c'est d'abord un journaliste tout court. Aujourd'hui, c'est vrai, il y a beaucoup parmi nous qui font un peu le deux, qui travaillent d'un côté autant que journaliste scientifique, mais qui participent aussi dans des actions de vulgarisation des sciences. Ça existe. Quand j'ai commencé moi-même dans le métier, on faisait vraiment une ligne très, très nette entre les deux. Je disais, il ne faut jamais mélanger les deux. Aujourd'hui, pour des raisons économiques, des modèles de... C'est le cas que beaucoup de collègues, dont moi aussi, ont fait le deux.
1: Guillaume, tu voulais rajouter quelque chose ?
4: Ouais, peut-être dans ce qui se disait, il y a quelque chose qui semble incomplet ou peut-être problématique dans l'idée de la médiation, des scientifiques qui produisent le savoir et après nous, médiateurs et différemment les journalistes qui serions là pour prendre cette connaissance et l'apporter. Enfin, ce qui me pose problème là-dedans, c'est l'idée d'être comme éducateur ou quelque chose comme ça. Après, bon, il y a ce travail qui consiste, bon, pour moi, j'ai l'impression à raconter des histoires et puis à aider à transformer le regard, et que la science, elle est aussi là, enfin, dans ce que je trouve magnifique comme un outil de lecture sur le monde. Bon, il y a sa rigueur, il y a sa méthode, mais il y a aussi aller contre des intuitions, des ressentis, voire l'invisible. Donc il y a plein de choses comme ça que je trouve assez magnifiques. Mais ce que j'aime dans ce métier-là ou dans ces métiers-là de la médiation du journaliste, c'est comment on peut transformer un rapport au monde grâce aux sciences. Mais ce qui manque pour moi, c'est comment on s'adresse aussi aux scientifiques dans ce métier-là. C'est pas que les scientifiques qui produisent le savoir et on les aiderait à s'adresser au public, c'est aussi qu'est-ce qu'on adresse et quelles questions on adresse aux scientifiques eux-mêmes sur leur travail et leur position dans la production de ce monde. Et c'est ce que j'ai aimé au Labo des Savoirs, c'est aussi que c'était beaucoup des bénévoles qui venaient du monde de la science, qui venaient aussi avec des questionnements, peut-être des problèmes ou des choses à creuser sur leurs études, leur travail en tant que scientifique, et qui avaient envie d'explorer ça aussi, de parler aussi de leur propre, de ce monde-là avec ses hiérarchies, ses codes, etc. La science, c'est pas qu'une méthode, c'est aussi une institution avec différents rapports de pouvoir, avec des désillusions, des fois des choses comme ça. Et en tout cas, moi, ce que j'ai aimé au Labo des Savoirs, c'est que ça, c'est quelque chose qui s'adresse aussi aux scientifiques pour interroger eux-mêmes leurs pratiques. Voilà, je crois que c'est quelque chose avec lequel je suis ressorti, moi, de cette expérience du labo, c'est une frustration dans la façon dont les questions sont posées, quand elles sont posées en termes de dialogue science-société, qu'il faudrait réconcilier la société avec la science, que la société fait plus confiance et qu'il faudrait... Enfin voilà, je trouve que c'est le débat, il est très vite résumé des fois. J'ai l'impression que c'est pas le savoir scientifique qui manque, que le savoir, il est là. En fait, il est disponible, il est accessible partout, mais que c'est pas... Peut-être mon rôle, je ne le vois pas comme apporter du savoir supplémentaire pour que les gens enfin comprennent. Je pense que ce qui est l'enjeu, c'est de transformer un rapport à la science, un rapport de la science elle-même au monde qu'elle contribue à produire en plein d'aspects. Voilà, donc c'est des questions un peu vastes, mais peut-être que dans cette idée d'apporter la connaissance au grand public, je trouve qu'il manque tous ces aspects-là, notamment cette idée de qu'est-ce qu'on dit eux-mêmes aux scientifiques et qu'est-ce qu'on a envie de changer dans la façon dont on fait science aujourd'hui.
1: Sophie ?
5: Ouais, je me permets de rebondir sur ce que tu dis, Guillaume, par rapport à cette idée de médiation aussi du côté des scientifiques. Alors, déjà, dans la première partie de ta question, Céline, moi, la médiation scientifique, souvent, j'ai l'impression de la recevoir quand j'interviewe des scientifiques et qu'ils m'expliquent des choses et qu'ils utilisent des métaphores et qu'ils, de temps en temps, ils prennent vraiment le temps de vulgariser leur sujet, où moi, je ne suis jamais spécialiste puisque je suis journaliste. Donc, j'ai beau essayer de m'éduquer au maximum sur les sujets des scientifiques, ça reste eux, les spécialistes en face. Et donc, j'ai l'impression souvent d'être la destinataire de cette médiation, on va dire, de leur sujet. Et après, je fais comme je peux pour essayer aussi, moi, de transférer ces connaissances-là. Mais j'ai l'impression que, dans l'autre sens, il y a une médiation du journalisme. Par exemple, les scientifiques qui arrivent au Labo des Savoirs, souvent, ils n'ont pas forcément l'expérience du plateau radio. Ils sont peut-être soit timides, soit mal à l'aise. Pas tous, hein. Il y en a qui sont parfaitement à l'aise avec l'exercice, mais parfois j'ai l'impression que c'est une médiation à double sens, où les bénévoles ou moi-même, quand on est dans une émission, on leur pose des questions un tout petit peu hors de leur champ de recherche, on s'interroge sur des choses un peu plus globales, enfin on les fait bouger aussi dans leur manière de raconter la science ou en tout cas leur métier, et que c'est aussi pas forcément agréable quand on n'a pas l'habitude, mais que ça leur permet de s'initier à la médiation en général, en tout cas à la... au rapport aux journalistes et au public. Et donc, le Labo des Savoirs, pour moi, est cette espèce d'espace où la médiation scientifique et la médiation journalistique, on va dire, a ces deux sens, pour ensuite une meilleure compréhension globale de plein de choses, et surtout des interrogations sur des sujets. Ça nous amène, moi, dans ma pratique journalistique, et les scientifiques dans leur pratique, je pense, à s'interroger aussi sur pourquoi on étudie ce sujet, comment on le raconte, et pourquoi c'est important et intéressant d'en parler.
6: Alors, parfois, cette activité de médiation, donc vous l'avez dit, ou de partage, elle peut être portée donc par des professionnels, elle peut être portée par les scientifiques eux-mêmes et elles-mêmes, quand et s'ils ont le temps, l'argent, l'accès à des médias. Elle peut être portée aussi par des amateurs ou des amatrices passionnées de science. Je fais un petit aparté pour vous conseiller cette émission sur les sciences amateurs qui a été diffusée il y a peut-être 2 ans, 3 ans. Est-ce que vous avez des choses à dire sur les perspectives qu'il peut y avoir sur des idées ou des réflexions sur la suite du journalisme, de la médiation scientifique, de la vulgarisation? C'est quoi le futur pour vous de vos métiers?
2: Déjà, je veux souhaiter un grand courage à toutes les personnes qui veulent se lancer dans le journalisme scientifique. aujourd'hui, parce qu'on a eu une crise des médias spécialisés, de la presse papier, il y a quelques années, qui perdure encore. Je trouve que c'est très difficile maintenant de pouvoir exercer son métier de journaliste scientifique, journaliste tout court et journaliste scientifique encore plus, aujourd'hui, avec la concentration des médias qui existent et la difficulté pour des médias indépendants à perdurer et à pouvoir avoir une liberté d'information, une liberté de chercher des sujets et d'enquêter. Donc ça, déjà, c'est pas très joyeux, mais c'est un peu le constat que je fais aujourd'hui en 2025. Et je trouve qu'on a un peu les mêmes difficultés en médiation et en vulgarisation également, ce sont des métiers qui se sont professionnalisés aussi beaucoup ces dernières années, avec beaucoup de personnes qui souhaitent, et c'est heureux, de vouloir transmettre des savoirs, d'ouvrir des portes de laboratoire, vulgariser des articles scientifiques, voilà, de rendre la science accessible au plus grand nombre. Ce n'est pas forcément le cas de tout le monde, dans le sens où les moyens accordés ne sont pas là, voire sont en baisse. Et aujourd'hui, quand on entend beaucoup de politiques dire que l'esprit critique est presque une cause nationale, où on voit après la crise du Covid qu'il est important de, imaginez que je fais plein de guillemets, redonner confiance à la science aux Français, alors que ça ne veut absolument rien dire d'avoir confiance en la science. Il y a un décalage qui se crée vraiment entre ce qui nous semblerait nécessaire, nous, dans notre milieu très fermé, de gens qui font du journalisme, de la vulgarisation et de la médiation, et la réalité des moyens qui peuvent nous être accordés à nos actions. L'avenir, sincèrement, bonne chance. Nécessaire, mais bonne chance. Il va falloir des gens passionnés, résilients, formés et militants, je pense, pour qu'on puisse continuer à exercer ces professions très variées.
6: Est-ce qu'il y a des remarques, des réflexions complémentaires ? Il n'y a pas d'obligation.
3: Si, je veux bien réagir. Je suis d'accord que c'est difficile aujourd'hui de se lancer dans le métier. C'est difficile de continuer à travailler dans le métier. Mais pour moi, c'est vraiment un des métiers le plus formidable. Ils sont importants à continuer à exister. On y arrive quand même. Et pour avoir quelque chose de positif, les sciences étaient longtemps confiées dans les rédactions scientifiques, qui sont très bas dans l'hiérarchie de l'information des médias. On parle d'abord de la politique interne, politique à l'international, on va parler de l'économie, on va parler même d'abord de la culture, jusqu'à ce qu'on arrive enfin en sciences. Ça, depuis Covid, ça a changé. Et ça a changé aussi sur les médias nationaux depuis 2023, comme juste comme un exemple, avec 5 collègues de l'AGSPI, l'Association des journalistes scientifiques de la presse d'information, dont je fais partie, et Sophie fait partie aussi. Nous enseignons aux journalistes à l'antenne de Radio France, que ce soit France Inter, France Culture, France Info, mais aussi en région, anciennement bleu, maintenant les chaînes d'ici, c'est que c'est la recherche scientifique, qu'est-ce que c'est la science, comment lire un papier scientifique, comment faire la différence entre un communiqué de presse et comment trouver un angle, comprendre ce que c'est la méthode scientifique derrière, et nous les mettons aussi en contact avec des chercheurs. La semaine prochaine, je vais avoir à nouveau une session, et nous les mettons aussi en contact avec des chercheurs qui sont spécialistes du changement climatique, de la biodiversité, de la santé, de l'énergie, l'agriculture, parce que ces journalistes qui sont normalement traité par ces sujets-là. Aujourd'hui, ces sujets de l'énergie, le changement climatique sont partout. Et que ce soit un journaliste qui est en charge des émissions de sport, Il faut le prendre en compte avec la prochaine Coupe du Monde de football, parce que ça va faire très chaud, ou que ça soit un journaliste qui traite plutôt les thèmes juridiques. Pareil, aujourd'hui, toutes ces questions sont présentes et ils sont plus formés à ça. C'est vraiment, c'était une approche du tournant initiée par la directrice de Radio France, et plus que 200 journalistes à l'antenne de Radio France ont été formés. Et c'est juste un exemple. Je pense qu'il y en a d'autres initiatives. C'est vrai ce que Dunia a dit, la situation n'est pas rose du tout, mais il faut continuer à se battre. Il faut continuer à... C'est important.
1: Sophie ?
5: Oui, je te rejoins complètement, Gabrielle, sur ces sujets, sur le fait qu'il y a beaucoup de sujets scientifiques, notamment environnementaux, qui sont sortis de la case science et qui sont désormais assez transversaux dans l'actualité en général, sur le fait aussi que les journalistes se forment ou sont formés de plus en plus pour les traiter, puisque c'est pas quelque chose que moi j'ai appris en école de journalisme. Par exemple, on a très peu parlé de science quand j'étais en école de journalisme, et je suis sortie en 2021, hein, donc c'est assez récent. Mais il y a aussi des super initiatives. Tu as parlé de la formation des journalistes Radio France. Je me permets de mentionner Expertise Climat, qui est une association qui met en lien les chercheurs, chercheuses, experts sur des sujets climatiques et biodiversité avec des journalistes. Et donc, on peut par exemple faire des visios sur l'état de l'océan avant un gros sommet sur la pêche, avec un scientifique qui nous explique ce que lui connaît. Et en tant que journaliste, nous, on prend plein de notes et on arrive avec 2-3 billes ensuite pour traiter de cette actualité-là. Donc il y a plein de choses super, effectivement, qui sont mises en place là-dessus. Bon, il y a aussi des programmes spécifiques traitant de l'environnement qui ont été sucrés de l'antenne à la rentrée sur plusieurs radios, notamment France Inter. Il y a aussi des initiatives qui marchaient très bien ou qui allaient marcher très bien, qui étaient en cours de route et qui ont été un peu freinées. C'est beaucoup d'aller-retour. On continue de se battre pour ça et pour en parler de plus en plus. Mais bon, mais quand il s'agit vraiment du journalisme scientifique un peu plus spécifique et où on s'éloigne un petit peu de sujets, on va dire, plus généraux, là, on peut rencontrer un peu plus de difficultés à publier des sujets. Mais après, peut-être c'est aussi un effort de traitement. Enfin, moi, je sais que souvent, on m'a expliqué que les propositions que je faisais en tant que journaliste indépendante à certains grands médias, donc j'essaie de vendre des sujets à des médias, et on me dit c'est trop technique, c'est pas assez intéressant, c'est pas assez concernant. Et donc, c'est effectivement peut-être aussi une façon de présenter qui n'est pas forcément la bonne, donc je suis encore en train de m'interroger là-dessus. Mais il y a aussi des choses où, clairement, c'est peut-être aussi que ça fait un peu peur de parler de sujets très scientifiques, très pointus, et c'est peut-être moins sexy que d'autres sujets comme le sport ou la culture, et encore, ces sujets sont tout aussi importants. Donc ça reste quand même effectivement assez difficile, enfin je trouve, de parler de science à tout le monde dans les médias généraux, même dans les médias spécialisés, puisqu'il manque aussi de moyens de plus en plus. Mais on peut complètement saluer, et je rejoins ce qui a été dit avant, le fait que maintenant l'environnement, la biodiversité et ces sujets-là sont beaucoup plus abordés par les journalistes généralistes.
1: Guillaume ?
4: Oui, moi j'aurais envie de finir ce petit tour de micro en disant bravo la radio et bravo la radio bénévole. Enfin, je pense qu'il faut aussi trouver des lignes de fuite ou des bifurcations, et que peut-être que c'est pas souhaitable de travailler dans des magazines, de faire des articles sur le climat entre une pub pour un SUV et une autre pour une montre de luxe. Enfin, peut-être qu'il y a un problème aussi dans l'économie des médias et on le voit bien, de ce qui s'est passé avec Science et Vie, qui a été racheté et qui finalement il y a une ligne qui est posée qui est pas, je trouve, ce qui questionne la liberté journalistique, ou en tout cas, mais bon, c'est un questionnement qu'on pourrait projeter sur tous les médias, on le voit bien en ce moment. Donc peut-être qu'il faut trouver d'autres façons de faire, et que la radio, qui est un très très vieux média, continue d'être un espace, je trouve, de liberté, de bricolage. C'est possible de faire beaucoup de fiction et des choses très très belles avec assez peu de moyens par rapport à l'image. Bon, c'est ce que j'aime dans le son, et que les scientifiques se posent aussi ces questions-là. Enfin, il y a c'est encore des choses peut-être marginales, mais on pourrait imaginer qu'elles le soient un peu moins quand je pense à ces scientifiques qui, au moment de recevoir leur diplôme, disent ne pas vouloir aller occuper des postes qu'on leur promet, et voient ces endroits de dissonance. Donc il y a de plus en plus ce discours-là qui commence à sortir de la part des étudiants, ingénieurs ou scientifiques. Donc peut-être que les journalistes, les médiateurs, en tout cas tous les gens qui travaillent dans ces qui sont commensaux des professions scientifiques doivent aussi se poser ces questions-là et trouver aussi des façons des modes de bifurcation. Et peut-être d'imaginer aussi d'autres façons de faire science, d'autres façons de faire du journalisme scientifique, peut-être en dehors, un peu plus en dehors de l'université ou de certaines institutions, avec un pied dedans, un pied dehors. Et je pense qu'il n'y a pas beaucoup de scientifiques qui inventent ça, et peut-être que les journalistes aussi doivent essayer d'inventer des façons de faire du journalisme scientifique, un peu dans les médias, mais aussi en bricolant par ailleurs et en trouvant d'autres ressources.
6: 2021, donc la loi de programmation de la recherche, mais 2021, c'est aussi l'année qui a suivi la première épidémie de Covid. Et il semble du coup difficile de parler de cette période sans aborder la question du traitement médiatique de la recherche, qui est un peu mise en branle pour séquencer le génome du SARS-CoV-2 et développer un vaccin ARN en un temps assez record. L'autre face de la pièce, c'est l'ultra-personnalisation des chercheurs, avec notamment des profils comme le professeur Raoul qui ont accaparé l'espace médiatique, répandu des fausses informations au sujet de cette maladie. Donc le sujet de la santé, c'est pas vraiment le seul à nécessiter de la vulgarisation. Il y en a plein d'autres. Est-ce que, selon vous, il y a un manque de médiation scientifique à ce sujet? Et également, est-ce que le Covid a changé enfin, en tout cas, cette période de pandémie a changé quelque chose dans la façon de faire de la médiation. Gabrielle.
3: Oui, tout à fait. Je pense que ce moment, cette période de confinement qui a mis en place, et aussi la pandémie qui a généré aussi pas seulement la pandémie, mais aussi une infodémie qui s'est déclenchée aussi avec des fausses informations qui se sont répandues aussi rapidement que le virus même. Ça a mis à jour des problèmes qui se sont accumulés pendant des années. Je pense sur les 20 dernières années avant, il y avait déjà la tendance que les médias, ça allait de moins en moins bien, les journaux étaient moins vendus. Et très vite, quand il y avait des coupures, ça tombait sur les journalistes scientifiques. Dans beaucoup de médias, la décision était prise qu'on n'avait plus vraiment besoin d'avoir les journalistes scientifiques à l'intérieur des rédactions qui pourraient travailler de chez eux, et on va les encadrer soit par l'économie, soit par la culture, soit par l'actualité. Et quand la pandémie a commencé, il y avait quand même beaucoup de rédactions qui se sont rendues compte qu'on n'a plus des spécialistes dans nos rédactions qui peuvent bien traiter ce sujet. Ça a eu un effet à la suite assez éveilleur qui a même amené des rédactions à re-embaucher des journalistes à l'intérieur de la rédaction. Ça a mis en place par exemple ces formations que nous sommes en train de donner. Ça a amené aussi un changement dans nos pratiques. Dans nos pratiques du journalisme, c'est devenu quand même beaucoup plus stressant de travailler aujourd'hui. Il faut travailler beaucoup plus vite que quand j'ai commencé dans le métier il y a plus que 30 ans maintenant. On avait plus de temps de faire les recherches, plus de temps d'aller sur le terrain, de proposer des choses qui étaient variées. Et c'était devenu quelque chose qui est devenu vraiment beaucoup plus rapide, plus mécanique. Et cette période de Covid était révélateur là-dessus aussi. Et qui a amené, par exemple, que tout d'un coup, je pouvais travailler de chez moi ici à Nantes. Tout d'un coup, voilà, c'était possible de travailler chez moi. C'est possible d'encadrer l'équipe, c'était possible de faire des tournages, de visionner. Toutes les techniques étaient là. Et là, c'est un côté positif qui est quand même aussi resté post-Covid, que certaines de ces techniques sont restées en place et on continue à les utiliser.
6: Sophie ?
5: Je ne sais pas si c'est quelque chose qui a changé depuis le Covid. C'est quelque chose que moi, j'ai réalisé et j'ai l'impression, et le grand public et certains collègues, mais je vais parler en mon nom pour être sûre de ne pas faire de généralité, c'est remettre en question les bons clients. Bon, alors, les bons clients, c'est une expression nulle que j'aime pas et qu'on utilise un peu parce qu'on voit très vite ce que ça veut dire, mais on a tendance, en tant que journaliste ou en tout cas dans des rédactions, à avoir un carnet d'adresses de personnes qu'on sait sollicitables rapidement sur des sujets établis. Donc si on veut faire un sujet sur le vaccin, on va appeler toujours docteur machin. Si on veut faire un sujet sur mon chien qui m'a mordu, est-ce que c'est grave, ou les piqûres de moustiques, on appelle un tel ou un tel. Et donc il y a comme ça, notamment dans le domaine scientifique, des scientifiques bons clients, on va dire, qui sont repérés par les journalistes ou les rédactions, qui savent qu'en cas d'actualité où il faut pouvoir réagir très vite, donc dans la journée, c'est sûr, parfois même dans des demi-journées ou dans quelques heures, il faut trouver quelqu'un qui intervient à l'antenne pour expliquer quelque chose, donc on a toujours un peu les mêmes personnes. Ces personnes-là sont interviewées sur des sujets qui parfois ne sont pas les leurs, ou ne sont plus les leurs, ou des sujets qui sont un peu généraliste, et ils deviennent un peu toutologues. Ils parlent un peu de tout ce qu'il faut parler dans les médias et qui ne sont pas forcément leur sujet de recherche. Et j'ai l'impression, mais c'est peut-être moi qui m'imagine et qui rêve de ça, que comme on a interviewé beaucoup de personnes qui n'y connaissaient rien sur le Covid, à raison, puisque personne n'y connaissait rien, on s'est aussi rendu compte, enfin personne n'y connaissait rien, non.
3: Il y avait quand même des spécialistes qui
5: existaient, des spécialistes
3: et après qui étaient un peu plus tard repérés aussi, ils étaient sursollicités souvent.
5: Donc après ils ont été sursollicités, mais au tout début c'est pas que personne n'y connaissait rien, c'est qu'on ne savait pas encore à quoi on avait affaire, donc on va dire que ceux qu'on interviewait par défaut, forcément on n'avait pas forcément les infos, puisque c'était très récent et qu'eux-mêmes n'étaient pas spécialistes à ce moment-là. Et donc j'ai l'impression que ça a permis de se rendre compte, en tout cas peut-être à une plus grande échelle, qu'un scientifique ou une scientifique n'a pas les réponses à tout dans le domaine scientifique, et qui ne sont pas interchangeables, et que quand on interviewe quelqu'un pour répondre sur un sujet scientifique, il faut s'assurer que cette personne travaille sur ce sujet, fait de la recherche sur ce sujet, fait de la pratique sur ce sujet, et qu'il y a 2-3 cartes jokers assez pratiques dans les médias qu'on ne peut plus voir, qu'on ne veut plus voir, et qui sont trop faciles, on va dire, pour répondre à ces sujets. Alors je ne sais pas si ça a vraiment changé depuis la pandémie de Covid, en tout cas d'un point de vue personnel, moi ça m'a éveillée à ce truc-là, et maintenant je vérifie, notamment pour le Labo des Savoirs, quand j'interviewe ou qu'on choisit ensemble avec les bénévoles, un ou une intervenante, on regarde si ça correspond bien au sujet que cette personne traite au quotidien, et on fait une pré-interview en amont de l'émission pour être sûr que parler de tel ou tel sujet, ça correspond à ses connaissances et qu'on n'est pas sur un truc totalement à côté de la plaque, pour rester le plus pertinent possible.
3: Gabriel. Très très bien, c'est vraiment vraiment important. Et on dit parfois aussi, les chercheurs, ils savent beaucoup de choses sur peu de choses. Ils creusent en profondeur, c'est ça leur travail, il faut qu'ils repoussent la barrière du savoir sur quelque chose qui est très spécialisé. On ne peut pas juste les interchanger entre eux. Mais nous, en tant que journalistes, bon, nous, on sait peu de choses, mais sur beaucoup de choses. Et c'est vraiment le contraire.
6: Exactement. Alors, on arrive bientôt à la fin du temps qui m'est imparti, même si j'aurais bien aimé vous entendre parler encore un peu plus longtemps. Juste pour terminer, j'aurais bien aimé savoir ce que votre expérience, votre passage au labo vous a apporté et vous apporte peut-être encore dans votre pratique actuelle. Et puis également, si vous aviez une ou deux recommandations à partager sur des livres, des émissions, des documentaires, des podcasts ou des sources que vous aimez aller fouiller pour avoir des informations, notamment scientifiques. Si c'est une question piège, vous avez le droit de l'éviter. Sophie ?
5: Je vais commencer parce que je suis encore au Labo des Savoirs, donc c'est plus facile de faire un bilan parce que je suis encore dedans. Il y a plein de choses que j'ai appris au Labo des Savoirs et que je continue d'apprendre. Moi, une de mes plus grandes joies, c'est de faire des conférences de rédaction avec des bénévoles qui ont toujours des idées géniales et qui me permettent de sortir de moi mes idées un peu classiques aussi de journalistes scientifiques qui traitent l'actualité parfois toujours un peu de la même manière. Je vais citer cette fameuse émission sur le houmous qui maintenant est devenue un peu célèbre, où parfois les bénévoles veulent faire une émission sur un sujet particulier et notre réponse est toujours la même, ok, faut des sources, et ben ils ont trouvé des super sources et on a fait une super émission, en tout cas ils ont fait une super émission sur le houmous. Et donc un des grandes choses que je retiens de cette expérience à Labo des Savoirs, c'est que toutes les idées et toutes les sciences et tous les sujets sont intéressants à traiter du moment qu'on les raconte bien et qu'on les raconte avec passion, en trouvant les personnes, les intervenantes et les intervenants qui savent de quoi ils causent, puisqu'en plus souvent ils le racontent encore mieux. Et donc ça, c'est un truc que j'aime beaucoup. Et alors en source ou ressource, Je vais continuer de réfléchir parce que j'en utilise des très variés. Mais voilà, j'ai pas de nom à donner tout de suite. Je reviens vers vous.
1: Guillaume ?
4: Moi, j'en retire cette grande joie à faire des expériences sonores et radiophoniques, dont je parlais tout à l'heure. Et encore une fois, il est vraiment possible de créer des mondes juste avec des sons, donc avec assez peu de moyens, beaucoup moins de lourdeur que l'image, je trouve. Donc j'en retire ça. J'en suis parti aussi avec l'idée d'essayer d'aller un peu plus loin que l'effet waouh que je vois un peu trop souvent, je trouve, dans le journalisme scientifique. C'est avant on pensait que, maintenant on sait que, et c'est waouh. C'est, enfin, j'aimerais bien. J'essaie de trouver d'autres formes d'approche de la science, même si cette approche-là est super. Je parlais du plaisir qu'il y a à raconter de belles histoires et à transformer le regard. Ça existe aussi, cette joie-là. Mais je pense que j'aimerais bien que la médiation scientifique ou journalisme scientifique reste pas que dans cet endroit-là du waouh, c'est génial. Et j'ai pas trop de sources à conseiller, mais plutôt un appel à rejoindre quelque chose que j'essaie de faire un peu là, moi, en ce moment, mais enfin, j'ai essayé là, sur scène, de créer des fictions autour des sciences, d'imaginer les sciences telles qu'elles pourraient être. En tout cas, j'avais fait une émission de radio sur scène où à la fin, j'ai interviewé des scientifiques, mais en leur disant, on est 15 ans après, il s'est passé plein de bouleversements formidables. Et du coup, vous continuez à faire de la recherche, mais maintenant, c'est mieux. Du coup, à quoi ça ressemble? Et je proposais même aux scientifiques de prendre un pseudo pour comme ça ils pouvaient s'exprimer sans avoir à passer par leur service de communication qui vient surveiller la parole. Et du coup, je trouvais qu'il y avait un truc assez réjouissant là-dedans à imaginer, à faire de la science-fiction, mais la science-fiction qui imagine d'autres façons de faire science et d'autres questions. Vinciane Després a fait ça, en fait, c'est partie d'une adaptation que j'ai fait d'un livre qu'elle a écrit. Elle-même, elle s'inspirait d'une autrice qui s'appelle Ursula Le Guin, qui s'appelle Autobiographie d'un poulpe, où elle imagine des sciences qui n'existent pas encore, et elle imagine des scientifiques qui posent d'autres questions au monde, qui partent d'autres postulats, d'autres paradigmes. Mais voilà, je vais faire court et en rester là sur la description du livre. Mais en tout cas, moi, ça m'a inspiré l'idée de faire des fictions radiophoniques et d'imaginer des sciences telles qu'elles pourraient être. Et aussi, c'est une façon de faire venir des scientifiques et de sortir un peu de cette double casquette, que je trouve, qui est un peu bloquante des fois, des scientifiques qui soit mettent la casquette de citoyen, soit la casquette de scientifique, mais disent pas la même chose. Et ça, je trouve qu'il y a toujours un truc un peu dissonant. Et quand on est dans la fiction, et les scientifiques peuvent imaginer à quoi ressemblerait leur passion, leurs questions posées au monde, mais si c'était mieux et s'ils pouvaient travailler d'une manière qui leur semble désirable. Ça, je trouve ça assez chouette. J'aimerais bien voir ça plus. Alors, c'est un appel à contribution.
1: Gabrielle ?
3: Personnellement, je retiens vraiment la grande joie de création, d'expérimentation que ce Labo Le Savoir nous avait permis avec toute l'équipe de bénévoles, avec Guillaume. Comme tu disais, c'est beaucoup plus léger. Il y a moins de risques avec le son qu'avec l'image. Et en même temps, c'est un peu magique parce qu'avec des mots, on peut créer des images dans la tête des personnes qui nous écoutent. Moi qui venais vraiment de l'audiovisuel, je suis repartie dans le monde de l'audiovisuel. Mais c'était vraiment toujours, mes parents disaient, on va faire du cinéma dans la tête des personnes qui nous écoutent. Et ça, vraiment, c'est une grande force. Et ici, au Labo de Savoir, vous avez cette liberté d'avoir aussi le temps, pendant une heure, de pouvoir développer un sujet. Vraiment, je souhaite, prenez ça à fond, faites-vous plaisir, expérimentez avec des nouvelles narrations, comme Guillaume dit aussi, parce que vous avez la possibilité de vraiment tester, de vous faire plaisir à vos auditeurs. Voilà, c'est vraiment mes souhaits aussi pour l'avenir. Et pareil, bénévoles, si vous entendez, poussez la porte du Labo Le Savoir, on disait ça, découvrez ce monde des savoirs. Et le journalisme scientifique, c'est pas qu'on veut vous transformer tous en journalistes scientifiques, c'est pas du tout le but, mais vous allez en sortir différemment, avec un autre regard. Vous allez mieux comprendre comment fonctionnent les sciences, mais aussi comment fonctionne le journalisme. Et certains de nos bénévoles sont restés dans une carrière académique. Je pense à Erwin Dehouk, qui est devenu enseignant à l'université Lyon 1, je pense.
4: Tu es partie aux États-Unis avant.
3: Que j'étais partie aux États-Unis, mais aujourd'hui, qui est voilà, enseignant, chercheur, ou d'autres qui se sont lancés dans la médiation, mais d'autres qui ont fait leur chemin dans de différents métiers. Mais c'est vraiment un enrichissement. Alors je vous souhaite de venir, la porte ici, je pense, est toujours ouverte.
1: Dounia,
2: pour finir, je vais recouper un peu sur ce que tu as dit, mais en fait, la possibilité qu'on a en étant journaliste scientifique au Labo des Savoirs, qu'on soit salarié ou bénévole, c'est poser des questions. Et ça reste un espace où on peut à nouveau reposer des questions à des scientifiques, à des experts et des expertes, à toute personne qui est susceptible de nous apporter quelque chose. Et je trouve que c'est très précieux dans le monde dans lequel on est actuellement de pouvoir continuer à poser des questions. Et je pense que c'est ce qu'il y a de plus précieux et ça rejoint ce côté un peu expérimental et bienveillant aussi qu'on a au Labo des Savoirs de... on vient curieux, on vient poser des questions, avoir des idées, faire des émissions sur le houmous. Voilà, c'est un espace de liberté, d'échange et de curiosité. Et c'est ça, on réapprend à poser des questions et à s'en poser du coup soi-même et à rester curieux. Pour les sources, c'était une question un petit peu difficile, mais je vais répondre un peu à côté, mais... je vais vous dire de lire tout sauf des sciences, en fait. De continuer à lire de la science-fiction, du fantastique, des essais, et de se nourrir autrement que par les sciences. Et c'est ça qui va faire aussi de vous de bons vulgarisateurs, médiateurs, médiatrices ou des journalistes, c'est de se cultiver avec tout ce que le monde et la culture peut nous donner. Et c'est comme ça qu'on pose les bonnes questions.
1: Et bien sur ces beaux mots, je vais clore cette émission. Merci beaucoup à tous les quatre, Dounia, Sophie, Guillaume et Gabriel, d'avoir pris ou repris le micro sur les ondes du Labo des Savoirs. Ce fut encore une fois un plaisir et un honneur d'échanger avec vous pour cet événement des 15 ans et pour ouvrir magnifiquement cette nouvelle saison.

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2: Dans les romans noirs, l'idée fixe tourne souvent à l'obsession, à la monomanie, et elle éteint tout le reste. Elle empêche les rencontres, et elle peut parfois conduire à des actes extrêmes. L'auteur que nous recevons aujourd'hui est un romancier qui goûte ce genre, pour en être l'une des figures depuis longtemps reconnues. Dans son dernier roman, L'envers de la girafe, paru chez Rivage Noir, Pascal Dessin nous met en situation d'observation. Observation d'un quartier où se croisent hommes et femmes, prisonniers pour beaucoup de leur obsession. Le destin les dirige vers un point de rencontre où les attend une girafe pour le meilleur et pour le pire. Bonjour Pascal Dessin.
3: Bonjour.
2: Merci d'avoir accepté cette invitation au micro de Parole d'auteur pour nous parler de votre dernier roman. Alors les deux dernières fois, quand vous êtes venu, vous nous aviez rendu visite pour des livres qui évoquaient le 19e siècle.
3: C'est vrai.
2: Dans la figure du colosse de Montastruc et d'un fait divers et politique retentissant qui se passait en 1886, l'affaire Vatrin. Mais dans ce dernier roman, qui s'appelle L'envers de la girafe, vous revenez à vos premières amours, celles du roman noir. Alors, il va sans dire que vous avez été récompensé ces 30 dernières années par de nombreux prix, le Grand Prix de la littérature policière, le Prix du mystère de la critique. Mais alors, pourquoi maintenant, après deux livres à connotation, enfin en tout cas historique, pourquoi ce retour aux sources d'une certaine manière, que vous n'avez jamais abandonné,
3: parce que... Non, parce que le précédent roman noir n'était pas si vieux que cela, il était de 2019, c'était L'horizon qui nous manque. Et puis après, il y a eu un événement que vous connaissez, qui s'appelle la Covid, qui a posé un petit peu le jeu éditorial, qui a bousculé les calendriers, on va dire. Et puis c'est une période où je me consacrais plutôt effectivement aux récits, puisque j'ai publié deux récits également à la Salamande, Vers la beauté toujours, et puis Une femme sauvage à l'automne dernier. Et en effet, ces deux romans avec pour toile de fond le 19e siècle. Donc c'est une pause, raisonnable dans mon travail d'auteur du noir. Vous savez que ça faisait longtemps que j'avais envie d'élargir la palette. Et je crois que c'est la principale raison est quand même le calendrier éditorial.
2: D'accord.
3: J'aurais pu revenir un peu avant.
2: Alors, en effet. Mais alors, ce que je fais habituellement quand je reçois un auteur que j'ai déjà reçu, c'est de feuilleter un petit peu les livres précédents. Et puisque vous parlez de ce dernier roman noir que vous avez fait paraître, qui s'appelait L'horizon qui nous manque, et que j'avais lu, et que j'avais particulièrement apprécié, je le feuilletais, et je suis tombé sur un passage qui m'avait particulièrement frappé. Est-ce que vous accepteriez que je le lise?
3: Avec plaisir.
2: Aux auditeurs et aux auditrices de Radio Présence. C'est un petit peu un contre-pied, hein, parce que vous venez pour parler de votre nouveau roman, mais je vous parle de l'avant-dernier. Voilà. Et j'aimerais, c'est peut-être un peu pour faire sentir aux auditeurs votre style, la force du style. Alors je lis. Les chars à voile sillonnaient la plage tout là-bas. Un tracteur les avait rapprochés des vagues. Les voiles de toutes les couleurs s'étaient ensuite dispersées comme des papillons affolés. Jamais la mer n'avait reculé si loin. Des hirondelles chassaient, survolant très bas la vasière. Une libellule a zigzagué, non loin de moi. J'en ai remarqué une deuxième, puis une troisième. Elles venaient de la mer, seules ou à deux, et dans ce cas, elles étaient attachées l'une à l'autre, on aurait dit qu'elles formaient des cœurs. Ambiance de plage, du nord. Et là, vous revenez avec un livre, c'est la ville, le noir. Je les ai vus un peu comme deux livres en contraste, d'une certaine manière. Ouais. Et peut-être aussi, mais peut-être vous allez le dire aux auditeurs, c'est un peu votre double culture, c'est-à-dire la culture du nord et puis Toulouse, puisque la ville, c'est Toulouse.
3: Oui, oui, oui. Moi, je suis un auteur qui aime tenter des choses variées. Je ne peux pas m'empêcher d'écrire le Nord aujourd'hui. C'est un pays tellement émouvant, aux couleurs tellement belles, aux ambiances tellement fortes. Donc, effectivement, c'est une partie de mon travail. C'est une face de la médaille. L'autre face, en effet, la ville, Toulouse, que j'essaie aujourd'hui de dépeindre d'une manière également poétique. Hein. J'aime j'aime la ville de Toulouse insolite, un peu en marge, pas en marge par l'idée qu'on pourrait se faire de la banlieue, tout ça, mais en marge dans dans ses quartiers les plus ordinaires, c'est-à-dire les endroits décalés, voilà. Le roman noir, c'est souvent le roman d'un dérapage et d'un décalage. Donc j'aime les endroits décalés, j'aime les endroits que souvent on n'a pas racontés, voilà, parce qu'ils ne se présentent pas comme une évidence à nous.
2: Et dans ce roman, L'envers de la girafe, il y a cette scène inaugurale, totalement. C'est un procédé narratif assez original,
3: oui,
2: puisqu'il débute dans une salle de télésurveillance, si je peux appeler ça comme ça, enfin, je sais
3: voilà,
2: pas comment vous
3: l'appelez. Oui, de vidéosurveillance, à travers un personnage qui s'appelle Gaspard, on va découvrir le quartier où va se jouer le drame, où vont se croiser les personnages, ou pas d'ailleurs, puisque certains d'entre eux vont jamais se croiser, en tout cas vont jamais se connaître, se croiser physiquement peut-être, mais sans se reconnaître. C'est, disons, un exercice qui m'a plu, parce que c'est un peu la manière d'un metteur en scène, hein, d'un réalisateur. Il est devant un écran comme un réalisateur pourrait dire moteur pour que une action commence. Et effectivement, c'est un point de vue ordinaire aujourd'hui, puisque il y a des caméras partout dans la ville. On peut souvent le déplorer, je trouve. Mais ça nous permet effectivement de découvrir ces personnages par ce regard d'un vieux monsieur proche de la retraite et qui a sous son aile un curieux personnage.
2: Oui, alors il surveille une intersection, un boulevard.
3: Oui.
2: Alors, on sait un petit peu...
3: Ah bah c'est le boulevard de l'Urs, bon. À Toulouse, que j'ai rebaptisé Avenue du Paradis. Faut pas y voir un clin d'œil particulier. C'était pour je voulais rendre ce lieu poétiquement accessible par tout le monde, pas seulement par les Toulousains, voyez.
2: Oui, il n'est pas utile d'être Toulousain pour lire.
3: Voilà, Toulouse est nommée, Toulouse est reconnue par certains aspects, mais cette avenue du Paradis est universelle, c'est d'une certaine façon.
2: Et alors, les personnages, parce que on rentre en effet par cette vidéosurveillance, on observe des gens du quartier, qui sont d'ailleurs... nommés par ce qu'ils sont en train de faire. Il y a cette femme nue sur un balcon,
3: voilà, et
2: un homme à la craie.
3: Voilà, les personnages sont découverts, comme souvent on les découvre dans la vie même, c'est-à-dire qu'on ne connaît pas leur identité, on ne connaît pas leur nom, hein, et tout d'un coup, on rencontre quelqu'un, on dira, tiens, c'est l'homme au petit chien, ou c'est l'homme qui porte un rat sur l'épaule, ou c'est l'homme qui titube tous les soirs à 19h sur le trottoir d'en face. Voilà, on définit souvent les gens, quand on les connaît pas, par l'action qu'ils ont sur l'espace public, et donc il se trouve là que du regard de Gaspard, en l'occurrence, et de nombreux autres personnages, il y a la femme nue à son balcon, il y a l'homme à la craie, et qui deviendra l'homme sur le toit au bout d'un moment, l'homme des lichens aussi.
2: On y viendra.
3: Voilà, et n'allons pas trop vite. Mais voilà, c'est... Donc il y a Gaspard, lui c'est très clair, il est dans sa fonction, c'est l'homme qui voit tout, ou presque. Il y a Lucas, mais qui est l'homme à la girafe, on en parlera sans doute. L'homme à la craie, Et puis, la femme nue à son balcon, avant que d'autres personnages ne rentrent en scène, qui là seront définis parce qu'il y a un élagueur qui s'appelle Ahmed.
2: On est en train de faire, d'une certaine manière, du mal à cette avenue.
3: Ah bah complètement, il faut qu'il y ait de la souffrance quand même. Il faut que ça saigne. Mais ouais. Là, c'est de la sève. Bon, mais c'est aussi brutal, hein. C'est aussi brutal. Surtout quand l'élagage se produit hors saison raisonnable, on va dire. Bon.

0: Manhattan, de cette avenue.
1: Sur cette scène inaugurale, parlant de vidéosurveillance, est-ce que, comment vous est venue cette idée Parce que bon, on me dit qu'en Chine, on a généralisé la surveillance sociale avec la reconnaissance faciale. On a tous dans nos téléphones maintenant, il suffit qu'il se passe quelque chose dans la rue pour qu'on ne va pas aller secourir la personne en difficulté, mais on sort l'appareil pour filmer la scène, enfin...
0: C'est tellement devenu ordinaire. Hein, on est entouré tout le temps de caméras. Chacun peut à un moment donné être attentif à son univers immédiat, sous une forme ou une autre. D'ailleurs, quelquefois, elles ont de drôles d'allure, ces caméras, sur l'espace public. On est tous entourés de caméras. Et puis, on sait que, en théorie, dans un central, il y a des hommes qui scrutent les images rendues par ces machines. Bon, c'est pas de la science-fiction. Ça pouvait l'être il y a 40 ans. Mais aujourd'hui, ça s'est tellement banalisé. Je n'ai pas inventé grand-chose. Là, je crois que dans certains films, on a déjà vu de pareilles circonstances. Hein,
1: Scènes. Et c'est vrai que... Je veux dire, ça contamine un peu le début du roman où, même sans passer par la vidéosurveillance, les personnages s'observent les uns les autres. On s'observe les uns les autres. En fait, c'est comme un roman choral, parce qu'il n'y a pas qu'un narrateur, chacun donne son point de vue.
0: Ah bah oui, après ce chapitre inaugural avec Gaspard, les personnages lui échappent d'une certaine façon, ils prennent chacun leur tour la parole. Alors là, pour le coup, c'est du théâtre quelque part, hein, puisque les personnages gravitent sur cette avenue comme sur un plateau de théâtre et vivent leur vie. Voilà, quelles seront les interactions? Ça, c'est la combinaison. Des vies et des destins ordinaires des personnages qui
1: vont assez mal pour tout dire.
0: Oui. Non. Ils vont pas mal, mais ils sont tous victimes de ce qu'on peut appeler aujourd'hui une éco-anxiété. Mmh. Hein, ils ont mal à la planète. Hein, chacun à leur façon. Zélie, qui est la femme nue à son balcon, elle a mal au chardonneret. Elle voit qu'on va on va dépouiller les arbres de leurs branches alors que les feuilles poussent là fraîchement. Elle a mal aux arbres. Elle a mal au chardonneret. Bon, l'homme à la craie, lui, il a une profonde douleur parce que il est porteur d'un drame sentimental au sens large, puisque il y a eu un drame qui a impliqué sa compagne et son meilleur ami, et lui se soigne de cette douleur en instruisant les gens, en écrivant le nom des plantes sur les trottoirs. Là aussi, je n'ai pas inventé grand-chose, puisque c'est un botaniste de Toulouse, du Muséum d'Histoire Naturelle, Boris Pressec, qui pendant quelques temps a rempli ce rôle. Et c'était très émouvant, parce que il nous instruisait sur les dites mauvaises herbes, alors que quand on les connaît un peu, on s'aperçoit qu'elles ne sont pas mauvaises du tout, bien au contraire. Et donc, l'homme à la craie est inscrit comme ça sur les trottoirs le nom des plantes pour émouvoir, pour montrer à quel point la beauté existe, même en milieu urbain, même en terre ingrate, je dirais bitumée. Et voilà, donc lui c'est son moyen de c'est sa thérapie, on va dire, c'est son médicament, les rudérales, celles que j'appelle les insignifiantes, les belles de bitume. Voilà, donc ce sont des personnages. Je cherchais un moyen de raconter l'éco-anxiété. Voilà. Je crois que le mot n'est jamais cité. Hein,
1: non, pas du tout.
0: Non, oui, voilà.
1: Mais on sent quand même que la ville, après le Covid et tout ça, c'est une ville un peu de névrose, hein, où il y a, malgré la densité des humains, il y a une densité de solitude importante.
0: En milieu urbain, je trouve de plus en plus, je trouve les gens de plus en plus dans une grande solitude, mais douloureuse. Mmh. Parce que je trouve que depuis quelque temps, il y a une agressivité que je ne ressentais pas auparavant. Même dans une ville comme Toulouse, qui longtemps semblait différente, plus tranquille, plus détendue, plus gentille. Je trouve que comme de nombreux espaces publics aujourd'hui, il y a une tension qui est déplaisante, qui est... Qui est

0: voilà, qui est fâcheuse et que moi je regrette. Donc le livre peut-être raconte ça aussi.
1: D'accord. Mais puisque nous parlons de tension dans la ville, je vais vous proposer d'écouter une chanson de Maxime Le Forestier qui en parle aussi.
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1: Après cette chanson de Maxime Le Forestier, accompagné de Jean-Félix Lalanne, qui chantait déjà au siècle dernier la résistance au béton et au bitume, nous sommes de retour avec Pascal Dessin pour son dernier roman, L'envers de la girafe, paru aux éditions Rivage Noir. Alors comme nous le disions lors de la première partie, l'action du livre se situe dans un quartier populaire de Toulouse, à un croisement d'une avenue sous caméra surveillance. Alors je disais dans l'introduction aussi du début de l'émission, que souvent une tocade, une marotte peut être l'occasion d'une vocation, d'un intérêt partagé, mais que ça peut être aussi quelque chose qui tourne très mal, l'obsession. Et il se trouve que parmi vos personnages, l'un d'eux va trouver un échappatoire à son malheur, à son mal-être. Alors je ne sais pas s'il est éco-anxieux, hein, Lucas, mais à travers une obsession. Et cette obsession, en fait, elle fait le titre du roman, c'est la girafe.
2: Ouais, ouais.
1: Alors, pourtant, on sait qu'on est au moment de la sixième extinction de masse. Hein. Il y a beaucoup d'animaux qui sont en danger. Mais pourquoi, lui, il s'intéresse à la camélopardalis? Alors, il faut expliquer à nos auditeurs et auditrices.
2: Oui, mais alors la girafe, c'est vrai que la grande faune, en particulier africaine, est en grand danger malgré tous les efforts que des naturalistes, que les pays africains font pour essayer de la préserver, mais face aux intérêts divers d'exploitation de forêts, de terres rares, il est évident que ce qu'il demeure en Afrique de plus en plus, mais c'est pas très différent de ce qui peu à peu s'est passé sur les autres continents et en particulier en Europe, c'est que la vie sauvage se voit réduite à des sanctuaires, à ce qu'on appelle des réserves, voilà, à la condition d'ailleurs que les sous-sols ne sont pas
1: porteurs de métaux rares,
2: voilà,
1: de
2: terres rares. Et prédatés par les uns et les autres. Donc je voulais, je cherchais un animal symbolique, un grand animal. Qui me ferait réfléchir à cela. Moi, j'ai toujours été très ému par un roman que j'ai lu plusieurs fois de Romain Gary, qui a eu le prix Goncourt, je crois, en 62, et qui est, puisqu'on ressort les vieilles œuvres, Maxime Le Forestier, là, je ressors Romain Gary et Ses Racines du Ciel. Les racines du ciel, c'était quoi pour lui? C'était les éléphants, c'est-à-dire ces animaux qui font le lien entre la terre et le ciel. J'aimais bien cette idée, c'est une idée extrêmement poétique. J'aurais pu choisir l'éléphant aussi, mais en milieu urbain, l'éléphant aurait été un peu sinistre, gris sur gris. Voilà. Alors je voulais quelque chose d'un peu clownesque, d'un peu plus drôle, parce que je voulais aussi que ce roman ait, malgré la gravité du propos, ait une certaine légèreté, une certaine fantaisie, plutôt. Donc voilà, alors mon Lucas, en l'occurrence, est dans une folie de la girafe. Mmh. Il a une. C'est un garçon de 30 ans qui a vécu jusque-là de peu, qui a multiplié les stages, les formations. C'est quelqu'un qui n'a justement pas beaucoup de formation culturelle. Mais comme chacun, à un moment donné, il a une lubie qui l'élève, une lubie qui le construit, qui l'instruit. Et il rentre dans cette folie, justement, de la girafe. Il veut tout savoir sur la girafe, l'endroit, l'envers, le haut, le bas, toute son histoire. Et c'est pour lui... Alors, effectivement, il n'est peut-être pas éco-anxieux, ce garçon, mais il a un autre problème sur les bras. C'est qu'à 30 ans, il se voit avoir la responsabilité d'une vieille mère impotente et acariâtre. Mmh. Et donc, c'est son refuge. Et donc, il se pique de cette culture naturaliste qu'il appréhende dans une gourmandise, mais dans un désordre aberrant.
1: Enfin, voilà. Il va quand même aux racines de la connaissance sur l'animal à travers des lectures savantes, hein, des
2: siècles
1: passés.
2: Oui, mais il dérape souvent. C'est-à-dire qu'il se prend pour Buffon, mais après, ça devient assez punk. Et son langage, tout d'un coup, dérape. Il a une certaine distinction qu'on peut croire issue, née du XVIe ou du XVIIe siècle. Et puis, tout d'un coup, il a un propos ordurier. Il contrôle pas tout. Il n'a pas la haute main sur sa matière, sur sa culture. Voilà. Et moi, j'ai adoré écrire ce personnage parce que il a une façon vraiment très personnelle de se défendre du mal qu'on lui fait. Et c'est un personnage de roman, donc.
1: Ouais. Et nous emmène sur les pas de la girafe, qui va venir en France.
2: Ah, il y en a plusieurs qui sont venus en France.
1: Qui vont venir en France. Voilà. On apprend des choses au-delà du plaisir, du suspense, du noir, de la sensation, parfois même un peu. Parce que parfois, c'est un peu déplaisant, quand même, la relation de Lucas et sa mère.
2: Ah ben,
1: moi,
2: j'étais mal. C'est plus que déplaisant, c'est nocif.
1: Voilà, c'est ça.
2: C'est complètement néfaste, c'est terrifiant. On ne peut pas traiter sa mère comme ça.
1: Mais en contrepoint, voilà. Donc, ce qu'on apprend sur la girafe, c'est quand même... il y a Buffon, vous en avez parlé, hein, Georges Louis Leclerc, comte de Buffon,
2: voilà.
1: Qui venait de Dombard. Qui s'est intéressé, l'un des premiers à s'intéresser à la girafe.
2: Oui, c'est la première représentation que l'on connaisse et qui n'est pas très sérieuse. Elle est assez solide, sa représentation de la girafe. Oui, c'est Buffon. Après, il y a eu des tas de naturalistes.
1: J'ai noté Lamarck, Geoffroy Saint-Hilaire.
2: Voilà.
1: Et Lamarck, il y a cette page qui m'a vraiment frappé. On parle de coévolution de la girafe et de l'acacia.
2: Alors, c'est une théorie, mais j'y crois assez parce que je la trouve très poétique. Alors, il faut imaginer, bien sûr, que ça se passe sur centaines, des milliers d'années, peut-être. Mais l'idée, c'est que l'acacia s'est défendue de l'agression faite par la girafe en poussant. En pensant échapper justement à la voracité de l'herbivore, de ce grand herbivore. Et alors que la girafe, aux origines, avait la taille d'un chameau, d'où sa classification, petit à petit, pour pouvoir manger, la girafe s'est vue voir son cou augmenter en taille. Donc voilà, c'est une théorie qui est assez intéressante. Et puis ensuite, il a fallu se défendre parce que on pouvait pas pousser non plus trop haut en tant qu'acacia. Donc on a développé des poisons pour essayer de rebuter la girafe, mais ça n'a pas marché parce qu'elle a trouvé une autre stratégie.
1: Oui, c'est de passer d'un acacia à un autre.
2: C'est immensément insolite et poétique, je trouve.
1: C'est avant le darwinisme, c'est avant la pression. C'est avant Darwin.
2: Oui,
1: Et il y a la girafe toulousaine.
2: Et voilà.
1: Et Nicolas Joly.
2: Ah oui, ça c'est... Alors, c'est pas la grande girafe qu'on voit dans le hall du muséum.
1: Je vous interromps juste un instant. Je connaissais Punch, ça se passe plus tard que la girafe, mais l'éléphant du cirque Pindare, qui avait dû être tué, il avait perdu son dresseur et donc il faisait une dépression hostile. Et donc on avait appelé l'armée pour le tuer et on l'avait donné ensuite pour le naturaliser à Toulouse, au muséum. Ça, je le connaissais, cet éléphant. Mais cette girafe...
2: Non, oui, alors c'est pas la grande girafe qui est dans le hall, c'est celle qui est à la bibliothèque. Elle a eu un destin funeste. Mmh. Elle est arrivée à Toulouse dans de mauvaises conditions. On a même parlé à son propos de suicide, tellement elle déprimait. Et puis c'est ce qui est advenu après. C'est ce qui est advenu qui est terrifiant, je trouve. Mais on n'en dira pas plus à vos auditeurs. Il faut qu'ils lisent le bouquin. Voilà.
1: Pourtant, il y a de très beaux mots de Nicolas Joly qui s'est intéressé.
2: Oui.
1: Il dit « Elle est magnifique dans sa parure, bizarre dans ses formes, singulière dans sa démarche, colossale par la taille, inoffensive par caractère. »
2: Oui, mais c'est une époque, on est dans une folie girafe, il y a une mode girafe incroyable, on fait des papiers peints girafes, des objets en forme de girafe, il y a une folie girafe, c'est un animal immensément sympathique, quand il vous regarde cet animal, il se dégage de lui une tendresse infinie, c'est incroyable.
1: Alors je vais faire peut-être un rapprochement, vous me direz ce que vous en pensez, mais... Tout d'un coup, ça m'a fait penser à votre livre Le Colosse, où Jean-Pierre Mazas, le Colosse, était monté à Paris et étudié par la sommité de l'époque, Édouard Brissot, à la faculté. Et j'ai ressenti dans votre livre aussi la tendresse que vous aviez pour la girafe en disant, mais au fond, cette girafe, on l'emmène au Caire, et puis Zarafa, etc.
2: Voilà.
1: On l'a là. Et j'ai retrouvé la même impression que ce Jean-Pierre Mazas, qu'on étudie comme un cas. C'est la science de la fin du 19e siècle, c'est le scientisme d'une certaine manière, alors, qui apporte beaucoup de connaissances, bien sûr, hein, il faut,
2: oui.
1: Sur la girafe ou sur les maladies, l'acromégalie du colosse. Mais comme une sorte d'insensibilité qui est très bien décrit dans votre livre.
2: Oui, il y a un lien auquel je n'avais pas pensé, mais logique, en effet, parce qu'un livre explique, conduit au suivant, et le suivant peut s'expliquer par le précédent, si je peux me permettre. Et effectivement, moi, je m'intéresse aux personnages qui n'ont pas la vie belle, qui souffrent et dont on abuse sous une forme ou une autre. Donc, c'était déjà effectivement le cas du colosse, hein, qui était ô combien cabossé par la vie. Et c'est vrai que dans le destin de ces girafes que je raconte, il y en a donc plusieurs, il y a cette idée du mal qu'on peut faire à une telle créature, et il y a un lien évident. Pour la science, voilà, alors on en saurait certainement moins sur la girafe aujourd'hui s'il n'y avait pas eu toutes ces aventures malheureuses tout de même, exotiques, mais malheureuses. Mais c'est quand même un peu triste toujours que des individus du vivant, hein, que ce soit des humains ou issus du monde animal, souffrent pour le bien de la science. Voilà.
1: Alors pour la girafe, pour finir avec la girafe, on n'en finit jamais avec la girafe,
2: non,
1: dans un livre qui s'intitule
2: L'envers
1: de la girafe, je voudrais faire un détour quand même par la couverture.
2: Oui.
1: Que j'ai trouvé totalement, je vous l'ai écrit par mail, ouais, raccord avec le texte, parce que c'est, voilà. Est-ce que vous pourriez la décrire aux auditeurs et auditrices?
2: Alors,
1: de Radio Présence?
2: Bien sûr, c'est ça se passe la nuit déjà, et dans ce qui est un environnement purement urbain. On voit un bâtiment, on ne sait trop ce que c'est, peut-être un hangar. Il y a des vélos, en tout cas, contre une barrière, et dans une ambiance, alors là, pour le coup, très David Lynch, hein, il y a une girafe de dos, avec les oreilles très éclairées, il y a certainement un projecteur au-dessus. Donc, une girafe qui est en position de marche, on va dire. Mais là, elle est posée. Elle est en attente de quelque chose. Voilà.
1: Il y a de l'incongruité, il y a de la poésie.
2: Tout à fait.
1: Bon, on est loin de Sophie la girafe.
2: On est très très loin de Sophie la girafe. Et puis, je ne sais pas, j'ai l'impression qu'elle donne envie qu'on la suive, quoi.
1: Mmh.
2: Voilà. Non, et puis, c'est un clin d'œil. Vous savez, en ce moment, il y a les machines à Toulouse et ces grandes créations que de temps en temps on nous sort dans les rues de Toulouse. Et donc, pourquoi pas une girafe un jour?
1: Ouais. Est-ce que vous avez la main sur le choix des couvertures? Parce que...
2: Oh ben, on discute, bien sûr.
1: Ouais.
2: On m'avait fait plusieurs propositions et très vite... On est arrivé à l'idée que c'était la plus poétique, justement. Et on ne pouvait pas faire sans la girafe avec un titre pareil. Mais ça ne pouvait pas être banal. Donc, il y a eu un projet d'une girafe place du Capitole. Ça ne m'a pas enthousiasmé, par
1: D'accord.
2: exemple. Voilà.
1: Ah. Bon, vous avez parlé de l'homme à la craie. Vous avez bien décrit qui il était et combien il était inspiré... d'un personnage réel, mais j'aime un personnage un peu annexe, un peu secondaire, c'est Glypho. Glypho, c'est...
2: Ah, Glypho.
1: C'est un personnage...
2: Il alors, est lui, par contre, pourtant.
1: Alors lui
2: vous voulez vraiment
1: voilà, vos belles
2: de
1: bitume, il va s'en occuper. Parce que lui, il ouais. est, c'est un jardin, c'est au cordeau, hein, c'est sans mauvaises herbes, parce que lui, c'est les bonnes et les mauvaises,
2: voilà,
1: c'est assez
2: voilà.
1: simple. Voilà, c'est un personnage...
2: j'espère que
1: il a mis du piment. Hein.
2: Oui. Alors j'espère que des auditeurs, des auditrices vont pas se reconnaître, parce que je sais qu'aujourd'hui il y a quand même un réflexe, un vilain réflexe de gens qui possèdent des jardins, de faire en sorte que ce soit tout propre. Alors On a chacun sa définition du propre. Donc propre, c'est des fois l'herbe bien coupée, sans une fleur, avec de bonnes belles bordures. Voilà, il y a rien qui dépasse. Et puis malheureusement, donc pour en arriver là, on est bien obligé de mettre des produits chimiques. Voilà. Mmh. Donc c'est quelque chose que je déplore évidemment, puisque c'est la raison d'une disparition d'une certaine biodiversité, hein, que ce soit à la campagne ou en ville. Et c'est bien triste. C'est bien triste quand un jardin est un peu la mort, quoi, hein, la mort de tout. Le pire, c'est quand même quand, au lieu de garder de l'herbe, on met de la pelouse synthétique. Mmh. Voilà. Donc, ça va encore plus loin. Et là, il n'y a plus d'oiseaux, il n'y a plus rien. Il n'y a plus rien. Et voilà, et c'est quand même désolant. Voilà, donc, pour raconter ça, et qui est une réalité dans les villes et dans les campagnes, malheureusement, j'ai mis en scène un personnage, justement, qui est désigné par la pire des choses qu'on peut répandre dans les jardins, c'est du glyphosate. Voilà. Donc, bon, voilà, il s'appelle Glypho. et Glypho, il croit bien faire. Hein.
1: Il va lui arriver des choses.
2: Voilà, il croit bien faire.
1: Laissons-le un instant. Et je voudrais qu'on écoute maintenant une deuxième pause musicale, parce que Clara Luciani va nous donner quelques conseils et donner des conseils à Glypho aussi.

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1: Nous écoutions une chanson de Clara Luciani intitulée Les fleurs, un conseil qu'elle pouvait donner à Glypho. Et nous sommes de retour ensemble autour du micro avec Pascal Dessin pour son roman L'envers de la girafe, paru chez Rivage Noir. Alors, ce conseil de Clara Luciani nous évoque un petit peu un attrait qu'on peut avoir pour la botanique, comme l'homme à la craie. Et quand j'ai lu L'envers de la girafe, dans les chapitres écrits à la voix de l'homme à la craie, il y a de nombreuses variétés, je ne sais pas comment vous appelez ça,
2: d'espèces,
1: et on voyage.
2: À Sumatra.
1: Alors, voilà, moi, la rose trémière, ça allait jusque-là. Pissenlit, ça allait parfaitement.
2: Après, Senesson de Mazamé.
1: Et la Senesson de Mazamé et la vergerette de Sumatra.
2: Il y a aussi la vergerette du Canada à Toulouse. Ouais.
1: Et je me suis dit, on ne met pas ça dans un roman. Bien sûr, c'était... peut-être que vous inventez votre personnage qui est inspiré de quelqu'un de réel, mais sans avoir quand même un goût pour les plantes.
2: Ah si, parce que toute l'époque où Boris Pressec a sévi dans les rues de Toulouse, il nous a instruits.
1: Oui, c'est ça. Et vous avez un intérêt particulier.
2: Oui. Moi, de toute façon, le personnage est né grâce à lui. Pendant longtemps, je photographiais ces plantes et ces inscriptions. J'en ai fait une sorte de herbier photographique. Il est évident qu'ensuite, dans la construction de mon personnage, ça a été très facile, puisque au gré des chemins qu'il prenait dans les rues de Sainte-Agne, de Saint-Michel, je replaçais les plantes que j'avais découvertes et dont j'avais appris l'existence grâce à lui, la pariétaire de Judée, effectivement, le figuier des Otantos. En plus, il y a beaucoup de plantes entre guillemets invasives qui ont pris beaucoup de place dans nos vies, enfin dans nos villes, dans nos campagnes. Malheureusement, des fois, c'est compliqué, comme la renouée du Japon. Mais il y en a d'autres dans l'espace urbain. C'est exotique, c'est joliment poétique.
1: Alors on dit souvent que le pêcheur lit la rivière et à l'endroit où... Mais en fait, vous regardez la ville avec l'œil d'un botaniste, ça doit complètement changer les perspectives.
2: Ça change tout, comme écouter la ville avec l'oreille d'un ornithologue, comme je suis. Mmh. On a une vision des quartiers qui est, je crois, plus variée, plus riche. Je suis toujours ému par des petites choses de mon environnement, notamment dans mon quartier. Et parfois, comme ça s'est produit il y a 2 semaines, je vois surgir justement les soi-disant jardiniers qui seraient censés connaître la nature et tailler les haies, passer le coupe-fil le long des bordures en dévastant ce qui est en train de s'épanouir, ça me blesse profondément, parce que je crois qu'on perd quelque chose. J'ai vu récemment dans une copropriété élaguer un bosquet où je savais qu'à l'intérieur il y avait un merle, une merlette couvant ses œufs, et elle est passée d'un poil à côté du coupe-fil quand même. Et je ne sais pas si la nichée s'est poursuivie. Donc c'est une autre connaissance de l'espace urbain et ça occupe l'esprit. Non, mais je veux dire, c'est agréable de voir la ville d'une manière plus tendre, plus jolie.
1: Ça m'évoque le fait que dans les journées caniculaires, quand on n'a pas la climatisation et que la nuit on s'endort la fenêtre ouverte, le matin c'est le cœur des oiseaux.
2: Ouais.
1: Il reste encore des oiseaux, mais jusqu'à quand ?
2: Là, je pense qu'il y a un mieux, disons-le, en milieu urbain, puisque la disparition des produits phytosanitaires a des effets Hein, il y a un retour des hirondelles, alors pas en masse malheureusement, mais il y a quelques colonies, notamment à Toulouse, qui se portent plutôt pas mal. Donc aujourd'hui, voilà, il y a un espoir dans les villes en termes de nature. Mmh. Voilà. Après, on ne verra pas s'épanouir une grande faune en milieu urbain. On verra traîner ici ou là un renard, un furet, un hérisson.
1: Il y a une quinzaine d'années, j'avais vu à Cugnot une harde avec un sanglier, ouais, quand même.
2: Ah ben, il y a des cochons sauvages, comme on dit, qui traversent Toulouse. Hein.
1: Ah oui, tout à fait. Vous me l'apprenez.
2: Oui. Non, mais il y a quelques faits. Il y a eu quelques faits épiques. Hein, naguère. Il y a un sanglier, notamment, qui, rue Saint-Michel, s'était réfugié chez un boucher.
1: Ah bon.
2: Malheureusement, voilà, il n'a pas fini
1: c'est
2: la
1: le
2: journée.
1: C'est le coup de pied de l'âne.
2: Ouais. Et puis, bon. Une autre fois, un sanglier avait traversé la place du Capitole pour se réfugier dans une librairie.
1: En tout cas, on sent chez vous, évidemment, et c'est de notoriété publique, cette préoccupation écologique. Dans tous les livres que vous avez écrits, quels sont ceux dans votre bibliographie qui sont justement, évidemment, dans l'horizon qui nous manque, c'est évidemment la nature est très présente.
2: Oh, la nature est très très présente dans Cruelle Nature, qui porte bien son nom, puisqu'il met en scène un naturaliste, là aussi, éco-anxieux, et lui, il avait un autre remède pour se soigner de cette éco-anxiété, c'était de ramasser des animaux morts au bord de la route dans un parc naturel, et de faire des statistiques pour essayer d'encourager les autorités à limiter les vitesses sur les routes. Et donc, Cruelle Nature, Un homme doit mourir, aussi, qui mettait en scène un écologiste chargé d'expertise, naturaliste en vue d'un projet industriel. Maintenant, le mal est fait aussi, à l'occasion d'un projet autoroutier en Normandie. Voilà, maintenant le mal est fait, Cruelle Nature, Un homme doit mourir, celui-ci, bien évidemment. Mais beaucoup de mes livres que j'ai publiés depuis plus de 20 ans maintenant ont cette dimension naturaliste, en tout cas environnementaliste.
1: Et parmi les collègues, est-ce que vous auriez des conseils à donner qui sont un peu dans la même veine?
2: Ah ben, il y a Colin Niel surtout.
1: D'accord.
2: Je crois, hein.
1: Ah oui.
2: Essentiellement Colin Niel. Moi, longtemps, j'ai été seul, hein, sur ces problématiques-là. C'est pas le propre du noir, hein, de raconter la nature. Hein, la nature, il y a encore cette culture de la ville, la nuit, les bars, les endroits décalés, les banlieues extrêmes. Il y a le roman noir traite beaucoup depuis quelques années aussi de sujets plus internationaux à travers des guerres. Voilà, c'est tout le travail de Frédéric Pollin aujourd'hui. Mais sur la nature, longtemps, peut-être aussi parce que les auteurs s'y intéressaient peu ou pas du tout. Donc là, mais Colin Niel, essentiellement, je crois que je recommande à vos auditrices, vos auditeurs.
1: D'accord. On arrive bientôt à la fin de l'émission. Je voulais parler un peu des rendez-vous que vous pourriez donner aux auditeurs et aux auditrices de Radio Présence. Est-ce que vous êtes attendu dans des festivals?
2: Ah oui, il y a beaucoup de rendez-vous à l'automne, cet automne.
1: Je vais vous aider parce que
2: oui.
1: On avait préparé une fiche. Vous êtes au Festival des Cadavres Exquis ou Cadavres Exquis à Vigoulay-aux-Îles.
2: Voilà.
1: Les 27 et 28 septembre.
2: C'est un nouveau festival axé sur le livre d'histoire. Donc je vais trouver ma place là avec Un Colosse et puis 1886, l'affaire Jules Vatrin.
1: Il n'y aura pas le. Parce que vous aviez promis un triptyque pour.
2: Ah, il est pour bientôt.
1: Ah, super.
2: Voilà. Oui.
1: Okay.
2: Il faudra attendre un petit peu.
1: Et le festival, évidemment, Polar du Sud, Toulouse Polar du Sud, les 10, 11 et 12 octobre.
2: Voilà, avec peut-être des rencontres ici ou là dans les médiathèques de la région.
1: D'accord. J'aurais une question, peut-être ce ne sera pas tout à fait la dernière, mais vous en êtes où de votre obsession des girafidés?
2: Qu'est-ce qui... Non, mais
1: Vous m'avez confié que... On vous en envoyait.
2: Ah bah oui, j'ai un album photo formidable maintenant. C'est formidable parce que les amis ou mes lecteurs ne sont obligés de penser à moi désormais, parce que dès qu'ils rencontrent une girafe, donc je reçois des girafes d'Édimbourg, de Corse, de Nantes, d'un peu partout, en situation, c'est assez cocasse. Et puis j'ai beaucoup de mes lectrices et lecteurs qui m'offrent maintenant des girafes sous des formes variées, pendentifs, verres, petites peluches, voilà. Je vais finir par ouvrir un musée.
1: Le musée de la girafe. Alors moi je vais vous offrir un souvenir personnel, parce que je suis allé au zoo de Cazaux il y a quelques années avec mes enfants, et c'était au moment du Covid, alors on était déconfiné, mais il fallait garder le masque. Donc il y avait des humains, des sapiens avec leur masque. Et puis on montait à hauteur de la girafe et on lui donnait de quoi manger. Et j'ai vu que sa langue
2: était bleue.
1: Était bleue.
2: Ouais, voilà. Ouais.
1: Voilà. Mais de la girafe, on apprend beaucoup dans votre livre en termes.
2: On peut pas tout apprendre, on peut pas tout dire. C'est pas non plus un essai sur la girafe.
1: Ouais, bien sûr. Bien, nous arrivons au terme de l'émission et je vous remercie Pascal Dessin d'être venu dans les studios de Radio Présence pour parler de L'envers de la girafe, paru chez Rivage Noir. Bon, c'est un roman choral qui tient les promesses de son titre énigmatique. Il fait voir, comme tout bon roman noir, l'envers du décor, l'envers des êtres, l'envers de la ville, mais il remet à l'endroit la force des liens dans le couple, parce qu'on n'en a pas beaucoup parlé.
2: Non.
1: Entre les amis et entre des gens de bonne volonté. Je remercie aussi Coraline Kamebrak pour la prise de son et le soutien technique qui rend cette émission possible. 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Merci.
2: Merci, au revoir.

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3: Le Seigneur soit avec vous.
4: Et avec votre esprit.
3: Évangile de Jésus-Christ selon saint Matthieu.
4: Gloire à toi, Seigneur.
3: En ces temps-là, voici qu'on présenta à Jésus un possédé qui était sourd-muet. Lorsque le démon eut été expulsé, le sourd-muet s'est mis à parler. Les foules furent dans l'admiration et elles disaient « Jamais rien de pareil ne s'est vu en Israël. » Mais les pharisiens disaient « C'est par le chef des démons qu'il expulse les démons. » Jésus parcourait toutes les villes et tous les villages, enseignant dans leur synagogue, proclamant l'évangile du royaume et guérissant toute maladie et toute infirmité. Voyant les foules, Jésus fut saisi de compassion envers elles, parce qu'elles étaient désemparées et abattues, comme de brebis sans berger. Il dit alors à ses disciples, « La moisson est abondante, mais les ouvriers sont peu nombreux. Priez donc le maître de la moisson d'envoyer des ouvrières pour sa moisson. » Acclamons la parole de Dieu.
4: Louange à toi, Seigneur Jésus.
5: Voici qu'on présenta à Jésus un possédé qui était sourd-muet. Cet homme sourd-muet était clairement envahi de confusion qui l'empêchait d'entendre quoi que ce soit de sensé. Il était envahi par tant de pensées se bousculant en lui qu'il ne savait plus ni quoi entendre ni que dire. Non pas par incapacité de parler, mais ne sachant pas quoi dire et à qui le dire. Jésus donc voit cet homme qui lui est présenté. Il ne le rejette pas. Il ne dit pas, pauvre type, il n'y a plus rien à faire pour lui. Il lui redonne une capacité d'écoute entière. Au fond, il lui donne non seulement la guérison, mais avec la guérison, la capacité d'entendre, d'écouter et de parler. Qu'a dit cet homme sourd-muet guéri par Jésus ? Nous ne le savons pas. Peut-être lui est-il revenu à l'esprit, puisqu'il était sans doute juif, ce verset du psaume « Tu me guériras, Seigneur, et tu me feras vivre, et je chanterai ta louange. » Pour parler correctement, et pour que nos paroles soient des vraies paroles sorties du cœur, qu'est-ce qui est nécessaire ? Pas tellement d'emmagasiner beaucoup de choses, surtout à l'ère où des machines le feront bien mieux que nous. Pour écouter et pour parler correctement, il est nécessaire d'entendre avec le cœur profond. Il est nécessaire aussi que d'autres nous parlent normalement. Aucun petit enfant ne pourrait parler si on ne lui avait pas parlé normalement. Sans l'oreille du cœur, sans la capacité d'écouter, et pas seulement nous-mêmes, il devient difficile d'avoir des relations humaines constructives et durables. Nous le savons tous. Alors Seigneur, fais taire en nous les pensées inutiles, et particulièrement les pensées orgueilleuses comme celles des pharisiens, qui devant la guérison de ce sourd-muet, imaginent que Jésus est complice des forces du mal. Creuse en nous, Seigneur, un nouvel espace de la confiance, de l'accueil de ce qui est vrai. Ouvre nos lèvres pour qu'elles disent et qu'elles chantent ce que tu fais de si beau dans le cœur des humbles et des petits. Comment ne pas l'entendre et le voir ici à Lourdes ? Nous sommes, par grâce, ensemble ce matin, devant cette grotte où un dialogue mystérieux s'est établi entre une pauvre de pauvres, une sans grade, méprisé sans doute par beaucoup de personnes de son époque au XIXe siècle ici, échange empreint d'une immense délicatesse, d'un immense respect. Nulle femme, autant que la mère de Jésus, n'a le cœur aussi limpide et écoutant. Et Bernadette est devenue témoin, comme nous sommes appelés à le devenir, de ce que Dieu veut continuellement faire ici. Réouvrir les cœurs à la vérité, donner de parler et d'écouter, donner la parole aux plus petits. Lourdes est bel et bien plus que jamais école d'humanité. Lourdes réconcilie avec la générosité humaine, parfois enfouie. Lourdes fait renaître la conscience d'être ce peuple qui admire ce que Dieu fait en Jésus. Ce peuple qui se laisse apaiser et réconforter par Dieu. Nous savons ce que veut dire, comme les foules de Palestine jadis, nous savons ce que veut dire d'être désemparé face au grand malheur qui blesse notre humanité aujourd'hui. Pas besoin de faire la liste. Nous nous sentons, solidaire, le mot est faible, nous sommes de cette foule, de ce peuple qui parfois ressent l'abattement et de ne pas savoir où va le monde. C'est ce peuple sur lequel Jésus porte un regard d'infinie tendresse et de compassion. Alors s'éloigne de ce peuple et de nous ce matin tous les mensonges, les idoles de toute catégorie. Alors nous devenons des écoutants comme au premier jour de la vie. Nous devenons des priants comme au premier jour de notre foi. Nous devenons les uns envers les autres des serviteurs, des servantes de la bonté guérissante de Jésus. Alors le sourd-muet lui-même devient un membre vivant de ce peuple, peuple appelé à chanter la louange du Seigneur, appelé à être serviteur de la joie et de la compassion dont Dieu est la source insondable.

0: chapelet-france.org ou par courrier Chapelet de Lourdes, boulevard Sempé, 65100 Lourdes. Ensemble, prions pour toutes ces intentions.
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3: Reine de la paix. Parmi les titres que l'Église aime donner à la très sainte Vierge Marie, celui de Reine de la paix touche particulièrement le cœur des hommes, car il répond à l'un des désirs les plus profonds de l'âme humaine. Qui ne cherche pas la paix ? Tous aspirent à cette paix intérieure qui apaise les inquiétudes, qui calme les tempêtes du cœur et qui donne à la vie sa véritable lumière. Pourtant, lorsque nous regardons le monde, nous constatons combien cette paix semble fragile. Les nations connaissent les conflits, les familles connaissent les divisions, les cœurs connaissent les angoisses, les consciences connaissent les combats. Même ceux qui possèdent beaucoup de biens matériels découvrent souvent qu'ils ne possèdent pas la paix. Pourquoi ? Parce que la paix véritable ne vient pas d'abord des circonstances extérieures, elle vient de Dieu. La foi nous enseigne que la paix est l'un des fruits les plus précieux de la grâce divine. Saint Augustin la définissait comme la tranquillité de l'ordre, c'est-à-dire l'harmonie qui existe lorsque chaque chose est à sa juste place sous le regard de Dieu. Or, le péché a introduit le désordre dans le monde. Par le péché, l'homme s'est éloigné de son Créateur. Il est devenu en lutte avec lui-même. Par le péché, les divisions sont entrées dans les familles, les sociétés et les nations. La racine profonde de l'absence de paix est donc la rupture avec Dieu. Et c'est précisément ici que Marie apparaît comme la reine de la paix, car elle est la femme par laquelle est venu celui que le prophète Isaïe appelle le prince de la paix. Lorsque l'ange Gabriel se présente devant elle à Nazareth, il annonce un événement qui va changer l'histoire du monde. Par son consentement libre et humble, le Verbe éternel prend chair dans le sein maternel de Marie. À partir de cet instant, la paix de Dieu entre dans notre humanité d'une manière toute nouvelle. Le Christ vient réconcilier la terre avec le ciel, l'homme avec Dieu. Il vient apporter aux âmes la paix que le monde ne peut donner. Marie est donc la reine de la paix, parce qu'elle a donné au monde son roi pacifique, Jésus-Christ. Elle n'est pas la source de la paix. Le Christ seul est cette source. Mais elle est le canal choisi par Dieu pour faire parvenir cette paix jusqu'à nous. Comme la lune reflète la lumière du soleil, Marie reflète dans les âmes la paix qui rayonne du cœur de son Fils. C'est pourquoi, partout où Marie est accueillie, la paix commence à fleurir. Pensons à la maison de Nazareth. Quelle paix devait régner dans cette demeure où vivaient Jésus, Marie et Joseph ? Pauvreté matérielle, certes. Travail quotidien, certainement. Épreuves et fatigues, sans doute. Mais au centre de tout se trouvait Dieu. Et là, où Dieu occupe la première place, la paix peut habiter. Cette leçon est très importante pour notre temps. Nous cherchons souvent la paix dans des solutions extérieures. Nous pensons que nous serons en paix lorsque nos problèmes seront tous résolus, lorsque nos difficultés disparaîtront ou lorsque les circonstances deviendront favorables. Mais l'Évangile nous enseigne autre chose. La paix chrétienne ne dépend pas principalement de ce qui se passe autour de nous. Elle dépend de celui qui habite en nous. Regardons Marie. Sa vie n'a pas été une vie sans souffrance. Dès les premiers jours, elle connaît l'inquiétude du voyage vers Bethléem. Puis vient la pauvreté de l'étable, puis la fuite en Égypte, puis les années cachées de Nazareth, puis la prophétie douloureuse de Siméon. Un glaive transpercera votre âme. Et enfin, le calvaire. Pourtant, au milieu de toutes ces épreuves, Marie demeure profondément paisible. Pourquoi ?

0: lorsque son cœur repose entièrement en Dieu. Elle sait que le Père conduit toutes choses avec sagesse. Elle sait que rien n'échappe à sa providence. Elle sait que l'amour de Dieu est plus fort que toutes les apparences. Voilà la véritable paix chrétienne. Ce n'est pas l'absence de croix. C'est la présence de Dieu au milieu de la croix. Et Marie est la reine de cette paix-là. Elle nous apprend à faire confiance lorsque nous ne comprenons pas. Elle nous apprend à espérer lorsque tout semble obscur. Elle nous apprend à demeurer fidèles lorsque les tempêtes se lèvent. Combien de saints ont expérimenté cette réalité ? Lorsqu'ils traversaient des périodes difficiles, ils se tournaient vers Marie. Ils se plaçaient sous sa protection. Et peu à peu, une paix profonde descendait dans leur âme. Non parce que tous leurs problèmes disparaissaient immédiatement, mais parce qu'ils retrouvaient la certitude que Dieu était avec eux. Marie possède ce don particulier d'apaiser les cœurs. Comme une mère calme un enfant inquiet, elle sait apporter la sérénité à ceux qui se confient en elle. Marie conduit toujours à la confiance. Et la confiance ouvre la porte à la paix. Il existe encore une dimension plus profonde de ce titre de Notre-Dame. La plus grande paix n'est pas celle qui existe entre les hommes. La plus grande paix est celle qui existe entre l'âme et Dieu. Or, cette paix est le fruit de la grâce. Lorsque nous sommes réconciliés avec Dieu, lorsque nos péchés sont pardonnés, lorsque nous vivons dans son amitié, alors une paix nouvelle naît dans notre cœur. Cette paix peut subsister même au milieu des épreuves les plus lourdes. Marie travaille sans cesse à conduire les âmes vers cette réconciliation. À Fatima, à Lourdes et dans tant d'autres lieux de grâce, son message est toujours le même. Conversion, prière, pénitence, retour à Dieu. Pourquoi ? Parce qu'elle sait que sans conversion, il ne peut y avoir de paix durable. Le monde cherche souvent la paix en oubliant Dieu. Mais une paix bâtie sans Dieu ressemble à une maison construite sur le sable. Elle ne résiste pas aux tempêtes. Marie nous ramène à la véritable source. Elle nous conduit vers le Christ. Elle nous conduit vers les sacrements. Elle nous conduit vers la prière. Elle nous conduit vers l'Évangile. Et là, nous découvrons la paix authentique. Cette paix qui n'est pas une émotion passagère. Elle est une force intérieure. Elle permet de traverser les épreuves sans désespoir. Elle permet de pardonner. Elle permet d'aimer, même lorsque cela coûte. Elle permet de rester debout lorsque tout vacille autour de nous. Aujourd'hui, combien d'âmes ont besoin de cette paix ? Combien de personnes vivent dans l'agitation permanente ? Combien sont prisonnières de l'inquiétude, du stress, de la peur de l'avenir ? Combien portent des blessures anciennes qui continuent de les faire souffrir au plus profond de leur cœur ? À toutes ces âmes, Marie adresse une invitation maternelle. Elle leur dit : venez à Jésus, confiez-lui vos peines, remettez-lui vos fardeaux, faites-lui confiance. Car elle sait que le cœur de Jésus est le seul refuge capable de donner un repos véritable. Et c'est pourquoi elle demeure la reine de la paix. Non pas une reine qui promet une vie sans difficulté, mais une reine qui nous conduit vers celui qui est plus fort que toutes ces difficultés. Une reine qui nous apprend à vivre dans la confiance. Une reine qui nous aide à garder le regard fixé sur Dieu, une reine qui veille sur ses enfants avec une tendresse inlassable. Alors, lorsque les inquiétudes envahiront notre esprit, lorsque les épreuves sembleront trop lourdes, lorsque les troubles du monde chercheront à voler notre sérénité, tournons-nous vers elle. Déposons entre ses mains nos peurs, nos souffrances, nos familles, notre avenir et notre cœur, et demandons-lui de nous conduire toujours plus profondément vers Jésus, le prince de la paix. Car là où règne Jésus, la paix finit toujours par triompher. Ô Marie, reine de la paix, priez pour nous.
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1: Notre-Dame de Lourdes, Sainte Bernadette, je vous confie mes amies Sylvie et Marilène qui sont souffrantes. Aidez-les pour qu'elles aillent mieux. Je vous confie aussi mon fils Clément. Merci Notre-Dame. Merci Sainte Bernadette.
2: Je vais subir cet après-midi une intervention chirurgicale sur l'œil gauche. Je vous confie la main du chirurgien et vous demande de m'aider à rester calme. Merci Notre-Dame de Lourdes. Merci Sainte Bernadette.
3: Notre-Dame de Lourdes, nous vous confions Briac, un bébé de 3 mois, qui va subir demain une opération cardiaque. Nous avons confiance en vous, Maman du Ciel, pour guider la main des chirurgiens. Merci.
4: Au nom du Père, et du Fils, et du Saint-Esprit, frères et sœurs bien-aimés, chers amis pèlerins, soyez les bienvenus, vous tous qui avez la grâce d'être présents ici à la grotte de Massabielle, où la Vierge Marie est apparue 18 fois à Sainte Bernadette. Ensemble, avec vous tous ici présents, mais aussi vous tous qui nous rejoignez de par le monde, grâce à la télévision, grâce à la radio, grâce au site internet du sanctuaire, nous allons méditer les mystères douloureux du Saint-Rosaire. Nous le faisons en particulier avec les pèlerins du premier pèlerinage, des sonneurs et des veneurs. Commençons par proclamer notre foi, la foi de toute l'Église, la foi de notre baptême. Je crois en Dieu, le Père Tout-Puissant, Créateur du ciel et de la terre, et en Jésus-Christ, son Fils unique, notre Seigneur, qui a été conçu du Saint-Esprit et né de la Vierge Marie, a souffert sous Ponce Pilate, a été crucifié et mort, a été enseveli et descendu aux enfers. Le troisième jour est ressuscité des morts et est monté aux cieux, est assis à la droite de Dieu le Père Tout-Puissant, d'où il viendra juger les vivants et les morts. Dans une foi commune, prions pour notre Saint-Père le Pape Léon, dans l'action de grâce pour son prochain voyage apostolique en France, tout spécialement ici à Lourdes. Prions pour toutes ses intentions et les intentions de toute l'Église. Notre Père qui es aux cieux, que ton nom soit sanctifié, que ton règne vienne, que ta volonté soit faite sur la terre comme au ciel. Je vous salue Marie, pleine de grâce, le Seigneur est avec vous. Vous êtes bénie entre toutes les femmes et Jésus, le fruit de vos entrailles, est béni.
5: Sainte Marie, Mère de Dieu, priez pour nous pauvres pécheurs, maintenant et à l'heure de notre mort.
4: Je vous salue Marie, pleine de grâce, le Seigneur est avec vous. Vous êtes bénie entre toutes les femmes et Jésus, le fruit de vos entrailles, est béni.
5: Sainte Marie, Mère de Dieu, priez pour nous pauvres pécheurs, maintenant et à l'heure de notre mort.
4: Je vous salue Marie, pleine de grâce, le Seigneur est avec vous. Vous êtes bénie entre toutes les femmes et Jésus, le fruit de vos entrailles, est béni.
5: Sainte Marie, Mère de Dieu, priez pour nous pauvres pécheurs, maintenant et à l'heure de notre mort.

0: Premier mystère douloureux, l'agonie de Jésus, de l'Évangile selon saint Luc. Dans l'angoisse, Jésus priait avec plus d'insistance, et sa sueur devint comme des gouttes de sang qui tombaient jusqu'à terre. À l'invitation de la Vierge Marie, Notre-Dame de Lourdes et comme Bernadette, prions pour la conversion des pécheurs, prions pour notre propre conversion. Notre Père qui es aux cieux, que ton nom soit sanctifié, que ton règne vienne, que ta volonté soit faite sur la terre comme au ciel.
1: Donne-nous aujourd'hui notre pain de ce jour. Pardonne-nous nos offenses, comme nous pardonnons aussi à ceux qui nous ont offensés.
2: Et ne nous fais pas entrer en tentation, mais délivre-nous du mal.
3: Je vous salue, Marie, pleine de grâce. Le Seigneur est avec vous. Vous êtes bénie entre toutes les femmes. Et Jésus, le fruit de vos entrailles, est béni.
4: Sainte Marie, Mère de Dieu, priez pour nous pauvres pécheurs, maintenant et à l'heure de notre mort.
3: Je vous salue, Marie, pleine de grâce. Le Seigneur est avec vous. Vous êtes bénie entre toutes les femmes. Et Jésus, le fruit de vos entrailles, est béni.
4: Sainte Marie, Mère de Dieu, priez pour nous pauvres pécheurs,
3: Je vous salue, Marie, pleine de grâce. Le Seigneur est avec vous. Vous êtes bénie entre toutes les femmes. Et Jésus, le fruit de vos entrailles, est béni.
4: Sainte Marie, Mère de Dieu, priez pour nous pauvres pécheurs, maintenant et à l'heure de notre mort. Amen.
3: Je vous salue, Marie, pleine de grâce. Le Seigneur est avec vous. Vous êtes bénie entre toutes les femmes. Et Jésus, le fruit de vos entrailles, est béni.
4: Sainte Marie, Mère de Dieu, priez pour nous pauvres pécheurs, maintenant et à l'heure de notre mort. Amen.
3: Je vous salue, Marie, pleine de grâce. Le Seigneur est avec vous. Vous êtes bénie entre toutes les femmes. Et Jésus, le fruit de vos entrailles, est béni.
4: Sainte Marie, Mère de Dieu, priez pour nous pauvres pécheurs, maintenant et à l'heure de notre mort.
5: Je vous salue, Marie, pleine de grâce. Le Seigneur est avec vous. Vous êtes bénie entre toutes les femmes. Et Jésus, le fruit de vos entrailles, est béni.
4: Sainte Marie, Mère de Dieu, priez pour nous pauvres pécheurs, maintenant et à l'heure de notre mort. Amen.
5: Je vous salue, Marie, pleine de grâce. Le Seigneur est avec vous. Vous êtes bénie entre toutes les femmes. Et Jésus, le fruit de vos entrailles, est béni.
4: Sainte Marie, Mère de Dieu, priez pour nous pauvres pécheurs, maintenant et à l'heure de notre mort. Amen.
5: Je vous salue, Marie, pleine de grâce. Le Seigneur est avec vous. Vous êtes bénie entre toutes les femmes. Et Jésus, le fruit de vos entrailles, est béni.
4: Sainte Marie, Mère de Dieu, priez pour nous pauvres pécheurs, maintenant et à l'heure de notre mort. Amen.
5: Je vous salue, Marie, pleine de grâce. Le Seigneur est avec vous. Vous êtes bénie entre toutes les femmes. Et Jésus, le fruit de vos entrailles, est béni.
4: Sainte Marie, Mère de Dieu, priez pour nous pauvres pécheurs, maintenant et à l'heure de notre mort. Amen.
5: Je vous salue, Marie, pleine de grâce. Le Seigneur est avec vous. Vous êtes bénie entre toutes les femmes. Et Jésus, le fruit de vos entrailles, est béni.
4: Sainte Marie, Mère de Dieu, priez pour nous pauvres pécheurs, maintenant et à l'heure de notre mort.

0: Ô Marie conçue sans péché. Deuxième mystère douloureux, la flagellation. De l'Évangile selon saint Jean. Alors Pilate ordonna d'emmener Jésus pour le flageller. À l'invitation de Notre-Dame de Lourdes, prions pour tous nos frères et sœurs malades, les personnes qui souffrent dans leur corps, dans nos familles ou autour de nous. Notre Père, qui es aux cieux, que ton nom soit sanctifié, que ton règne vienne, que ta volonté soit faite sur la terre comme au ciel.
1: Donne-nous aujourd'hui notre pain de ce jour. Pardonne-nous nos offenses, comme nous pardonnons aussi à ceux qui nous ont offensés. Et ne nous laisse pas entrer en tentation, mais délivre-nous du mal. Amen.
2: Je vous salue Marie, pleine de grâce. Le Seigneur est avec vous, vous êtes bénie entre toutes les femmes, et Jésus, le fruit de vos entrailles, est béni.
1: Sainte Marie, Mère de Dieu, priez pour nous pauvres pécheurs, maintenant et à l'heure de notre mort. Amen.
2: Je vous salue Marie, pleine de grâce. Le Seigneur est avec vous. Vous êtes bénie entre toutes les femmes, et Jésus, le fruit de vos entrailles, est béni.
1: Sainte Marie, Mère de Dieu, priez pour nous pauvres pécheurs, maintenant et à l'heure de notre mort. Amen.
2: Je vous salue, Marie, pleine de grâce. Le Seigneur est avec vous. Vous êtes bénie entre toutes les femmes, et Jésus, le fruit de vos entrailles, est béni.
1: Sainte Marie, Mère de Dieu, priez pour nous pauvres pécheurs, maintenant et à l'heure de notre mort. Amen.
3: Je vous salue, Marie, pleine de grâce. Le Seigneur est avec vous. Vous êtes bénie entre toutes les femmes. Et Jésus, le fruit de vos entrailles, est béni.
1: Sainte Marie, Mère de Dieu, priez pour nous pauvres pécheurs, maintenant et à l'heure de notre mort. Amen.
3: Je vous salue, Marie, pleine de grâce. Le Seigneur est avec vous. Vous êtes bénie entre toutes les femmes. Et Jésus, le fruit de vos entrailles, est béni.
1: Sainte Marie, Mère de Dieu, priez pour nous pauvres pécheurs, maintenant et à l'heure de notre mort. Amen.
3: Je vous salue, Marie, pleine de grâce. Le Seigneur est avec vous. Vous êtes bénie entre toutes les femmes. Et Jésus, le fruit de vos entrailles, est béni.
1: Sainte Marie, Mère de Dieu, priez pour nous pauvres pécheurs, maintenant et à l'heure de notre mort. Amen.
4: Je vous salue, Marie, pleine de grâce. Le Seigneur est avec vous. Vous êtes bénie entre toutes les femmes, et Jésus, le fruit de vos entrailles, est béni.
1: Sainte Marie, Mère de Dieu, priez pour nous, pauvres pécheurs, maintenant et à l'heure de notre mort. Amen.
4: Je vous salue, Marie, pleine de grâce. Le Seigneur est avec vous. Vous êtes bénie entre toutes les femmes, et Jésus, le fruit de vos entrailles, est béni.
1: Sainte Marie, Mère de Dieu, priez pour nous.
4: Je vous salue Marie, pleine de grâce. Le Seigneur est avec vous. Vous êtes bénie entre toutes les femmes. Et Jésus, le fruit de vos entrailles, est béni.
1: Sainte Marie, Mère de Dieu, priez pour nous pauvres pécheurs, maintenant et à l'heure de notre mort.
4: Je vous salue Marie, pleine de grâce. Le Seigneur est avec vous. Vous êtes bénie entre toutes les femmes, et Jésus, le fruit de vos entrailles, est béni.
1: Sainte Marie, Mère de Dieu, priez pour nos pauvres pécheurs. Maintenant et à l'heure de notre mort.

0: et in saecula saeculorum. Amen. Ô Marie conçue sans péché, troisième mystère douloureux, le couronnement d'épines. De l'Évangile selon saint Jean. Ayant tressé une couronne d'épines, ils la placèrent sur la tête de Jésus. Prions pour tous ceux qui souffrent dans leur esprit de maladies invisibles, de dépression. Confions-les à la prière de la Vierge Marie, consolatrice des affligés. Notre Père qui es aux cieux, que ton nom soit sanctifié, que ton règne vienne, que ta volonté soit faite sur la terre comme au ciel.
1: Donne-nous aujourd'hui notre pain de chaque jour.
2: Pardonnez-nous nos offenses, comme nous pardonnons aussi à ceux qui nous ont offensés. Et ne nous laisse pas succomber en tentation, mais délivrez-nous du mal. Amen.
3: Je vous salue Marie, pleine de grâce. Le Seigneur est avec vous. Vous êtes bénie entre toutes les femmes, et Jésus, le fruit de vos entrailles, est béni.
4: Sainte Marie, Mère de Dieu, priez pour nous pauvres pécheurs, maintenant et à l'heure de notre mort. Amen.
3: Je vous salue Marie, pleine de grâce. Le Seigneur est avec vous. Vous êtes bénie entre toutes les femmes, et Jésus, le fruit de vos entrailles, est béni.
4: Sainte Marie, Mère de Dieu, priez pour nous pauvres pécheurs, maintenant et à l'heure de notre mort.
3: Je vous salue Marie, pleine de grâce. Le Seigneur est avec vous. Vous êtes bénie entre toutes les femmes, et Jésus, le fruit de vos entrailles, est béni.
4: Sainte Marie, Mère de Dieu, priez pour nous pauvres pécheurs, maintenant et à l'heure de notre mort. Amen.
3: Je vous salue Marie, pleine de grâce. Le Seigneur est avec vous. Vous êtes bénie entre toutes les femmes, et Jésus, le fruit de vos entrailles, est béni.
4: Sainte Marie, Mère de Dieu, priez pour nous pauvres pécheurs,
2: maintenant et à l'heure de notre mort. Amen.
3: Je vous salue Marie, pleine de grâce. Le Seigneur est avec vous. Vous êtes bénie entre toutes les femmes, et Jésus, le fruit de vos entrailles, est béni.
4: Sainte Marie, Mère de Dieu, priez pour nous pauvres pécheurs,
5: maintenant et à l'heure de notre mort. Amen. Je vous salue Marie, pleine de grâce. Le Seigneur est avec vous. Vous êtes bénie entre toutes les femmes, et Jésus, le fruit de vos entrailles, est béni.
4: Sainte
5: Marie, Mère de Dieu, priez pour nous, pauvres pécheurs, maintenant et à l'heure de notre mort. Amen. Je vous salue, Marie, pleine de grâce. Le Seigneur est avec vous. Vous êtes bénie entre toutes les femmes. Et Jésus, le fruit de vos entrailles, est béni.
4: Sainte
5: Marie, Mère de Dieu, priez pour nous, pauvres pécheurs, maintenant et à l'heure de notre mort. Amen. Je vous salue, Marie, pleine de grâce. Le Seigneur est avec vous. Vous êtes bénie entre toutes les femmes, et Jésus, le fruit de vos entrailles, est béni.
4: Sainte
5: Marie, Mère de Dieu, priez pour nous, pauvres pécheurs, maintenant et à l'heure de notre mort. Amen. Je vous salue, Marie, pleine de grâce. Le Seigneur est avec vous. Vous êtes bénie entre toutes les femmes, et Jésus, le fruit de vos entrailles, est béni.
4: Sainte Marie,
5: Mère de Dieu, priez pour nous, pauvres pécheurs, maintenant et à l'heure de notre mort. Amen. Je vous salue, Marie, pleine de grâce. Le Seigneur est avec vous. Vous êtes bénie entre toutes les femmes, et Jésus, le fruit de vos entrailles, est béni.
4: Sainte Marie, Mère de Dieu, priez pour nous, pauvres pécheurs,
0: maintenant et à l'heure de notre

0: sicut erat in principio, et nunc est semper, et in saecula saeculorum. Amen. Ô Marie conçue sans péché, quatrième mystère douloureux, le portement de la croix. De l'Évangile selon saint Jean. Jésus, portant lui-même sa croix, sortit en direction du lieu-dit le crâne, ou calvaire, en hébreu, Golgotha. Prions pour la paix dans le monde, en particulier aux Proches et au Moyen-Orient. Prions tout particulièrement pour nos frères et sœurs libanais. Demandons à la Vierge Marie, Reine de la paix, qu'à sa prière, les cœurs et les esprits des dirigeants s'ouvrent et que les victimes soient consolées. Notre Père qui es aux cieux, que ton nom soit sanctifié, que ton règne vienne, que ta volonté soit faite sur la terre comme au ciel.
1: Donne-nous aujourd'hui notre pain de ce jour, pardonne-nous nos offenses, comme nous pardonnons aussi à ceux qui nous ont offensés, et ne nous laisse pas entrer en tentation, mais délivre-nous du mal. Je vous salue Marie, pleine de grâce. Le Seigneur est avec vous. Vous êtes bénie entre toutes les femmes, et Jésus, le fruit de vos entrailles, est béni.
2: Sainte Marie, Mère de Dieu, priez pour nous pauvres pécheurs, maintenant et à l'heure de notre mort. Amen.
1: Je vous salue Marie, pleine de grâce. Le Seigneur est avec vous. Vous êtes bénie entre toutes les femmes, et Jésus, le fruit de vos entrailles, est béni.
2: Sainte Marie, Mère de Dieu, priez pour nous pauvres pécheurs, maintenant et à l'heure de notre mort. Amen.
1: Je vous salue, Marie, pleine de grâce. Le Seigneur est avec vous. Vous êtes bénie entre toutes les femmes, et Jésus, le fruit de vos entrailles, est béni.
2: Sainte Marie, Mère de Dieu, priez pour nous pauvres pécheurs, maintenant et à l'heure de notre mort. Amen.
1: Je vous salue Marie, pleine de grâce. Le Seigneur est avec vous. Vous êtes bénie entre toutes les femmes. Et Jésus, le fruit de vos entrailles, est béni.
2: Sainte Marie, Mère de Dieu, priez pour nous pauvres pécheurs, maintenant et à l'heure de notre mort. Amen.
1: Je vous salue Marie, pleine de grâce. Le Seigneur est avec vous. Vous êtes bénie entre toutes les femmes, et Jésus, le fruit de vos entrailles, est béni.
2: Sainte Marie, Mère de Dieu, priez pour nous pauvres pécheurs, maintenant et à l'heure de notre mort. Amen.
3: Je vous salue Marie, pleine de grâce. Le Seigneur est avec vous. Vous êtes bénie entre toutes les femmes, et Jésus, le fruit de vos entrailles, est béni.
2: Sainte Marie, Mère de Dieu, priez pour nous pauvres pécheurs, maintenant et à l'heure de notre mort. Amen.
3: Je vous salue Marie, pleine de grâce. Le Seigneur est avec vous. Vous êtes bénie entre toutes les femmes. Et Jésus, le fruit de vos entrailles, est béni.
2: Sainte Marie, Mère de Dieu, priez pour nous pauvres pécheurs, maintenant et à l'heure de notre mort. Amen.
3: Je vous salue Marie, pleine de grâce. Le Seigneur est avec vous. Vous êtes bénie entre toutes les femmes, et Jésus, le fruit de vos entrailles, est béni.
2: Sainte Marie, Mère de Dieu, priez pour nous pauvres pécheurs, maintenant et à l'heure de notre mort. Amen.
3: Je vous salue, Marie, pleine de grâce. Le Seigneur est avec vous. Vous êtes bénie entre toutes les femmes, et Jésus, le fruit de vos entrailles, est béni.
2: Sainte Marie, Mère de Dieu, priez pour nous pauvres pécheurs, maintenant et à l'heure de notre mort. Amen.
3: Je vous salue Marie, pleine de grâce. Le Seigneur est avec vous. Vous êtes bénie entre toutes les femmes. Et Jésus, le fruit de vos entrailles, est béni.
2: Sainte Marie, Mère de Dieu, priez pour nous pauvres pécheurs, maintenant et à l'heure de notre mort. Amen.

0: Amen. Ô Marie conçue sans péché,
1: priez pour nous pauvres pauvres.
0: Cinquième mystère douloureux, le crucifixion et la mort de Jésus. De l'Évangile selon saint Jean. Jésus disait à ses disciples, « Ma vie, nul ne la prend, c'est moi qui la donne. » Confions à la Vierge Marie, Mère de l'espérance, le repos de l'âme de tous nos frères et sœurs défunts, prions tout particulièrement pour chacun des défunts de nos familles, tous ceux qui nous manquent. Notre Père, qui es aux cieux, que ton nom soit sanctifié, que ton règne vienne, que ta volonté soit faite sur la terre comme au ciel.
2: Donne-nous aujourd'hui notre pain de ce jour.
3: Pardonne-nous nos offenses, comme nous pardonnons aussi à ceux qui nous ont offensés.
2: Et ne nous laisse pas entrer en tentation, mais délivre-nous de mal.
4: Je vous salue Marie, pleine de grâce. Le Seigneur est avec vous. Vous êtes bénie entre toutes les femmes, et Jésus, le fruit de vos entrailles, est béni.
2: Sainte Marie, Mère de Dieu, priez pour nous pauvres pécheurs, maintenant et à l'heure de notre mort. Amen.
4: Je vous salue, Marie, pleine de grâce. Le Seigneur est avec vous. Vous êtes bénie entre toutes les femmes, et Jésus, le fruit de vos entrailles, est béni.
2: Sainte Marie, Mère de Dieu,
4: priez pour nous pauvres pécheurs. Je vous salue Marie, pleine de grâce. Le Seigneur est avec vous. Vous êtes bénie entre toutes les femmes. Et Jésus, le fruit de vos entrailles, est béni.
2: Sainte Marie, Mère de Dieu, priez pour nous pauvres pécheurs, maintenant et à l'heure de notre mort. Amen.
5: Je vous salue Marie, pleine de grâce. Le Seigneur est avec vous. Vous êtes bénie entre toutes les femmes. Et Jésus, le fruit de vos entrailles, est béni.
2: Sainte Marie, Mère de Dieu, priez pour nous pauvres pécheurs,
5: maintenant et à l'heure de notre mort.
2: Amen.
5: Je vous salue, Marie, pleine de grâce. Le Seigneur est avec vous. Vous êtes bénie entre toutes les femmes. Et Jésus, le fruit de vos entrailles, est béni.
2: Sainte Marie, Mère de Dieu, priez pour
5: nous pauvres pécheurs, maintenant et à l'heure de notre mort. Amen. Je vous salue, Marie, pleine de grâce. Le Seigneur est avec vous. Vous êtes bénie entre toutes les femmes. Et Jésus, le fruit de vos entrailles, est béni.
2: Sainte Marie, Mère de Dieu,
5: priez pour nous, pauvres pécheurs, maintenant et à l'heure de notre mort. Amen. Je vous salue, Marie, pleine de grâce. Le Seigneur est avec vous. Vous êtes bénie entre toutes les femmes. Et Jésus, le fruit de vos entrailles, est béni.
2: Sainte Marie, Mère de Dieu, priez pour nous pauvres pécheurs, maintenant et à l'heure de notre mort. Amen.
6: Je vous salue Marie, pleine de grâce. Le Seigneur est avec vous. Vous êtes bénie entre toutes les femmes. Et Jésus, le fruit de vos entrailles, est béni.
2: Sainte Marie, Mère de Dieu, priez pour nous pauvres pécheurs, maintenant et à l'heure de notre mort. Amen.
6: Je vous salue Marie, pleine de grâce. Le Seigneur est avec vous. Vous êtes bénie entre toutes les femmes. Et Jésus, le fruit de vos entrailles, est béni.
2: Sainte Marie, Mère de Dieu, priez pour nous pauvres pécheurs, maintenant et à l'heure de notre mort. Amen.
6: Je vous salue, Marie pleine de grâce. Le Seigneur est avec vous. Vous êtes bénie entre toutes les femmes. Et Jésus, le fruit de vos entrailles, est béni.
2: Sainte Marie, Mère de Dieu, priez pour nous pauvres pécheurs, maintenant et à l'heure de notre mort. Amen.

0: Sainte, ô Marie conçue sans péché, prions le Seigneur. Tu as voulu, Seigneur, qu'à l'annonce de l'ange, ton Verbe prit chair dans le sein de la Vierge Marie. Réponds à nos supplications, puisque nous la croyons vraiment Mère de Dieu. Fais que nous trouvions secours dans sa prière auprès de toi. Par Jésus-Christ, ton Fils, notre Seigneur. Le Seigneur soit avec vous.
1: Et avec votre esprit.
0: Et que la bénédiction du Dieu Tout-Puissant, le Père et le Fils et le Saint-Esprit

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1: Le temps que je consacre à l'action doit être proportionné à celui que je consacre à la prière. J'ai besoin de donner à ma vie un climat de prière plus intense et plus continu. Je dois donc m'entretenir avec le Seigneur plus longuement, en lisant, en récitant des prières vocales, en me taisant aussi. Saint Jean 23. Je te remercie de tes prières qui sont la meilleure preuve d'amitié, car c'est une vraie charité que de prier pour ceux qui en ont besoin. Bienheureux Pierre Giorgio Frassati.

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1: Amis auditeurs, mesdames et messieurs, ravis de vous retrouver à l'écoute de Radio Vatican. Visite de Mgr Paul Richard Gallagher au Nigeria. Le secrétaire pour les relations avec les États et les organisations internationales y était à l'occasion de la célébration des 50 ans de relations diplomatiques entre le Saint-Siège et la République fédérale du Nigeria. Le président nigérien Bola Ahmed Tinubu en a profité pour saluer l'engagement du pape Léon XIV en faveur de la paix dans le monde. Également dans cette édition, la messe d'action de grâce de Mgr François Sylla, dimanche en la cathédrale Sainte-Marie de Conakry en Guinée. L'archevêque métropolitain de Conakry a rendu grâce à Dieu après avoir reçu le pallium des mains du pape Léon XIV lundi 29 juin dernier à Rome. C'était en la solennité des saints apôtres Pierre et Paul. Mgr Sylla se recommande à la prière de ses diocésains afin qu'il soit un pasteur selon le cœur de Dieu. Et puis, l'Institut de théologie de la Compagnie de Jésus, ITCJ, à Abidjan, Côte d'Ivoire, a accueilli du 2 au 6 juillet dernier la première grande rencontre des observateurs africains pour le synode Synops. Les travaux ont réuni une vingtaine d'observateurs africains francophones en vue d'une lecture d'ensemble du parcours synodal déjà accompli sur le continent. Le père Vigile Bakoussou, prêtre de l'archidiocèse de Libreville et observateur synodal pour le compte de l'Église au Gabon, nous en dira plus dans quelques instants.
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1: Mgr Paul Richard Gallagher, secrétaire pour les relations avec les États et les organisations internationales, a achevé mardi 7 juillet son voyage au Nigeria. Il y était à l'occasion des célébrations du cinquantenaire des relations diplomatiques bilatérales entre le Saint-Siège et la République fédérale du Nigeria. La messe d'action de grâce marquant cet anniversaire a été présidée par Mgr Paul Richard Gallagher dimanche 5 juillet à la pro-cathédrale Notre-Dame-Reine du Nigeria de Garki à Abuja. Lors de son séjour, Mgr Gallagher a notamment rencontré le président Bola Ahmed Tinubu à la villa présidentielle. À l'issue de son entretien avec le représentant du Vatican, le président Tinubu a déclaré à la presse locale avoir réaffirmé lors de cette rencontre l'engagement du gouvernement nigérian à donner la priorité au dialogue interreligieux et à promouvoir la paix, l'harmonie et la tolérance entre les différentes communautés religieuses. Le président nigérian a surtout salué les efforts du pape Léon XIV à promouvoir la paix partout dans le monde. Nous avons besoin de son engagement spirituel car des millions de personnes à travers le monde se tournent vers lui. J'espère avoir le privilège de l'accueillir au Nigeria, a déclaré le président Tinubu. Le lundi 29 juin, en la solennité des saints apôtres Pierre et Paul, les deux colonnes de l'Église, le pape Léon XIV a célébré une messe en la basilique Saint-Pierre, au cours de laquelle il a imposé le pallium à 35 archevêques métropolitains nommés au cours des 12 derniers mois et venus des 5 continents. Le pape les a exhortés à emprunter le chemin des saints apôtres Pierre et Paul, bâtisseurs d'unité, serviteurs généreux de la vérité et de la charité. Parmi ces 35 archevêques, figurait Mgr François Sylla de la Guinée. De retour au pays entouré de ses diocésains, l'archevêque métropolitain de Conakry a rendu grâce à Dieu au cours d'une eucharistie qu'il a lui-même présidée en la cathédrale Sainte-Marie. L'ordinaire du lieu a invité ses diocésains à prier pour lui afin qu'il soit un pasteur selon le cœur de Dieu. Le compte rendu de Juanita Scolastique.
3: C'est une grande grâce pour l'Église de Guinée.
4: En recevant le pallium qui symbolise le joug même du Christ, je mesure davantage encore la responsabilité qui m'est confiée à la tête de l'archidiocèse de Conakry. Ce n'est donc pas un privilège, mais un appel renouvelé à aimer, à servir. Je vous supplie, frères et sœurs, priez pour moi, afin que je demeure un pasteur selon le cœur de Dieu, ferme dans la foi et dans la vérité, humble dans le service, proche et attentif aux plus fragiles, artisan de communion et témoin de l'espérance que nous donne le Christ ressuscité.
3: Une invitation reprise par de nombreux fidèles, récitée chaque soir un Je vous salue Marie pour leur nouvel archevêque, Mgr François Sylla. Juanita Scolastique, Conakry, pour Radio Vatican.
1: L'actualité sociopolitique africaine à présent. La police kényane a interdit une marche contre les violences policières prévues dans la capitale Nairobi mardi, date traditionnelle de cortège commémorant l'anniversaire de manifestations pro-démocratie et a déployé un important dispositif de sécurité perturbant la circulation. La journée de Sabah marque

0: semaine. Les explications d'Augustine Passilli.
1: Éviter à tout prix de répéter le scénario du pire qui s'est déroulé à El Fasher. Tel semble être l'objectif de l'ONU, malgré les alertes qui se multipliaient depuis des mois. Un massacre à grande échelle qui a fait au moins 6000 victimes en 3 jours a été perpétré dans la capitale du Darfour du Nord en octobre dernier. Ces tueries ont été menées par les forces de soutien rapide au terme d'un an et demi de siège. Or, ces paramilitaires soudanais, en guerre contre l'armée régulière depuis plus de 3 ans, encerclent désormais El Obeid, le chef-lieu du Kordofan du Nord. Dans une résolution adoptée ce lundi, le Conseil des droits de l'homme de l'ONU a sommé la mission internationale indépendante d'établissement des faits sur le Soudan d'enquêter sur les violations du droit international humanitaire commises sur place. Située à 400 km à l'ouest de Khartoum, El Obeid abrite environ 500 000 riverains, mais aussi 100 000 personnes déplacées par les précédents combats. L'ONU a en outre rappelé qu'il n'existe pas de solution militaire à la crise au Soudan. Les diverses tentatives de médiation continuent néanmoins à échouer les unes après les autres. Augustine Passy pour Radio Vatican.
0: La rencontre des observateurs pour le synode, Synops, s'est tenue du 2 au 6 juillet à l'Institut de théologie de la Compagnie de Jésus, ITCJ, à Abidjan, en Côte d'Ivoire. Cette première rencontre en présentiel de l'équipe du synode a vu la participation d'une vingtaine d'observateurs africains francophones pour le synode. Au même moment, une rencontre similaire a rassemblé les observateurs africains anglophones à Nairobi, au Kenya. La rencontre d'Abidjan a constitué la première étape importante dans le cheminement synodal de l'Église en Afrique pour une lecture d'ensemble du parcours déjà accompli sur le continent portant sur les initiatives mises en œuvre, les structures et les institutions créées, les expériences vécues, les défis rencontrés, ainsi que les perspectives d'avenir. Et cette rencontre a permis d'élaborer une synthèse qui sera mise à la disposition des conférences épiscopales d'Afrique en vue de la préparation de la prochaine Assemblée générale du Synode des évêques à Rome en 2028. De ce qui est des travaux d'Abidjan, le père Vigile Bakoussou, prêtre de l'archidiocèse de Libreville et observateur synodal pour le compte de l'Église au Gabon, retient un partage d'expériences très enrichissant.
2: Mes impressions, elles sont positives sur cette rencontre parce qu'elle nous a permis de nous rencontrer premièrement en tant qu'observateurs et aussi à vivre un partage d'expériences où nous nous rendons compte que véritablement dans notre Afrique, dans nos pays, la synodalité est en marche avec les initiatives, les œuvres et même aussi avec ces défis. Elle est vécue, mais parfois nous n'avons pas des moyens de connaître ce qui se vit dans les différents diocèses, dans les différents pays. Chacun d'entre nous porte en lui les trois mots de la synodalité, la communion, la participation et la mission. Et nous sommes tous acteurs de synodalité, je dirais même plus missionnaires de la synodalité. Nous pouvons faire plus pour nos pays, nous pourrons faire plus pour nos églises d'Afrique en lien avec la réalité synodale. Et ça se vit déjà.
0: Vous êtes l'observateur synodal pour le compte de l'Église au Gabon. À quoi faut-il s'attendre après cette rencontre d'Abidjan?
2: Ce qui sera fait pour ma part, c'est rappeler simplement le chemin parcouru déjà. Et deuxièmement, rappeler les échéances à venir. Et troisièmement aussi, rappeler de mettre en lumière les différentes initiatives que nous vivons dans les différents diocèses. Il y a deux expériences qui nous marquent. La première, c'est les Journées nationales du clergé diocésain du Gabon, où les prêtres se sont réunis l'année dernière. C'est chaque année. Et pendant ce moment, ils vivent la conversation dans l'esprit. Tour à tour, chaque prêtre est appelé à porter une proposition. Et chacun s'écoute mutuellement. Chacun partage quelque chose. Et la deuxième réalité synodale, ce sont les rencontres, les rentrées pastorales qui ne se font plus de manière séquencée, mais plutôt ensemble. C'est-à-dire toutes les parties, les prêtres, les religieux et les laïcs, tous ensemble, écoutant l'esprit et discernant ce que l'esprit veut pour les diocèses. Ça aussi, c'est une réalité synodale qui est à saluer dans nos différents diocèses. C'est-à-dire qu'on prend en compte toutes les parties du diocèse pour avoir une même vision pour marcher ensemble. Au niveau des laïcs, la synodalité, comme je l'ai dit tout à l'heure, est en marche avec la prise en compte de leur état de laïc, sur l'engagement, sur la formation. De plus en plus, les laïcs sont présents au moment de formation. De plus en plus, les laïcs sont dans les instances de décision, que ce soit le

0: conseil économique diocésain, le conseil pastoral. Les laïcs sont de plus en plus présents dans les instances de décision et encore plus les femmes dans nos différents diocèses.
1: Le père Vigile Bakoussou, prêtre de l'archidiocèse de Libreville et observateur synodal pour le compte de l'Église au Gabon. Et pour conclure cette édition, la rubrique prise de position des évêques et vie des chrétiens dans le monde. Sévérin Moussavou.
2: Commençons cette rubrique par le Panama où la conférence épiscopale a appelé à un retour au dialogue et au respect au sein des institutions pour lutter contre la polarisation croissante. Il est temps de nous réunir à nouveau en une seule famille nationale, de rétablir la confiance, de nous écouter mutuellement avec respect et de nous engager chacun selon ses responsabilités à œuvrer pour le présent et l'avenir du Panama, écrivent les évêques à l'issue de leur assemblée plénière qui s'est tenue du 29 juin au 3 juillet dernier. Dans un communiqué, la conférence épiscopale souligne que le pays traverse un moment décisif de son histoire qui exige grandeur morale, responsabilité et engagement de la part de tous. Au contraire, poursuivent-ils, la polarisation, le recul du dialogue, la perte de confiance dans les institutions, les difficultés économiques, le chômage et l'incertitude que vivent de nombreuses familles et de nombreux jeunes affaiblissent les tissus sociaux, écrivent les évêques qui lancent un appel national urgent à la réconciliation. Autre thème abordé au cours des travaux, celui de la dignité humaine, aucun intérêt politique, économique ou privé ne peut être placé au-dessus d'elle. Et celui de la justice, l'épiscopat conduit par Mgr José Domingo Mendieta plaide pour que soit renforcé l'état de droit, l'indépendance des organes de l'État et la crédibilité des institutions. Un rapport récemment publié par Religious Freedom Data Center fait état des incidents visant les chrétiens en Israël au cours du trimestre avril-juin 2026. L'organisme de recherche a notamment recensé les abus et les agressions commis en l'encontre des chrétiens en Israël. 83 actes de harcèlement en 90 jours, la plupart d'entre eux se sont produits à Jérusalem, principalement dans la vieille ville. Il s'agit surtout des crachats, d'agressions physiques, des menaces et d'insultes, d'actes de vandalisme, des lancements de déchets et d'objets dans les cours des monastères, ainsi que des provocations en ligne telles que des avis sur Google Maps concernant des sites chrétiens accompagnés des versets bibliques appelant à la destruction des lieux de culte non juifs. La communauté catholique de Malaisie est appelée à un chemin de renouveau des missions et des prophéties pour lire des signes des temps sous peine de risquer de devenir comme un gang vide. Tel est l'appel lancé par l'archevêque de Kuala Lumpur, Julian Beng Kim, qui est également président de la conférence épiscopale de Malaisie, de Singapour et du Brunei. Selon lui, la vie de l'Église dans le pays est engagée dans un processus de renouveau interne en vue de la Grande Assemblée pastorale nationale qui se tiendra à Sibou dans l'état de Sarawak afin de rassembler les différentes âmes culturelles du pays. Mgr Kim explique que la communauté catholique en Malaisie est dynamique et en croissance constante et rappelle qu'elle vit à l'intérieur des frontières politiques, juridiques et sociales assez rigides dans un pays à majorité musulmane.
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1: Mes auditeurs, mesdames et messieurs, c'est la fin de cette édition. Merci de l'avoir suivi en notre compagnie. Au revoir.

0: eh bien, j'ai envie d'aller la passer. Et par conséquent, l'interdit, effectivement, donne cette possibilité de transgression dans laquelle on voit un plaisir, une satisfaction. Oui. Et c'est évidemment cette satisfaction qui nous semble elle-même désirable. Est-ce que pour autant, qu'est-ce qu'on va en conclure ? Est-ce qu'on va en conclure qu'il ne faudrait pas d'interdit ?
1: Mais oui.
0: Est-ce qu'on va en conclure que si tout était permis, il n'y aurait plus de désir ? Finalement, et c'est un peu cela qui est inquiétant, enfin, c'est un peu cela qui est redouté. Il y a des gens qui disent qu'il faut garder des interdits parce que s'il n'y a pas d'interdit, eh bien finalement, il n'y a plus de désir. Il y a d'autres personnes qui vont dire qu'il faut conserver les interdits et finalement réguler son propre désir. C'est le sens de la vertu chez Aristote, par exemple. C'est le sens de ce que Aristote va appeler la vertu de tempérance. C'est-à-dire que si je régule ma sensibilité, si je soumets ma sensibilité à la raison, alors ce qui est interdit ne sera plus désirable parce que je désirerai dans l'ordre, je désirerai de façon raisonnable. Et en plus, c'est ce qu'Aristote souligne dans l'éthique à Nicomaque, si ma sensibilité est ordonnée, si ma sensibilité est soumise à la raison, alors j'ai même plus besoin d'interdit, en fait. C'est un peu ce que dit le Nouveau Testament quand il dit « la loi est inutile au juste ». C'est-à-dire que si ma sensibilité est bien ordonnée, je n'ai pas besoin d'interdit. Par exemple, ici, il n'y a pas marqué qu'il est interdit de jeter des pierres à Matthieu.
1: Ah bah ouf.
0: Ben non, puisque personne ne le désire, je veux dire jeter des pierres à Matthieu.
1: Bien sûr.
0: Et par conséquent, il n'y a pas besoin d'un gros écriteau avec marqué « il est interdit de jeter des pierres ». De telle sorte qu'il y a bien une relation, effectivement, entre l'interdit et le désir, mais... Ce n'est pas que l'interdit est contre le désir, c'est qu'une fois que le désir est ordonné, en fait, oui, il n'y a plus besoin d'interdit.
1: Merci beaucoup, Pascal.

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1: Au nom du Père, et du Fils, et du Saint-Esprit, Amen. Mon Seigneur et mon Dieu, je crois fermement que tu es ici, que tu me vois et que tu m'entends. Je t'adore avec profonde révérence. Je te demande le pardon de mes péchés et la grâce de faire avec profit ce moment de prière. Ma Mère Immaculée, Saint Joseph, mon Père et Seigneur, mon ange gardien, intercédez pour moi. Il y a un sport où les Ivoiriens pourraient être champions du monde, l'art de s'exprimer avec des interjections. Enfin, les spécialistes en langue appellent ça des idéophones. C'est un genre de grognement avec lequel on peut dire des tas de choses sans faire de phrases. Par exemple, en français, ça veut dire « je comprends maintenant ». Il y a eu une bonne connexion au niveau des neurones de l'intéressé. Et plus la lumière a été forte, plus le son s'allonge. Il y a aussi on exprime l'avertissement ou la menace. En français, ça donne « attention, je te vois, gare à toi ». Il y a aussi « hein ». En français, ça signifie « je t'écoute ». On peut exprimer également le choc ou l'indignation. Pour dire quoi, c'est impossible. On peut dire aussi lorsqu'on compatit à une situation douloureuse que l'on imagine et que l'on ressent en soi. On peut dire aussi tout simplement c'est-à-dire en français, je prends bonne note malgré tout. Il y a aussi le c'est une surprise teintée d'incrédulité devant une action ou une décision que l'on trouve audacieuse. Je t'épargne les gestes qui accompagnent ces interjections et les mimiques du visage qui se renfrognent, qui s'éclairent, qui se plissent ou se referment. Tout ça donne lieu à des conversations surréalistes dans le style «

0: Je te raconte tout ça parce qu'un jour, il y a certaines de ces interjections qui ont retenti dans le ciel de Galilée, au moins les sentiments qu'elles expriment en tout cas. Jésus, c'était le jour où tu appelais les 12 apôtres, un à un. J'imagine chacun en train de se détacher de la foule de ses disciples qui se trouvaient en face de toi. Alors Jésus, tu as crié, Simon Pierre, quelque part, on a dû entendre. Pour exprimer de la surprise, teintée d'incrédulité, de pessimisme, mais aussi de résignation. En français facile, ça donnerait « Je suis dépassé, je n'aurais pas fait ça, mais je n'y peux rien. » Et c'était de même, certainement, quand tu as appelé André, son frère, Jacques et Jean, les fils de Zébédée, Philippe et Barthélemy, Thomas et Matthieu, le publicain, Jacques et Thaddée, Simon le Zélote et Judas Iscariote. Après ce dernier nom, il y a dû y avoir des hein? C'est-à-dire, lui, c'est pas vrai. Et pourtant, Jésus, c'est ton choix. Ce sont tes chargés de mission, tes envoyés, les apôtres. C'était bien eux. Une drôle de liste de sélectionnés. Une équipe qui a brillé par ses nombreuses défaites. Une équipe qui a perdu contre l'orgueil, contre le manque de foi, contre la haine. Une équipe pourtant que tu n'as pas voulu changer, Seigneur. Saint Jean-Marie écrivait à propos des apôtres. Ces premiers apôtres, j'ai pour eux une grande dévotion, une grande tendresse, étaient, si l'on en juge selon des critères humains, bien peu de choses. Leurs conditions sociales, à l'exception de Matthieu, qui certainement gagnait bien sa vie et abandonna tout quand Jésus le lui demanda, étaient celles de pêcheurs vivant au jour le jour, en peinant la nuit pour assurer leur subsistance. Mais peu importe leurs conditions sociales, ils n'étaient ni cultivés, ni même très intelligents, du moins pour ce qui est des réalités surnaturelles. Ils ne comprennent même pas les exemples et les comparaisons les plus simples, et ils avaient recours au maître. Quoique pauvres et ignorants, ils n'étaient ni simples ni dépourvus de présomption. Malgré leurs limites, ils étaient ambitieux. Ils parlent ensuite de leur foi vacillante, de leur charité. Ils terminent en disant: des hommes ordinaires, avec leurs défauts, leurs faiblesses, plus prodigues de paroles que d'actes. Et pourtant, Jésus les a appelés pour en faire des pêcheurs d'hommes, des co-rédempteurs, des dispensateurs de la grâce de Dieu. Eh bien, merci Jésus pour cette leçon. Elle doit me remplir de confiance. Oui, il ne s'agit pas de se concentrer sur sa propre petitesse, ses propres limites, ses propres faiblesses. Il s'agit de te regarder, de regarder vers toi, Seigneur, et d'être juste un bon instrument entre tes mains. Je sais que tu m'appelles, moi aussi, à être un apôtre de ce 21e siècle. Tu veux que je parle de toi autour de moi. Tu veux que j'en encourage d'autres à reprendre le chemin de la messe ou le chemin de la confession. Tu attends de moi que j'explique à d'autres tel ou tel aspect de ton enseignement et qui n'est pas toujours évident à comprendre. Bref, Jésus, tu m'envoies en mission. À la liste de tes apôtres, tu ajoutes aussi mon nom. Et alors, je peux me dire, hein? Ou bien même aller plus loin pour dire, eh! C'est-à-dire en français, c'est pas possible. Effectivement, avec mes propres forces, ce ne serait pas possible. Mais tu es là, Jésus. Le pape Léon nous a offert une très belle leçon sur ce point. C'était à l'occasion de la fête des apôtres Pierre et Paul, le 29 juin. Au passage, je t'invite à prier chaque jour pour le pape, ce grand amoureux de l'unité de l'Église, qui a certainement dû avoir le cœur brisé par cet acte de séparation de la fraternité Saint-Pie-X la semaine dernière. Prions, chers frères et sœurs, pour l'unité de l'Église, prions pour le pape. Mais je reviens à cette phrase du pape Léon XIV. La gloire de Dieu brille dans ses amis et tout au long du chemin, elle les façonne de conversion en conversion. Je trouve cela vraiment très beau. Seigneur, merci de faire briller ta gloire en moi aussi, mais ce sera tout à la fin seulement. parce que les saints, ils sont tous au ciel pour l'heure. Tant que je suis ici sur terre, tu me conduis, non de triomphe en triomphe, mais de conversion en conversion. Tu me façonnes de conversion en conversion tout au long du chemin, malgré les malgré les ou avec ces et ces me convertir, c'est-à-dire changer de direction. La conversion, c'est le mouvement du cœur qui revient vers toi, Seigneur. Redécouvrir que je suis aimé et invité à aimer, me convertir, c'est arracher le mal qu'il y a dans chacune de mes journées. Me convertir, c'est réaliser chaque soir dans un petit moment de prière, dans un bref examen de conscience, 2 ou 3 minutes, de tête à tête avec toi, c'est réaliser ce travail sérieux-là, de découvrir ce qui n'a pas bien marché et de me proposer de mieux faire le lendemain, après t'avoir demandé pardon, Seigneur, en sachant que toi, tu ne changes pas une équipe qui perd. Après chaque revers, au contraire, tu donnes une nouvelle chance. Tu me fais avancer de conversion en conversion, pas de façon brusque ou spectaculaire. Jésus, que moi, de mon côté, je ne me fatigue pas de recommencer chaque jour. J'ajoute cet autre morceau de l'homélie du pape Léon XIV que j'ai cité plus haut. Chers frères et sœurs, sur les tombes des apôtres, destination millénaire des pèlerins, nous découvrons nous aussi que nous pouvons vivre de conversion en conversion. Le Nouveau Testament ne cache pas les erreurs, les contradictions, les péchés de ceux que nous vénérons comme les plus grands apôtres. Leur grandeur, en effet, a été façonnée par le pardon. Le ressuscité est allé les chercher plus d'une fois pour les remettre sur son chemin. Jésus n'appelle jamais une seule fois. C'est pourquoi nous pouvons toujours espérer. Merci Jésus d'être venu me chercher aujourd'hui encore. Merci pour cet appel que tu m'adresses encore. Je veux te laisser agir en moi, te laisser agir à travers moi. Eh bien, Sainte Marie, Maman Marie, aide-moi à être apôtre aujourd'hui, malgré tout. Aide-moi à accepter de me laisser conduire vers la sainteté de conversion en conversion par ton Fils Jésus. Je te remercie, mon Dieu, des bonnes résolutions, des actes d'amour et des inspirations que tu m'as communiquées dans cette méditation. Marie, ma Mère Immaculée, Saint Joseph et mon ange gardien, intercédez pour moi.
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4: Bonjour, bonjour à tous et à toutes. Dans notre chronique, nous voulons mettre en évidence le fait que nous sommes dépendants. Dépendants, souvent de notre smartphone. Libéré, délivré de notre smartphone, c'est bien ce que beaucoup d'entre nous souhaitent pour reprendre en main la dynamique de notre vie. Le smartphone est symbole, le symbole d'une culture technicienne qui nous entoure de plus en plus, et la dépendance au smartphone qui en découle souvent, telle une addiction sans substance, semblable au jeu d'argent, est plus forte que celle de l'alcool et de la cigarette. En sommes-nous conscients ? Et nous, où nous emmène le temps passé sur notre smartphone ? Une question pas simplement pour nous, mais une question qui s'élargit à l'aune de toute la génération, par exemple des jeunes. La génération dite Z, la génération précédente, divertie, surprotégée physiquement, mais sous-protégée mentalement, vit 30% d'interactions sociales face à face en moins que la génération précédente. les jeunes voient deux fois moins leurs amis en dehors de l'école que leurs aînés. La prévalence des épisodes dépressifs des jeunes a été multipliée par 2,5 entre 2010 et 2020. La raison est simple, 60% de leur temps libre est consacré aux écrans. Les écrans nous font quitter donc la relation. 90% du temps devant un écran, nous sommes de fait tout seuls. Les cerveaux, disponibles à toutes sortes d'influences numériques, deviennent dispersés. Nous sommes dispersés. Le cœur du réel, n'est-ce pas d'abord la relation ? Et de nous reconnecter spirituellement, sinon nous risquons, en étant déconnectés spirituellement, nous risquons de perdre le sens de la vraie liberté. Alors oui, reprenons en main notre vie. Le petit ouvrage que nous avons donc écrit, Libérer, délivrer de mon smartphone, 10 jours pour reprendre le contrôle, ce petit ouvrage veut aider à ne pas entrer dans le filet technicien, à se libérer d'une forme inconsciente d'addiction aux écrans, et en particulier aux smartphones, voire à expérimenter un sevrage numérique. Il encourage à ne pas se contenter des propositions des moteurs de recherche, mais à décider librement sa vie en vue du plus grand bien discerné en conscience devant Dieu. Ouais. Entre démission et discernement, faisons un choix. Démission, parce que c'est les réponses de notre smartphone qui prennent les décisions, ou est-ce que c'est nous qui discernons le plus grand bien que nous pouvons faire en présence de Dieu, en situation, en présence des autres, un bien qui engage notre liberté et notre action libre. L'antidote donc de base à cette addiction numérique, c'est bien Dieu d'abord, car il est vraiment le Tout-Puissant et le fondement du réel. Il satisfait à la racine notre quête d'infini que veulent singer les écrans. Sans obscurantisme numérique, c'est-à-dire nous ne sommes pas contre les écrans, nous pouvons les utiliser, nous pouvons bien les utiliser. En effet, il y a bien l'intelligence artificielle, bien utilisée, peut stimuler la créativité, la prise de décision autonome, l'intelligence sociale et collective. Mais un travail de posture personnelle vis-à-vis des écrans et d'appropriation de l'outil, savoir passer son permis de conduire de son smartphone, s'avère de plus en plus nécessaire. Et donc l'enjeu est de gagner le bon combat d'un humanisme intégral, bien intégré, qui se positionne bien face aux technologies, qui se positionne bien par rapport au smartphone. Et il nous faut passer un peu du divan au divin. C'était le message adressé par le pape François aux jeunes au JMJ de Cracovie en 2018. Voilà, se lever dans la vie en ayant une bonne position par rapport à son smartphone, pour pas que nous devenions les toutous du numérique. Alors faisons une petite pause avant de reprendre

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1: Se détacher de son smartphone pour reprendre sa vie en main. Tout cela demande de revisiter des ressources personnelles, une vie spirituelle, au sens d'abord humain, de redonner un sens à sa vie, et au sens proprement spirituel, chrétien, religieux, de donner un sens ultime à son existence. Car parfois nous sommes dépendants de notre smartphone parce que nous ne savons pas où nous voulons aller tout simplement dans notre vie. Alors reprenons en main notre destinée en reprenant en main, pas forcément notre smartphone, mais notre vie en main. Alors les écrans fragmentent, oui, on l'a dit, ils nous dispersent. Ils dispersent notre attention, modifiant notre rapport au temps et à l'espace. On va toujours plus vite, on est toujours plus pressé, on attend toujours plus vite de réponses. L'accélération technologique, oui, elle est aliénante. Nous zappons de plus en plus. Nous vivons, comme dit le grand sociologue Hartmut Rosa, nous vivons en bref. Ok. Beaucoup de discussions se font comme ça. On parle et puis l'autre dit ok, bon. Est-ce que la personne en face, elle écoute? Mais vous voyez, c'est comme l'ordinateur, input, output, une entrée, une sortie. Il n'y a pas ce temps entre les deux de réflexion, d'intégration, de discernement. Oui, nous vivons en bref, une succession de moments désincarnés et contrôlés par des algorithmes qui connaissent notre vie, qui connaissent notre historique et qui nous font plein de petites inductions. Alors que le temps est le messager de Dieu, vous voyez, le temps est le messager de Dieu. Cette phrase de Saint-Pierre Favre, citée par le pape François en 2014, met en évidence que la révélation de la profondeur de l'existence se fait lentement et en voulant aller toujours plus vite, nous perdons le sens du temps qui est sanctifié par la présence de Dieu. Refuser de perdre son temps, c'est refuser l'œuvre de Dieu. Refuser de conscientiser les enjeux, c'est s'enfermer dans un rapport magique, voire infantile, à l'écran. Magique, parce qu'on attend tout du smartphone. On attend du smartphone des choses qu'on ne devrait pas attendre. Il y a des décisions, c'est à nous de les prendre. Alors, oui, faisons un petit zoom sur la position de l'Église catholique, par exemple. L'Église catholique n'hésite pas à associer la baisse de la paix mondiale au mauvais usage numérique, restriction des libertés, société de contrôle, atteinte à la dignité humaine avec les harcèlements numériques, discrimination par la fracture numérique, manipulation par les deep fakes, ces faux messages, l'individualisme par l'isolement numérique, le sentiment de toute puissance avec le refus des limites, tout cela peut renforcer un rapport de force géopolitique, et on pense particulièrement entre celui de la Chine à l'égard des États-Unis et vice-versa. Alors notre parcours, notre réflexion a pour but de nous rendre libres à l'égard de notre smartphone et de vivre beaucoup plus en profondeur spirituellement, tout en éclairant notre conscience avec des enjeux physiologiques, psychologiques, spirituels et sociétaux. Un parcours de quotidien de 15 minutes, accompagne ce parcours. On l'a dit, c'est 10 jours pour reprendre le contrôle, donc 10 jours, 10 étapes, et ces étapes nous permettent d'intégrer, réintégrer notre vie, au lieu de vivre, comme nous le disions, en bref, mené par le bout du nez, par les inductions des algorithmes. Un parcours donc quotidien de 15 minutes sera nécessaire à notre salut, comme le précise Sainte Thérèse d'Avila pour la prière. 15 minutes nécessaires à notre salut, c'est d'abord la prière, et 15 minutes aussi de petit exercice si nous voulons entrer dans cette phase de reprise en main de notre vie. Alors entrons de plus en plus dans une démarche de libération intérieure à l'égard de notre smartphone, À demain.
2: Pour moi, je n'ai jamais approuvé la méthode de ceux qui, pour réformer l'homme, commencent par l'extérieur. Le maintien, les vêtements, la coupe de cheveux. Il me semble au contraire qu'il faut commencer par l'intérieur. Qui a Jésus dans son cœur ne tardera pas à l'avoir en toutes ses actions extérieures. Qui de l'homme gagne le cœur, gagne l'homme tout entier. Saint François de Sales. Se détourner de toi, mon Dieu, c'est tomber. Se tourner vers toi, c'est se relever. Rester en toi, c'est être en sûreté. Saint Augustin.

0: Il est 2h.
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2: Bienvenue dans l'île Maurice. Bienvenue à l'île Maurice.
3: Nous sommes à 9500 km au sud de Paris, dans l'ouest de l'océan Indien, au cœur de l'archipel des Mascareignes, à l'est de l'île de la Réunion, non pas en, mais sur l'île de France, le nom qu'elle porta au XVIIIe siècle. L'île Maurice est située à 2000 km au large de la côte sud-est de l'Afrique, 865 de Madagascar et 200 de la Réunion. D'une superficie de 2000 km², le quart de la Corse, l'île est entourée de plus de 150 km de plages de sable blanc bordées de cocotiers.
4: Voyagez les yeux fermés, suivez le guide.
3: Les navigateurs